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1: Allô.

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2: Le bâtiment rondouillard au toit de chaume de l'ancien Courtepaille à Cussy-les-Forges a pourtant bien failli disparaître. Ce restaurant grill, dont le néon rouge a éclairé pendant des années l'entrée de ce village de la Vallonnée, a accueilli pendant plusieurs décennies les vacanciers en voiture qui descendaient dans le sud ou rentraient chez eux par l'ancienne Nationale 6.
3: Pas moyen d'avancer. Qu'est-ce qu'ils font devant aussi? Et l'autre Thierry, y a vraiment pas de quoi. Ah, ils sont en panne par-dessus le marché. C'était bien la peine de nous doubler tout à l'heure. Ah, si j'avais su, je serais jamais parti en vacances.
2: Le Courtepaille de Cussy-les-Forges a même une histoire particulière. Construit en 1964, c'était le deuxième établissement de la célèbre chaîne, devenu au fil du temps le plus ancien encore debout en France. Dans une archive de 2020, André Leroy, qui en a été le directeur pendant 30 ans, se souvient d'une salle de resto restée dans son jus.
4: Elle est d'origine avec ses rideaux verts, ses banquettes. Tout est resté dans son jus comme elle a été faite en 64. C'est magnifique avec ses vieilles tables, ses vieilles chaises, ses briques, la cheminée qui n'est pas la même, les banquettes vertes, des lanternes. C'est vraiment joli.
2: Ce décor authentique a même vu défiler des vedettes des années 70 sur la route de leur tournée, comme Michel Thor ou Claude François.
5: Allez,
2: puis le rideau est tombé en 2020. Le restaurant a fermé et le bâtiment est resté 5 ans à l'abandon. La belle histoire, c'est qu'il a été repris il y a un peu plus d'un an par Christopher Bertrand, un ancien serveur de la chaîne.
6: J'ai démarré chez Courtepaille, j'avais 16 ans. Je travaillais à Courtepaille d'Apoigny, donc en faisant des études pour exercer le métier de tailleur de pierre. Donc ouais, rien à voir du tout. Et je suis revenu chez Courtepaille à Cussy-les-Forges. Les choses, parfois, vous savez, vous avez des opportunités dans la vie, il y a des petits clins d'œil, des petites choses.
2: Sous son impulsion, Courtepaille est devenu Courtepatte, un magasin spécialisé pour animaux. Une nouvelle enseigne qui vient de fêter ses 1 an d'existence. Le lieu a changé d'activité, mais il n'a pas perdu son âme. La preuve, toutes les semaines, des automobilistes s'arrêtent encore. Pensant venir manger, ils grimpent le petit escalier jusqu'à la porte avant de réaliser que les grillades ont laissé place aux croquettes pour chiens.
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7: Et nous sommes à Châteldon, un charmant village du Puy-de-Dôme, connu pour son eau minérale et ses ruelles pittoresques. Et désormais également pour une illustratrice, Christine qui est avec nous, Christine Flamand. Qu'est-ce qui a été le plus rude, Christine? Racontez-nous sincèrement, plutôt le climat ou les Auvergnats?
8: Ni l'un ni l'autre. Le climat, ça m'a beaucoup plu parce que de nouveau, on trouve vraiment les saisons, l'automne, l'été, l'hiver, et l'hiver vraiment, quoi, avec de la neige. Donc ça m'a beaucoup plu. Les Auvergnats, j'ai été très bien accueillie dans ce village, donc ça m'a pas pesé. Ce qui a été plus dur, c'est, en fait, pour moi, ça a été de l'éloignement de Paris, c'est-à-dire plus voir mes amis, ma famille, pas pouvoir aller au cinéma en sortant de la maison. Il faut prendre la voiture pour tout faire, faut prendre la voiture. Alors qu'avant, tout faire, je prenais mon vélo. Bon, ici, c'est pas possible. C'est plutôt une vie complètement différente de la vie parisienne. Cela dit, je m'y attendais. Et en fait, j'ai aimé Châteldon et Louvain pour des choses différentes. Pour la nature, pour les balades.
7: Et est-ce que le changement d'environnement a influencé votre travail?
8: J'ai pas eu cette impression-là, quoique. C'est-à-dire que quand j'arrêtais de travailler, je pouvais aller marcher dans la montagne, dans la campagne alentour. Et ça, c'était très agréable. Beaucoup plus agréable. Avant, je veux dire, fallait que je prenne mon vélo, que j'aille soit dans Paris, soit au bois de Vincennes, c'est pas pareil, quoi. Donc peut-être une espèce de quiétude.
7: Moi, j'aimerais savoir, Christine, comment vous êtes devenue illustratrice? Qu'est-ce qui s'est passé? Qu'il y a eu un déclic à un moment ou à un autre? Ou alors dans la famille, il y avait déjà des gens qui avaient ce genre de talent?
8: Non, alors, mais on lisait beaucoup, on a eu des livres pour la jeunesse. Moi, j'admirais énormément les livres qu'on nous offrait ou qu'on pouvait lire quand j'étais enfant. Ce qui me plaisait pas, c'est que les princesses, elles étaient toujours blondes aux yeux bleus, ce qui n'est pas mon cas. Donc, je pensais que moi, si j'avais dû faire l'illustration, je l'aurais fait autrement, évidemment. Et puis, donc, j'ai suivi des études de lettres. Je n'ai pas vraiment écrit le livre pour la jeunesse. Par contre, j'ai commencé à prendre des cours de dessin. Et j'ai commencé, donc...
7: C'était en vous. C'était vraiment une certitude.
8: Oui, oui, mais sans savoir si ça allait marcher.
7: Oui, mais c'est ce que vous vouliez faire.
8: Exactement, voilà. Mmh. Donc, j'ai travaillé en autodidacte à illustrer des contes, des comptines, des petites histoires que j'inventais, que j'allais présenter régulièrement aux éditeurs, qui me refusaient parce que c'était quand même très, très maladroit ce que je faisais. Mais à l'époque, c'était quand même assez facile.
7: Donc, maladroit, c'est-à-dire ?
8: C'était mal dessiné, quoi. Vraiment, ah oui. Oui, oui.
7: Mais c'est avec du recul que vous dites ça.
8: Oui, bien sûr. Ah oui, à l'époque, je trouvais que c'était pas mal.
7: Vous étiez très fière de vous, à l'époque.
8: Non, quand même, non. Non, non, quand même, je voyais bien par rapport à d'autres. Mais je trouvais que, malgré tout, ça allait.
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2: Voici Pauline Guillouche, hépato-gastro-entérologue à Nantes. C'est un médecin très suivi sur les réseaux sociaux. Elle y partage sa passion pour la médecine avec l'envie de la rendre simple, claire et accessible à tous. Mais comment devient-on hépato-gastro-entérologue ?
9: Dès la quatrième année de médecine, quand on passe en stage en fait pendant nos études, moi j'ai été happée par le service de gastro-entérologie du CHU de Nantes, hein, où j'ai fait toutes mes études et mon internat et mon clinica et quelques années de praticien hospitalier. Et c'est une rencontre avec les médecins, avec les seniors, avec nos mentors en fait. Et là, je me suis dit, ok, c'est vraiment cette spécialité que je veux faire.
2: Qu'est-ce que vous aimez le plus dans votre métier aujourd'hui, Pauline ?
9: Les rencontres avec les gens, le fait de les suivre. Comme je suis installée en libéral, je peux voir les patients des années et des années après. Donc en fait, je suis leur évolution. Je suis leur vieillissement aussi. Je suis leur petit parcours de vie, leurs accidents de vie parfois. Et ça, c'est en dehors, évidemment, de la consultation et de ce qui les amène. Mais c'est ça qui rend la relation hyper intéressante entre le patient et le praticien. Moi, je ne serais pas la même sans toutes les rencontres que j'ai faites depuis le début de ma carrière. J'ai toujours des histoires qui m'ont marquée, qui m'ont inspirée. Et bien sûr que c'est ces rencontres qui, aujourd'hui, font que j'ai envie de continuer ce métier.
2: Vous êtes présente sur les réseaux sociaux, Pauline, pour vulgariser un peu la médecine. Vous avez plus de 200 000 followers, donc 200 000 personnes qui vous suivent sur les réseaux sociaux. Ça veut dire que même les médecins doivent s'y mettre ?
9: Tous les médecins doivent s'y mettre pour contrer les fausses informations en santé, ça c'est clair et net. Donc oui, j'encourage chaque confrère et chaque consoeur à s'y mettre. C'est passionnant, c'est un autre terrain de jeu, on va dire, un autre terrain d'exploration que sont les réseaux sociaux.
2: Vous êtes surprise justement de l'intérêt qu'on porte à toutes les vidéos que vous pouvez publier, à tout ce que vous pouvez dire sur les réseaux sociaux ?
9: Bah, en ce qui concerne ma spécialité, je vois que le ventre effectivement intéresse les gens, probablement les angoisses. Donc ils sont allés chercher l'information ailleurs que sur mes vidéos. Et puis ils ont plein d'idées qui sont fausses. Et l'idée, c'est de se dire, revenez vers peut-être la parole du professionnel de santé. Donc j'essaye de les rattraper et peut-être de contrer effectivement ce qu'ils ont vu. Parce que ce qu'on sait, c'est que l'information fausse, elle diffuse de façon virale par rapport à une information vraie qui a beaucoup plus de mal à circuler. Donc c'est pour ça qu'il faut qu'on soit nombreux à apporter cette parole.
2: Qu'est-ce qui vous rend le plus fier aujourd'hui, Pauline ?
9: Waouh, c'est mes enfants, en fait. Et si on en revient sur le métier, c'est de pouvoir accompagner les gens dans la durée. Ça, c'est vraiment une grande fierté.
2: Avec Pauline Guillouche, la médecine sort des cabinets pour aller à la rencontre du public. Une approche pédagogique et humaine qui permet à chacun de mieux comprendre et de se réapproprier sa santé.
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1: Oui, j'adore. Ouais.
2: Pourquoi est-ce qu'on chante? Et qu'est-ce que ça peut apporter le fait de chanter?
1: De donner de l'ambiance. Ouais.
3: De s'amuser.
2: Prenons le problème à l'envers et on va arriver à l'homme. Pourquoi les oiseaux chantent?
4: Pour appeler les autres oiseaux.
1: Pour qu'ils donnent à manger. J'ai faim.
5: On peut se tutoyer?
6: Ouais.
5: Sympa.
6: T'es lourd.
5: Mais j'ai quand
1: même faim. Ils appellent les oiseaux. Ils disent j'ai faim. Vous pouvez me donner à manger? Est-ce que vous êtes parti pour aller partir me prendre à manger?
2: Donc tu penses que les oiseaux chantent pour demander à manger?
4: Oui. Pour nous réveiller peut-être. Bah aussi des fois ils chantent le midi pour dire s'il y a un danger ou pas.
2: Et donc nous, pourquoi est-ce qu'on chante? Vous aimez chanter?
1: Oui, j'adore. Ouais.
2: Et à part ça, tu chantes quoi quand tu chantes?
1: Je sais pas, Pierre Garnier. Chaque seconde d'été.

0: Et pourquoi tu chantes et pourquoi tu... Qu'est-ce que ça t'apporte en fait?
1: Pour s'amuser, pour nous donner de la joie.
0: Est-ce que ça fait du bien par exemple de chanter?
1: Oui, ça délibère les émotions.
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3: Aujourd'hui, je suis au château d'Ars. Alors, il se trouve près de la Châtre. Ce château a connu de nombreux propriétaires, de nombreuses vies. Mais alors, c'était quoi avant ce château? Vous allez le savoir tout de suite.
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3: Ce château d'Ars a connu de nombreux propriétaires.
6: Oui, alors malheureusement, on ne connaît pas le premier. C'est-à-dire qu'on ne sait pas exactement qui a été le premier propriétaire qui a fait construire ce château d'Ars. Alors on espère toujours découvrir l'archive mystérieuse qui va répondre à cette question. Pour l'instant, non. On connaît quand même ensuite, à partir du 14e, 15e siècle, les autres propriétaires. C'est une famille qui s'appelait Perrin de Bourges qui ont fait construire ce château. Et on arrive à le lire sur la façade, en fait, toute l'évolution du château. C'est l'intérêt aussi de connaître un peu l'histoire de l'architecture. Donc on a une tour qui date du 15e siècle. On a un escalier qui date plutôt du 16e siècle, une façade du style Renaissance. Il a eu des propriétaires un petit peu prestigieux. On a Louis d'Ars, qui était le maître d'armes du chevalier Bayard.
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6: Et puis ce château va passer de main en main. On connaît d'autres propriétaires au 18e. Au 19e siècle, on a un propriétaire prestigieux, en tout cas pour les amis de George Sand, puisqu'il s'appelle le docteur Papé. C'est l'ami de George Sand qui va être propriétaire du château et qui va accueillir dans ses murs George Sand, un certain Frédéric Chopin, puisqu'ils sont voisins. Et puis au début du XXe siècle, la famille a vendu le château. Et c'est une autre histoire un peu étonnante. C'est la société Pont-à-Mousson qui est installée dans l'est de la France, qui achète le château pour en faire son lieu d'archivage. Parce que Pont-à-Mousson, eh bien, ils ont, entre les deux guerres mondiales, notamment après la Première Guerre mondiale, ils ont eu peur d'avoir leurs archives pillées. Ils se sont dit, on va chercher un lieu plutôt en sécurité au centre de la France. Alors patrimonial, un beau lieu. Donc ils achètent un château, ils vont le revendre dans les années 90. Et c'est la ville de La Châtre qui l'achète à ce moment-là, qui fait des gros travaux de restauration et qui en a fait un lieu culturel. Alors on peut le louer aujourd'hui pour des soirées privées, lors des mariages ou autres. Mais il est surtout aussi le lieu qui accueille eh bien, des grandes festivités. Et principalement, celle qui est le plus connue aujourd'hui, c'est le festival du son continu, qui pendant le 14 juillet eh bien, accueille plus de 20 000 festivaliers autour eh bien, de la musique traditionnelle.
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7: C'est bien Laetitia, c'est mieux.
8: Ça fait décharger toute la semaine là. C'est très bien. Ah oui.
7: Et qu'est-ce que tu veux faire alors?
8: C'est pas évident, hein.
7: Oui.
8: Le faire de la country, c'est pas évident.
7: Est-ce que tout le monde est OK?
9: Virginie et vous.
10: La danse country est arrivée en France dans les années 90. Et depuis, les chiffres augmentent. En 2022, il y avait 4 millions d'amateurs en France, plutôt dans les campagnes et autour des villes. Qu'on se le dise, la country est une danse populaire. La preuve à Saint-Pargoire, gros village de 2500 habitants dans le canton de Gignac. C'est là, dans la salle Max Pox, que Céline Cabel donne ses cours hebdomadaires. 3 cours d'une heure, le soir, du plus simple au plus avancé. Quand on arrive, le cours a déjà commencé, zut! Thierry, le technicien, va vite poser sa perche au-dessus de la tête de l'animatrice. En face d'elle, une vingtaine de femmes de 35 à 75 ans, pantalons, petites bottines et chapeaux de cow-boy sur la tête. L'ambiance est à la fois joyeuse et studieuse.
7: Est-ce que tout le monde a compris les pas, la danse? Si vous devez parler, c'est maintenant.
10: Vous vous taisez à jamais.
7: Je mets la musique.
10: Je m'approche rapidement de Régine, Josiane et Séverine.
11: Bonjour mesdames. Toutes les trois, vous avez déjà le t-shirt, c'est obligatoire quand on est là, on a le t-shirt. Let's go girls.
12: C'est-à-dire nous, ça fait 3 ans déjà.
8: Et puis on fait des démonstrations dans la rue, pour le carnaval, les associations.
11: Et le t-shirt, c'est très drôle, c'est un chapeau de cow-boy sur des Santiago, et il y a marqué Let's go girls, c'est le titre de Shania Twain. Et alors vous, c'est venu comment la country? Parce que vous dites que ça fait 3 ans, donc dès qu'elle est arrivée, vous avez tout de suite embrayé.
12: Oui, ça m'a tenté, je suis venue.
11: C'est génial. Hein.
8: J'ai fait les 3 premiers cours gratuits. Pour voir si vraiment ça nous plaît ou pas, il faut quand même. C'est pas évident, hein.
11: Oui.
8: De faire de la country, c'est pas évident.
12: Puis il y a une bonne ambiance, donc voilà.
11: Oui, puis la salle, même la salle, je la trouve sympa, elle est très haute de plafond, la salle, il y a des poutres en bois. Ça ne fait pas la salle un peu où tu te gèles au mois de novembre, où tu t'attends.
8: Figurez-vous que l'année dernière, on était dans une salle comme ça.
11: Ah, moche.
8: Une grande salle moche.
7: Allez, on y va. En ligne, nickel. Mon premier cours de country, il y a 22 ans, c'était cette danse-là, Duchesse. J'en ai les larmes aux yeux, parce que ça me fait nostalgique.

0: C'est génial.
1: Yes. Alors, ça, ce sont les nouvelles du mois de septembre.
0: Ah ouais.
1: Et le reste, ce sont des anciennes. On est sur notre troisième année d'association Country Saint-Parois. Troisième année. Troisième année.
0: Donc ça finit par se savoir.
1: Oui.
0: Il y a du monde.
1: Le bouche à oreille fonctionne bien dans les villages.
0: Alors que le premier cours est terminé, les filles enchaînent avec le deuxième. Visiblement, personne n'a envie de partir.
1: Comment on reste au niveau 2? Yes.
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1: Chaque année, près de 800 000 personnes montent sur un bateau à Strasbourg, soit plus de la population entière de Marseille qui ferait la queue pour voir la petite France. Aujourd'hui, je teste pour vous les coulisses de Bateaurama. On est bien évidemment à Strasbourg, embarcadère du Palais Rohan. Et il est tôt, il est très tôt. Hein. La ville s'éveille tout doucement et je monte à bord d'une navette Bateaurama avec Dylan et les capitaines. Autour de nous, l'île est particulièrement silencieuse et on entend juste les clapotis de l'eau contre la coque. Pendant que les premiers touristes dorment encore, eh bien l'équipage lui prépare déjà la journée. J'ai comme l'impression que je vais prendre part au spectacle que je vois défiler tous les jours devant les fenêtres des studios d'ici Alsace. Et une fois à bord de la navette, direction le port du Rhin, dans les locaux techniques de Bateaurama. Avant même qu'un touriste monte à bord, les bateaux passent par une vérification technique complète. Et Dylan m'explique que chaque navette est contrôlée quotidiennement. Hein. Les niveaux, la sécurité, les systèmes électroniques. Normal, on peut transporter jusqu'à 135 passagers par bateau. En fait, Bateaurama appartient au port autonome de Strasbourg. C'est le deuxième port fluvial français. Et à l'origine, les visites servaient surtout à montrer la puissance industrielle du port aux investisseurs. C'était pas vraiment pour les touristes. Aujourd'hui, la visite dure environ 1h10. Et on traverse la petite France, la Neustadt et le quartier européen. Et selon le capitaine, la difficulté principale, c'est de réussir à anticiper d'une part le courant, mais aussi les écluses et les autres embarcations. Hein, dans un espace, il faut le dire, relativement petit. Et ça prend pas mal d'entraînement pour réussir à passer un aussi long bateau sous les ponts de Strasbourg. Et moi, je me fais trimballer et je dois avouer que depuis l'avant du bateau, la ville est encore plus belle. On voit les rues et les façades des bâtiments complètement autrement. J'ai adoré ça. Aujourd'hui, la flotte compte une dizaine de bateaux. Parce que oui, hein, y a du monde. Et pour gérer l'afflux des visiteurs, j'ai rencontré Lucie. Lucie, elle est agent de quai. Et elle m'explique que ce sont plusieurs centaines de personnes par heure qui montent et descendent des navettes en haute saison. Et le timing est super précis. Parce qu'un bateau part environ toutes les 30 minutes. Alors moi, pour montrer ma bonne volonté, j'ai tenté d'aider à amarrer le bateau. C'était une mauvaise idée. J'ai tiré la corde, mais dans le mauvais sens. Bref, le bateau ne bougeait absolument pas, mais ça a eu le mérite quand même de lancer un fou rire général. Bon, le capitaine m'a même dit que ça arrivait aussi aux marins. Bon, je me dis qu'à travers ça, je viens d'être officiellement adopté par la marine alsacienne. Youhou ! En tout cas, je réalise que derrière l'image romantique des bateaux qui défilent tranquillement le long de l'île, se cache surtout une organisation quasi aéronautique. Car finalement, Strasbourg, vu d'en haut, c'est sûr, c'est beau, mais vu d'en bas, depuis l'eau, c'est encore plus beau.
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2: Il y a un truc qui nous rassemble tous, nous les Mayennais, c'est bien sûr le bon Mayennais. La vache broute dans les champs, puis ce lait précieusement pasteurisé pour fabriquer du fromage. Et ce fromage délicatement conservé dans cette boîte. Oui, celle-ci, avec le couple si mystérieux dont personne ne connaît l'histoire, mais où tout le monde se raconte une histoire. Une recette qui marche depuis 1912. Audrey Gaillot, chargée de communication pour la société Vaubernier, implantée à Martigné-sur-Mayenne.
3: On est habituellement quatrième marque nationale la plus vendue en France, mais sur le mois de décembre, on a eu la bonne surprise de voir que on était passé troisième.
2: Et si au départ il n'y avait que le bon Mayennais, désormais la marque est une référence en France. Catherine Drezen, présidente de Vaubernier.
4: Aujourd'hui, ce sont 130 collaborateurs qui travaillent. Nous fabriquons une large gamme de fromages et de produits laitiers bon Mayennais. Camembert, brie, coulommier, lingot, carré.
2: Ah, mon camembert est prêt. Ça, avec du pain alors. L'entreprise Vaubernier fait travailler plus de 170 producteurs de lait autour de la fromagerie.
3: On met un point d'orgue à faire que nos fromages soient de qualité. Et puis, on a des consommateurs qui nous sont fidèles.
2: Oui, et d'ailleurs, pas plus fidèles que moi, parce que moi, j'ai le bic 4 couleurs bon Mayennais grâce à ça, pardi, au point. Ils existent depuis le début. Vous les échangez pour avoir un cadeau. Et forcément, ça fait un succès fou, comme le souligne Catherine Drezen.
4: Sur l'année 2020, 85, on a à peu près échangé par point ou vendu 45 000 objets à l'effigie de Bourg-Mayenne.
2: Et comme le dit Audrey, les objets sont variés.
3: On a quand même une trentaine d'articles qui sont disponibles sur la boutique, donc on y retrouve des tabliers, des torchons, des sacs isothermes. Quand on passe dans différentes maisons, on voit toujours des petits coins qui sont dans les petits pots et les gens ont l'habitude de les conserver. Et donc je pense que ça se passe de génération en génération.
2: C'est vrai, ça, finalement, tout le monde a une histoire avec le Bourg-Mayenne.
3: L'habitude de voir le camembert sur la table le dimanche avec ses grands-parents, et finalement, c'est des choses qu'on reproduit nous aussi avec nos enfants. Et donc pour nous, c'est vraiment une fierté de voir que la marque se transmet.
2: Et même si la recette du camembert, le Bourg-Mayenne, n'a jamais changé, la tradition n'empêche pas l'innovation.
3: Donc la finie 1912 au mois de septembre, qui a un peu plus de caractère par rapport à notre camembert historique. Autre exemple, sur le fromage le léger, on a revu le pack là récemment pour pouvoir faire émerger la notion de riche en protéines, qui est aujourd'hui sur le marché un point qui est important, notamment pour les sportifs.
2: Ça y est, j'ai fini mon camembert au four. Bah du coup, je vais courir.
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5: Grégory Amen est le coordinateur de l'association Pas Assez qui gère le café associatif La Chaouée à Metz. Bonjour Grégory.
6: Bonjour.
5: La Chaouée n'est pas un café comme les autres. Comment définiriez-vous ce lieu à quelqu'un qui n'y est jamais allé ?
6: On évite de parler de café, mais moi j'aime bien l'appeler la maison citoyenne et culturelle, la MCC, la Chaouée, parce qu'il y a ce côté maison accueillante, se sent chez soi, pour rappeler le côté citoyen, culturel et solidaire, bien sûr.
5: Pourquoi ces espaces alternatifs, associatifs et culturels sont si importants dans une ville comme Metz ?
6: Ils sont très importants pour moi un peu partout. Hein. Il en faudrait dans les villages, un peu partout, pour conserver le lien entre tout le monde, parce que on voit bien qu'on a besoin d'être ensemble, de se parler, confronter nos idées, puis de rompre avec la solitude. Hein. Ça, c'est un mal contre lequel il faut absolument lutter.
5: Vous sentez qu'il y a de plus en plus de gens qui sont seuls et qui ont besoin justement de ce lieu sociétal ?
6: Nous, on le sent à la Chaouée, on accueille quand même pas mal de gens qui cherchent des contacts quand quelqu'un vient d'arriver à Metz, quand il demande un peu autour de lui, un jeune ou moins jeune, je dis, on lui dit, va faire un tour à la Chaouée, tu vas vite rencontrer des gens, et c'est vrai, ça fonctionne bien. Pour ça, c'est réussi. Après 16 ans d'ouverture, 2010, cet aspect-là fonctionne très bien.
5: La fermeture administrative de la Chaouée a été un coup dur. Comment vous avez vécu cette période ?
6: C'était une période un peu de remise en question, hein, où ça permet de faire le bilan sur des façons de fonctionner, sur les activités qu'on met en place, etc. Puis de se projeter, voilà, d'imaginer, se renouveler, puisqu'on est obligé de faire évoluer nos activités. Hein. Malheureusement, on ne peut plus utiliser les locaux comme on les utilisait avant. On faisait beaucoup de concerts, voilà, donc il y aura encore de la musique. On va accentuer les rendez-vous citoyens, justement, pour être ensemble, se parler, confronter nos idées, présenter les associations qui nous tiennent à cœur, qui ont besoin d'aide aussi.
5: Vous êtes père d'une petite fille, Grégory. Vous avez envie de lui transmettre ces valeurs de solidarité. De quelle manière vous lui transmettez ?
6: Alors, ma fille est grande, et puis j'ai une autre fille, voilà, qui est un peu plus petite. Alors, ces valeurs, c'est des temps qu'on passe ensemble, mais c'est vrai que, pour moi, les enfants, c'est ce qu'il y a le plus important. C'est mon métier à la base, animateur, formateur, BAFA. C'est mon truc de transmettre, parce que ce sont les générations futures qui feront le monde de demain. Donc c'est en assistant à des événements culturels, c'est en allant voir des concerts,
5: des expos,
6: des expos, en faisant des ateliers, en allant voir le monde, en se confrontant aux autres. Pour moi, on s'épanouit et on s'ouvre aux autres.
5: Merci beaucoup, Grégory Amen. On espère que vous allez retrouver un mode de fonctionnement à l'équilibre dans les prochaines semaines.
6: Merci, au revoir.
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2: Bonjour Olivier, vous nous racontez une expérience professionnelle aujourd'hui.
1: Oui, linguistico-professionnelle. Méblé. Aujourd'hui, je vais vous raconter l'histoire d'une jeune kiné qui s'est installée à Saint-Thé, toute fraîche diplômée et persuadée que chez nous, tout le monde parlait comme dans les manuels de l'école de kiné. Le travail, pas de souci, elle en a d'abondes, comme tous les kinés. Mais ce qu'elle n'avait pas prévu, c'était une aide pour les séances de traduction simultanée en gaga. Premier cas, un patient vient pour une rééducation à une prothèse de hanche. Il s'assied, soupire et déclare « Mon problème principal, c'est que j'arrive plus à m'acacasser. » « À vous quoi ?» qu'elle lui rebique, perplexe. « Ben, à mettre un cacasson, pardi. » Et là, notre kiné reste planté, croyant qu'il parlait d'un nouveau mouvement de yoga. Alors qu'en fait, bien sûr, il voulait juste s'accroupir. Deuxième séance de la matinée, deuxième quiproquo. Une patiente entre en se tenant le dos et lui dit « Ma sciatique, elle m'a fait kiné !» La jeune praticienne la regarde, ébahie. « Ah, vous vous êtes découvert une vocation ?» Mais la patiente ne voulait pas dire « kiné » au sens de kinésithérapeute, mais bien « kiné », Q-U-I-N-E-R, qui veut dire « gémir, pleurer, couiner ». La jeune femme s'imaginait qu'à peine arrivée, la patiente voulait lui faire de la concurrence. Troisième épisode, un monsieur arrive, pas très en forme, et déclare « J'ai du mal à me concentrer sur les exercices, j'ai le bas beau depuis quelques jours ». Et la kiné de rebiquer « Mais si vous avez le bas du corps qui est beau, c'est plutôt positif, non ?»« Mais non, kiné ma blette, avoir le bas beau, c'est ne pas avoir le moral ». Et pour finir, la palme de la consultation la plus confuse, une dame entre et lui dit « J'ai une consulte ». 5 minutes d'incompréhension plus tard, la jeune kiné découvre que « consulte » ici, ça veut dire « ordonnance ». La tatin, elle est allée la voir, la jeune kiné. Elle m'a dit qu'elle avait bien progressé, parce que, après 2 mois à Saint-Thé, la kiné lui a dit « Allez, on s'acacasse doucement, tâchez moyen d'y aller doucement pour pas kiner. » Moi, je suis été la voir, la kiné, pour lui remettre le diplôme du Gaga Lauréat.
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3: Quand la guerre des armes semblait être finie, c'est la guerre des arts qui a commencé. 1940, Paris est occupé. Pour éviter que des chefs-d'œuvre comme la Joconde ou la Victoire de Samothrace soient confisqués par Hitler, le directeur des musées nationaux Jacques Jaujard fait transférer en lieu sûr toutes les œuvres du Louvre en province. Les nazis s'attaquent alors aux biens des familles juives et centralisent leurs actions au musée du Jeu de Paume. C'est dans ce musée que se trouve la dernière ressource de Jacques Jaujard pour contrecarrer les plans allemands, une jeune iséroise originaire de Saint-Étienne de Saint-Jouard, Rose Valland.
4: Tu as choisi judicieusement.
3: Rose est issue d'un milieu modeste. Grâce à des bourses que sa mère l'a aidée à obtenir, elle a un parcours scolaire remarquable. L'école normale d'institutrice de Grenoble, puis l'école nationale des beaux-arts de Lyon, Rose est douée pour le dessin, et après l'obtention de nombreux prix, elle entre à l'école nationale supérieure des beaux-arts à Paris, tout en se formant parallèlement à l'archéologie.
4: Mais respect à Toutankhamon du con.
3: Spécialisée en histoire de l'art moderne, en archéologie médiévale et en archéologie grecque, elle voyage durant ses études et en profite pour apprendre l'allemand en autodidacte.
4: On finit en farandole, en hurlant des tyroliennes ou en vomissant partout. On ne regrette pas sa soirée.
3: En 1932, elle devient attachée bénévole au sein de la structure du musée du Jeu de Paume. Et c'est de ce poste et de ses capacités dont Jacques Jaujard va avoir besoin en 1940. Il lui demande de rester en activité au musée pour surveiller les actions des Allemands, de la spoliation au stockage des œuvres des familles juives.
5: Tout ça est si déplorable, si inutile.
3: Rose Valland effectue un travail incroyable. Pendant plus de 4 ans, en toute discrétion, elle note tout. Le nom des victimes spoliées, les informations sur les œuvres, leurs mouvements, déchiffrage de papier carbone, écoute des conversations, fouille des poubelles. Rose Valland ne recule devant rien. Dans le musée même, Rose cache sous le nez des nazis plus de 500 peintures et sculptures qu'ils ne découvriront jamais.
6: En voilà une surprise, Hans.
3: Elle officie malgré la pression et le danger qui pèse sur elle. Elle côtoie par exemple, lors de leur passage, des hauts dignitaires nazis, comme Hermann Göring ou Alfred Rosenberg. Ses actions et les infos qu'elle transmet permettent d'éviter pendant la guerre que les œuvres volées soient détruites. Les sabotages de trains ou les destructions de dépôts sont scrupuleusement évités par les alliés grâce à ces messages.
7: Victoriae mundis et mundis lacrima. Ça veut absolument rien dire, mais je trouve que c'est assez dans le ton.
3: Son action, combinée à celle des cheminots résistants, permettra d'empêcher le départ d'un train dans lequel se trouvaient les plus grands chefs-d'œuvre de l'art français. 967 peintures, parmi lesquelles des Gauguin, des Cézanne, Degas, Modigliani ou encore Picasso.
8: Monsieur le Président, ce tournant décisif de la guerre est aussi le plus dangereux pour tous ces trésors qui sont le patrimoine de l'humanité.
3: À partir de 1944 et après la guerre, Rose Valland devient le pilier de la recherche de toutes ses œuvres. Elle travaille avec les fameux Monuments Men américains pour interroger les hauts dignitaires nazis aux commandes des pillages. Elle arpente l'Europe, en zone alliée, en zone soviétique. Son action permet de rapatrier plus de 60 000 biens culturels qui ont été volés aux institutions publiques et aux familles juives.
9: Et maintenant, j'ai l'intime conviction que je suis précisément là où je dois être.
3: En 1952, elle deviendra d'ailleurs chef du service de protection des œuvres d'art qui a été créé pour elle et continuera d'œuvrer dans ce domaine jusqu'à sa retraite qu'elle prendra à 70 ans. Rose Vallon décède à 81 ans en 1980. Médaillée par la France, les États-Unis, l'Allemagne, la Lettonie, celle que l'on surnommait Capitaine Beaux-Arts est l'une des femmes les plus décorées de l'histoire de France. Rose Vallon est une Iséroise, une illustre Iséroise.
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2: Bien le bonjour, messieurs.
10: Bonjour.
2: Eh bien, je vois qu'il y a bonne ambiance ici. C'est quoi ce plaisir, là, de voler, que vous ressentez dans votre avion?
10: Oui, il faut venir avec nous le partager, vous comprendrez mieux.
2: Philippe, qu'est-ce que vous faites ici, là?
11: Eh bien, je fais l'instructeur. J'apprends aux gens à voler. Enfin, j'apprends à essayer de les faire voler. C'est facile, hein, quand une part, on met les gaz à fond, on tire sur le manche et puis on sait.
2: Et
11: voler,
2: allez, quoi.
11: Après, on réduit
2: juste
11: les gaz.
2: Juste l'atterrissage, et... peut-être.
11: Ah non, il n'y a aucun problème. De toute façon, il n'y a aucun problème. On est sûr de revenir au sol, quoi qu'il arrive. On n'a jamais gardé personne là-haut.
2: Alain Daza, vous êtes monsieur le président.
12: Ah, monsieur le président, faut aller, c'est bien loin chercher tout ça.
2: ULM. Dans ces trois lettres, ça englobe beaucoup de choses quand même.
12: Alors, ultra léger motorisé, ça correspond à une catégorie d'aviation, c'est-à-dire qu'on passe ULM léger dans la mesure où on ne dépasse pas un certain poids. Les machines sont traitées pour être surchargé, si vous voulez, on est largement en dessous des minima requis. Il y a une rigueur, c'est-à-dire quand vous montez dans une machine, vous savez que du monde derrière à travailler, ce sont des ingénieurs qui ont fait les machines, donc c'est plus l'ULM qu'on a connu des années 80, où le gars bricolait dans son garage, avec le moteur de la tondeuse, ça n'existe plus, c'est terminé.
2: Bonjour Hugo.
13: Bonjour Patricia.
2: Alors, ancien élève et nouvellement breveté.
13: Oui, en effet, donc je suis jeune breveté depuis quelques jours maintenant et j'ai été élève pilote pendant un an afin de suivre la formation. C'est quelque chose qui se fait finalement très bien.
2: C'est-à-dire?
13: Eh ben, on a souvent des idées reçues comme quelque chose d'élitiste ou très compliqué. Et moi-même, je suis ni ingénieur, ni millionnaire. Et en fait, finalement, c'est entre 15 et 25 heures de pratique.
2: C'est tout?
13: Non, c'est pas tant que ça. Après, il y a un petit brevet théorique qui va avec. Et en termes de prix, c'est pas non plus des choses qui sont excessivement chères. On est sur des budgets entre 1500 et 2000 euros pour avoir un brevet.
2: Bon, eh bien, on parle, mais on va aller faire un petit tour de coucou, hein. C'est dans celui-ci qu'on monte, là?
13: Dans celui-ci que vous allez monter, oui.
2: Okay.
13: Donc, on va faire avant, si vous voulez, ce qu'on appelle la pré-vol. C'est-à-dire qu'on fait une visite avant le vol.
2: D'accord.
13: Pour s'assurer que la machine est en bon état.
2: On va faire roter le moteur.
12: Roter le moteur, vous allez voir, ça fait un espèce de bruit.
13: Écoutez,
12: très poétique, mais écoutez.
13: On va écouter. Voilà. On fait monter le niveau d'huile.
2: C'est quoi cette matière-là?
12: Ça s'appelle du Dacron, c'est un tissu comme avec, très très résistant qui résiste à plus d'une tonne 5 au mètre carré. Et après vous obtenez carrément des pots de tambour qui sont...
2: On dirait une peau de tambour.
12: C'est une peau de tambour, attention.
2: Ouais. Et les ailes aussi?
12: Les ailes, alors vous avez une partie métallique sur les ailes ou une partie d'entoilage aussi. C'est le même système d'entoilage.
2: Okay. Il faut que je m'installe à la place du pilote, c'est
11: ouais,
2: ça?
11: Oui, tu veux?
2: Non.
11: Mais si, si, tu
2: mais
11: veux.
2: Non, je veux pas, non.
11: Mais pourquoi tu veux
14: pas?
11: Vous
14: apprendre à piloter.
2: Eh bien, on n'est pas arrivé.
11: On fait la visite pré-vol. Alors répète après moi, Patricia. Notre père, qui est au Sénat. Et on démarre. Vos impressions, madame.
2: Oh, c'était merveilleux.

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1: Sur Dijon, pas de chichi chez Duclos Maillard. On pense vite quartier et vin de Bourgogne. Un amour du terroir partagé par la clientèle. En voici la preuve avec Jeff, client fidèle chez Duclos Maillard.
2: Ça fait un an que je vais régulièrement ici. J'ai aménagé dans le quartier déjà. Et puis c'est vrai qu'ici, on est bien accueillis. Et on trouve des vins à des prix corrects, notamment parce qu'ils mettent quand même plus l'accent sur le produit que sur le marketing pour la boutique, par exemple. Moi et ma compagne, on est amateurs de vin. Et puis ici, on achète essentiellement des vins de Bourgogne.
1: Qu'est-ce que vous avez bu récemment ici qui vous a bien plu, qui vous avait été conseillé alors?
3: Le Bourgogne Chardonnay bio.
1: Oui.
3: Voilà, le château de Chemilly, ouais.
1: Qu'est-ce qui vous a plu dans ce vin?
2: Il est vraiment bien rond, puis il se rapproche d'un vin de très grande qualité de vin blanc de Bourgogne, quoi. Et puis il est à 25 euros.
1: Ah oui. Effectivement.
2: Oui.
1: Bonjour messieurs, dames.
4: C'est pas mal, c'est assez élégant pour les fêtes, ça irait bien avec tout ce qui est viande blanche et tout. Puis

0: Et ben les autres, on peut pas les savourer.
1: S'ouvrir le tiroir, ça c'est vrai que j'avais jamais entendu. Hein. C'est l'expression qui sent le terroir à la cave du Clos Maillard Lutzenhove à Dijon.
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3: À Dun-le-Palestel, vous êtes peut-être déjà passé par la Palette, un lieu social et culturel où on peut tout aussi bien avoir une aide administrative pour faire des papiers que découvrir un atelier cuisine. Mais c'était quoi ici avant ?
4: Laurence, je suis à l'atelier pâtisserie que Béatrice anime, très sympathique. Pour l'instant, je suis en train de faire mon coulis de framboise. Ici, c'est un cabinet dentaire. C'était le docteur Souverain qui a exercé ici pendant des années et des années. Et moi, j'étais une de ses patientes. J'étais gamine, hein, je me souviens. Et je venais ici, j'avais un appareil dentaire.
3: C'était ici, dans cette salle qui est en bas ?
4: Alors non, c'était à l'étage.
5: Béatrice Limino.
3: La chef pâtissière. La Palette.
5: C'est un lieu social où on peut demander n'importe quoi. Le moindre papier, quand on a des problèmes, ils sont toujours là. Et au niveau animation, et tout.
6: Anna. Ici, on se rencontre, on se retrouve entre nous. Des fois, on s'est perdu de vue plus longtemps. Et on se retrouve autour d'une expo ou simplement autour d'un papier qu'on a besoin de faire imprimer. Donc du coup, ouais, c'est un espace aussi de rencontre, c'est ouvert à tout le monde.
3: Hélène.
7: J'ai habité dans le Palestel depuis 18 ans. Je suis une artiste ici, je connais le Palette bien. Et aussi, j'ai un petit souvenir d'une maison, une part de le Palette avant. Avant, c'est deux bâtiments séparés. Et une, c'est le dentiste et une, c'est une petite maison. Je connais les deux propriétaires. Une, c'est un couple s'appelle Les et Jill Davis. C'est une couple anglaise. Et avant ça, c'est une dame, elle est française. C'est Madame Disbourret, Madeleine, gentille dame. Quand j'étais arrivée en France, elle est super gentille avec moi. Elle avait son maison dans l'après-midi. Elle offert le biscuit, le boisson dans son cuisine. C'est une petite cuisine. C'est toujours existe le carrelage.
3: Ah oui, c'est vrai, il y a un magnifique carrelage dans la salle à côté de l'ancien cabinet de dentiste. Oui,
7: et ça, c'est le cuisine de Madeleine. Les deux familles, c'est vraiment adorable. Même bonnes énergies de son caractère qui toujours existe, je trouve, dans le bâtiment de la Palette. C'est comme une deuxième maison pour moi. Aussi.
3: Dentiste, maison, puis lieu socio-culturel, les bonnes ondes ont traversé le temps à la Palette.
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8: Catherine de Jouy en Pithiviers, collectionneuse de cartes postales anciennes.
9: Vous faites partie d'un club ?
8: J'appartiens au club du Cercle des cartophiles de Loiret depuis une vingtaine d'années.
9: Ça a l'air très sérieux cette affaire.
8: La carte postale a démarré, on va dire, environ en 1900. Petit à petit, ça s'est enrichi jusqu'à avoir des années très glorieuses en 1970.
9: À votre avis, vous avez combien de cartes postales anciennes de Pithiviers ?
8: Alors, je n'ai pas chiffré, mais j'en ai au moins 800, je pense.
9: Et ça vous provoque quoi quand vous les trouvez ?
8: C'est une certaine curiosité parce que je reconnais des lieux où j'ai pu itinérer à pied. Tous les chemins où je suis passée, j'ai eu envie de les collectionner.
9: Et à chaque fois, c'était la même émotion quand vous les trouviez en brocante ou sur des salons de collectionneurs ?
8: Alors l'émotion, c'était celle de trouver où il y avait ma maison. Je l'avais ratée pendant 15 ans et je l'ai retrouvée 15 ans après.
9: C'est-à-dire vous l'avez ratée pendant 15 ans ?
8: J'étais sur une vente et la personne avant moi l'a prise. Et le jour où je l'ai retrouvée, vraiment, j'ai été enchantée. Là, c'est une émotion. Alors c'est de l'émotion parce que ça retrace des chemins où je suis allée, où je suis passée, soit à bicyclette, soit à pied. Et en même temps, on voit que d'autres avant ont foulé et que le temps passe, mais les choses demeurent.
9: Vous êtes une grande nostalgique ?
8: Non, pas nostalgique, mais curieuse. Curieuse de ce qui se passait auparavant. Les concours de pompe très...
9: C'est quoi les concours de pompe ?
8: Alors, les concours de pompe, c'était des réunions festives où tous les gens qui pratiquaient les pompiers étaient réunis à Pithiviers, mais venant de différents points du...
9: Mais ils faisaient des pompes ?
8: Non, concours de pompe, c'était la pompe que l'on animait, qu'on appuyait d'un côté et de l'autre pour faire la pression, pour éteindre l'incendie. Ah.

0: d'accord. Ah oui, moi je voyais les gens en train de faire des pompes au milieu de Pithiviers, non plus du tout.
1: Non, pas encore.
0: C'est fou quand on regarde, c'est un petit peu des vestiges du passé. On se dit que le temps passe très vite, non?
1: Alors le temps passe très vite parce qu'étant petite, moi j'ai connu par exemple le kiosque de Pithiviers.
0: C'était quoi le kiosque?
1: Alors le kiosque c'était situé sur le Mail Ouest et en même temps on y faisait de la musique, donc il y avait des rassemblements musicaux très fréquemment.
0: Ah, le kiosque à musique.
1: Oui, le kiosque à musique, pardon. Et donc ce kiosque a été démonté, mais j'ai retrouvé toutes les cartes postales anciennes du kiosque parce que ça aussi, ça évoquait des souvenirs pour moi.
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Europe des neiges est habitée. Les premiers signes de vie captés en 2019 depuis un petit cirque sont devenus un intense festival où humains, aliens et autres créatures mythologiques dansent furieusement. Visa accordée à toutes celles et ceux qui ont la tête dans les nuages.

0: Il neige, souffle. 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
1: Et à 20h sur votre radio, ici, l'actu musicale, c'est Décibel avec ce soir une artiste qu'on adore. Elle s'appelle Mentissa.

0: Et bam, vous la connaissez très bien, cette chanson, premier tube de Mentissa, signée Vianney, qui avait été son coach dans la saison 10 de The Voice. Depuis, elle a fait son chemin. Mentissa a sorti un premier album, La Vingtaine, et un deuxième qui sort aujourd'hui. Enfant difficile, Mentissa est l'invité de Décibel, et on est très contents.
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0: Salut à toutes, salut à tous et bienvenue dans Décibel, toute l'actu musicale en direct et jusqu'à 21h. Qu'est-ce qu'on vous a préparé ce soir au rayon coup de cœur? Eh bien, il y a une chanson qui est sortie aujourd'hui. Le groupe s'appelle Ravage. C'est le tout premier morceau de ce groupe qui est composé du rocker Gaspard Royan et de Aurélie Saada, la moitié de Brigitte. Et oui, on se demandait où elle était passée. Et bien la revoilà avec Ravage, vous les découvrirez en fin d'émission. C'est la nouveauté du jour. L'anniversaire, eh bien, les amis, nous permettra d'écouter une très belle chanson de Louis Chédid, Anne Masseran. Et puis, le thème du blind test aujourd'hui, le monde. Oui, je sais, c'est un thème un peu large, mais on va y arriver. Le monde, rien que ça. Pour vous inscrire au blind test, vous pouvez appeler tout de suite Alexandra qui vous attend au standard 0810 055 056 0810 055 056. À gagner ce soir, eh bien c'est Enfant difficile, l'album de mon invité que je file retrouver, l'excellente et rayonnante Mentissa. Mentissa, bonsoir.
3: Bonsoir.
0: Merci de danser sur les jingles de Décibel.
3: C'est parce que je pense que je suis de très bonne humeur aujourd'hui, donc je danse sur à peu près tout.
0: Mais oui, alors c'est un jour spécial évidemment pour une artiste, le jour de la sortie de l'album. Vous êtes beaucoup trop jeune pour que je vous demande si ça vous fait l'effet de la naissance d'un enfant, évidemment. Mais à quoi c'est comparable comme joie?
3: À quoi c'est comparable comme joie? Je sais pas, à une belle journée de victoire.
0: Ouais.
3: Et il y a aussi quelque chose de... Il y a une émotion de libération. Je me sens libérée, comme si j'avais cet album qui était un énorme secret et que je pouvais pas faire grand chose à part m'ambiancer toute seule dessus. Et maintenant, je me dis, ah, je peux enfin m'ambiancer sur mon album avec les gens, tout le monde. Ça, c'est chouette. Donc oui, je suis très heureuse.
0: 4 ans se sont passés depuis la sortie de votre premier album, La Vingtaine. On réécoute pour le plaisir.

0: single de diamant, hein. C'est un vrai succès, EBAM. Donc, est-ce que la joie du jour, la joie d'enfant difficile, est comparable avec la joie de la sortie de ce premier album, il y a un petit peu moins de 4 ans?
1: Oui. Et j'en suis très heureuse de me dire que aujourd'hui ou même hier soir, lors de ma release party, j'avais ce même émerveillement.
0: Ouais.
1: Parce que c'est ça qui est dangereux, c'est ça le piège, c'est d'avoir un peu l'habitude, d'être habitué, de parfois se lasser aussi, parce que c'est pas un métier facile tous les jours. Et hier soir, j'avais vraiment les yeux qui brillaient, qui pétillaient, comme une petite fille, comme la Mentissade il y a 4 ans. Et je me suis dit, ah, ok, j'ai pas perdu ça, heureusement. Et j'espère que je garderai cet émerveillement. Oh, c'est difficile.
0: C'est celui-là. Ouais, celui-là, il est costaud.
1: Il est piégeux. Hein. Il est costaud. J'espère que je garderai ça tout au long de mon projet artistique.
0: On dit aussi que les moments de joie, ça nous reconnecte à l'enfant qu'on était. Alors ça tombe bien parce que vous étiez une petite fille qui adorait les majorettes et la série Glee, voilà, où tout le monde dans un lycée chantait comme ça dans des chorales, des tubes et tout. Donc, est-ce que c'est vrai? Est-ce que ça vous reconnecte à cet enthousiasme-là?
1: Oui.
0: Des jours comme aujourd'hui.
1: Oui, vraiment. Et puis hier, lors de ma release party, on a recréé une fête foraine.
0: Oh.
1: Parce que c'est ça que je voulais. J'ai dit, qu'est-ce qu'on peut faire pour ma release party? Il faut que ce soit quelque chose en connexion avec l'album, avec le thème de l'album, Enfant difficile. Et je me suis dit, quels sont les moments qui m'ont marqué de mon enfance? Et je me suis dit, mais les moments en fête foraine, quand on y allait tous en famille, on a tous des souvenirs à la fête foraine.
0: C'est vrai.
1: Que ce soit quand on était nous jeunes ou après, même quand on est parents et qu'on emmène les enfants. Et je me suis dit, je pense que c'est un thème qui met tout le monde d'accord. Tout le monde connaît la fête foraine, il y a quelque chose de familial, de chaleureux, de convivial, et j'ai voulu recréer un peu cet espace et de voir tous ces gens hier soir rigoler, s'amuser, de voir des parents, les enfants aussi étaient présents, étaient conviés à ma release party. Il y avait de la barbe à papa, du popcorn et des hot dogs.
0: Meilleure fête. Qui veut des cocktails, franchement? Qui veut des pina coladas? On veut ça, exactement.
1: Et hier soir, je me suis dit ça, je me suis dit, mais là, je me suis reconnectée à mon enfance.
0: Ouais.
1: J'avais l'impression que j'avais un peu fait ma Sweet 16. C'était vraiment marrant. C'était très chouette.
0: J'adore. La Sweet 16, c'est la fête d'anniversaire pour les 16 ans.
1: Oui.
0: C'est vrai que, alors nous, en France, en Belgique, bon, on fête nos 16 ans, mais les Américains prennent ça très au sérieux.
1: Exactement.
0: Ils font des fêtes incroyables.
1: Ouais.
0: Incroyables. Alors, ces questions sur l'enfance, c'est aussi parce que, au-delà de votre joie presque enfantine de sortir ce deuxième album, il porte ce titre donc Enfant difficile, et au pluriel, s'il vous plaît, la chanson Les enfants difficiles.

0: étant donné.
1: C'est assez incroyable, on se dit. En vous voyant aujourd'hui, comment ça, quelqu'un a marqué dans un dossier, oh là là, la petite Mentissa, attention, elle est difficile, c'est vrai?
2: Oui.
1: Est-ce que vous pouvez me raconter ça?
2: Oui. Quand j'étais plus jeune, moi, de mes 6 à mes 10 ans, c'était vraiment compliqué, moi, à l'école. Je m'entendais pas du tout avec mes profs. Mes profs ne m'aimaient pas. J'avais un tempérament, je pense, assez fort pour une petite fille de 6 ans. Et ça, c'était quelque chose qui était très mal vu. À 6 ans, tu es censé être docile. Et moi, bah, j'étais têtue. Je faisais ma vie, et quand j'avais envie, oui, et quand j'étais pas d'accord, ben, je le montrais assez bien. Et ça, c'était quelque chose qui m'a été beaucoup reproché. Je me souviens notamment de toutes ces petites notes. Souvent, en plus, la prof, elle prenait un stylo rouge, pas du noir, du rouge. Et je me souviens, quand j'ouvrais mon agenda, je voyais du rouge partout, et quand je regardais, chez mon camarade de classe à côté, lui, il avait pas autant de rouge. Ouais. Et c'est fou, parce que... Aujourd'hui, avec du recul, j'en rigole, mais je me suis dit c'est quand même quelque chose qui m'a marqué, étant petite, de me dire ah moi il y a quelque chose qui va pas avec moi. Visiblement, je suis pas assez gentille, je suis pas assez je suis un peu à l'écart. Et aujourd'hui, je me dis mais c'est ça qui a fait ma force, c'est ma personnalité justement, ouais. Et c'est mon fort tempérament. Mais à cet âge-là, non, c'était pas quelque chose qui était bien vu. Et donc je pense que toute ma vie, par après, j'ai essayé justement de rentrer dans les cases, de ne pas déranger, de toujours avoir un comportement assez maîtrisé. Je pense que c'est un peu une conséquence inconsciente de
1: ça.
2: Voilà, parce qu'en fait, moi, mes premières interactions, parce que 6 ans, c'est très jeune, mes premières interactions dans le monde social étaient déjà très dures. Et on m'a vite fait comprendre que non, toi, tu vas rester à ta place, tu vas rester calme.
1: Ouais. Oui. Alors après, il y a effectivement le côté enfance, mais les gens à qui on demande de rester à leur place,
2: oui.
1: Quand en plus elles sont femmes,
2: oui.
1: Et quand en plus elles sont noires,
2: oui.
1: C'est d'autant plus étouffant parce qu'on se dit, en fait, c'est pas par rapport à ce que je fais, c'est par rapport à ce que je suis. Donc, c'est pour ça que je trouve qu'il est épatant, le titre de votre album, parce que ça veut dire qu'à un très jeune âge, que vous avez 27 ans, vous avez analysé ça et vous avez appris à fonctionner avec ça.
2: Oui.
1: Parce que ce phénomène-là, il s'arrêtera jamais. On demandera toujours aux femmes et aux noirs de parler moins fort que les autres et de surtout pas se plaindre. T'as déjà de la chance d'être à notre table. Donc tu vas la fermer, mais vous arrivez à fonctionner avec ça.
2: Mais en fait, je pense que j'ai compris très tôt que si je voulais être acceptée dans certains milieux, en plus moi j'ai grandi en Flandre, donc la partie flamande de la Belgique.
1: C'est là où il y a beaucoup de Hollandais et de nains de jardin dans les jardins. Incroyable.
2: Exactement.
1: C'est incroyable ce lieu, vraiment.
2: Et où on va pas se mentir, l'ouverture d'esprit, ça fait pas forcément partie de la culture là-bas. Donc j'ai toujours compris très vite que pour pouvoir me faire une petite place, il allait falloir que je me dompte. Et c'est seulement maintenant, en fait, 21 ans après, que j'ai compris ce que ce phénomène avait créé en moi, ce que ces premières interactions avaient créé en moi. Et c'est maintenant que je me suis dit, mais en fait, c'est fini ça.
1: Ouais.
2: En fait, j'ai pas besoin de montrer tout le temps, de me montrer toujours hyper reconnaissante, parce que j'ai cette quête un peu irrationnelle de chercher ma place. En fait, si je suis là, c'est que je suis à ma place. Et ça, c'est quelque chose de très difficile. On n'a pas toujours conscience de ça. Parce que les gens aiment nous rappeler en permanence que bon, on n'est pas à notre place. Si on est là, c'est parce que coup de chance, coup de bol, si, ça.
1: Ouais.
2: Et moi, j'ai envie de dire non, si je suis là, c'est que je mérite d'être là, c'est que j'ai travaillé pour. Et voilà, et que je n'irai nulle part, voilà. Et cet album m'a vraiment aidée à réaliser ça. Et c'est pour ça que mon album s'appelle Enfant difficile, parce qu'il y a vraiment eu un avant-après cette chanson. C'est en écrivant cette chanson que j'ai compris à quel point ces choses qu'on m'avait dites plus jeune m'avaient marqué, et que j'avais un peu malheureusement créé un peu une identité, on va dire un masque, une façade aussi pour plaire. Et aujourd'hui, je me suis dit, il est temps d'enlever ce masque. Quitte à ne pas plaire à tout le monde, quitte à perdre quelques personnes en route, mais au moins, je veux que les gens à qui je parle sont des personnes qui sont comme moi. C'est ça que je voulais. Avant, j'avais envie de, quand j'ai commencé avec Ebam, je voulais plaire à un grand nombre. Et quand on veut plaire à un grand nombre, alors du coup, on est lisse et on a un discours très maîtrisé. Et en fait, maintenant, je me suis dit, non, il est temps que tu dénonces ce que tu as envie de dénoncer, tu racontes ta vérité. Et c'est sûr que les gens qui vont aimer et qui vont s'identifier avec ton discours, ce nombre-là, il va forcément se rétrécir.
1: Ou
2: et
1: pas.
2: C'est OK. Ou pas, non, ou pas.
1: Ou pas, Mentissa.
2: Oui.
1: Mentissa, tombe le masque, les amis. Enfant difficile est sorti aujourd'hui. On en écoute la chanson-titre.

0: La Mentissa, deuxième album Enfant Difficile, sorti aujourd'hui de ce beau bébé, deuxième album. Donc, j'avais envie qu'on parle du thème de la chanson avant de l'écouter, parce qu'elle est tellement pop, tellement solaire, tellement joyeuse et sautillante, que si on n'y prend pas garde, et souvent à une première écoute de chanson, on ne fait pas forcément gaffe aux paroles, on ne se rend pas compte de la gravité de ce que vous racontez dans cette chanson. En plus, vous dites « nous », parce qu'effectivement, il y en a 10 par classe, des gosses comme ça. Et donc voilà, c'est pour ça que j'avais envie qu'on parle du thème de la chanson avant de l'écouter. Mais alors maintenant qu'on l'a écouté, parlons de sa forme extrêmement pop. Oui. Vous avez choisi ça, ça aurait pu être un piano-voix absolument déchirant. Ça n'est pas le choix que vous avez fait, pourquoi ?
1: Parce que moi j'aime la pop. Je trouve que c'est un genre de musique dans laquelle on peut, surtout en tant que femme, on peut être libre, on peut oser.
0: À la Kylie Minogue.
1: Exactement. Ouais. Et moi, c'est une musique avec laquelle qui résonne en moi depuis toute petite, finalement. Et pour ce deuxième album, je pense que j'avais envie de un peu revenir à mes premiers amours, qui sont donc la pop anglo-saxonne aussi. Je suis très fan de Gracie Abrams. Ces artistes pop où c'est vraiment la guitare qui lead, qui drive. Et j'aime bien aussi avoir ce contraste entre je parle de quelque chose qui est en fait très triste et très grave, mais c'est pas pour autant qu'on est obligé de pleurer. En fait, on peut aussi se dire que ouais, c'est dur, mais en fait on peut avoir le sourire, parce que la vie c'est ça, la vie c'est finalement plein de moments qui sont difficiles, et il y a aussi plein de beaux moments, et ces moments sont finalement si beaux parce qu'en fait on a pleuré la veille.
0: Ouais.
1: Et ce contraste là dans la vie, parfois c'est un peu difficile, mais c'est ça que j'essaye aussi toujours d'emmener, je pense, là, sur cette chanson. Je me disais, c'est bien d'avoir un contraste, parce que sinon, c'est un peu dur.
0: Ouais, ça, franchement, c'est le syndrome « Alors on danse » de Stromae. Quoi.
1: Mais c'était, d'ailleurs, c'était une de mes références de cette chanson.
0: Ah, c'est vrai ?
1: Oui, même le côté un peu... Il y a un côté un peu presque un peu parler dans les... Ah bon ? Et l'idée, je me disais, attends, mais j'ai envie de faire un truc peut-être aussi à la Stromae. En fait, tu peux t'ambiancer sur un texte qui n'est pas du tout joyeux à la base.
0: Bah, bravo, parce que c'est un coup de maître, vraiment. Pas de maîtresse.
1: Merci.
0: Cette chanson-là, elle est incroyable, et je comprends bien qu'elle donne son nom à l'album. Alors, on a parlé aussi de ce côté s'accepter soi. C'est vrai que, voilà, vous êtes sur le devant de la scène à un jeune âge, puisqu'en gros, à 23 ans, tout le monde vous connaît au moment du premier album. Donc forcément, vous êtes regardée, vous avez vos réflexes de petite fille qui veut être la première de classe, et en tout cas, et donc vous êtes un petit peu dans une attitude policée, etc. Peut-être ça vous empêche un peu de profiter, d'ailleurs, de ces premiers succès. Et là, dans l'album, il y a des chansons comme ça qui regardent en face cette façon de faire. Il y a notamment « Qu'attendez-vous de moi ?»
1: Oui. Attends.

0: Qu'attendez-vous de moi? C'est très indiscret la question que je vais vous poser, mais tant pis, vous pouvez m'envoyer balader, même si ça... En vrai, vous parlez à qui quand vous posez cette question?
1: Je pense que je parle aux gens, je parle à
0: au
1: mon public.
0: Ouais. D'accord.
1: Parce que je pense que c'est une des questions qui me trotte depuis mes débuts, et c'est peut-être la seule question que je n'ai jamais vraiment posée. Mais parfois, j'ai envie que les gens me disent honnêtement, quand ils viennent me voir en concert, quand ils ont pris un billet, qu'ils ont acheté un billet, qu'ils ont fait la route pour venir me voir, qu'est-ce qu'ils attendent vraiment de moi, honnêtement? Pas le « oui, on t'aime bien, on t'aime bien ». Non, qu'est-ce qui vous donne envie de venir me voir? Et est-ce que vous avez envie de repartir avec quelque chose ou pas?
0: Ouais.
1: Et c'est une vraie question qu'on se pose tout le temps.
0: Et vous avez peut-être la réponse en vous. Quand vous allez voir une artiste que vous aimez, qu'est-ce que vous attendez d'elle?
1: Bah, c'est ça la question. Moi je pense que j'aime bien voyager quand je vais en concert. Et en fait, je pense que moi, quand je vais voir une artiste que j'aime bien, j'ai envie qu'elle m'emmène là où moi je n'ose pas aller. En fait, j'ai envie de voir en elle qu'elle puisse. Je dis elle, on dirait, parce que j'avoue, je suis souvent fan des artistes féminines,
0: chanteuses,
1: des femmes.
0: Ouais.
1: Mais quand je regarde une femme sur scène, j'ai envie qu'elle me donne le courage de faire des choses que moi je n'ose pas faire dans ma vie. Et c'est souvent ce qui s'est passé quand je rentre chez moi d'un concert. J'ai vu Sabrina Carpenter, j'ai vu Rosalia, j'ai vu Beyoncé. En fait, après ces concerts-là, une fois que tu as vu Beyoncé sur scène, tu rentres chez toi et tu dis bon, ma cocotte. Tu sais, t'as un boost de confiance.
0: Ouais.
1: Et c'est ça, en fait. C'est que tout d'un coup, je rentre chez moi et j'ai l'impression d'avoir des ailes, quoi. Et je me dis, c'est fini, moi aussi, en fait, j'en suis capable. Et c'est ça que j'aime bien. C'est ce truc où, tu vois, ça met en route quelque chose en toi, un peu de boost de confiance, et ça fait du bien.
0: C'est beau.
1: En tout cas, moi, c'est souvent ce que je cherche quand je vais voir une artiste sur scène.
0: Il faut aller voir Mentissa sur scène, ça tombe bien. La tournée est annoncée. Il y a déjà des festivals d'été, ça fait très plaisir.
1: Oui.
0: Mentissa, on se voit dans 2 semaines au festival Sœurs Jumelles à Rochefort, parce que ici est la fière radio partenaire de ce joli festival, et on sera sur place, on fait nos émissions en direct au pied de la grande scène, on va se croiser, Mentissa, également le Aluna Festival, le Printemps de Pérouge, enfin il y a vraiment tout un tas de festivals très très chouettes. Évidemment, en Belgique, les solidarités à Namur.
1: Of course.
0: Voilà, c'est obligatoire. Sinon, elle perd sa nationalité. Il faut aller jouer à Namur. C'est obligatoire. Et puis après, voilà, il y a une grande tournée franco-belge à l'automne prochain. Ça commence à Nancy le 1er octobre. Et là, vous faites vraiment toutes les villes de France, Villeurbanne, Lille, Troyes, Belfort, Paris. Vous serez à l'Olympia le 5 novembre, Nantes le 25 novembre, Cholet le 26. Et puis, il y a aussi tout le mois de décembre, Mérignac, Toulouse... Et puis Mons, Anvers et Liège, parce qu'on ne se refait pas, la vie est belge, comme on dit là-bas. Mentissa, lâchez prise.

0: Alors, il paraît que ça fait très peur de lâcher prise, encore plus quand on est une artiste et qu'il faut lâcher prise devant tout le monde. Alors, ça y est, vous l'avez fait.
1: Je pense que je suis en mouvement vert.
0: Ouais.
1: J'aime bien me dire que la vie n'est pas une image arrêtée. Et donc, bien sûr, c'est pas parce que j'ai écrit Balance que du jour au lendemain, j'étais en mode j'aime trop mon corps. Mais je pense
0: c'était sur le premier album. Si vous la connaissez pas, Balance, il faut l'écouter.
1: Mais je suis sûre qu'écrire ce genre de chanson, ça m'aide de me dire ok, maintenant que tu l'as dit, il faut vraiment que tu fasses ce travail-là.
0: Ouais. Et partager l'écriture de chansons, alors, parce que c'est une chose que vous avez faite sur cet album, Enfant difficile. Il y a notamment un garçon qu'on aime beaucoup qui s'appelle Noé Préchov, qui est à vos côtés sur la création de la chanson d'amour. Je ne

0: je pense, l'histoire vraie de l'histoire d'amour que vous vivez en ce moment, Mentissa, que vous voulez protéger un petit peu et que vous voulez pas en parler. Et donc, vous appelez votre copain Noé Préchoff pour écrire ensemble cette chanson.
1: Oui. En fait, je pense qu'on avait déjà écrit une dizaine de titres et on se dit, on n'a pas encore la chanson d'amour. En fait, c'est devenu presque un peu une blague. Oui. Chaque session, on se disait, on n'a pas
2: la chanson. Il faut le slow.
1: Oui, on a les traumas d'enfance, check. On a la chanson où je dis aux gens de pas trop me chercher, fais gaffe à toi, check. On a la chanson, on a tout. On se dit, on n'a pas la chanson d'amour. J'étais en mode, c'est pas possible.
0: Surtout que vous êtes amoureuse.
1: Oui,
0: alors c'est quand même dommage.
1: Et que je suis une grande amoureuse de l'amour. J'aime ce thème. Mais en fait, on se disait, en fait, il y en a tellement déjà. En fait, si c'est pour écrire une chanson amour bateau, ça sert à rien. Et en fait, on discute un peu. Il me dit, mais toi, ta vie, c'est comment je lui dis, moi, j'ai une très bonne relation, ça se passe bien et tout. Et je lui dis, c'est vrai que je suis quelqu'un d'assez pudique sur ces choses-là. J'aime pas trop étaler ma vie sur les réseaux et tout. Il me demande pourquoi. Je dis, mais je sais pas, j'ai toujours eu un peu cette pudeur. Moi, je crois vraiment au vivons heureux, vivons cachés. Il me dit, c'est ça qu'on doit écrire. Et puis, je lui dis aussi, moi, j'ai vraiment ce truc où parfois les chansons d'amour mythique, si demain la personne elle part, t'es bien avec ta chanson d'amour. Je pense à plein de chansons d'amour incroyables qui existent. Quand les histoires se terminent, je me dis, tu fais comment? Tu continues à la chanter? Et pour toutes ces raisons-là, je lui disais, j'ai du mal à faire le pas d'écrire une chanson d'amour et d'écrire sur papier, et de faire une déclaration à cette personne, parce que, imagine, ça se finit, c'est bizarre.
0: Les chansons, c'est pour toujours. Alors, j'ai posé la question à Oshi, parce qu'elle, elle a fait carrément tout un album avec, c'était sa compagne à l'époque, et ça l'est plus aujourd'hui.
1: Oui.
0: Des chansons sur leur rencontre, sur leur amour, sur leur coup de foudre, machin et tout. Et elle m'a dit, non, je chanterai plus.
1: Je chanterai plus
0: sur scène.
1: Tu vois.
0: Ouais.
1: Mais c'est pour ça, moi j'ai anticipé ça. Parce que moi, je suis
0: trop
1: toujours,
0: maligne,
1: j'ai toujours un coup d'avance.
0: C'est ça.
1: Je dis non. Et donc finalement, c'était marrant d'écrire une chanson d'amour qui n'en est pas vraiment une.
0: Ouais.
1: Je lui dis, en fait, c'est pas vraiment une chanson d'amour, hein. Attention, hein, on va pas s'emballer. Mais bon, quand même. Et à la fin, de dire, peut-être que finalement, c'est quand même une chanson d'amour. Je trouvais ça très marrant d'avoir cet angle-là qui est aussi ce que je pense et ce que je ressens.
0: Désolée, Mentissa, un des grands moments de ce nouvel album Enfant difficile. Vous la découvrez maintenant dans Décibels.

0: Le deuxième album de Mentissa sort aujourd'hui. Et dessus, il y a ce tube, désolé, ça vous va très bien la pop.
1: Merci.
0: Vraiment. Et on a envie de danser avec vous, c'est sûr. Les amis, l'album de Mentissa est à gagner au Blind Test. Vous pouvez appeler Alexandra maintenant pour vous inscrire. 0810 055 056. 0810 055 056. Enfant difficile, c'est le cadeau du soir. Et on revient avec Mentissa, à tout de suite.
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0: ça ressemble à ce que vous imaginiez, Mentissa, la vie de chanteuse. Parce que vous y pensez depuis que vous êtes toute petite. Je crois que vous avez fait The Voice Kids. Donc quand vous étiez enfant, vous aviez envie, etc.
1: Oui.
0: Est-ce que ça ressemble à ce qui vous faisait rêver?
1: Je savais pas du tout à quoi m'attendre. J'avais pas vraiment d'image où c'était un rêve. Et souvent, le rêve, c'est quelque chose d'assez inatteignable. C'est très flou, c'est très vague. Donc, non, je savais pas du tout à quoi ça ressemblait. Mais maintenant que je le vis, non, je suis reconnaissante. Je pense que c'est plus dur que ce que je croyais. Je pense que quand on rêve de quelque chose, on voit que le positif et on se dit pas qu'en vrai, derrière des artistes, des icônes de la pop, en fait, il y a beaucoup, beaucoup de travail et il y a aussi beaucoup de, il y a beaucoup de solitude aussi, je pense, dans ce monde-là, le monde d'artiste, parce que on passe de vraiment, on est sur le devant de la scène, on est acclamé par plein de gens et le lendemain, on rentre chez nous et on est tout seul. Donc ça, c'est quelque chose qu'il faut gérer. Vu que c'est pas quelque chose qui est psychologiquement, personne est vraiment fait pour ça, pour être accablé, enfin acclamé, idolâtré, d'avoir des gens qui viennent vous voir et qui vous disent merci, je vous adore, votre chanson m'a sauvé. C'est pas quelque chose de, et donc il faut réussir, je pense, à trouver un bon équilibre et surtout à garder la tête sur les épaules quand même, à garder les pieds sur terre, pas s'envoler, et aussi justement accueillir les victoires comme les échecs aussi. Je pense que ça, c'est important. Moi, j'ai de la chance d'avoir un bon entourage, mais ça, c'est vrai que j'avais sous-estimé ce que ça fait à l'ego quand on sort un single et que ça marche pas, parce que c'est comme ça,
0: ça prend pas. Oh, bah non, les radios, elles en veulent pas,
1: mais c'est ça. Et là, tu en prends un coup, et au début je me dis non, ça va, non, je m'en fous, et trois mois après, en fait, je me dis non, en fait, ça va pas. Et j'ai mis du temps vraiment à. Et aujourd'hui, j'en rigole et je me dis que les échecs ou les flops, comme on dit, ça fait partie d'un parcours, c'est hyper important aussi. Mais oui, il y a plein de choses que j'avais sous-estimées. Et je pense l'ego aussi. J'avais sous-estimé quand même cette espèce d'ego trip parce que t'es tellement toujours, tout le monde te met sur un piédestal et après, du jour au lendemain, c'est fini. Les gens, ils passent à autre chose. En plus, c'est ça aujourd'hui, ça va vite. On est dans la consommation. Fast food,
0: rapide,
1: quoi. Et donc il faut pas paniquer, il faut faire son truc, il faut rester sur sa ligne directrice, il faut rester sur son chemin et il faut faire il faut faire ce que t'as à faire.
0: Alors, vous avez fait un joli petit lapsus, puisque au lieu de dire acclamé tout à l'heure, vous avez dit accablé. Mais c'est intéressant parce qu'il y a une chanson sur l'album qui s'appelle Fais gaffe à toi, où justement on se dit tiens, elle envoie bouler un peu les médisants. Alors les médisants, il y en a partout.
1: Oui.
0: Il y en a même dans ce bureau, des gens comme ça qui se baladent toute la journée à dire du mal des uns des autres. J'ai souvent tendance à penser que ça dit plus sur eux que sur les gens qu'ils accablent.
1: Mais
0: vous, forcément, étant star, y a d'autant plus de monde. Nous, on a un relou au bureau, mais alors vous en avez combien?
1: Oh, des relous, j'en ai pas mal. Hein. Après, honnêtement, je m'en sors plutôt bien sur les réseaux sociaux. J'ai pas beaucoup de haters, comme on dit, mais ça m'est arrivé. Mais je pense que cette chanson, elle est plus axée sur la vie intime et la vie quotidienne de tous les jours, justement.
0: Ouais. Et tout le monde s'identifie, fait gaffe à
1: mais
0: toi.
1: Mais oui, mais tu vois, ce mec relou qui fait des blagues, il trouve ça super marrant et tu vois, il te regarde et c'est ça en fait, ou des gens qui pensent qu'ils ont leur... En fait, on leur demande pas leur avis. Et ces gens qui ont toujours besoin de donner leur avis constamment sur comment tu t'habilles, sur comment tu es, sur comment tu te présentes. Oh, moi, ça me saoule. Et je me suis dit, c'est quoi, j'écris une chanson pour tous ces relous, ces médisants, comme tu dis. Et je vais leur dire gentiment, de rester à leur place.
0: Ben, c'est ça. Fais gaffe à toi. Exactement. Alors, il y a des moments graves dans l'album. On parlait tout à l'heure de pop et d'envie de légèreté, de lâcher prise, etc. Il y a la chanson Comme un loup, qui parle avec beaucoup de délicatesse. De quand un homme violent entre dans un foyer, qu'est-ce que ça fait aux adultes et aux enfants qui sont dans cette maison?
1: Comment

0: entre les lignes de cette chanson que vous avez vécu ça, impuissante puisque enfant.
1: Oui.
0: Est-ce que c'est une chanson thérapeutique ?
1: Oui, je pense que c'est une chanson thérapeutique. C'est une chanson qui m'a libérée aussi parce que c'était vraiment, c'était un lourd secret pour moi. Ouais. C'était un fardeau à porter parce que je me rappelle que c'était quelque chose dont je voulais pas du tout parler au début. Et en fait, j'ai l'impression que c'est un truc qui me suivait un peu, que je traînais un peu et je me disais bon, peut-être que ça reste là parce qu'en fait, mon rôle est d'en parler. Ouais. Et cette chanson, je l'ai écrite. J'ai commencé l'écriture toute seule de cette chanson. J'ai écrite, je pense, la fille de ma mère et comme un loup.
0: Bah elle est là, la fille de ma mère.
1: Dans la même période.

0: énormément d'amour hein, dans cette chanson, La fille de ma mère. Mais voilà, si on la met à côté de Comme un loup.
1: Oui, on comprend mon cadre familial.
0: Ouais. Et on comprend le titre de l'album. Évidemment que Mentissa, c'est une gosse difficile, puisqu'il y a un homme violent à la maison.
1: Oui, et c'est en fait.
0: Et elle ne peut pas sauver sa mère.
1: Exactement. Enfin, en fait, c'est difficile quand chez toi, tu manques un peu de repères, tu manques de stabilité. C'est très difficile. De se construire en fait en tant que à cet âge-là, c'était pendant toute mon adolescence, mais ouais. À l'âge de 16 ans en fait, t'as envie de t'occuper, j'en sais rien, du jean t'as envie de mettre, t'as envie de parler de garçon, enfin à 16 ans, t'as pas envie d'être là à appeler la police parce que c'est la bagarre chez toi à la maison. Et c'est ça qui était difficile, et j'avais aussi l'impression d'être la seule à vivre ça. Je me disais mais je peux pas en parler aux profs, je peux pas en parler à mes copines, les gens ils vont penser qu'on est des fous, et en fait, j'avais honte. Et la raison pour laquelle j'ai écrit cette chanson, c'est que j'ai toujours eu honte d'en parler autour de moi.
0: Parce que vous pensiez que vous étiez la seule. Donc là, cette chanson, s'il y a ne serait-ce que 5 filles qui sont en train de vivre ça, qui l'entendent, vous en aurez peut-être sauvé 5 qui se diront, je suis pas toute seule.
1: Et c'est pour ça que j'ai décidé de la mettre sur l'album. J'étais pas sûre de vouloir mettre cette chanson. À la base, je l'ai écrite juste pour moi me libérer de quelque chose. J'avais visiblement besoin d'en parler encore. Et après, il y a eu vraiment cette question de tu la mets sur l'album ou pas. Je me disais, elle est quand même très intime. Et puis je me suis dit, mais attends, moi, à 16 ans, ça m'aurait sauvé d'avoir une chanson comme ça, ouais. Et de me dire ok, d'accord, alors c'est dur, c'est très dur, c'est très triste, mais je suis pas la seule. Et juste le fait de savoir que parfois on n'est pas les seuls à vivre ce qu'on est en train de vivre, ça sauve vraiment. Et c'est pour ça que Comme un loup est sur mon album. C'est pour moi et pour toutes ces personnes qui malheureusement vivent ou ont peut-être vécu ces épreuves-là.
0: C'est un vrai voyage, ce disque. Alors, c'est marrant, tout à l'heure, vous m'avez dit que vous vouliez voyager quand vous allez voir vos chanteuses en concert. Ben, c'est vraiment ça, parce que à des moments, on se marre avec vous, à des moments, on est vos pom-pom girls, on dit ouais, allez, Mentissa, tu vas y arriver. Et voilà. Et en fait, vraiment, vous nous embarquez. Vraiment, les amis, je vous recommande d'écouter Enfant difficile. Ah ouais, vraiment. Et je me suis dit, Mentissa, que aimer quand même, c'était une bonne façon de se dire au revoir ce soir,
1: oui.
0: Cette chanson-là. On est d'accord.
1: Bien
0: hein.
1: sûr, bien pop, bien stade.
0: Ouais.
1: Ouais, beaucoup d'énergie. Vraiment, c'est ma power pop ballade, comme
0: ouais,
1: on dit.
0: C'est ça.
1: Donc,
0: hein.
1: Oui.
0: Très bien. Et donc, vous la chanterez tout bientôt, le 25 juin à la Luna Festival, le 26 à Rochefort, je serai au premier rang. Et les auditrices et les auditeurs d'ici aussi, puisqu'on sera en direct du festival Sœurs Jumelles. Et puis, pour le mois de juin, on a aussi le Printemps de Pérouges, le 28. Et pour votre tournée hors festival, ça commence le 1er octobre à Nancy. Ma chère Mentissa, bonne route.
1: Merci beaucoup.
0: Et bravo pour cet album.
1: Merci pour l'invitation, merci pour l'échange.
0: À bientôt.
1: À bientôt.

0: on est Mentissa, enfant difficile, sorti aujourd'hui et à gagner maintenant au Blind Test.
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0: On accueille pour jouer avec nous Claire et Christine. Bonsoir à toutes les deux.
2: Bonsoir.
0: Bienvenue dans Décibel. Claire, comment ça va en cette fin de saison, hein, finalement, bientôt les vacances peut-être pour Claire?
2: Oui, ça va. Moi j'ai un peu de vacances là, fin juin, début juillet.
0: Trop bien.
2: Ouais.
0: Ça fait envie. Hein. Ça fait. J'espère qu'on aura du beau temps, c'est ça, fin juin, début juillet. Comme on s'est tapé une canicule il y a 2 semaines, après on peut se prendre le contre-coup. Hein. Mais je vais faire ce qu'il faut, je vais commander du soleil, Claire. C'est quand exactement le début des vacances?
2: On prend le bateau le 28 juin avec ma fille de 10 ans. On part en Corse.
0: Toutes les deux en bateau? Ah, j'adore! Excellent! Oh, moi, je suis allée en Corse pour la première fois l'été dernier, du côté de Calvi. Qu'est-ce que j'ai aimé? C'était génial.
2: Ah oui, magnifique. Oui, ben, on n'est pas très loin. On est près d'Île-Rousse, on n'est pas très loin. Mais ah, oui, c'est la Balagne, c'est ma région préférée de la Corse, mais tout est très beau. Hein,
0: sûr. Mais c'est incroyable. C'est-à-dire que on tourne la tête, il y a des montagnes, on peut se baigner dans des torrents et tout, faire des randonnées. Et tu tournes la tête de l'autre côté, c'est la plage. C'est fou.
2: Oui.
0: Et au milieu, il y a un énorme plateau de charcuterie. Non, mais c'est mon endroit rêvé. C'est incroyable.
2: Vraiment. C'est bien résumé, oui.
0: C'est ça. Ah là là. Ah bah, Claire, je suis ravie. Bon, bah, vivement le 28 juin. Et Christine, merci. Alors, les vacances?
3: Ben moi, je suis toujours en vacances, hein, puisque je suis retraitée. Donc,
0: bravo, Christine! C'est bien.
3: Oui, et puis bon, il fait beau, là, c'est super. Hein. Donc,
0: on en profite.
3: On profite.
0: Parfait. Alors, Claire et Christine, en plus du beau temps et des perspectives réjouissantes en Corse, je vous offre ce soir à chacune un exemplaire de l'album de Mentissa. Enfin, en vrai, je vous offre, c'est elle qui vous les offre, elle les a apportés tout à l'heure quand elle est venue pour l'interview. Donc, Christine et Claire, vous avez toutes les deux gagné ce cadeau, car au Blind Test de Décibel, on gagne avant de jouer. Et comme ça, maintenant, on va pouvoir jouer. Donc, le thème de ce soir, ce sont des chansons qui parlent du monde. Voilà, en général, le monde, comment va le monde, etc. Et on va vous les passer, ces chansons, et il faut retrouver le nom de l'interprète de la chanson. Voilà, on cherche l'interprète. Et il faudra, Claire et Christine, dès que vous aurez une idée, envie de répondre, bien donner votre prénom avant de donner la réponse, d'accord?
2: Oui.
0: Voilà, c'est la règle pour qu'on puisse savoir laquelle de vous deux répond en premier. C'est une espèce de buzzer, mais version radio, quoi.
2: D'accord. Oui, ok.
0: Alors, Claire et Christine, première chanson. Il faut me dire, s'il vous plaît,

0: Bravo, dans un autre monde. Premier point de Claire. Et nous, on continue.
1: Les innocents ?
0: Alors, c'est pas les innocents. Ah, j'aimais bien les innocents.
2: Tout le bonheur du
0: mais non, c'est pas. Oui. Ah, bah, je mets un point. C'est Christine qui m'a dit ça ? Un point, Christine, parce que les innocents nous manquent. Non, c'est un groupe. Tout le bonheur du monde.
1: Claire. C'est Trio.
0: Alors, c'est pas Trio, mais c'est leur cousin.
1: Non.
0: Vraiment, c'est, ils, ont, c'est, ils sont super.
1: Cynthia.
0: Oui.
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0: Cynthia qui est ah ben oui on les adore et donc le mot Cynthia donc c'est le nom de ce groupe mais c'est également une variété de plantes à fumer donc finalement que vous n'ayez pas le mot Claire et Christine ça me rassure sur vos shoppings quotidiens
3: c'est plutôt
0: c'est ça et voilà et donc j'ai mis un point à Christine parce qu'elle m'a rappelé que j'adore les innocents je vais aller écouter les chansons tout à l'heure et Claire un point parce qu'elle a trouvé Cynthia alors tout le bonheur du monde pour Cynthia dans un autre monde pour Céline et elle est une dernière pour la route oui chanter chez vous, hein.

0: usable, téléphone, c'est incroyable.
1: Ah, il est super, Jean-Louis Aubert. Hein. Là, j'adore.
0: Ah, bah ouais. Il est venu souvent dans Décibels. Hein. Tous les épisodes sont disponibles sur votre application ici et l'application Radio France.
1: Un autre. Le jour s'est levé aussi de lui.
2: Ah oui, c'est beau. C'est beau, mais c'est un peu triste.
1: Ah, c'est très beau.
0: Ouais. C'est très beau. Eh bien, c'était très beau ce blind test. Claire et Christine, merci pour ce bon moment.
1: Merci aussi.
0: C'était trop bien. C'était trop bien. Je vous embrasse toutes les deux et je vous envoie l'album de Mentissa. Et je vous propose, pour terminer ce blind test, d'écouter Gérard Palapra. Ah, Gérard, mon idole hippie. Cette chanson parle de la fin du monde et de comment on peut s'y préparer, notamment ce qui concerne le stylisme. Vous vous êtes déjà demandé comment vous habiller pour la fin du monde ? Gérard a la réponse. Pour la fin

0: Oh là là, tout plaquer et partir dans le Larzac en patte d'éléphant, on est d'accord. Gérard Palapra en 1971, ces musiques hippies si chères à notre cœur, la chanson s'appelle « Pour la fin du monde ».
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0: On parlait de chansons d'amour tout à l'heure avec Mentissa et la difficulté d'en écrire.

C'était les années 70. Ravage, clairement, c'est les années 60. Comme on les aime, régalez-vous et accueillez donc ce tout nouveau projet, notre coup de cœur, Ravage.

0: vous avez dit, hein, c'est vraiment un bonbon cette chanson. Le groupe c'est Ravage, entre ton épaule et ton cœur. Les premiers concerts de Ravage arrivent, ça sera le 26 juin à Capestel, le 7 juillet à Bréa pour le festival Les Scènes de Bréa, et les Francopholies de La Rochelle le 14 juillet. Puis tiens, comme notre candidate du Blind Test tout à l'heure, Claire, Ravage fera un tour en Corse, à Serra di Ferro, ce sera le 20 juillet.
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0: Si la vie était moins moche et les hommes étaient moins fous, eh bien Anne Frank aurait aujourd'hui 97 ans. Elle était née, la petite Anne Frank, le 12 juin 1929 à Francfort. Elle est morte en déportation, on ne sait pas trop quand, en février ou en mars 1945, dans le camp de concentration de Bergen-Belsen. Anne Frank, aujourd'hui, donc, c'est l'anniversaire de sa naissance. Et s'il y a bien une chanson à laquelle on pense quand on pense à Anne Frank, c'est Anne, ma sœur Anne, de Louis Chédid, sortie il y a une quarantaine d'années, 1985 très exactement. Et ce constat terrible que fait Louis Chédid, 40 ans après la mort d'Anne Frank, la voilà revenue, la nazie nostalgie. La chanson est-elle encore d'actualité en 2026? Il me semble que malheureusement...

0: sœur Anne. Merci à vous d'avoir écouté Décibel. C'est terminé pour ce soir. On revient demain à 20h avec les chansons préférées de Anne-Cécile Maillefert, la présidente de la Fondation des Femmes. Vous l'avez beaucoup vue dans les médias cette semaine pour parler de la loi intégrale contre les violences sexistes et sexuelles. Eh bien, elle sait aussi parler de musique. Elle sera dans Décibel demain à 20h. Merci à l'équipe de l'émission. Il y avait Iris Guitoni, Emma Quenardel, Elodie Bianca Maria, Alexandra Sackberg et Franck Moilier. Puis il y avait vous surtout. Merci d'avoir été là.
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4: Bonjour la France, j'espère que tu vas bien la France. Tu vas forcément bien puisque c'est vendredi, c'est le week-end. Moi je vais super bien parce que bon évidemment j'ai tous les candidats qui vont jouer pour moi. C'est voilà, ça va Éric Bastien?
5: Bah écoutez, pas vraiment, hein, surtout avec cette présentation merveilleuse. J'en ai pas mis un dedans de la semaine, je suis dégoûté.
4: Mais je
5: suis quand même content parce que je suis en Damidolandi. Je me réjouis d'être dans ce pays de l'amour.
4: Ah, le pays de l'amour et de la joie. Allez, on a quand même 650 demandes, hein. Donc on est un petit pays, mais
5: pour
4: on est bien.
5: Pour nous rejoindre.
4: Eh oui. Alors, je rappelle que le premier prix aujourd'hui, c'est un séjour pour deux personnes à l'occasion de la 65e édition du Mondial La Marseillaise à Pétanque. Ah là là là là. Alors, vous allez direction la cité phocéenne, vous dormirez à l'hôtel Villa M, un petit 4 étoiles sympa. Vous aurez évidemment plein de cadeaux, des jeux de triplettes, des sacs, des polos et surtout 100 euros de carburant pour aller jusqu'à Marseille. Si vous ne gagnez pas ça, vous gagnez quoi, mon petit bouchon?
5: À votre avis, qu'est-ce qui se cache derrière la Villa M? Vous croyez que c'est Marseille?
4: Ah non, je crois pas.
5: Évidemment que non.
4: C'est Malongo.
5: Mais évidemment. J'ai attendu vendredi pour vous avouer que c'est toute la team Malongo qui vous accueille dans cette villa. Ils l'ont construit eux-mêmes.
4: Ah là, avec leurs petites mains.
5: Ah, c'est pas en briques, ouais. C'est une maison en café.
4: Ah, c'est une maison en café.
5: 32 dosettes de café pour bâtir cette villa à M. Et puis alors les fenêtres en verre, comme les verres.
4: Comme les civières qu'on gagne.
5: Exactement.
4: Okay. Eh bien, nous allons accueillir tout de suite mes quatre candidats.

0: parce que
1: oui,
0: que ce soit qui gagne aujourd'hui, c'est un... tout le monde chante, voilà. Évidemment, parce que tout le monde... Tout le monde est citoyen du Dami d'Hollande. Oui. Et de champion. Ah là là là là.
1: Alors que moi, dans ma tête...
0: Ah oui, dans ta tête, toi...
1: C'est plutôt ça, vous voyez.
0: Oui, je sais.
1: Il n'y en a pas un, quoi.
0: Où sont-ils,
1: les candidats?
0: Ils sont au Dami d'Hollande. Alors, j'accueille donc Mireille, Christine, Remireille et Loïc. Comment ça va, mes petits chéris?
2: Bonjour tout le monde.
3: Ah, bien. Bonjour tout le monde.
1: Youhou! Bonjour, j'en connais pas
3: un. Alors, on se demande pourquoi.
0: Et voilà, on se demande pourquoi, n'est-ce pas? Bah écoutez, c'est simple, hein, c'est parce qu'il sait pas coacher les gens. Hein. Pour coacher les gens, il faut les aimer.
1: Il y en a quand même qui vont devoir jouer avec moi, ils sont cons,
0: évidemment,
1: hein.
0: On a tiré au sort, qu'est-ce que tu veux que je te dise?
1: Oui.
0: Je suis désolé, mes petits canards, il y en a deux qui vont aller dans la team. Qui vont être punis dans la team du désespoir. Alors, nous avons tiré au sort. Mireille de ici Orléans, tu démarres avec moi contre Christine de ici Vaucluse.
1: Qui rejoint la team de la Louse.
0: Et la deuxième demi-finale, nous aurons Mireille ici Vaucluse contre Loïc.
1: Qui rejoint la team de la Louse.
0: Voilà
1: aussi.
0: Mon petit canard.
1: Louseland.
0: Allez, on démarre avec Mireille et Christine. Comment ça va, les filles?
2: Ça va très bien.
3: Moi, je vais très bien.
0: Alors, Mireille, je le rappelle, a joué lundi avec nous. Elle joue avec ici Orléans. Elle habite à Boisne, dans le Loiret. Elle est mariée à Hervé. Elle a 3 enfants, 5 petits-enfants. Et elle s'appelle Mimi et Nanou. J'ai bien résumé ou pas?
2: Tout à fait.
0: Ah, voilà. Alors, attention, elle rigole pas. Elle est un peu comme moi. Elle adore les jeux. Il paraît que tu fais des concours de belote.
2: Ah oui, oui, oui, tout à fait, oui. Bah, peut-être demain aussi. Je vais peut-être en faire un demain.
0: Alors, coinché, pas coinché, comment on fait?
2: Ah non, la belote simple.
0: Ah oui.
2: Avec la belote et rebelote, et c'est tout.
0: Belote et rebelote. Voilà. J'adore. Alors, tu fais aussi des lotos, des mots croisés, des sudoku. Ah là là là là, t'es une joueuse, quoi.
2: Ah oui, oui, oui, j'aime bien jouer, oui.
0: Et voilà, elle adore.
2: La preuve, je suis avec vous aujourd'hui, donc.
0: Et la preuve, ma chérie. Alors, on va tout de suite jouer, et on va tout de suite surtout marquer le premier point. Tiens, je te mets une ambiance de taverne.
1: Je vais peut-être aller me saouler pour oublier que j'ai pas un candidat.
0: Du rhum, des femmes, de la bière, nom de Dieu. On va parler de rhum, ma petite Mireille. Écoute bien. Le meilleur rhum arrangé du monde, eh ben, il vient de La Réunion. Est-ce que c'est vrai ou faux que le meilleur rhum arrangé vient de La Réunion? Top chrono, 5 secondes.
2: Oui.
0: Tu dis oui?
2: Oui.
0: C'était un piège. Ah, et oui, le meilleur rhum arrangé du monde, il est fabriqué en Loire-Atlantique à Saint-Hilaire-de-Chaléon. Et c'est vraiment le meilleur rhum arrangé. Alors, pour vous dire, hein, je l'ai goûté, il est en vente à l'île de Ré chez des amis. Et c'est très très bon. Voilà, bon, pas de points, mais tu vas te rattraper.
1: Christine, ne sois pas déçue. Je sais. Bah, bah, non, mais Christine, on va quand même tenter de tout donner, Christine.
3: Mais moi, je suis contente d'être avec mon ciré, comme ça s'il pleut.
1: C'est vrai. Je vous rappelle qu'elle parle, elle sait lire les prénoms à l'envers, effectivement.
0: Exactement.
1: C'est vrai, je me souviens. Avec ici Vaucluse, je vais te dire, Christine, ma première radio au sein du réseau France Bleu à l'époque, c'est France Bleu Vaucluse. Donc tu vois, c'est peut-être ainsi. C'est ma radio de cœur, comme toi. Tu habites à Piolinx, à quelques kilomètres d'Orange, à 6 kilomètres d'Orange. Et c'est vrai qu'on a parlé
0: de Mornas, du manoir.
1: Et oui, parce que t'étais à l'accueil de la forteresse.
3: Valérie, voilà.
1: Oui. Non, tu oublies Valérie. Aujourd'hui, Valérie n'existe plus. Tu ne t'intéresses qu'à moi.
3: C'est quand même elle qui avait dormi au manoir.
0: Eh oui, elle a dormi pendant 10 ans au manoir chaque été. Oui. Elle connaît très bien Mornas, elle adore.
1: Mais elle dort partout où elle passe, Valérie, vous savez bien. Et oui, t'étais en costume, Christine, je me souviens.
0: Oui.
1: T'étais à l'accueil de la forteresse, exact. Mariée à Patrick, une fille, Tiffany, le petit chat gazelle qui va bien, et la farfelue, ton pseudo, pour ta belle-fille qu'on embrasse, qui s'appelle Laetitia. Christine, moi je crois en nous. Je crois en nous.
0: J'y crois encore.
1: Voici la possibilité de marquer un premier point et peut-être gagner ce beau séjour, donc à Marseille. Question. Extrait. François Valéry.
0: Aimons-nous vivants.
1: Le chanteur François Valéry tient son nom d'artiste de François Mitterrand, mixé avec Valéry Giscard d'Estaing. C'est pour ça qu'il s'appellerait François Valéry. Est-ce que selon toi c'est vrai ou faux? Tu as 5 secondes, top chrono.
3: Pour moi c'est faux.
1: mon poulain.
0: Non, c'est vrai, ma chérie.
1: Eh oui, François Valéry. Ah ouais. Eh oui, parce qu'il a bien choisi son pseudo. Il s'est inspiré de l'élection de 74.
0: Ah ouais. Et son tube est sorti en 74.
1: Et voilà, et c'était, souviens-toi, 74, c'était justement Mitterrand-Giscard pour le duel. Aïe, ouïe, ouïe.
0: Aïe, ouïe, ouïe, 0 plus 0, la tête à Toto pour mes deux candidates. Mais c'est pas grave parce qu'il y a plein de questions. Et là, tout de suite, vous écoutez ici. Et on va partir. On sort les guitares. On est dans sa voiture, on est chez soi. On bouge son petit bolide. On écoute Francis Cabrel, Sarbacane. Je vous aime, mes petits canards.
1: Ouais, bah méfie-toi. Parce que, oui, parce que moi je vais aller chercher la Sarbacane. Les flèches que tu vas avoir.

0: Sarbacane à 12h15 en ce début de week-end avec Francis Cabrel. Merci d'écouter ici.
1: Allez,
0: ah, elle est joviale. Quatre candidats.
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0: C'est tellement trop souvent.
1: Ah, écoutez, mon petit chat, je ne sais pas. Remettez-vous en cause. Ouais, remettez en cause vos méthodes de coaching. Qu'est-ce que vous voulez que je vous dise? Alors, nous sommes donc avec Mireille d'ici Orléans et Christine de ici Vaucluse.
0: La meilleure.
1: Les bottes, ils sont tous meilleurs. Hein. Moi, j'aime bien Orléans. Hein. C'est une très belle ville, Orléans. Alors, comme ça, on aimerait bien déjeuner avec lui?
3: Jour. Nuit.
4: Oui.
3: Jour.
1: Nuit. Écoutez, monsieur.
5: Je vous en prie, allons, ça devient casse-pied. Je sais que votre ami ne veut pas se mettre à table, c'est gênant.
1: Alors, tu aimerais déjeuner avec Christian Clavier, c'est ça?
4: Oui, tout à fait, oui, parce que je trouve sympa, c'est un très bon acteur et j'aime bien tous ses films.
1: C'est quoi ton film préféré avec Christian Clavier? C'est Les Visiteurs ou il y en a d'autres?
4: Oh ben non, il y en a d'autres.
1: Ah, puis il fait de la résistance.
4: Au bon Dieu, tout ça, je sais plus, il y en a tellement, l'enquête corse, il est sympa, c'est le bon bonhomme, ça.
1: Ouais, Papy fait de la résistance, il est drôle aussi.
0: Michel comment déjà?
1: Michel Taupin, j'ai rendez-vous avec la France. Ah, oui, c'est réglé ça, comme du papier à musique.
0: Exactement.
1: Alors, c'est bien. Alors, comme ça, on est prête à jouer au Valoche et Rico Fredon.
0: Ah oui, c'est du lourd aujourd'hui.
1: C'est-à-dire, c'est le quiz musical, mon petit canard, et je vais fredonner un titre, puis un autre, d'accord?
4: Oui.
1: Et donc tu devras reconnaître d'après mes fredonneries, tu devras
0: mes fredonations,
1: tu devras reconnaître évidemment la chanson. Est-ce que tu es prête, chérie?
4: Je suis prête.
1: Alors écoute bien, premier titre. 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Ton, c'est qui?
4: Je sais pas. Non, je vois pas. C'est pas Franck.
1: Alors, quelqu'un là?
4: Vous voyez, c'est pas mieux.
1: Alors,

0: ça va aller là.
1: Stop. Ta-na-na-na,
2: chrono.
3: C'est une chanson de Goldman, peut-être.
2: Bien sûr, bah voilà.
1: Aïe, aïe, aïe.
2: Tellement mieux chanté.
1: Oh, du ton, tu vas la fermer, hein. Alors attention, pas du tout, c'était ça.

0: C'était Julien Clerc quand je joue. Allez.
1: Ah, dis donc, Christine, on a peut-être l'occasion là de.
2: Hein de quoi je redonne bien.
1: Ah. Oh, la pression.
0: Eh oui,
1: bon, on va tout faire. Hein. Ici, Vaucluse. Tu fredonnes un peu, toi? Tu aimes chanter? C'est ton truc pour Renan?
2: J'aime bien siffler, moi.
1: Oui, ah, vas-y, qu'est-ce que tu nous siffles un petit truc, vite fait? Alors, j'ai pas reconnu.
0: Alors, écoute, Micheline Dax, tu vas reprendre tes cours.
1: Alors, j'ai tellement pas reconnu.
0: Et on va se retrouver. Bon. Allez.
2: Arrête, t'en sonnes automne.
1: Ah, bien sûr. Christine, voilà. Voici donc une première chanson que je vais tenter, bien sûr, de fredonner, que tu vas reconnaître. Voilà.
0: Il a gardé les chansons les plus faciles.
1: Ah, mais pas du tout.
0: Si. Je t'aime. C'est moi qui avais demandé à fredonner Johnny.
1: Je sais.
0: Que je t'aime.
1: Christine, je vais quand même te faire rêver un instant. Et je vais laisser Valérie fredonner la chanson qui arrive. Parce que c'est effectivement...
0: Ah, parce qu'il sait pas le faire.
1: Non, parce que c'est Valérie qui avait choisi toutes les chansons qui arrivent. Et donc, non, c'est Valérie qui va la fredonner. Mais attention, le point est pour moi. Hein, si elle
0: ça va, c'est bon, allez. Voilà.

0: Allez, chrono.
1: Comme je ris, ouais. Si maman si.
0: Et c'est qui? La chanteuse.
1: La chanteuse.
0: Allez.
1: Oh merde. Si maman si. Je croyais qu'il fallait que le titre.
2: Ah non.
1: Si maman si.
2: C'est France Gall. C'est France Gall.
1: Si tu voyais ma vie. Ouais.
2: France Gall.
3: Si, ouais. 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
2: Ah là là là là.
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0: Est-ce que tu l'avais, Mireille?
1: C'était plus facile.
0: Ah, pense. Tu vois, il a pris les plus faciles.
2: Bon, enfin, on l'a pas trouvé.
1: Ouais,
2: hein.
1: Allez, ça va. Pas de pour moi.
0: Allez, un point pour Christine. Pas de point pour Mireille. Mais il restera une question. Allez. Et là, on va faire un petit bond dans le temps. Là, 1988. On va partir avec. Tracy Chapman, vous vous rappelez de ça?
2: Je sais pas,
0: Talking about a revolution. Vous écoutez ici, on vous aime, à tout de suite. 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

0: Merci Chapman, on est en fin de saison, je fais un effort. Talking about the revolution. Talking about the revolution.
1: Qui veut dire quoi?
0: Alors, soit donc, bon, je verrai ça la saison prochaine. Déjà,
1: nous,
0: je fais les accents.
1: Nous
0: là,
1: allons parler de révolution. Talking about. Revolution.
0: Oui, on va faire la révolution.
1: Non, on va parler de la révolution.
0: On va parler.
1: Bah,
0: allez-y, je vous écoute, Alain Decaux.
1: Allez, jingle.
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1: Ici, nous sommes avec Mireille qui joue avec ici Orléans contre Christine qui joue avec ici Vaucluse. Mireille, elle habite, je l'ai dit, à Boisne, qui est une toute petite commune. Mais il paraît qu'entre le 16e et le 19e siècle, c'était la capitale du safran dans le monde.
3: Oui, tout à fait, oui, oui.
1: Alors, il paraît que même quand tu avais des bulbes de safran, c'était dans une dot de mariage.
3: Ah ça, je savais pas ça par contre.
1: Mais il y avait un...
3: si dans les dots, oui, il me semblait avoir entendu parler de ça, oui.
1: Il y avait un carnaval. Oui. Eh oui, il y avait un carnaval du safran.
3: Oui, oui, tout à fait.
1: Et alors, dis donc, qu'est-ce qui s'est passé? Pourquoi on a arrêté le faire du safran?
3: Bah, je crois que c'est dû à la maladie, il me semble, quelque chose comme ça. Vous savez, c'est assez ancien. Moi, j'étais pas née, hein, marqué. Hein.
1: Bon, j'espère bien qu'au XVIe siècle, t'étais pas née. Ou alors, on va consulter, t'es un vampire.
3: Oui.
1: Voilà. Mais alors, il paraît que t'en as un petit peu chez toi de...
3: Oui, oui, oui. J'ai quelques bulbes de safran. Tous les ans, au mois d'octobre, je récolte mes petites stigmates de safran.
1: Et alors, qu'est-ce que tu fais? Parce que, par exemple, je sais qu'il faut beaucoup, beaucoup de petites, justement, de petits machins, là, pour faire du safran. T'en as...
3: Oui.
1: Tu t'en sers pour épicer quel plat, par exemple?
3: Ben quand je fais une paella ou quelque chose comme ça, au lieu de prendre dans le commerce, j'ai mon safran naturel.
4: Oh là là là là. Hop, hop, hop, hop, hop.
1: Eh ben, dis donc. Eh ben, dis donc. Bien, alors écoute, tu n'as pas de points et Christine a un point. Ce qui veut dire que t'es obligé de marquer. T'es obligé, il faut marquer et prier qu'elle ne marque pas. Voilà, donc... T'es prête?
3: Ben on va essayer, oui.
1: Allez, je te mets.

0: va parler de mots croisés. Oui. Ça ne devrait pas être dur parce que t'aimes bien ça. Comment on appelle les passionnés de mots croisés? Top chrono, 10 secondes.
1: Cruciverbis.
0: Voilà, j'étais sûre que t'allais trouver tout de suite. Évidemment, tu fais tellement de jeux, de machins, de trucs, que tu savais la réponse. Oui.
1: Oui, oui,
0: oui. Parce que le mot vient du latin crux, qui veut dire croix, et qui désigne les amateurs des grilles de mots croisés. Voilà. Donc, Mireille, tu as 5.
2: Je ne sais pas vous, mais j'ai un petit peu faim. Il est déjà 12h27. Voilà, on a tous envie d'aller à table. Et je sais que Christine, à Piolingue, dans le Vaucluse, aime bien cuisiner. Et prépare des bonnes choses. Ben ouais. Qu'est-ce que tu nous proposes à midi? Quels sont tes talents cachés en cuisine?
3: Ben moi, je vous propose une ratatouille. Avec les légumes cuits les uns après les autres, séparément, donc dans un peu d'huile d'olive, et aromatisé avec l'ail de Piolinque, évidemment, avec de la farigoule de mon jardin.
0: De la farigoule,
3: Et après, on remet tout ça dans le même dans la même marmite. On laisse un peu ratouiller, ratatouille. Et on agrémente la ratatouille avec différentes choses. Moi, aujourd'hui, ça sera avec de la graine de couscous nature, parce que je trouve que ça se marie bien pour faire le féculent et le légume. C'est pas mal.
2: J'ai déjà réservé mes places pour le TGV, là, pour faire un petit Paris-Avignon. On arrive. Quiche tarte salée, elle sait faire aussi la flamiche picarde, rien à voir avec le Vaucluse. Poivre vert ou encore le poulet au curry.
0: Je sais que Mireille aussi, elle cuisine.
3: Elle a
0: cuisiné pour 50 personnes à l'anniversaire de son chéri. Enfin, tu vois, on a des auditeurs magnifiques.
2: Ouais, merveilleux. Qu'est-ce que tu fais, Christine, ce week-end? T'as déjà un truc de prévu à Piolinque ou pas?
3: Ce week-end, non, rien de prévu, mais il y a des petites fêtes médiévales, par exemple, dans le secteur. Donc, on ira peut-être fête médiévale à Visan, village sympa.
2: Qui sont du côté de Visan, Orange, Piolin, vous avez compris, il se passe plein de choses ce week-end. On joue tout de suite avec cette question. Alors, elle a combien, Mireille?
0: Elle a 5 et Christine a 1. Ce qui veut dire que si Christine remporte.
2: Grosse pression, Christine, exprès.
4: Oh, j'aimerais être une saucisse au scarmeilleur.
5: C'est la même affaire.

0: cochon, Spider cochon.
1: Quel type de saucisse met-on traditionnellement dans le hot dog? On parlait de cuisine. Quel type de saucisse met-on traditionnellement dans le hot dog? Top chrono.
2: Saucisse de Strasbourg.
3: Ta ta ta ta ta ta ta ta ta. Olé!
1: Tu vas rajouter quelques kilomètres depuis Strasbourg, c'est pas très loin. C'est Francfort. Les saucisses, la saucisse de Francfort dans le hot dog.
3: Okay. Eh oui. Ah bon, alors.
2: Très bien, bravo Mireille.
3: Bravo Christine d'avoir joué. Mireille, t'as compris, t'es qualifiée.
1: Bravo Mireille. Mais...
2: Merci, oui, je m'y attendais pas du tout. Désolée Eric.
1: Ah bon. Bah c'est moi qui suis désolée parce que je perds encore une fois de plus. Donc,
3: oui, bon, ça va, allez.
1: J'ai fait ce que je pouvais, Christine.
3: Bon, Christine, bravo Mireille, à tout de suite. Et nous.
2: Plaisir d'une prochaine fois.
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2: Mireille d'ici Orléans s'est qualifiée pour la finale. Dans un instant, on va jouer avec Mireille d'ici Vaucluse et Loïc. Je rappelle les prix de cette finale. Le premier prix, c'est un séjour pour deux personnes à l'occasion de la 65e édition du Mondial, la Marseillaise à Pétanque. Vous dormirez à l'hôtel Villa M à Marseille, un petit 4 étoiles très sympa. Vous aurez plein de cadeaux et surtout 100 euros de carburant pour aller à Marseille. Si vous ne gagnez pas ça, vous gagnez la machine à café Malongo.
3: À la Villa M, M comme Malongo,
2: oui,
3: la légende.
2: Avec, évidemment, 32 dosettes, 6 verres en verre. Et là, on reprend la compétition avec Mireille Vaucluse et Loïc. Allez, c'est parti.
3: C'est une autre Mireille.
2: C'est une autre Mireille, mais celle-ci, elle joue avec ici Vaucluse. Donc finalement, t'as perdu Christine d'ici Vaucluse, mais le Vaucluse est en force encore.
3: Ah ouais.
2: Ici Vaucluse est là. Comment ça va, Mireille, depuis hier?
4: Eh ben, ça va très bien, Valérie. Merci beaucoup.
2: Alors, donc, je rappelle, hein, tu habites Pernes-les-Fontaines. Tu as 73 ans. Tu as un chéri qui s'appelle Alain, qui cuisine, qui bricole et qui jardine.
3: Oui. Oui, c'est le matoufin.
2: Ouais, c'est un homme parfait. Bon, ben voilà. Alors, en revanche, Mireille, elle fait de l'aide aux devoirs, elle a fait une association pour les dons d'organes, donc elle est quand même très active dans plein de domaines qu'on adore. Mais alors, surtout, ce qu'on n'avait pas dit de Mireille hier, c'est que Mireille, elle a fait de la figuration dans une série avec Florence Pernelle et Jacques Penaud qui s'appelait Tarandole.
4: Oui, à Pernelle-les-Fontaines, oui.
2: Et voilà. Et oui, dans les années 80. Et alors, qu'est-ce que tu faisais? C'était quoi si on te voit, tu joues quoi?
4: Eh ben, j'avais mon fils aîné dans les bras et j'allais prendre le train.
2: Oh là.
4: À l'époque, il y avait encore la gare à Pernelle-les-Fontaines.
2: Il n'y a plus la gare à Pernelle-les-Fontaines.
4: Oh. Non, c'est un restaurant maintenant.
3: C'est mieux.
2: Ce restaurant de la gare, bah non, c'est pas mieux.
3: Ah bah si.
2: Bah non.
3: Bah dans une gare, c'est pour ça qu'on mange pas. Sandwich, des trucs, non mais.
2: Je pense que les habitants, ils préfèrent les gares, tu sais, pour pouvoir circuler en fait.
3: D'accord.
2: Voilà. Tu as aussi tu as participé au casting de Et la montagne fleurira pour France 3.
3: Tout le monde s'en souvient.
4: Oui.
2: Et alors, tu devais ramasser des fleurs de tilleul chez toi pour la tisane.
4: Voilà, je devais montrer aux acteurs, donc j'étais silhouette, je pense que c'était comme ça que ça s'appelait, montrer comment il fallait ramasser les fleurs de tilleul, parce que c'était des petits jeunes, donc pas ramasser.
2: Et toi, on sait, ton petit rituel, hein, tous les jours, c'est de boire la tisane au tilleul verveine de ton jardin. Bien,
4: voilà.
2: On va tout de suite marquer le premier point avec cette question vrai ou faux. Écoute bien, il paraît qu'on ne peut pas nager dans de... Donc on ne peut pas plouffer non plus. Enfin si on peut, mais on peut pas nager dans l'eau gazeuse. Est-ce que c'est vrai ou faux?
4: Faux.
2: Et non, c'est vrai, on peut pas nager, on peut plouffer, hein, mais parce que l'eau qui est chargée en bulles, elle est moins dense et elle offre moins de flottabilité, donc on flotte pas très bien et on nage pas trop bien. Voilà. Bon, pas de point.
3: On peut pas tromper 1000 fois, 1000 personnes.
2: Voilà.
3: Mais on peut 1000 personnes.
2: Prenez un chewing-gum, Emile, et jouez avec votre candidat.
3: Loïc, moi je suis content, Loïc. Je rappelle que j'ai zéro candidat. Hein. J'ai vraiment été pitoyable tout au long de la semaine. Mais enfin, je récupère quand même quelques candidats. Vous avez vu, j'ai brillé dans la première partie de l'émission. Hein. Elle n'a pas gagné. Loïc, je pense que tout ça est très encourageant pour toi.
5: Oui, tout à fait, Eric. Ah oui.
3: Loïc, on va montrer qu'on est capable. Voilà, c'est mon Loïc.
5: Mais bon, je m'aperçois d'une chose.
3: Oui.
5: C'est que je suis encore le seul homme contre trois femmes.
2: Eh ouais. Oui, bah t'es un homme à femme, qu'est-ce que tu veux?
3: Bon Loïc.
5: Dites ça à la mienne.
2: Bah je vais lui dire.
3: Il est 12h37 et dans 23 minutes, tu brandiras la coupe. Oui, mon Loïc, parce que Loïc, il joue à la pétanque. Je voulais vous rappeler qu'il est de Saint-Laurent-en-Gâtine. Oui. Comme on gagne quand même un séjour à la Marseillaise, là, tu connais bien ce sport. Tu fais encore quelques tournois, un peu moins, mais t'en fais encore, hein.
5: Non, beaucoup moins maintenant.
3: Ouais. Hein? T'as jamais été au mondial
5: avec l'âge. Hein.
3: Oui, mais t'as jamais été au mondial à Marseille et tu rêverais d'y aller. Je sais que ça fait partie vraiment de tes rêves absolus.
5: Ouais, tout à fait, tout à fait.
2: Eh ben,
3: il collectionne les coups.
5: Rencontrer,
3: oui, les grands. Bah oui,
5: très grand joueur.
3: Allez, ce qu'on va faire. D'ailleurs, t'en as rencontré certains aux 24 heures de pétanque, c'était il y a quelques années maintenant. Et très joli le bateau que vous avez dessiné, Valérie.
2: Ouais, j'ai dessiné un très beau bateau. C'est le bateau dans le port de Marseille.
3: Exactement. Allez, nous jouons avec cette première question. Et cet extrait, allons-y.
6: C'est la piscière, j'ai fait. C'est la caissière chez Leclerc.
2: C'est la caissière de chez Leclerc.
3: Eh ben, on salue toutes les caissières de chez Leclerc. Hein. En Belgique, un supermarché a créé une caisse lente réservée aux clients qui aiment discuter et prendre leur temps.
2: C'est une caisse pour moi, ça.
3: Alors, vrai ou faux, top chrono, 5 secondes. Eh bien, figure-toi que c'est vrai. C'est une ancienne néerlandaise qui s'appelle Jumbo qui a lancé en Belgique une caisse bavarde pour les clients qui aiment discuter avec le caissier, notamment les personnes âgées plus isolées. Donc, c'est quand même quelque chose de social derrière tout ça. C'est une très belle idée. Ça pourrait arriver peut-être chez nous. Ça, on
2: ne
3: sait jamais.
2: Non, non, ça, c'est que belge. La vie, elle est belge, ouais. Puisque les Belges sont exceptionnellement géniaux. Bon, et eh ben, ça fait 0+0 la tête à Toto. Hein et puis là, bah, tout de suite, aux voisins, les voisines, je veux dire bonjour. Allez, vous écoutez ici. On bouge son petit body. Renan Luce, les voisines, à tout de suite.

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1: Eh oui, jingle.
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1: Nous sommes au taquet avec Mireille qui joue avec ici Vaucluse et Loïc qui joue avec ici Touraine. Alors comme ça, Mireille, grâce à l'émission hier, t'as un ami que t'avais pas vu depuis longtemps qui t'a appelé.
3: Oui.
1: Alors,
3: Saint-Brieuc.
1: Un ami de Saint-Brieuc. Et alors, vous allez vous revoir?
3: Je sais pas, mais enfin, c'était sympa. Il m'a reconnu, voilà.
1: Il t'a reconnu, voilà, ok. Et alors, du coup, il a comment il a trouvé ton numéro? Par le bottin? L'annuaire?
3: Non, il avait mon numéro, mais c'est qu'on ne s'appelle pas souvent, voilà.
1: Ah, voilà, on ne s'appelle pas souvent, mais là, on s'est appelé quand même, hein, voilà.
0: La magie de la radio.
1: La magie de la radio.
3: Oui, mais là, il écoute, hein, sûrement.
1: Et comment il s'appelle?
3: Bernard.
1: Eh ben bonjour Bernard.
0: Pareil qu'il y a Mélanie qui est contente de retrouver Bernard dont on parle
1: voilà.
0: Aujourd'hui.
1: Bernard, alors ma chérie, c'est le moment du quiz musical. Il va falloir nous dire qui chante. Nous sommes sur des artistes étrangers et c'est des chanteuses, mais il va falloir bien écouter.
3: Première chanson. Étranger.
1: Oui, enfin international. Ah bon. Écoute bien.
0: C'est des tubes.

0: Qu'est-ce que tu dis?
1: Céline Dion.
0: Céline Dion.
2: Mmh. On est sur le même registre vocal. Hein.
0: Oui, c'est une diva, mais c'est pas la bonne. Hein. C'est... Non,
1: ah, pas c'est pas tout. La bonne. Non. Ah,
0: c'est pas Whitney lui, Houston.
1: Ah oui.
0: Alors, c'est pas moi qui fais les bingos musicaux, hein. Évidemment, il aurait pu prendre un tube, hein, mais non, il a pris un
2: tube. Ça,
0: non.
2: Eh, c'est la finale, hein. C'est un peu plus compliqué.
0: Écoute bien cette deuxième chanteuse internationale et ce tube.

0: tu vas me dire que c'est pas un tube, ça, peut-être.
1: Allez, qui c'est qui chante, ma chérie?
2: Je sais même pas si c'est une anglo-saxonne, je sais pas.
1: Oh, tu m'as fait comment? Ta Mimi, c'était Lady Gaga, Poker Face. Alors, ben on sait pas. Oui, je sais pas ce qu'il lui a pris. Il a pris que des trucs musicaux.
0: Ah,
1: bah
0: c'est que des tubes, ça, pardonnez-moi.
1: Oui, allez, ça va. Désolé, hein. Bon, allez, on va voir si Loïc y trouve. Hein.
0: Bah oui, alors on a combien là pour Mireille en tout?
1: Et zéro. Et Loïc, zéro.
0: Ah, bah c'est bien. Loïc, il suffit d'un seul point pour accéder à la grande finale.
1: Non, non, il y a encore la question cash.
0: C'est vrai, je l'avais oublié celle-là. Bon, mon Loïc, on va jouer tout de suite avec ici Touraine, à Saint-Laurent-en-Gâtine. Loïc qui se prépare à passer un bon week-end. Juste un petit mot, tu sais si toi tu fais quelque chose en Touraine ce week-end?
3: Je garde toujours les chiens.
1: Voilà, ça, c'est une bonne activité.
0: C'est une bonne activité. Profite bien de ce week-end qui sera un peu chaud d'ailleurs dans toute
3: et
0: la France.
3: Je garde même des girondelles.
1: Et voilà.
3: Dans mon sous-sol.
1: L'homme aux animaux.
3: Et deux couples.
0: Ah, mais c'est l'homme orchestre, quoi. C'est Rémi Bricard avec les colombes.
3: Oh.
0: Voici ta chanson, à toi de reconnaître ce tube.
3: Queen.
0: Non, on va pas envoyer le chrono, bien sûr. C'est Bohemian Rhapsody. Voici un point.
1: Allez,
0: et on va tenter de gagner un deuxième point. Allez, attention. On enlève Queen, s'il vous plaît. Pour qu'il ait de bonnes conditions d'écoute, on y va.

0: Eh ben alors.
1: C'est qui?
0: Alors qui c'est?
2: Eh ben, je sais pas.
0: Elle l'a Mireille ou pas? Non, je pense pas. Hein.
1: Mireille, tu l'as? Voilà, elle est morte de rire, Mireille. C'était
0: Justin Timberlake.
1: Eh oui. Justin Timberlake.
0: Que des stars internationales.
1: Oh, bon, ça veut dire Loïc, un point. Mireille, pas de point. C'est pas grave, il reste encore la question cash. Et là, tout de suite, on part avec Bruno Mars, I Just Might. C'est une petite nouveauté. Et là, c'est vraiment fait pour qu'on bouge son body. Vous écoutez ici. À tout de suite, mes petits canards.

0: Just Might, c'est Bruno Mars. Bah oui, c'est ça, hein.
1: Ouais.
0: Just Might, Bruno Mars.
1: I Just Might, ouais.
0: I Just Might. Talking about the revolution.
1: Voilà, les jingles, va.
0: Tracy Chapman. Je vais vous faire toute la...
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1: Alors ici, nous sommes avec Mireille qui joue avec ici Vaucluse contre Loïc qui joue avec ici Touraine. Mireille n'a pas de point, Loïc a un point. Alors, dis donc, il paraît que t'as plein de trèfles à quatre feuilles dans ton jardin.
3: Oui.
1: Tu vas aller m'en chercher un tout de suite, puis tu vas me l'envoyer par la poste. Tu vas l'envoyer à Maître Coupet, parce que j'en ai besoin de la petite trèfle à quatre feuilles. Puis toi, tu vas aller t'en couper un pour maintenant.
0: Mais pas bon signe pour nous, ça, Loïc. Pour bon signe.
1: Tu vas aller t'en couper.
4: Si.
1: Et tu vas te couper un petit trèfle à quatre feuilles, puis tu vas te le garder dans la main pendant la question, hein. Elle se marre, elle est morte de rire, Mireille. Il paraît que t'as un talent inutile exceptionnel. Tu es très souple. Mais c'est pas inutile, hein.
3: Non, c'est pas inutile.
1: Bah, tu peux toucher
3: au
1: le sol avec tes mains.
3: Les lacets.
1: Eh oui. Parce que, attends, tu peux toucher le sol avec tes mains.
0: Ben, tout le monde.
3: Oui.
1: Non, pas toi, non. Non, vas-y, fais-le.
0: Ben,
1: bah, vas-y, allez, touche. Allez. Non, les jambes tendues. Voilà. Non, debout. Ouais. Hey, allez, voilà.
5: Oh, j'ai mal partout.
1: Voilà, il est mort. Qu'est-ce que tu veux que je te dise? On n'est pas aidé. Ma pauvre
0: Mimi. Où est le docteur Kirsek?
1: Madame Mimi, on n'est pas bien aidé. Hein. Bon, écoute, on va y aller. On va essayer de gagner. Je sens que c'est la question à 5 points. On va s'en sortir. On respire. On y va. Écoute bien. Dans les héros de roman de Frédéric Dard, il y a un commissaire de police. C'est le héros du roman de Frédéric Dard. Comment il s'appelle ce commissaire de police dans les romans de Frédéric Dard? Top chrono, 10 secondes. Le commissaire dans les romans de Frédéric Dard.
3: Saint-Antonio.
1: Tu diras merci à Alain qui est près de toi. Oui, c'est Saint-Antonio, bien évidemment que c'est Saint-Antonio. On l'adore avec son copain Bérurier et voilà. Bon, eh ben bravo, 5 points pour Mireille.
0: Mireille, 5 points, Loïc, 1 point. Ça veut dire, Loïc, que si tu réponds correctement, c'est toi qui te sélectionne. Si tu réponds à côté, tu t'en vas.
1: Tu t'en vas.
0: Ce n'est rien.
4: Un ton en dessous, hein.
1: Ouais. Non, mais c'était pour chanter.
0: Il a raison, Loïc. Alors, Loïc, c'est un drôle, Loïc, hein, d'ailleurs. Dans les années 80, l'équipe des Grosses Têtes était venue faire un spectacle en public chez Tours, hein, voilà. Alors, il y avait Philippe Bouvard, il y avait Sim, il y avait Zitrone, il y avait Jean-Yann, grande équipe des Grosses Têtes. Et puis, la soirée se termine. Tu prends ta voiture, tu te rends compte qu'à côté ou derrière, il y a une voiture qui est un peu paumée. C'était qui était dedans?
4: C'était Léon Zitrone.
0: Ah oui.
4: Et Sim.
0: Et Sim, alors qu'est-ce que tu as fait pour eux?
4: Alors, je me suis arrêté.
0: Ouais.
4: Je leur ai demandé s'ils cherchaient leur route.
0: Ouais.
4: Parce qu'ils étaient un peu paumés. Et je leur ai dit, j'ai écouté, moi j'habite sur Tournord. Donc, il n'y a pas de souci, je peux vous sortir de Tours.
0: Et ils t'ont suivi.
4: Donc, ils m'ont suivi.
0: Oh, super.
4: Et je les ai amenés jusqu'au dernier feu. Et je leur ai demandé, j'ai écouté, il est 11h30, minuit, si vous voulez, je vous paye un café, là, j'habite juste à côté.
0: Et alors?
4: Et Sim, il a dit oui, mais Léon Zitrone, il a dit non.
0: Mais non.
1: Et voilà. Rien,
0: parce que Léon, il devait retrouver,
1: Allez, pose ta question parce que là tu vas trop loin.
0: Longtemps que j'avais pas fait Guilux.
1: Ouais,
0: ça fait longtemps. J'ai plus de gorge. Allez, voici ta question. On écoute Pascal Obispo. Elle est simple. Pour peut-être te rendre à Marseille, réponds à cette question. Quel est le plus long fleuve de France? Top chrono, 10 secondes. Le plus long fleuve de France, c'est quoi?
4: La Loire. Et elle passe chez nous.
0: Avec plus de 1000 km, en prenant sa source au Mont Gerbier des Joncs en Ardèche. Oui, monsieur, c'est la Loire. Et tu es en finale.
1: Et tu es en finale. Bravo à toi quand même, Mireille, d'ici Vaucluse. Hein, tu as très bien joué. Mais c'est Loïc qui rejoindra Mireille d'ici Orléans.
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1: À ma gauche. Mireille, elle joue avec ici Orléans. Elle a 70 ans. Elle habite à Boisne. Elle est mariée à Hervé. Elle a 3 enfants, 5 petits-enfants. Autant vous dire que elle ne va pas lâcher l'affaire et que c'est elle qui va partir à Marseille. À ma droite.
0: Le chiffre du jour. 4. Elle en avait 4. Seulement j'en ai récupéré un, Loïc. Loïc qui habite à Saint-Laurent-en-Gâtine. Et je vais montrer que malgré ma défaite tout au long de la semaine, mon Loïc, aujourd'hui, c'est lui qui va gagner.
1: Ouais, c'est ça. Ah là là là là, décidément. C'est bien, l'espoir fait vivre.
0: Ah, j'en ai quand même un, j'en récupère un.
1: Oui, oui, oui, bah, c'est moi qui l'ai coaché, le petit Lolo. Hein, ouais, le enfin, petit
0: là, c'est moi qui l'ai conduit en finale aujourd'hui. Hein.
1: Oui, oui, ça va. Allez, allez, allez. Chut. Alors, Mireille, est-ce que tu te sens d'attaque, ma petite chérie?
5: Bah, il va falloir.
1: Il va falloir, tu vas y arriver. Alors, je rappelle hein, que tu aimes énormément Henri Salvador, Michel Sardou, mais tu aimes aussi Johnny Hallyday. Et pour t'encourager, on va te mettre ça.
6: Laisse.

0: Mal parti.
1: Oui. Bruce Willis, Nicholson.
2: Ça fait deux. Il y avait Tom Cruise, Brad Pitt, George Clooney, John Wayne, Jason Statham, Leonardo DiCaprio, Robert De Niro, Johnny Depp, que sais-je, Pacino, Eastwood. Bon, tu m'en as donné deux, c'est déjà pas mal.
0: Loïc.
1: On est en France.
2: Eh oui, je sais, mais on a déjà fait les acteurs français la semaine dernière.
0: Ah, Loïc, qui dans un instant va chanter rien qu'une larme dans tes yeux.
2: Alors, t'es gentil, de bonheur. Tu ne peux pas massacrer Mike comme ça.
0: Et je fais ce que je peux.
2: Oui, fais ce que tu peux.
0: Je sais que quelqu'un va avoir les larmes dans les yeux. Peut-être les larmes de bonheur pour mon Loïc. Parce que là, les compteurs étant mis à zéro.
2: Ton Loïc.
0: Oui, c'est mon Loïc. Oui, il est devenu mien. Il est
2: ton Loïc, il a joué deux fois avec moi, ton Loïc.
0: Il est à moi. Il a quitté le David Holland pour rejoindre la Loose Land.
2: Non.
0: Et franchement, Loïc, il y a deux points. Mais tu peux ne pas y arriver.
3: Tu sens
0: un peu le coaching, tu peux ne pas y arriver.
2: Oui, allez, dépêche-toi là.
0: Allez, voici la chanson que tu aimes. Non, t'inquiète, ça va aller. Voici Céline que tu adores.
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0: Allez, bah moi je sais où tu vas aller, c'est à Marseille. En marquant 3 points maintenant, je te donne 10 secondes. 10 secondes pour me citer un maximum d'actrices qui ne sont pas françaises. Tu l'as compris, des actrices étrangères. Des actrices, top chrono, 10 secondes, on y va.
3: Alors, Céline Dion.
0: Actrice.
3: Meryl Streep.
1: Fred Dunaway.
2: Ouais, d'accord. Je t'explique, vous avez deux chacun.
0: Ah bah oui, il y en a deux chacun.
2: Et c'est celui qui a marqué le plus de points qui l'emporte.
0: Alors combien elle avait marqué votre Mireille cette semaine?
2: 20 points.
0: Eh bien Loïc, cette semaine, puisque nous cumulons l'ensemble des points, il a marqué 21 points, Loïc.
2: Voilà. Ça s'est joué à un point.
0: Loïc,
2: t'as gagné. Tu pars à la pétanque, au Mondial La Marseillaise, à Marseille. Tu vas dormir à l'hôtel Villa M, qui est un hôtel 4 étoiles. Tu vas gagner des jeux de triplettes, des sacs, des polos, 100 euros de carburant pour y aller. T'es content?
0: Ah bah oui. Un fan de pétanque.
3: La victoire appartient aux plus opiniâtres.
2: Bien sûr.
0: À qui qu'on dit merci, Loïc, hein?
2: On dit merci à Valou. Mireille, toi, tu gagnes la machine à café Malongo avec les 32 dosettes et les 6 verres en verre. Bravo, Mireille.
0: Cadeau, hein.
1: Merci. Je suis content pour le candidat qui aimait la pétanque. C'était son rêve, donc je suis content pour lui.
2: Bravo, vous êtes trop mignon.
3: Merci, bien. Mireille.
2: Allez, on vous embrasse tous, vous êtes formidables. Je remercie Céline à la réalisation, Emma à la technique. Nous aurons évidemment à embrasser Maître Coupet au savoir. Je ne sais plus qui est au standard, mais
0: Sadika,
2: je ne voyais pas ma petite chérie. Sadika, Eric Bastien, bravo.
0: Oui.
2: Bon week-end à tous, on vous aime.
0: Je vais essayer de m'en remettre.
2: Amusez-vous, profitez bien.
0: J'ai gagné quand même.
2: Allez, bon week-end à tous, j'ai envie de vous dire, amusez-vous bien, kiffez bien, puis on se retrouve quand, Eric?
0: On se retrouve lundi avec grand plaisir entre 12h et 13h pour au taquet.
2: Allez, yalla.

0: Kate Evans avec Jeannette Parfait pour vous souhaiter la bienvenue.
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0: Bonjour, bon réveil, heureux de vous retrouver de bon matin. C'est le réveil pause fraîcheur avant d'entamer une nouvelle journée très chaude. L'équipe d'Elefto, Emma, Saveria, Mélodie, Fabien et Cyril Ardo. Bonjour Cyril.
3: Bonjour Johan, bonjour la France.
0: Et journal ce matin largement consacré à cette vague de chaleur.
3: Avec 53 départements qui seront placés dès midi en vigilance orange canicule. On y revient dans quelques instants.
0: 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On vous le présente dans Par ici les Échos. Économie avec Valère Correa dans 5 minutes. 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
0: Vendredi 19 juin, soyez les bienvenus. Bon réveil, il est 5h. À la une, la canicule dans une grande partie de la France.
3: 53 départements seront en vigilance orange canicule dès midi selon Météo France et par endroits, à la chaleur s'ajoutent de violents orages comme dans la Somme, avec des rafales de vent très fortes qui ont touché la commune de Marchais-le-Pau-Misery. Une cinquantaine de maisons touchées selon la mairie, sous les yeux d'Emmanuel, 53 ans, qui a toujours vécu là.
4: Ça a été très soudain, sur les coups de 19h, 19h30, on a eu un orage qui est monté très très vite et on a tous eu juste le temps de se mettre à l'abri et puis malheureusement de constater les dégâts après que ça soit passé quoi. Donc plusieurs toitures arrachées, quand même beaucoup de dégâts dans la commune, des câbles, tout ça. Mais bon, pour ceux qui étaient dans le tracé, dans le village, effectivement, ça a été compliqué. Vous pouvez le constater vous-même, beaucoup de dégâts, beaucoup de tôles d'envolées, beaucoup de toitures d'arrachées, des câbles qui pendent dans tous les sens.
5: Vous avez déjà vu comme ça une tornade ?
4: Une violence comme ça, non, jamais vu. Non, les tempêtes en 99 et 2000, oui, mais des tornades aussi violentes, soudaines, non, c'est bien la première fois.
3: Cet habitant de Marchais-le-Pau-Misery, à l'est d'Amiens dans la Somme, il est au micro d'ici Picardie. Cette canicule qui a d'ores et déjà de nombreuses conséquences, la SNCF a supprimé 71 trains intercités pour éviter les pannes de climatisation sur les lignes Paris-Orléans-Limoges-Toulouse, Paris-Clermont-Ferrand et Bordeaux-Marseille. Dans l'académie de Poitiers, les épreuves de grand oral du bac prévues lundi et mardi sont reportées d'une semaine. Et bien plus grave, un homme de 30 ans est décédé sur une piste d'athlétisme hier matin près de Paris. Les pompiers n'ont pas réussi à le réanimer. Un mot d'ordre donc, prenez soin de vous et de vos proches, d'autant que le pic de chaleur n'est pas encore là. Il est attendu dimanche et lundi. Et pourtant, des températures exceptionnelles ont déjà été franchies. 40 degrés par exemple dans la Vienne. Guillaume Fariol, c'est une température extrême, mais c'est de plus en plus courant.
6: Il a fait très exactement 40,2 degrés hier après-midi à Montmorillon, dans la Vienne. Cette commune de presque 6000 habitants est la première à connaître une telle température cette année, mais pas la dernière. Dans les prochains jours, ces 40 degrés seront atteints dans de nombreuses régions. En Nouvelle-Aquitaine, en Provence, dans le centre Val-de-Loire et le Massif central dès dimanche. Ces 40 degrés qui se banalisent. Météo France a fait les comptes sur ses stations principales les plus anciennes. Entre 1950 et l'an 2000, ce seuil a été atteint 30 fois au total. Depuis l'an 2000, les 40 degrés ont été atteints ou dépassés presque 300 fois. Un signe sans équivoque du réchauffement climatique. Le cap des 50 degrés en France, lui, sera atteint dans les toutes prochaines décennies, selon les projections, d'ici 2050.
3: Explication de Guillaume Fariol sur votre radio ici. Et dans ce contexte, Emmanuel Macron appelle à la prudence et à prendre soin des plus fragiles.
7: Je veux vraiment inciter tous nos compatriotes qui nous écoutent à la grande vigilance, à la précaution, à prendre soin des plus âgés, des plus vulnérables, comme des enfants, et à bien suivre toutes les préconisations du gouvernement, parce que ce sont des jours difficiles qu'on est en train de vivre, et donc faut beaucoup se ménager et écouter les conseils.
3: Voilà, évidemment, prenez soin de vous et de vos proches en cette période de forte chaleur. Dossier complet sur la canicule à retrouver sur ici.fr.
0: Emmanuel Macron, invité de France 2, hier soir a abordé d'autres sujets.
3: Outre la canicule, le chef de l'État a estimé que les prix à la pompe allaient progressivement baisser, alors qu'un accord est en vue entre les États-Unis et l'Iran, même s'il ne croit pas que la guerre entre les deux deux pays soit totalement terminé. Interrogé sur l'affaire Liana, Emmanuel Macron estime que des choses n'ont pas été bien faites et affirme qu'il faut rendre nos procédures plus efficaces. Un collégien de 15 ans mis en examen dans le Gard pour le meurtre brutal d'un octogénaire ciblé au hasard. Cet adolescent jusque-là sans histoire, bon élève, a été interpellé mardi, 5 jours après les faits. Et durant sa garde à vue, il a expliqué avoir eu un besoin viscéral de faire du mal, car il ressentait, dit-il, une profonde injustice à son encontre au sein de sa famille. Le footballeur Achraf Hakimi sera-t-il jugé pour viol ? La cour d'appel de Versailles se prononce ce matin sur le renvoi devant la cour criminelle de l'international marocain et joueur du PSG. Un procès a été décidé fin février par un juge d'instruction. Le joueur avait fait appel et nie les faits. Il est accusé par une jeune femme de 24 ans pour des faits présumés datant de février 2023.
0: 5h04, on passe à la Coupe du Monde. L'équipe de France se prépare pour son prochain match.
3: Ce sera lundi à Philadelphie aux États-Unis contre l'Irak, avec peut-être des changements dans l'équipe. En tout cas, tous se tiennent prêts. C'est le cas du défenseur latéral droit Malo Gusto, le joueur de Chelsea qui est en concurrence avec Jules Koundé.
2: Il y a de la concurrence un peu partout. On sait qu'on a un groupe de très très grande qualité, donc je pense que la concurrence elle est importante. Moi voilà, aujourd'hui je sais que c'est Jules qui commence. Je suis là pour jouer aussi. Je suis venu pour ça. Donc après le coach fera ses choix bien sûr, mais je me tiendrai prêt quoi qu'il arrive et je donnerai bien sûr tout pour le maillot dès que je serai sur le terrain.
3: Voilà, et le programme aujourd'hui pour les Bleus, eh bien c'est un entraînement à huis clos. Et le programme pour nous dans le ciel, eh bien, c'est de la chaleur très très forte. Ouais,
5: quelques valeurs de température tiens relevées hier à 17h par Météo France. On a eu 37 degrés à Orly, c'est dans le département de l'Essonne. 38,5 degrés à Poitiers dans la Vienne. 39 degrés à Château-Meillan, c'est dans le Cher. 53 départements en vigilance orange canicule dès midi du bassin parisien à l'est du pays, en passant par les régions du centre jusqu'à l'Occitanie. Journée qui commence sous un soleil de plomb, mais le ciel sera voilé de la Bretagne et des Hauts-de-France jusqu'à l'Aquitaine. Quelques orages qui peuvent se déclencher dès ce matin sur un quart nord-ouest. L'après-midi, des passages nuageux circulent sur le pays avec un soleil qui continue de dominer. Un temps qui tourne une fois de plus à l'orage de la Normandie aux Ardennes. Des orages qui peuvent être localement marqués avec des rafales et parfois de la grêle. Coup de tonnerre aussi possible cet après-midi sur les Pyrénées et les Alpes. Côté Mercure, ce matin, on a relevé à Rennes 17 degrés, à Nantes et à Caen 18. On a à Lille et Clermont-Ferrand 19, 21 à Paris, Strasbourg, Toulouse et Auxerre, 22 à Bordeaux, Châteauroux et Limoges, 23 à Marseille. Cet après-midi va faire encore très chaud, à moins de 35 à 40 degrés du nord Aquitaine au nord-est en passant par le centre. Ailleurs, on attend entre 30 et 35 degrés. Il fera un peu plus frais des côtes atlantiques au littoral de la Manche, entre 22 et 29 degrés.
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0: 5h07, excellent début de journée. On espère que vous allez bien, que vous ne souffrez pas trop de la chaleur. Pensez justement aux personnes fragiles. Côté musique, on se fait plaisir de bon matin avec France Gall. Bon vendredi.

0: Ça fait du bien. France Gall, il jouait du piano debout. Toujours un plaisir de la retrouver. 5h10, bon réveil.
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0: Avis de tempête aux États-Unis. Samedi dernier, l'Écosse a démarré sa Coupe du Monde en battant Haïti 1-0. Match qui avait lieu à Boston. Mais le vrai exploit, il a eu lieu dans les bars de la ville. Imaginez 30 000 supporters écossais qui ont débarqué et ils avaient une sacrée soif. Résultat, les stocks de bière de Boston sont totalement siphonnés. Il n'y a plus de bière à Boston. Incroyable. Un gérant de bar affirme avoir vendu plus de fûts en 4 jours que pendant le week-end du 4 juillet, qui est le jour d'indépendance des États-Unis. Pire, un pub historique de la ville a triplé son record de la Saint-Patrick. C'est juste dingue, c'est du jamais vu en 30 ans de métier pour la ville, dans la ville de Boston. Prochaine étape pour les Écossais sera le Maroc, ce sera ce samedi avant de filer vers Miami. Tremblay, barman de Floride, puisque les Écossais arrivent et ils n'aiment pas voyager à sec. Alors c'est vrai que pour nous, en cette période de canicule, l'alcool c'est vraiment à bannir. Et justement, Cyril, dans cette période de canicule, on pense aussi aux personnes les plus fragiles.
3: Oui, reportage dans quelques minutes à suivre avec les équipes du CCAS d'Audincourt dans le Doubs. Le CCAS, vous savez, c'est le Centre Communal d'Action Sociale.
0: Côté musique, je vois arriver Michael Jackson. Remember the time, on l'écoute dans 5 minutes, mais avant, par ici, les économies.
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0: Bonjour Valère Correa.
5: Bonjour Johan.
0: Chaque jour avec vous, un bon plan pour notre pouvoir d'achat. Aujourd'hui, vous vouliez nous parler d'un forfait téléphonique qui a attiré votre attention.
5: Oui, parce que ce forfait propose une offre inversée par rapport aux autres. En général, on choisit un forfait en fonction de ses besoins, notamment les besoins de data en gigaoctets. Eh bien, ce forfait vous propose d'évoluer en fonction de ce que vous consommez réellement. Il s'adapte à vous et non le contraire. C'est l'opérateur Prixtel qui propose cela. Un forfait mobile flexible, donc vous démarrez à 6,99€, et là vous avez jusqu'à 20 gigaoctets, puis 8,99€ jusqu'à 40 gigas, 10,99€ jusqu'à 60 gigas. Et puis il y a ensuite un forfait avec des paliers à 200, 220, 240 gigas, qui commence à 11,99€ et finit à 15,99€. Et puis il y en a un autre, le géant, entre 300 et 340 gigaoctets, et là vous êtes sur une fourchette entre 14 et 18,99€. Ce qui veut dire que votre enjeu est de vous situer dans une fourchette et ensuite vous payez en fonction de ce que vous consommez réellement. Ce système a le mérite de ne pas surdimensionner en fait un forfait, de vous permettre de naviguer. C'est sans engagement. Par contre, c'est moins intéressant côté appels internationaux. Donc, à vérifier quand même en détail.
0: Mais Valère, on voit aussi les offres discount des opérateurs historiques. Ça peut être intéressant.
5: Bien sûr, ouais. Si vous payez votre forfait de toute façon aujourd'hui plus de 15€ par mois, il y a un souci. Il ne faut donc pas hésiter à faire jouer la concurrence. Alors, évitez à tout prix de vous engager sur 1 ou 2 ans et changez quand vous trouvez un opérateur avec le forfait qui vous convient. Vous avez Red, Soch, BNU, Free, qui ont des offres quand même assez agressives. Et puis n'oubliez pas, vous pouvez demander systématiquement à garder votre numéro quand vous changez d'opérateur. On appelle ça la portabilité du numéro. Si vous avez d'autres bons plans, en tout cas pour réduire la facture de téléphone, pensez à m'écrire, parce qu'à la fin, ça aide tout le monde. Par ici, leséconomies@radiofrance.com.
0: Merci Valère. Demain, on vous retrouve pour votre mag à 13h05 et tous les bons plans de la semaine se partagent évidemment dès maintenant sur ici.fr, page Par ici, les économies.
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0: 5h14, Cyril, 53 départements sont en vigilance orange canicule dès midi.
3: Il va faire très chaud aujourd'hui. Par endroits, les 40 degrés seront atteints, voire dépassés. Nous souffrons tous forcément de ces fortes chaleurs et les personnes les plus fragiles forcément encore plus. Lisa Guinic à Audincourt dans le Doubs. Les équipes du Centre Communal d'Action Sociale se mobilisent pour prendre soin des personnes âgées.
7: Oh, Bonjour, bonjour.
8: Anne-Marie, 82 ans, en robe, nous accueille dans son salon. Au frais.
7: J'ai chaud, même parce que justement, je sortais pour mettre quoi? Ben, une poubelle. J'ai vu une personne des blocs que j'avais pas vu depuis longtemps, puis on a discuté un moment au soleil. Puis j'ai dit, je rentre parce qu'il fait chaud. Ben non, là, ça va. Vous voyez bien, ça va, hein? C'est supportable, là.
8: Rien à signaler non plus dans la pénombre de chez Véronique.
9: Pas de problème. Non, mais je suis bien, là. J'ai un ventilateur. S'il faut, je mets le ventilateur.
10: On l'a pas encore mis en route, ça va?
9: Non.
8: Le porteur de repas à domicile, Romain, dépose les parquets du jour sur la table.
9: Je vais aller voir ce qu'il y a, mettre au frigo.
11: Que des bonnes choses.
9: Saucisse de morteau et pommes persillées, pommes de terre.
12: Bah, moi, je le vois, je les côtoie au quotidien. Voilà, avec le chaud, l'humidité, etc. Ils sont pas bien, quoi, tout simplement. Ils sont pas en forme, ils sont fatigués. C'est compliqué pour eux, quoi.
8: Alors, Romain rabâche.
12: Bien fermer les volets. Parce que là, je vois que le soleil commence à taper sur vos volets, donc bien les fermer. Restez à la maison aussi. Et puis, modifiez-vous la nuque, le visage, les mains, les jambes, les pieds, tout ce qu'il faut pour rester au frais.
8: Le livreur pose le flyer avec ses traditionnels conseils à côté des repas du jour. Et Romain ne transige pas avec l'un d'eux.
12: Là, comme il fait chaud en ce moment, boire beaucoup d'eau.
9: Oui, j'ai ma tasse qui est pleine, là.
12: Ah oui, non, mais madame Guégan, c'est pas une simple tasse d'eau qu'il va falloir boire aujourd'hui, dans les jours qui suivent. Je pense qu'il va falloir boire quelques litres, quelques bouteilles d'eau.
9: Oui, mais
10: vous avez du mal à boire de l'eau? Vous aimez pas ça?
9: Non, je vais mettre du sirop de citron dedans.
10: C'est autorisé, ça?
12: C'est autorisé, je pense, c'est autorisé.
8: Romain ne s'arrête jamais de répéter.
13: Mais surtout, buvez, hydratez-vous, qu'il me dit.
8: Robert, en forme, malgré la chaleur.
13: À cause de lui, je bois 2 litres de vin rouge par jour.
10: Je suis pas sûr qu'il ait dit ça, hein. Vous avez dit ça, Romain?
12: Non. De l'eau bien fraîche. De bien fraîche.
10: Vous entendez ce que vous voulez?
8: Dans le fond, Robert est surtout content d'avoir de la visite.
13: C'est un petit air de joie quand il arrive. Alors là, ça fait du bien.
8: Allez, un dernier pour la route.
12: La dernière chose, boire. Allez, une bonne journée.
13: Merci à vous. Merci. À demain.
3: Un reportage de Lisa Guinic, ici Belfort-Montbéliard. Le CCAS d'Audincourt contacte 1400 personnes âgées durant cette période de canicule. Et si vous aussi, où que vous soyez en France, vous avez besoin d'aide et d'accompagnement durant ces jours de forte chaleur, eh bien nous vous invitons à vous rapprocher de votre mairie.
0: Eh bien, boire 2 litres d'eau et pas de vin, comme on a entendu avec ce monsieur. 5h17, ben justement, pour se rafraîchir, on va peut-être rester à la maison devant la télé. Ce soir, TF1 vous propose un nouveau programme totalement loufoque, les chaises musicales infernales. Comment Florent Père met-il le feu dans cet épatant nouveau jeu? Réponse dans les coulisses télé avec Patrice Gascoigne, mais avant, place à celui qui met le feu au dance floor, c'est Michael Jackson. Remember the time, parfait pour bien démarrer la journée avec votre radio ici.

0: Remember the time, Michael Jackson, pour donner le rythme de votre vendredi. L'éphéméride de ce 19 juin, bonne fête au Romuald, bon anniversaire. Ce matin, tiens, à la chanteuse Nadia, 53 ans. Des souvenirs ce matin avec ce titre et c'est parti. 54 ans également pour Jean Dujardin aujourd'hui et puis 72 ans pour Philippe Manœuvre. C'est le Garfield Day, 19 juin 1978. Un gros chat orange, cynique, paresseux et fou de lasagne faisait sa toute première apparition dans 41 journaux américains. Un personnage qui a été créé par Jim Davis et devenu depuis l'une des bandes dessinées les plus syndiquées au monde, faisant du 19 juin donc la journée internationale officielle de Garfield. Et si vous vous sentez comme le chat Garfield d'humeur paresseuse aujourd'hui, sachez que le 19 juin est aussi la journée mondiale de la flânerie, créée dans les années 70 en réponse en fait à la mode naissante du jogging. Le but de cette journée est d'interdire de courir et de forcer les gens à marcher le plus lentement possible pour apprécier la vie. Et en même temps, avec les températures caniculaires aujourd'hui attendues, c'est plutôt bienvenu.
1: Promis, je vais la célébrer cette journée.
0: On est d'accord.
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0: Retrouvons Patrice Gascon avec ses coulisses télé. Aujourd'hui, Patrice, vous nous proposez une partie de jeu de chaises musicales. Bon, dans le studio, ça va être un peu compliqué, mais aujourd'hui, le jeu se regarde à la télé.
3: Qui n'a pas déjà fait une partie de chaises musicales? Eh bien, ce soir, c'est Florent Père qui vous en propose une.
4: Bienvenue dans l'aventure des chaises musicales infernales.
3: Anime. À la manière d'un Satanas, vous savez, le héros pas très futé du dessin animé Satanas et Diabolo, Florent Père nous propose un jeu diablement rafraîchissant. Les chaises musicales infernales est l'adaptation du fameux jeu de chaises musicales qui a égayé nos soirées, mais cette fois, les chaises sont cachées dans des décors naturels, en l'occurrence en Bretagne, où a été tourné le jeu. 5 duos de personnalités, parmi lesquels les comédiens Gilles Alma, Ariel Mallet, Bruno Sanchez, mais aussi des anciennes Miss France déjantées, Camille Serre, Valérie Beg, partent à leur recherche. La bonne idée, je le disais, c'est quand même d'avoir confié l'animation à Florent Père, enfin l'animation. Dans les chaises musicales infernales, il n'est pas vraiment animateur, pas vraiment présentateur. Mais c'est quoi votre rôle, Florent Père?
5: Eh bien, le terme que j'ai appris, c'est incarnant. Et c'est ce qui m'a convaincu de le faire, parce qu'effectivement, juste l'animation ne m'aurait pas... Je ne m'y suis jamais essayé, mais j'ai un profond respect pour cet exercice-là, mais c'est pas ce qui m'anime aujourd'hui, sans mauvais jeu de mots. Je dis, moi, je veux bien, mais alors, est-ce que je peux mettre ma patte un peu partout? Ça passe par le fait de pas avoir un rôle d'animateur, mais de créer un personnage, de coécrire des scénettes qui donnent un lion aussi au programme et qui donnent aussi du caractère à ce personnage qui incarne le jeu. La voix off qu'on a fait ensuite, une fois qu'on a déroché, ça me rend très présent aussi. Ça donne vraiment l'impression, et c'est le cas, que j'ai créé un jeu pour inviter des copains et les mettre un peu en galère, quoi. Et c'est, en vrai, c'est quand même ce qui s'est passé.
3: Laurent, il a fallu aussi participer en ouvrant votre carnet d'adresse. Racontez-moi comment ça s'est passé, et puis surtout leur réaction lorsque vous leur avez proposé de faire ce jeu de chaises musicales.
5: Je suis allé très vite sur les copains. Je leur ai mis un petit texto pour leur dire: vous allez avoir un petit coup de fil d'une prod, c'est moi qui ai donné votre contact. Franchement, le projet est rigolo et tout, j'aimerais vraiment que vous le fassiez, quoi.
3: Est-ce qu'ils vous en veulent aujourd'hui?
5: Ils ne me parlent plus. Non. Le premier soir, quand on s'est retrouvés à l'hôtel, je les regardais, ils étaient quand même éreintés, parce que ça leur faisait des journées costauds quand même. Et puis en fait, non, ils étaient quand même très heureux. Ils s'amusaient en fait.
3: Les coulisses du jeu Les Chaises Musicales Infernales par Florent Père, une adaptation réussie à voir sur la plateforme France.tv. Quant à moi, je serai toujours sur ma chaise. Et oui, demain pour de nouvelles coulisses télé.
0: Merci Patrice Gascoigne. 5h25, on traverse l'Atlantique ce matin à la rencontre de nos cousins québécois. Tiens d'ailleurs, quand est née la ville de Québec? Eh bien, réponse de Stéphane Bern, mais avant c'est Manon Lisa, le petit pêcheur, et c'est une nouveauté. Bon réveil.

0: Manon Lisa et le petit pêcheur, 5h27. Un peu d'histoire avant l'actu. Stéphane Bern, ce matin, voyage au temps du français qui s'exporte.
1: Au début du XVIIe siècle, certains explorateurs français ne cherchent plus seulement à découvrir l'Amérique, mais à s'y installer. Parce que voyager, c'est bien, mais poser ses valises, c'est encore mieux. Juillet 1608, un navire français, le Don de Dieu, remonte lentement le fleuve Saint-Laurent. Cet immense bois d'eau qui relie l'Atlantique au cœur du continent nord-américain. À son bord se tient Samuel de Champlain. Navigateur, cartographe et explorateur envoyé par la couronne française, un Indiana Jones version marin avec moins de fouet et plus de cartes, il cherche un lieu pour installer une colonie durable. Soudain, la rive forme un promontoire naturel. Les peuples algonquiens appellent ce lieu Québec, là où le fleuve se rétrécit. Champlain comprend immédiatement l'avantage. Depuis cette falaise, on peut surveiller le passage des navires. Les hommes débarquent, les haches résonnent dans la forêt, on dresse des palissades et quelques bâtiments en bois, en fredonnant des chansons qui ne sont pas encore de Céline Dion. 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
1: Un petit fort, un logis, un entrepôt pour le commerce des fourrures, ils ne sont alors que 25 hommes. Puis arrive l'hiver canadien, tellement violent que les magasins Picard passeraient presque pour des saunas. Le froid est brutal, le scorbut frappe la petite colonie et seule une poignée d'hommes survivent jusqu'au printemps. Pourtant, le poste tient bon. Peu à peu, les alliances avec les peuples autochtones et le commerce transforment ce fragile comptoir en véritable ville, la plus ancienne ville francophone d'Amérique du Nord. Champlain cherchait un bon point stratégique sur un fleuve, mais il venait surtout d'installer une ville où on affronte toujours l'hiver avec courage. Une tuque vissée sur la tête, une poutine à la main, et en lâchant simplement « Ben voyons donc, il fait fret tabernac ».
0: Vous tenez très bien l'accent québécois, merci beaucoup Stéphane Bern. 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Nous sommes le vendredi 19 juin, il est 5h30, toute l'actualité en France et dans le monde, c'est le 90 secondes avec vous Cyril Ardo.
3: Jusqu'à 40 degrés par endroit le jour, 25 degrés la nuit. La France a chaud, 53 départements en vigilance orange canicule à partir de midi selon Météo France, pour la plupart dans le centre et l'est du pays. Cette vague de chaleur qui a de nombreuses conséquences, une cinquantaine de maisons touchées par une tempête près d'Amiens dans la Somme. La SNCF, elle, annule plus de 70 trains face au risque de panne de climatisation sur les lignes Paris-Orléans-Limoges-Toulouse, Paris-Clermont-Ferrand et Bordeaux-Marseille. Les écoles aussi s'organisent, absence autorisée, voire établissement fermé l'après-midi à Tours, Limoges, Auxerre et en Haute-Garonne. La Haute-Corse n'est pas concernée par l'alerte canicule, mais il fait chaud également. Dans ces conditions, un feu de forêt a parcouru 70 hectares hier sur la commune de Castello di Rustino. 60 pompiers, 3 avions et 14 camions mobilisés. Emmanuel Macron était l'invité de France 2 hier soir. Face à cette chaleur, il appelle à la vigilance. Le chef de l'État qui estime que les prix à la pompe vont progressivement baissé. Sur l'affaire Liana, il affirme que des choses n'ont pas été bien faites et qu'il faut rendre nos procédures plus efficaces. Un homme de 52 ans condamné à la prison à vie par la cour d'assises de la Somme pour le triple meurtre de sa compagne, de son fils et de sa belle-sœur. Une peine assortie d'une peine de sûreté de 22 ans. Les faits s'étaient déroulés en avril 2022 à Amiens. Et puis c'est une montagne de lumière. Les logos des Jeux Olympiques et Paralympiques d'hiver de 2030 dans les Alpes françaises ont été dévoilés hier, c'est à voir en images sur ici.fr.
0: L'info du jour, c'est le dilemme de beaucoup de municipalités en cette période caniculaire.
3: Oui, annuler les cours dans les écoles, et laisser les parents sans solution, ou maintenir la classe sous 40 degrés dans des salles mal isolées. À Tours, la décision a été prise. Les 8000 élèves sont attendus une demi-heure plus tôt le matin, et à midi, retour à la maison après un repas froid à la cantine. car certains établissements, Boris Compien, sont de véritables bouilloires thermiques.
2: Dans la classe, une vingtaine d'élèves, un ventilateur sur pied, des rideaux fatigués et un thermomètre que consulte Emmanuel Denis, le maire de Tours.
4: Là, il fait 35 degrés. Donc vous imaginez avoir classe pendant 3 heures ici. À un moment, ça devient insupportable. Puis après, on a des risques de santé.
2: Cette chaleur étouffante, Luciana, 10 ans, en souffre depuis déjà quelques jours.
5: On se sent faible, on se sent énervé, on a envie de dormir. On n'arrive pas à travailler, on n'arrive pas à se concentrer. C'est pas top.
2: La municipalité de Tours a acheté 420 ventilateurs depuis l'été dernier, ainsi que des brasseurs d'air, de quoi en mettre un dans chaque classe, ce qui reste très insuffisant dans les passoires thermiques comme l'école élémentaire Claude Bernard.
4: Malheureusement, dans une école comme celle-là, on ne peut pas aérer la nuit parce qu'en termes de responsabilité, on ne peut pas laisser les fenêtres ouvertes. Donc ce qu'on a fait, c'est que les agents viennent le matin à 6h30, donc ils prennent une heure plus tôt pour aérer les classes. Peut-être on arrive à redescendre encore à 25 degrés et puis on monte progressivement jusqu'à 35 et plus. Pour rénover l'ensemble des écoles, il faudra 50 ans. On essaye de mettre en place des mesures palliatifs, mais qui ne nous permettent pas de passer des canicules à plus de 35 degrés, ça c'est sûr.
2: Les élèves de Claude Bernard ont quand même de la chance. L'an prochain, ils seront transférés dans une nouvelle école avec isolation bois-paille et toutes les dernières innovations thermiques. La garantie d'avoir au moins 10 degrés de moins lors des prochaines canicules.
3: Un reportage de Boris Compin, ici Touraine, avant donc cette modification dans les horaires des petits écoliers tourangeau. Ce sera effectif lundi et mardi en cette période de canicule. Justement, un coup d'œil sur la carte météo pour aujourd'hui, vendredi 19 juin. Johan, c'est du très chaud, c'est du soleil.
0: Ouais, c'est ça. Pensez à ouvrir les fenêtres ce matin pour profiter d'un peu de fraîcheur, même si c'est vrai que la nuit a été quand même, les températures ont été assez élevées. Elles ne sont pas descendues, par exemple, dans de nombreuses villes en dessous des 20 degrés. 53 départements sont donc en vigilance orange canicule dès midi, du bassin parisien à l'est du pays, en passant par les régions du centre jusqu'à l'Occitanie. La journée commence sous un soleil de plomb, avec un ciel qui est voilé de la Bretagne et des Hauts-de-France jusqu'à l'Aquitaine. Quelques orages peuvent se déclencher dès ce matin sur un quart nord-ouest. Cet après-midi, des passages nuageux qui circulent sur le pays, avec un soleil qui va quand même continuer de dominer. Le temps, lui, tourne une fois de plus à l'orage de la Normandie aux Ardennes. Des orages qui peuvent être localement marqués avec des rafales et parfois de la grêle. Des coups de tonnerre aussi possibles cet après-midi sur les Pyrénées et les Alpes. Le mercure, on a à Rennes 17 degrés ce matin, à Nantes et à Caen 18, à Clermont-Ferrand 19, 21 à Paris et à Toulouse, 22 à Bordeaux et Châteauroux, 23 à Marseille. Vos messages aussi sur la page Facebook ici. 18 degrés 1 relevé à près de Lens, nous dit Sébastien. On a 19 à Ossès, c'est dans les Pyrénées-Atlantiques, merci Nanou. 19 degrés 5 à Mulhouse, on salue Kevin. 22 dans le Poitou, merci Maria. Et puis 23 à Amnéville, on salue Fabrice. Pour cet après-midi, il va faire encore très chaud, entre 35 et 40 degrés du nord Aquitaine au nord-est, en passant par le centre. Ailleurs, on attend entre 30 et 35. Il fera un peu plus frais des côtes atlantiques au littoral de la Manche avec 22 jusqu'à 29 degrés. À noter que le pire des températures est annoncé pour dimanche et lundi.
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0: Et malgré la canicule, on espère que vous êtes en forme ce matin. Très bon réveil, le week-end se profile, ça donne le sourire. Et histoire de bien démarrer la journée, rien de mieux que Julien Clerc, 5h35.

0: Julien Clerc, quand je joue, 5h39. Bon début de journée avec votre rendez-vous ici dès 5h.
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0: Le matin, on est là pour vous alerter face aux arnaques du moment. C'est votre rendez-vous, c'est pas vrai.
3: Avec
0: et prudence, parce qu'il y a des escrocs qui essayent de vous piéger avec de fausses primes carburant. Décryptage avec Audrazo dans 5 minutes. Côté musique, je vois arriver Lewis Capaldi.

0: 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C'est à suivre. Le temps de retrouver Séverine qui est dans le département de l'Indre. Bonjour Séverine.
1: Bonjour.
0: Ravi de vous accueillir de bon matin. Comment ça va en ce vendredi?
1: Ça va, il fait déjà chaud ce matin, mais bon, ça va.
0: Bon, comment vous allez vous adapter d'ailleurs à cette journée caniculaire?
1: Ce matin, on va faire un petit peu de jardinage et cet après-midi, piscine.
0: Vous avez une piscine à la maison?
2: Sympa.
1: Oui.
0: Oh là là, mais attendez, elle est à combien l'eau?
1: Hier, elle était à 28,5.
0: Oh là okay, là,
2: on arrive.
0: Là. On prend le maillot et on file directement chez vous, Séverine. c'est vrai, c'est un bonheur ça. Je découvre que vous travaillez en maison de retraite. J'imagine que c'est aussi un sujet quand on est dans une maison de retraite pour prendre soin des pensionnaires. Vous avez des conseils justement que vous prodiguez?
1: À part voir beaucoup, mais bon, c'est pas facile.
0: C'est pas facile à faire entendre ça.
1: Non, c'est pas facile. Et puis des bombes de vaporisateurs, voilà.
0: Ouais.
2: J'ai souvent entendu que les personnes âgées se plaignaient assez peu de la chaleur finalement, et que c'était très compliqué du coup de les convaincre effectivement de boire, de rester au frais, etc.
1: Ah oui, parce que le matin en plus ils veulent un gilet. Ouais. Alors, vous voyez comme quoi ils sentent pas la chaleur, ils veulent déjà un gilet, mais même l'après-midi. Hein. Bon, je pense que c'est une habitude. Hein.
0: Ouais, mais c'est vrai qu'elles se sentent moins concernées et c'est vrai qu'il y a un rapport un peu particulier à la température. Séverine, en tout cas, nous ce matin, on vous offre un exemplaire du guide de voyage Michelin qui fête ses 100 ans et on vous dit donc à tout à l'heure dans la piscine.
1: Merci, oui, à tout à l'heure, je vous attends.
0: Eh ben formidable, merci pour l'invitation, même si on s'est un petit peu invité, on doit le dire. Séverine, on vous embrasse bien fort, à bientôt.
1: Moi aussi, au revoir, merci.
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0: C'est pas vrai, le rendez-vous anti-arnaque. Audrazo, attention, les escrocs essaient de nous piéger avec des fausses primes pour le carburant.
6: Oui, j'ai reçu pas mal d'alertes cette semaine avec des gens qui ont failli se faire avoir. Ils ont reçu ce mail. Vous êtes éligible, dit-il, à l'aide carburant 108,72 €. Le message vous incite à cliquer pour finaliser soi-disant votre demande et il vous donne 5 jours pour le faire, sinon votre dossier sera suspendu. Bon, là en quelques lignes, vous avez plein d'indices. Déjà, la prime carburant pour les travailleurs gros rouleurs que vous pouvez demander là en ce moment, elle est de 100 € tout pile, pas 108,72 €. Ensuite, la deadline de 5 jours, elle n'est pas crédible non plus. Le vrai guichet pour cette prime carburant doit fermer le 31 juillet, donc ça laisse encore pas mal de temps.
0: Ouais. Aude, précision importante, l'État n'envoie pas de mail pour nous dire qu'on est éligible.
6: Effectivement, c'est à vous de faire la démarche. C'est le seul site valable, c'est impots.gouv.fr. On ne va rien vous envoyer avant du tout. Vous faites la demande tout seul. Attention parce que les faux mails renvoient vers des faux sites très bien faits. Je suis tombée sur france-aide-carburant.com. C'est une copie, c'est frauduleux, mais c'est franchement bluffant. L'escroc me demande nom, prénom, téléphone, mail, adresse postale, date de naissance et roulement de tambour, mon numéro de carte bleue. C'est là, heureusement, que des internautes ont flairé l'arnaque, ils ont raison. L'État ne demande pas de numéro de carte bleue pour verser une aide. Soyez sur vos gardes, parce que des mails comme ça, il y en aura d'autres. Attention aussi sur WhatsApp, des faux bons d'achat carburant Leclerc circulaient encore sur la messagerie il y a quelques semaines, je vous avais alerté.
0: Et heureusement que vous êtes là justement chaque matin pour nous donner les bons conseils, chroniques à partager, à retrouver sur ici.fr page C'est pas vrai. Et puis pour nous alerter, on vous a mis une adresse email ici.arnaque avec un s@radiofrance.com. 5h44, voici Lewis Capaldi. Wish you the best. Bon réveil.

0: Wish you the best, Lewis Capaldi. Vous connaissez le film Le sens de la fête?
1: Qu'est-ce que j'aime ce film?
0: Avec Jean-Pierre Bacri, légendaire Jean-Pierre Bacri. Eh bien, la fête en France a pris un tournant. On l'a fait différemment, dans de nouveaux lieux, et plus forcément tard le soir. Le Parisien Week-end s'intéresse justement à cette bascule dans son nouveau numéro qui sort aujourd'hui. On le décrypte dans moins de 2 minutes. Cinq heures 48, retrouvons l'équipe d'ici matin pour un point sur l'actualité qui va marquer votre journée. L'info près de chez vous, c'est ici. Bonjour.
2: Bonjour et bienvenue. Parce que oui, il fait chaud, mais oui, vous avez choisi la radio qui rafraîchit. C'est ici, Occitanie. Bonjour Clotilde Dupont.
3: Bonjour à tous.
2: Jour de revanche pour le Stade Toulousain aujourd'hui.
3: 80 minutes pour tenter de décrocher une quatrième finale en top 14 pour nos rouges et noirs. Ce soir, les rugbymen toulousains affrontent le Racing 92. Match au Stade Vélodrome de Marseille avec, oui, un vrai goût de revanche. Parce que souvenez-vous, Toulouse a perdu sa dernière rencontre contre les Franciliens.
4: Oui.
3: C'était à Paris, la Défense Arena, début juin. Ils nous ont battus 31-20. Alors, avec Dupont, mais sans Ramos, on attend beaucoup de cette demi-finale.
2: À la une ce matin également, la chaleur. Bonjour oui. Alexandre Lagarde.
5: Bonjour France, bonjour tout le monde. On n'en peut plus et c'est pas fini. Le pic de chaleur est attendu à la fin du week-end, entre dimanche et lundi. Et pile pour le début des épreuves orales du bac, les élèves qui pâtissent de ces températures, alors que la plupart des établissements scolaires sont des passoires thermique, on entendra des jeunes, mais aussi leurs parents qui en ont ras-le-bol.
2: Quand vous avez dit qu'ils pâtissent, moi je pensais qu'on allait faire des gâteaux, alors
5: bah
2: que pas du
5: aussi.
2: Tout. Allez, pâtissons. On ira à Montauban découvrir plutôt Frédéric Mazoué, champion d'échecs. Sébastien Bretonneau l'a rencontré, vous le savez, dès qu'il y a échec, Sébastien Bretonneau est dans la place. Petite vadrouille, tout à l'heure à 6h20. Vigilance orange aux orages pour la Haute-Garonne, le Gers, le Tarn, l'Aveyron, le Lot, le Tarn et Garonne, c'est jusqu'à minuit, nous indique Météo France. À mon avis, ça va durer aussi une bonne partie du week-end. Soleil, chaleur, jusqu'à 38 degrés dimanche. Envoyez-nous votre météo sur la page Facebook Ici Occitanie.
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0: 5h49, la une de la presse.
1: Le nouveau sens de la fête, c'est le dossier à lire dans le nouveau numéro du Parisien Week-end.
0: On est avec sa rédactrice en chef. Bonjour Christine Monin.
7: Bonjour Yoann Guérin.
0: Toujours un plaisir de vous accueillir. Alors faire la fête, mais autrement, en se réinventant, c'est le nouveau sens justement de la fête. Parlez-nous de ces évolutions et pourquoi ces évolutions ?
7: En gros, la boîte de nuit à l'ancienne, souvent située en périphérie des petites villes, parfois en rase campagne, avec 3 spots, une boule à facettes et une playlist plus ou moins branchée, c'est fini. On avait 4000 discothèques dans les années 80, au pic de ces lieux. Aujourd'hui, on en a plus que 1500. Pourquoi? Mais en fait, il y a eu plusieurs accélérateurs d'un mouvement à l'œuvre depuis quelques années déjà. D'un côté, le Covid-19 et les attentats qui fait que les gens n'aiment plus trop être confinés nombreux dans un espace fermé. Le mouvement MeToo aussi. La nuit souvent était associée à des dérives, de la drague lourde, des mecs sans limite. Bon, ça, c'est ras-le-bol. Ouais. Et puis, globalement, l'aspiration à une vie plus saine avec moins d'excès. L'idée, c'est de s'amuser sans se brûler les ailes. Donc, ces 3 choses conjuguées font que la fête change de visage.
0: Mais c'est vrai que les boulangeries, on en parle de plus en plus avec ces DJ, même parfois des DJ très célèbres, qui se rendent dans ces boulangeries pour animer en fait un instant de fête.
7: Complètement. Alors, à l'initiative, on a en France, dans le 11e arrondissement, The French Bastards, qui depuis 2019, a créé 3 moments comme ça, où un DJ invité est venu faire un set en plein jour pendant deux heures entre les croissants et les brioches. Ça a eu un succès fou. Et puis ça a essaimé. Donc il y a des bakeries parties dans différents pays qui sont mises en place comme ça et qui répondent à cette envie d'une expérience. En fait, on veut pas juste aller danser dans un endroit, on veut vivre un moment fort, un peu à part.
0: Quand on parle de la fête, il y a aussi une évolution qui est vraiment significative, notamment chez les plus jeunes, chez les adolescents, c'est le rapport à l'alcool, parce que ça a changé.
7: Alors ça, complètement, effectivement. En 2000, il y avait 1 ado sur 10 qui n'avait jamais bu. Et aujourd'hui, c'est 1 ado sur 5 qui n'a jamais bu. Et globalement, la consommation d'alcool a baissé dans la population. Du coup, certains lieux ont organisent des fêtes sans alcool, comme le Badaboom qui a traîné donc des sober parties. Ils sont pas encore très nombreux parce que c'est quand même moins intéressant pour eux financièrement. Ça rapporte moins des softs que des que des alcools. Mais petit à petit, ça fait son chemin, au point que, par exemple, Alain Ducasse se lancera en janvier prochain à Paris, le Dry Festival, tout premier événement.

0: Laurent, c'est son titre Africa, 5h56. Chaque jour avec Muriel Jordan, on décrypte une tendance qui raconte notre monde, notre société. Et ce matin, on s'intéresse aux villes qui s'adaptent à notre addiction au téléphone portable.
1: Oui, parce que nous sommes tous le nez rivé sur... Aïe ! Oh, je viens de me prendre un lampadaire. Oh, j'avais le nez sur mon téléphone, je l'avais pas vu. Et je suis pas la seule apparemment, puisque beaucoup de villes en France et dans le monde doivent s'adapter pour éviter justement ce genre d'accident. Les smombies, contraction de smartphone et de zombie, smombie donc, sont ces gens qui déambulent, vous savez, téléphone à la main, sans regarder autour d'eux. Et ils inquiètent la sécurité routière. Des études menées dans les grandes capitales européennes montrent que 15 à 20% des piétons adoptent un comportement à risque, comme par exemple envoyer des messages tout en traversant la route. Et ça, c'est un truc que font beaucoup les jeunes. Vous en pensez quoi d'ailleurs, vous ?
2: Ça dépend vraiment. Parfois, on est complètement obnubilé par nos téléphones. Et donc, on peut parfois faillir à se prendre un poteau et vraiment faire attention. C'est pour ça que ce terme, je trouve ça intéressant de le mettre en valeur. Pour justement démontrer un peu ce qui se passe dans le monde. Voilà.
3: C'est un peu dangereux pour nous et pour les automobilistes. Ça nous met tous en danger. Il faudrait qu'on arrête, qu'on lève le nez un peu de nos écrans pour admirer la nature.
1: Là, toi, je vois que t'as un casque.
3: Oui, j'ai un écouteur, mais mon téléphone est dans ma poche. Donc je pense que ça ne met pas trop en danger les autres utilisateurs parce que je suis pas né sur mon écran et j'ai le nez en l'air et on parle. Je n'en ai pas sur nos écrans.
1: Bon, je vous rassure, cet ado ne s'est pas pris de poteau en pleine tête. Mais figurez-vous qu'à Salzbourg, en Autriche, des airbags ont été installés sur certains lampadaires pour amortir les chocs des utilisateurs qui ne regardent pas assez autour d'eux. À Hong Kong, à Tel Aviv, Singapour, à Amsterdam, des bandes lumineuses ont été installées directement

0: également au sol. Ces feux passent du vert au rouge sous les pieds des passants pour être visibles sans quitter l'écran des yeux.
1: Et chez nous, Muriel, est-ce que la France a pris des initiatives similaires ?
0: Oui, vous avez des villes qui ont mis en place des passages piétons lumineux à Lyon, à Boulogne-Billancourt, à Issy-les-Moulineaux dans les Hauts-de-Seine ou encore dans l'Eure, en Normandie, avec des passages piétons lumineux et intelligents installés pour une expérimentation qui durera 3 ans dans certaines communes. Un système lumineux qui se déclenche automatiquement à l'approche d'un piéton. Alors moi, je ne vois qu'une seule solution, celle qui pourrait vraiment marcher, simplement décrocher du téléphone. Est-ce que vous allez y arriver, vous, par exemple ?
2: À niveau professionnel, oui, mais sur des laps de temps de 2 heures, quoi. Ouais, après je fais une petite pause et je recommence 2 heures.
3: Ça m'arrive, j'essaye. En tout cas, dès que je suis assise à table, en famille ou avec qui que ce soit, je pose le téléphone et lors de questions, je le touche.
0: Bref, les pistes lumineuses et intelligentes sur les passages piétons, c'est tendance. Il faut reconnecter les citadins à leur environnement. Alors, mollo sur nos téléphones, parce qu'il n'y a pas de mal à se faire du lien.
4: Merci beaucoup Muriel Jordan. Tiens, on parle des passages piétons lumineux. Bah, pour vous éclairer sur l'actualité près de chez vous, il y a évidemment l'équipe d'ici matin. Ça, qui arrive en studio. Très bon vendredi.
5: Ça, c'est bien dit. Vraiment, très très bien dit. Grâce à l'équipe d'ici matin, vous saurez tout sur la canicule ce matin. On a chaud, très chaud.
6: Ouais.
5: Bonjour Alexandra Lagarde.
6: Bonjour France, bonjour tout le monde.
5: Et bonjour Clotilde Jupon.
7: Bonjour à tous.
5: Et bonjour Madame Pic Pic qui est au son de cette émission. Et bonjour à vous qui nous suivez chaque matin. Chaud, pas chaud, vous êtes là, ça c'est bien.
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5: Nous sommes le vendredi 19 juin 2026 et il est 6h. L'info d'ici, Clotilde Jupon.
7: Nous basculons en alerte orange canicule comme la moitié des départements en France et pourtant le pic de cette vague de chaleur n'est pas encore là. Ce sera à partir de dimanche que vraiment nous atteindrons les 40 degrés. Dans ces conditions difficiles de tenir dans les salles de classe, de se concentrer pour les lycéens qui passent le baccalauréat, les oraux pourraient être reportés, dit le ministre, mais pour Antoine Loguillard, le secrétaire régional du syndicat UNSA Éducation, il aurait peut-être fallu y penser plus tôt.
9: Là, c'est trop tard. Bien évidemment, on manque d'anticipation. On sait quand même, depuis un certain nombre d'années, que la période du mois de juin est une période où des épisodes caniculaires ont tendance à devenir finalement récurrents. Et donc, il n'est pas normal que le ministre réagisse a posteriori ou sur le moment, dans l'urgence. Et dans l'urgence, on ne peut pas modifier. Ça n'est pas vrai. Il y a des dates qui doivent être respectées, qui sont fixées, ou à moins d'être déraisonnable et d'aller au-delà du week-end du 14 juillet pour les résultats du baccalauréat. Mais il est évident que dès lors que c'est une donnée maintenant qui est permanente, que la possibilité qu'il y ait un épisode caniculaire au moment des examens, il faut qu'il y ait un véritable plan canicule en amont. Ça n'existe pas au mois de juin, un plan canicule. Eh bien, décidons-le à l'automne prochain, travaillons-le ensemble et on sera prêt pour les examens de la fin d'année.
7: Et face à la canicule en Haute-Garonne, c'est système D pour les élèves qui ont encore cours. 50 collèges et lycées ont décidé d'aménager les horaires ou de dire aux parents de ne pas amener les enfants à l'école, que les absences sont autorisées. C'est par exemple le cas à Toulouse, au collège Lamartine.
5: Et avec cette chaleur et les sols très secs, on fait aussi attention au départ d'incendie.
7: Oui, la moindre étincelle pourrait faire partir un feu incontrôlable. Alors on oublie le barbecue improvisé en forêt. Attention aussi aux feux agricoles en pleine période de moisson. 2 incendies avant-hier au sud de Toulouse, 10 hectares brûlés à Lafitte-Vigordane, 5 à Gardouche où le feu est parti d'une moissonneuse-batteuse. Les agriculteurs ont été mis en alerte par la Chambre d'agriculture et en ce moment ils moissonnent donc avec un extincteur à portée de main dans la cabine du tracteur. Reportage à 6h30 au milieu des champs avec les céréaliers de la Haute-Garonne.
5: À Saint-Gaudens, les salariés restent mobilisés.
7: Pour montrer qu'ils sont là, qu'il faut sauver leur emploi, sauver l'usine de pâte à papier Fibre Excellence. Une centaine d'entre eux étaient devant l'usine encore hier matin pour montrer qu'ils ne baissent pas les bras avec un vrai regain d'énergie et de motivation depuis l'annonce mercredi du soutien de Mathieu Pigas, le banquier d'affaires multimillionnaire qui vient appuyer la seule offre de reprise et qui rebat les cartes pour les salariés.
10: Ça nous redonne de l'espoir, c'est un sacré investisseur. Il n'est pas dans l'industrie, quoi. Donc ouais, c'est vrai que moi jamais j'aurais mis une pièce dessus, quoi.
11: Alors on va pas s'affoler, on va pas crier victoire parce qu'il y a du travail encore, voilà. Mais ça rassure que ce soit un Français.
12: Honnêtement, pour moi, inconnu, donc j'ai fait quelques recherches comme tout le monde. Je crois que son nom a dû faire du buzz sur Google ces derniers jours, mais il a dû voir des chiffres et s'il s'est positionné, c'est que quand même il y a il a vu quelque chose de positif à en tirer. Donc.
6: Mais c'est vrai que tant que tout n'est pas signé, enfin, en tout cas pour ma part, moi je reste un peu sur la retenue.
13: On a le sentiment d'être un peu sur les montagnes russes. On était plutôt dans le creux là, de la descente et puis on se dit que là, on commence un peu à remonter et on attend impatiemment que M. Pigas vienne visiter l'usine. Comme aujourd'hui, saucisses, merguez, tout ce qu'il faut pour bien l'accueillir.
7: Et de leur côté, Carole Delga, la présidente de la région, et Sophie Binet de la CGT ont appelé le gouvernement à être au rendez-vous et à répondre aux demandes des repreneurs, notamment sur les questions du prix de rachat de l'électricité. Les ambulanciers en grève partout en France, manifestation en ce moment même à Toulouse autour du CHU de Purpan. Les ambulanciers réclament de meilleurs salaires, une reconnaissance de leur charge de travail qui ne cesse d'augmenter. À Toulouse, c'est jour de conseil municipal et les élus vont devoir parler du coût de la ligne C du métro, ou plutôt de son surcoût, parce qu'il manque des sous pour financer. Entre le début du projet et maintenant, le prix a explosé. On parle d'1 milliard d'euros en plus en 10 ans. Le maire Jean-Luc Moudenc regrette le gel de certains financements, alors que selon lui, 70% du creusement des tunnels est réalisé.
5: Jour de demi-finale pour le Stade Toulousain.
7: Et oui, c'est l'actu, hein, avec un goût de revanche contre le Racing 92. Oui, parce que souvenez-vous, Toulouse a perdu sa dernière rencontre contre les Franciliens. C'était à Paris, la Défense Arena, début juin. Ils nous ont battus 31-20. Alors, hors de question de répéter le même scénario, nos rouges et noirs sont à 80 minutes de décrocher une quatrième finale en top 14. Mais ils sont sous pression, chahutés ces derniers mois. Ça fait 2 semaines, Rémi Doutre, que le Stade Toulousain fait profil bas.
14: Pas d'interview, pas de déclaration. Les Toulousains se sont claquemurés depuis la dernière journée de championnat. Un repli qui n'annonce rien de bon pour Patrice Collazo, manager du Racing Toulousain de 2002 à 2005.
15: Ça fait 2 semaines qu'ils étaient dans les eaux profondes. Et pour connaître un peu la maison... Quand ils ferment les écoutilles et qu'ils descendent dans l'eau profonde, ça veut dire qu'ils se préparent.
14: Le calme avant la tempête pour l'ancien pilier. Formation torture romaine adoptée, loin des regards, confirme l'ouvreur Romain Tamac.
16: On a fait 15 jours assez denses, assez intenses. Le stage nous a fait du bien. Ça nous a permis de couper un peu du quotidien du club, de se resserrer, de se retrouver. Ça nous fait du bien. C'est vrai qu'on a l'habitude de partir en stage depuis un moment maintenant. Donc ça nous permet de se recentrer sur notre travail, sur nous, et de se mettre les objectifs bien en tête pour arriver à cette demi-finale.
14: Et puis ça a permis de récupérer quelques joueurs, dont... Par exemple, Antoine Dupont, sourit le troisième ligne François Cross.
17: Forcément, quand Antoine est avec nous, c'est un plaisir de l'avoir et c'est un plaisir de jouer à ses côtés. Donc on espère qu'il fera encore une belle prestation.
14: La seule ombre au tableau, c'est le forfait de Thomas Ramos. Pas à 100%, l'arrière a préféré céder sa place pour la demi.
7: Et la demi, donc, c'est ce soir, Toulouse Racing 92. On vit ça, bien sûr, ensemble dès 20h pour l'avant-match sur votre radio ici, Occitanie, avec Rémi Doutre et Alexis Palisson.
5: Êtes-vous un vrai sapiaquin?
7: Êtes-vous dans les tout premiers à avoir repris dès hier votre abonnement pour la prochaine saison de l'USM? Même si les rugbymen montalbanais redescendent en Pro D2, la campagne d'abonnement et de réabonnement est ouverte. Vous comptez entre 150 et 360 euros pour avoir votre carte. Et puis en cyclisme, un point d'étape après le départ de la route d'Occitanie. Thibaut Gruel de la formation FDJ emporte la première étape qui a eu lieu entre Brame dans l'Aude et Saint-Paul-Cap-de-Joux dans le Tarn. Aujourd'hui, 200 km attendent les coureurs en pleine canicule. Ça se passe entre Cordes-sur-Ciel et Saint-Gaudens.
5: Vigilance orange aux orages pour la Haute-Garonne, le Gers, le Tarn, l'Aveyron, le Lot et le Tarn-et-Garonne. Et c'est jusqu'à minuit, nous indique Météo France. Cette vigilance canicule, elle pourrait durer une partie du week-end. Soleil et chaleur, buvez de l'eau, restez à l'ombre, évitez les activités physiques, sportives, en plein air. J'en vois en plein après-midi en train de courir sous 35 degrés. Je me dis, mais franchement, est-ce que ça sert à grand-chose qu'on n'arrête pas de dire? Évitez de faire ça, je ne sais pas. Vent d'autant assez fort, des rafales à 55 km/h sur le Lauragais et déjà 20 degrés à Toulouse.
7: Eh oui.
5: 20 degrés 35 cet après-midi. Demain et dimanche, toujours très chaud. Quelques nuages vont arriver vers les Pyrénées dans le week-end. Ils vont apporter des orages accompagnés d'averses. 38 degrés dimanche à Toulouse. Oui, c'est chaud. Oui, c'est très chaud. Laissez-nous votre météo sur la page Facebook Ici Occitanie. Le trafic est bien ce matin. C'est bien sur la route. C'est bien aussi du côté de vos transports en commun. C'est un vendredi qui commence bien.
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5: C'est vigilance orange aux canicules, pas orage. Il paraît que j'ai dit orage, parce que orange, ça ressemble à orage.
7: Et oui,
5: et
7: il
5: oui.
7: Y a quand même un petit risque d'orage.
5: Il y a un risque d'orage plutôt vers les Pyrénées, mais elle a un pic-pic. Écoute tout, elle enregistre tout. Et elle me repasse après. Oui, j'ai dit orage. Orage. Ah oui, d'accord. Eh bien, c'est bien canicule. Il va faire chaud. Heureusement, on est là. Et elle vous apporte un peu d'air.

0: Voilà qui commence bien cette matinée de vendredi. Elton John, Kiki dit « Don't go breaking my rock ». Eh ouais.
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0: Ici morning. Car oui, on est un peu américain ce matin. On vous souhaite une belle matinée, un bon réveil. On va tout à l'heure découvrir Frédéric Mazoué. Frédéric, il est champion d'échecs. Les échecs, c'est un vrai sport. Ça se trouve à Montauban. Et Sébastien Bretonneau est allé à Montauban. Il l'a rencontré, Frédéric. Petite vadrouille tout à l'heure à 6h20. Le docteur Kierzek s'inquiète pour vous. Comment mieux tolérer les fortes chaleurs qui sont en train d'arriver? Conseil du docteur Kierzek dans même pas une minute.
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0: Cet été, on le passe sur votre radio ici, en pleine forme bien sûr, grâce au conseil du docteur Kierzek, conseil santé. Ce matin, comment mieux tolérer les fortes chaleurs, la canicule, doc?
6: Bonjour à toutes et à tous. La canicule, c'est un phénomène météorologique, mais la météo, ça a une influence sur la santé. Et ça se caractérise bien sûr par des températures élevées, mais la définition de la canicule, c'est que ça ne redescend pas la nuit. Et donc, l'organisme ne va pas pouvoir se refroidir. Alors, quand on est à Paris, c'est au moins 31 degrés le jour et 21 la nuit. Mais à Marseille, c'est plutôt 36 le jour et 24 la nuit. Mais globalement, les effets sur la santé, ce sont les mêmes. Il n'y a pas de refroidissement possible. Ça peut provoquer une déshydratation, un coup de chaleur. Ça peut aggraver des maladies chroniques. Puis on se rappelle tous de la canicule dramatique de 2003. Dans les cas les plus graves, ça peut occasionner des décès. Donc pour tous, ce qui est important, c'est de boire régulièrement de l'eau sans attendre d'avoir soif. Quand on a la sensation de soif, c'est que c'est déjà, alors non pas trop tard, parce qu'il faut s'hydrater bien sûr, mais c'est déjà qu'on est en état de déshydratation. On va éviter les efforts physiques, bien sûr, plus il fait chaud, plus il faut éviter d'aller rajouter une augmentation de la température par le sport par exemple. On va maintenir son logement au frais, les petits moyens mécaniques, on ferme les volets le jour par exemple, on peut mettre des draps avec un ventilateur, des draps humides, tout ça, ça va participer à l'hydratation, et puis on peut mouiller son corps plusieurs fois par jour, prendre des douches un peu fraîches, tout ça c'est plutôt pas mal. Et oui, puis le supermarché c'est bien aussi, parce que souvent c'est climatisé, comme le ciné d'ailleurs, et ça permet de faire redescendre la température.
0: Vous voulez nous faire acheter des trucs en fait, Doc, des glaçons. Il y a des conseils spécifiques pour les plus fragiles aussi?
6: Pour les nourrissons et les jeunes enfants, proposez-leur de l'eau régulièrement. Ils vont pas forcément vous dire j'ai soif, donc il faut vraiment là aussi les hydrater régulièrement en petites quantités, fractionnées sur l'ensemble de la journée. Faut les habiller avec des vêtements légers bien évidemment, et on le rappelle parce qu'il y a toujours des drames, ne les laissez jamais seuls dans une voiture fermée sur un parking. Ça c'est vraiment de la non-assistance à personne en danger. Et puis à l'autre bout, il y a les personnes âgées, assurez-vous qu'elles boivent suffisamment, appelez-les, jouez la carte solidarité, prenez contact avec vos voisins ou vos voisines, signaler à la mairie, accompagner aussi dans des endroits frais. Quand je parlais du ciné ou du supermarché, ça peut faire une balade 2 heures par jour et ça permet à la fois de sociabiliser, d'avoir des amis, de faire des rencontres et en plus de se refroidir. Et puis prenez vraiment régulièrement des nouvelles des plus fragiles. On pense pas, en parlant de plus fragile, on pense pas aux travailleurs. Mais les travailleurs, il faut adapter les horaires de travail, il faut faire des pauses régulières. Et pas question, évidemment, de s'exposer ou d'aller faire un tennis ou je ne sais quoi, même si on n'est pas en parfaite santé, parce que le coup de chaleur, ça peut survenir à n'importe quel moment et pour n'importe qui. Ouais. Voilà, avec ça, vous allez passer un excellent été. Et en cas de malaise, évidemment, vous appelez le 15, c'est le seul numéro.
0: Ah oui, le seul numéro, le 15, qu'on compose si on a vraiment un souci. Et on le fait. Mais alors vraiment, quand il y a vraiment besoin, on est d'accord. On vous souhaite une belle matinée. Les conseils du docteur Kierzek, vous les retrouvez aussi sur notre appli ici. Et puis on retrouve sur la page Facebook tous les messages. Et vous êtes déjà nombreux à nous dire « Oh, qu'est-ce qu'il fait chaud !» Oui, mais on n'y est pour rien. Belle matinée !

0: carte des fleurs. Merci Laurent Voulzy. Les fleurs qui ont un pouvoir incroyable.
1: Ah ouais, ça sent bon. Oh, une abeille.
0: Des fleurs et la petite vadrouille. C'est important à 6h20 de retrouver Sébastien Bretonneau qui est avec Frédéric Mazuet. Frédéric est passionné de jeux d'échecs. C'est un membre de sa famille qui lui a offert son premier échiquier. Et depuis ce moment-là, il s'est pris de passion pour ce jeu, pour ce sport. Hein, parce que depuis, Frédéric a fait du chemin. Il a eu énormément de récompenses. Il nous donne d'ailleurs quelques conseils pour commencer à jouer.
2: C'est vous qui le dites, c'est moi ça.
3: Frédéric Mazuet, on est à deux pas d'un lieu que vous fréquentez beaucoup.
2: Absolument, c'est le club d'échecs de Montauban.
3: Alors vous avez découvert les échecs alors que vous étiez en sixième.
2: En fait, je jouais aux échecs avec le fils de mon parrain. Puis mon parrain, voyant mon intérêt pour le jeu, m'a offert un échiquier. Et on a joué comme ça, j'ai joué comme ça pendant quelques années avec les copains. Et un beau jour, j'ai poussé par curiosité, sans du tout savoir ce que je cherchais en fait, j'ai poussé la porte d'un club d'échecs, le club d'échecs local. Et là, on m'a prêté un livre. Et dans le livre, il y avait un univers que j'ai découvert en fait. J'ai découvert que les échecs, je les connaissais pas du tout, et que c'était un monde absolument fascinant. Et je me suis mis à jouer.
3: Et est-ce que vous l'avez toujours cet échiquier ?
2: J'ai toujours cet échiquier, même si j'en ai eu beaucoup d'autres maintenant, je le garde très précieusement et c'est sans doute mon échiquier le plus précieux.
3: Pardon Frédéric, mais les échecs c'est un peu comme le poker, on peut se dire on n'est pas assez malin pour y jouer.
2: Alors moi je me suis rien dit, rien dit de tout ça, j'étais sans doute trop jeune pour penser à ce genre de choses. Tout le monde peut jouer aux échecs et tout le monde peut se faire grand plaisir à jouer aux échecs.
4: Alors, chacun à son niveau.
3: Chacun à son niveau, d'accord, mais vous avez été champion du Tarn-et-Garonne en 2022. Comment on devient champion ?
2: Ah, il faut quand même étudier un petit peu le jeu, sinon...
3: Et comment on étudie ? Comment on se perfectionne en échec ? En jouant, en lisant ?
2: Quand j'étais môme, on lisait pas, parce que tout simplement, on lisait du moins très peu, parce qu'il y avait très peu de livres, il y avait très peu de littérature. Alors que maintenant, on vit à une époque à ce niveau-là qui est formidable, parce que vous avez des bouquins autant que vous en voulez, sur tous les aspects du jeu, des bouquins qui sont écrits par des maîtres, par des grands maîtres, des grands experts du jeu. Voilà, donc il faut étudier le jeu pour devenir bon, mais maintenant c'est faisable.
3: Est-ce que vous pouvez quand même nous dire ce qu'il faut vraiment pour devenir un bon joueur d'échecs ?
2: Il faut travailler ce qu'on appelle la vision de l'échiquier, il faut s'entraîner à faire des problèmes de tactique, c'est-à-dire avoir des combinaisons de pièces. Les échecs, c'est beaucoup un jeu qui fonctionne par reconnaissance de motifs en fait. Et quand on reconnaît des positions similaires, on réussit des combinaisons beaucoup plus facilement. On développe un coup d'œil en fait, on peut développer un coup d'œil aux échecs, ça paraît peut-être étrange comme ça de le dire, mais voilà, on a le coup d'œil. Voilà.
3: Frédéric, est-ce que vous avez une anecdote à nous raconter lors d'un tournoi, de quelque chose qui vous serait arrivé ?
2: Quand en compétition, le temps est limité, donc on a des pendules sur lesquelles les joueurs appuient alternativement pour compter le temps qui s'écoule. Et un beau jour, j'étais tellement pris dans ma partie que j'ai simplement appuyé sur la pendule de l'échiquier voisin.
1: Ah oui.
2: Donc ça a été obligé d'arrêter les parties, l'arbitre est intervenu, enfin voilà.
0: L'échiquier club Montalbanais qui organise ce festival international des 400 coups à Montauban. 4 tournois du 11 au 18 juillet, Palais des Sports Jacques Chirac. C'est un rendez-vous à ne surtout pas rater. Escorpion, une dernière belle journée dans une semaine très importante. Et l'horoscope de Catherine Viguier avant les infos de 6h30.
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1: Le dernier titre de Louane s'appelle Conduire. Bon, on va vous conduire tout doucement vers l'horoscope des Gémeaux. Vous vous sentirez léger, apaisé, les Gémeaux. Ça, c'est dans une minute à peine. Et votre actu locale dans moins de 5 minutes.
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1: Et l'horoscope de ce vendredi 19 juin 2026. Bonne fête Romuald. Bonjour Catherine Viguier.
10: Bonjour France.
1: Et alors, quelle fin de semaine pour tout le zodiaque là?
10: Remuante aujourd'hui.
1: Ah bon?
10: Bélier, vous êtes toujours occupé à vos amours, vos enfants ou à un art que vous pratiquez.
11: Taureau, le foyer est dans tous ses états, avec des difficultés qu'il va falloir régler.
12: Gémeaux, vous vous sentirez léger, apaisé et bonus, vous serez mis en valeur.
13: Cancer, les finances retiennent votre attention, mais ce pourrait être pour de bonnes raisons.
14: Lion, vous êtes toujours mis en valeur, mais vous avez quelques angoisses passagères.
15: Vierge, vous avez à cœur de vous soigner âme et corps, et dès ce soir, vous serez prêt pour briller.
16: Balance, vous avez envie de refaire le monde entre amis ou en menant à bien un projet.
17: Scorpion, c'est une dernière journée importante qui vous met face à vous-même et à votre avenir.
18: Sagittaire, vous aurez l'art et la manière de faire un pas de côté afin de vous aérer la tête.
19: Capricorne, vous remportez des victoires personnelles, profondes, vous êtes plus apaisé, plus serein.
20: Verseau, alors avez-vous conclu un accord professionnel ou avez-vous un rendez-vous amoureux? Les deux sont possibles.
21: Poisson, la santé, le travail ce jour et dès ce soir, vos sentiments seront au premier plan.
1: D'accord.
21: Et pour nous tous, persévérer, même si.
1: Ah, il faut persévérer. Jean Dujardin et Philippe Manœuvre et Anne Hidalgo ont un point commun. Lequel, les filles?
22: C'est leur anniversaire.
1: Perspicace celle-ci. Oh, ils sont tous nés un 19 juin, mais alors, pas la même année.
22: Sans deck.
1: Et heureusement.
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1: Attendez, à la télé, je suis pas coiffé moi. À la télé.
22: Mais
1: ah oui, effectivement.
22: Bien votre brushing.
1: C'est vrai?
22: Oui.
1: C'est pas un brushing. On est sur France 3 grâce à Adrien qui s'occupe de la mise en image. C'est Mme Pic-Pic qui est au son de cette émission ce matin. C'est Clotilde Jupon qui présentera une partie des infos. Bonjour Clotilde.
23: Bonjour à tous.
1: Et puis aussi Alexandra Lagarde. Bonjour Alexandra.
23: Bonjour France, bonjour tout le monde.
1: On souhaite une belle matinée, un bon réveil. Dans l'info d'ici aujourd'hui, Alexandra, les agriculteurs qui sont en pleine moisson en ce moment.
23: Oui, mais avec ces fortes chaleurs, le risque incendie est au max. Alors les exploitants sortent les extincteurs et les souffleurs pour nettoyer les machines avant chaque moisson.
1: Pas facile à dire, extincteur, hein?
23: Non.
1: Extincteur. Et ce matin, il y aura énormément des mots difficiles à dire parce que c'est vendredi. Alors, on se challenge un petit peu. On attend aussi vos messages météo sur la page Facebook de votre radio de proximité. Vendredi 19 juin, bonne fête Romuald, 6h30. L'info, c'est le 90 secondes en France et dans le monde. Cyril Ardo.
24: Jusqu'à 40 degrés attendus par endroit, la France suffoque et transpire à grosses gouttes. 53 départements seront placés en vigilance orange canicule par Météo France à partir de midi. Les conséquences de ces fortes chaleurs sont nombreuses, notamment dans les écoles, des établissements partiellement fermés aujourd'hui ou en début de semaine prochaine en Haute-Garonne, à Limoges, à Auxerre ou encore à Tours, où le maire dénonce un vrai problème de santé publique. Dans ce contexte, Emmanuel Macron appelle à la vigilance. Il était l'invité de France 2 hier soir. Le chef de l'État, qui a aussi estimé que les prix à la pompe allaient progressivement baisser. Sur l'affaire Liana, il affirme que des choses n'ont pas été bien faites et qu'il faut rendre nos procédures plus efficaces. Il a été reconnu coupable du triple meurtre de sa compagne, de son fils et de sa belle-sœur en avril 2022 à Amiens. Un homme de 52 ans condamné à la prison à perpétuité hier par la cour d'assises de la Somme. Une peine assortie d'une peine de sûreté de 22 ans. Sera-t-il jugé pour viol ? La cour d'appel de Versailles se prononce ce matin sur le renvoi devant la cour criminelle d'Achraf Hakimi. Un procès a été ordonné fin février, mais le joueur du PSG avait fait appel. L'international marocain est accusé par une femme de 24 ans. Lui a toujours nié les faits. Et puis du rugby aujourd'hui, avec la première demi-finale du top 14 à Marseille. Dès 21h05, le Stade Toulousain, triple champion en titre, affronte le Racing 92 avant Stade Français contre Montpellier demain soir.
1: On va gagner, allez Toulouse.
23: Et on suivra ça, bien sûr. Et là, pour l'instant, dans l'info d'ici, ce qu'on entend, c'est le bruit des moissonneuses qui tournent à plein régime. En ce moment, les moissons, 15 jours d'avance à cause des fortes chaleurs, avec la difficulté supplémentaire que ces températures augmentent le risque incendie des feux qui partent le plus souvent des engins qu'utilisent les agriculteurs, comme l'explique le président de la Chambre d'agriculture de la Haute-Garonne, Christian Desquet.
0: L'échauffement des courroies, des roulements, voilà, peuvent déclencher des étincelles ou des feux de véhicules qui après forcément se propagent dans la parcelle. Donc les mesures principales que nous on préconise, c'est déjà d'essayer de travailler le matin et le soir à des moments un peu plus propices, de faire une coupure aux pointes de chaleur pour que le risque soit un peu diminué. C'est de souffler matin et soir pour qu'il y ait le moins de dépôts possible de poussière et de paille dans les endroits où il y a des points d'échauffement sur les machines, afin de diminuer naturellement le risque tout danger.
23: Et malgré tout ça, avec de telles chaleurs, impossible de réduire à zéro tous les départs de feu. La preuve en est, 5 hectares ont brûlé avant-hier à Gardouche après qu'une moissonneuse batteuse a pris feu en plein champ. Même chose avant-hier, toujours 10 hectares de chaume brûlé à Lafitte-Vigordane. Pourtant, c'est pas faute de faire gaffe, d'après Joël Tournier. Il est serralier au Fousseret, au sud-est de Toulouse. Il nettoie son engin avant chaque utilisation.
2: Un gros compresseur de chantier, là, et on souffle les moissonneuses tous les matins avant de démarrer. Dès qu'on va attaquer des blés, des serres à la paille, il faut faire vraiment attention, là, surtout de pas mettre le feu avec les lames et tout ça. Ça prend beaucoup plus de poussière sur du blé aussi. Il faut essayer de nettoyer le plus possible les engins.
23: Et il a même un extincteur, j'arrive bien à le dire cette fois-ci, dans sa moissonneuse, juste au cas où. Et puis, ces chaleurs ont des conséquences aussi très directes sur le rendement de ces moissons, en baisse de 25 à 30%. Le maïs, le tournesol, le colza n'ont pas assez d'eau. Christian Desguet, Desquet, agriculteur et président de la Chambre d'agriculture 31.
0: Des cultures qui vont même pas pouvoir se développer, leur végétation, du fait du manque d'eau. C'est vraiment des cultures où on est en milieu de cycle, en pleine croissance. Pour ceux qui peuvent irriguer, c'est un déclenchement d'irrigation avec presque un mois d'avance. Et par contre, pour les agriculteurs qui sont pas équipés d'irrigation, des pertes très très importantes, entre 50 et 80% de la récolte.
23: Et les agriculteurs qui peuvent irriguer ont commencé à arroser là aussi avec 15 jours d'avance.
1: Dans le journal de 7h, on se met gentiment dans l'ambiance.
23: Et oui, à quelques heures du coup d'envoi de la demi-finale du Stade Toulousain à Marseille, on est avec le président du 8, l'un des clubs des supporters des Rouges et Noirs qui s'apprête à partir depuis Ernest Vallon. Et puis on sera aussi à Saint-Gaudens ce matin où les salariés étaient mobilisés hier devant l'usine, revigorés par l'annonce d'un possible nouvel investisseur qui n'est autre que le milliardaire Mathieu Pigas.
1: On a une vigilance orange canicule pour la Haute-Garonne, le Gers, le Tarn, l'Aveyron, le Lot et le Tarn-et-Garonne. C'est jusqu'à minuit, nous indique Météo France. Ça devrait s'actualiser là dans les minutes qui viennent. Peut-être que ça concernera aussi une partie de notre week-end. Du soleil, de la chaleur pour Toulouse et ses départements voisins. On boit de l'eau, on reste à l'ombre. Un vent d'automne assez fort, mais il est tiède lui aussi, ce vent d'automne, parce que y a du chaud, donc forcément le vent il est chaud. Des rafales à 55 km/h sur le Lauragais. Il fait 20 degrés à Toulouse, 35 cet après. Après-midi. Demain et dimanche, toujours très chaud. Des nuages vont arriver vers les Pyrénées. Ces nuages, ils apportent des orages accompagnés d'averses. 38 degrés dimanche à Toulouse. Vous avez bien entendu, 38 degrés. Là, ça commence à être vraiment sévère. Quand on se rapproche de 40 degrés, c'est vraiment, vraiment chaud. On est sur la route. Ça se passe bien ce matin. Il n'y a pas d'incident, pas d'accident, pas de choses notables à vous faire remonter. Vous avez peut-être des infos trafic. Eh bien, vous pouvez nous les communiquer sur le WhatsApp 05 34 43 31 31.
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1: Toute seule.
0: Toute seule.
1: Voilà. Je connais les paroles par cœur. Par cœur.
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1: Attendez, attendez, il y aura qui pour la musique? Je regarde sur le planning. Jean-Jacques Goldman, vous venez de l'entendre. Madonna, Guillaume Grand ou bien encore Gérard Blanc, Zaz et même Dire Straits. Ça, c'est la musique qui va vous accompagner ce matin. Pour vous accompagner aussi, l'humour en tube. Nos humoristes, Fred Ballard et la saison des mariages qui est ouverte. Forcément, il y a moyen de rigoler des mariages. Pas forcément des mariés, mais peut-être du photographe, ou peut-être des demoiselles d'honneur, ou peut-être du buffet. On va rigoler tout à l'heure, avant 7h. Et puis Toulouse, capitale du ciel, est le rendez-vous aéronautique. Pourquoi les avions n'utilisent pas le même carburant que les voitures? Ça, c'est une bonne question qu'on posera à Angèle Ménétri et d'Aéroscopia à Toulouse tout à l'heure à 7h-10. Et puis, il y a un événement incroyable. Mercredi prochain, le 24 juin, mercredi prochain, un événement mondial. Aéroscopia va recevoir un beluga, oui, le seul beluga dans un musée au monde, hein. Ce sera à Toulouse et ce sera à Aéroscopia. On aura l'occasion de vous en parler forcément, ben oui. 6h41, notre truc en plus, info insolite, info pratique, et ce vendredi, on soutient le loto des Indians, Clotilde Dupont.
4: Oui, ce groupe de supporters du TFC qui organise demain son loto et sa tombola, ce sera à 18h au hall 8 de l'île du Ramier. C'est la branche sociale et solidaire du groupe des supporters qui s'en occupe, cette branche qui s'appelle Cop des Man et qui a été créée l'an dernier par Nicolas.
5: En fait, on s'est rendu compte que le peuple toulousain savait se réunir, était présent lorsqu'il y en avait besoin de mener des actions sociales et solidaires au niveau de la ville. Donc on a décidé de créer cette association pour pouvoir se concentrer et être plus efficace dans nos objectifs, dans les actions qu'on mène au quotidien.
4: Le but, c'est d'aider plein d'associations toulousaines. Par exemple, l'an dernier, ils avaient récolté des sous pour l'hôpital Sourire. Le loto et la tombola de demain sont très importants aussi pour consolider la trésorerie et pour soutenir aussi la SPA de Toulouse. Et Nicolas y tient vraiment, aussi au nom d'un des membres des Indians décédé il y a peu.
5: Le soutien que l'on donne à la SPA est très important pour nous parce qu'il y a Adrien, un membre du noyau dur qui a disparu il y a 2 ans et qui était d'abord bénévole et ensuite salarié de la SPA et qui pour lui était un combat très important. Et lui et nous, pour sa mémoire, on a décidé de prolonger son combat, de continuer ce combat-là qui lui était très cher.
4: Et l'an dernier, les Indians avaient déjà remis un chèque de 1500 euros à la SPA de Toulouse lors d'un tournoi de football. L'association de protection des animaux aura d'ailleurs un stand demain lors du loto. Et il y a déjà 300 personnes inscrites pour l'événement. Nicolas espère qu'il y en aura le double, 300 de plus demain soir. 40 bénévoles seront sur le pont, avec un peu d'angoisse forcément pour cette première édition.
5: Bon, un petit peu de stress, mais c'est du stress bénéfique, c'est notre premier, donc on a envie de bien faire, on a envie de réussir, et puis on a surtout envie de marquer les esprits pour que les gens, l'an prochain, puissent revenir encore plus nombreux.
1: Mais au fait, Clotilde, qu'est-ce qu'on gagne?
4: Eh bien, plein de choses, Franz.
1: Ah bon,
4: je vous laisse écouter les lots.
1: Ah oui.
5: On va du voyage à la plancha, on va passer d'une console de jeu à une nuit insolite, comme des bons d'achat chez des tatoueurs qui sont bien sûr toulousains. Voilà, des bons d'achat dans des caves...
4: Et évidemment, les Indians, c'est un groupe de supporters du TFC, donc ils ont dégoté des objets liés à nos violets.
5: Il y a pas mal de maillots portés par les joueurs dans différents matchs. Il y a aussi des vêtements d'entraînement. Il y a des crampons dédicacés des joueurs.
1: Ah oui.
4: Et oui. Alors on prend ces cartons, c'est 5 euros le carton, 10 euros les 3, 15 euros les 6, 20 euros les 12. Bon, vous avez compris, c'est dégressif. Plus vous en prenez, plus vous avez de chance. Et puis tout ça pour la bonne cause.
1: Oui.
4: Bon, je le rappelle, c'est donc demain, Hall 8 de l'île du Ramier à Toulouse à 18h. Demain, il y a aussi d'autres lotos à Sainte-Gabel et Merville. Et puis dimanche, le loto de l'Onaguet.
1: Les trucs en plus, vous les retrouvez chaque matin aux alentours de 7h-20. C'est aussi sur votre appli ici. Et puisqu'on parle d'événements qui se passent dans notre région, renseignez-vous parce que de temps en temps, certains événements en extérieur principalement sont annulés. C'est le cas de notre invité qui est venu hier nous parler de ses baptêmes sur piste à Albi. Les baptêmes à l'occasion de l'hôpital Sourire, vous saviez, c'est une association qui soutient l'hôpital Sourire. Eh bien, c'est annulé parce que la préfecture, la mairie et l'association a décidé d'annuler ce rendez-vous. Qui sera reporté parce que les enfants ont besoin de ces dons. Donc renseignez-vous si vous avez prévu de sortir ce week-end. Il y a peut-être des manifestations qui seront annulées en raison de la météo. On va parler justement des coups de chaleur, mais cette fois chez les animaux. Le docteur Pierre Fabin arrive dans même pas une minute. On vous souhaite une belle matinée. Ouvrez les yeux, l'autre œil. Non, mais les deux en même temps.
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1: Et à 7h moins le quart, les conseils de notre vétérinaire Pierre Fabin. L'été, il fait chaud. Il fait très chaud même. Mais pour nos animaux, ils n'ont pas toujours les bons réflexes pour se protéger. Docteur Pierre Fabin, parlez-nous d'un vrai danger de cette saison là qui arrive, les coups de chaleur.
9: Il faut tout d'abord savoir que contrairement à nous, nos animaux ne transpirent pas par la peau. Ils évacuent la chaleur uniquement par la respiration, en haletant ou en transpirant juste au niveau des coussinets. Alors forcément, quand il fait très chaud, que l'air est lourd ou qu'ils n'ont pas accès à de l'eau fraîche, leur système de refroidissement naturel sature très vite. Et là, ça fait cocotte minute, leur température corporelle grimpe, leur corps s'emballe et les organes lâchent les uns après les autres. C'est une urgence vitale et je pèse mes mots.
1: Ça peut arriver rapidement, hein. On parle de combien de temps, Doc ?
9: Parfois en moins de 15 minutes.
1: Ah oui.
9: Je vois tous les étés des chiens qui font des coups de chaleur après une simple promenade dans la rue. Il faut penser que quand il fait 35 degrés dans l'air, sur le macadam, il en fait plus de 50. Résultat, en quelques dizaines de minutes, la température des chiens peut dépasser les 42 degrés et là, c'est une vraie catastrophe. Les chiens brachycéphales, comme les bulldogs, carlins ou shih tzus, sont particulièrement à risque. Mais même un chien en pleine forme peut faire un coup de chaleur. Un chien enfermé dans une voiture, un jeu effréné dans le jardin ou une balade sans un bon accès à l'eau.
1: D'accord. Quels sont les signes qui doivent vraiment nous alerter, Doc ?
9: Si votre chien allaite bruyamment et qu'il n'arrive pas à se calmer, c'est un signe d'alerte. Il peut en plus vomir, avoir la diarrhée, parfois avec du sang, tituber, s'effondrer ou même convulsé. S'il présente ces symptômes, mettez-le à l'ombre tout de suite et arrosez-le avec de l'eau tiède en insistant sur les zones où il y a peu de poils, comme le ventre. Faites-le pendant une bonne dizaine de minutes et ensuite filez chez votre vétérinaire. Il faut consulter dans tous les cas. Et attention, utilisez une eau tempérée, pas glacée, sinon vous risquez en plus un choc thermique. Mais au final, le meilleur traitement, ça reste la prévention. Pas de sortie aux heures chaudes. On sort son animal avant 9h du matin et après 18h l'après-midi. Et pas sur un macadam brûlant. Vous pouvez poser la main dessus pour savoir s'il est praticable ou non. Si c'est trop chaud pour vous, c'est trop chaud pour lui. Ayez toujours de l'eau fraîche à disposition. Et à la maison, utilisez des brumisateurs, des ventilateurs ou des tapis rafraîchissants. Mettez des glaçons dans la gamelle. Tout est bon à prendre. Et surtout, jamais, jamais d'animaux enfermés dans une voiture, même juste pour 5 minutes.
1: Vous avez raison de le dire, Doc, et d'insister même là-dessus. Pas d'animaux enfermés dans les voitures. Et puis les animaux restent au frais. De toute façon, ils savent, ils ont l'instinct. Ils restent au frais, ils sont pas patons ronds, ils sont là. 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

0: donne Who's That Girl à 6h51. Capitale du ciel, c'est votre rendez-vous avec l'aéronautique. Une des préoccupations du moment, c'est le prix de l'essence qui redescend pas beaucoup. Angèle Ménétrier d'Aéroscopia me posait cette question. Pourquoi on parle de kérosène pour les avions? C'est pas de l'essence dans les avions?
1: Non, les avions de ligne n'utilisent pas la même essence que les voitures.
0: D'accord.
1: Les moteurs des avions modernes fonctionnent principalement avec du kérosène, un carburant dérivé du pétrole, mais spécialement adapté aux contraintes de l'aviation. En fait, un avion vole dans des conditions extrêmes, à plus de 10 000 mètres d'altitude, avec des températures qui peuvent descendre sous les moins 50 degrés. Le carburant doit donc rester stable, ne pas geler, et pouvoir alimenter les moteurs de manière très fiable pendant plusieurs heures de vol. Le kérosène possède justement ces propriétés. Il est aussi moins inflammable que l'essence automobile, ce qui représente un avantage important en matière de sécurité. Les moteurs à réaction des avions sont également très différents des moteurs de voiture. Un réacteur aspire une énorme quantité d'air, la comprime, puis brûle le kérosène pour produire une poussée extrêmement puissante. Le carburant doit donc être conçu pour offrir une combustion régulière et efficace dans ces conditions très particulières. Et puis, il y a aussi une question pratique. Le kérosène contient beaucoup d'énergie pour un volume relativement réduit. C'est essentiel lorsqu'on doit transporter des centaines de passagers, leurs bagages et parfois voler pendant plus de 10 heures sans ravitaillement.
0: Ça consomme beaucoup un avion. Combien de litres par passager, Angèle?
1: Alors oui, un avion consomme beaucoup de carburant en valeur absolue. Un long courrier peut embarquer plus de 100 tonnes de kérosène. Sur les avions modernes, récents, comme l'A350 ou le Boeing 787, on arrive aujourd'hui autour de 2 à 3 litres de carburant par passager pour parcourir 100 km. La réalité étant que les distances parcourues par ces longs courriers sont très grandes et que donc les litres de carburant par passager est proportionnel. Du coup, pour un vol entre Paris et Singapour, un A350 consommerait 280 litres de kérosène par passager. Les constructeurs travaillent énormément pour réduire encore cette consommation. Les nouveaux moteurs sont plus performants, les matériaux plus légers et la

0: 17 aussi sur ici.fr et sur votre appli ICI. Toi, moi, une belle matinée et ICI Occitanie à 6h54.
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0: toi et moi. Et Sébastien qui vient de nous laisser un message sur le WhatsApp de l'émission à l'instant. Il y a un accident sur la route de Rouffiac-Beaupuy au niveau du ruisseau Saint-Laurent. Les secours sont sur place. Soyez prudents hein, en venant de Beaupuy. On est au nord de Toulouse parce qu'il y a un virage, nous signale Sébastien. Merci pour cette info trafic. Autre info, l'humour en tube qui arrive et la saison des mariages. On va rigoler dans une minute. L'actu locale dans moins de 3 minutes.
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0: Ça tombe bien la bonne humeur, c'est l'humour en tube. Et ceux qui sont déjà passés devant monsieur le maire, puis devant un avocat le savent, le mariage, c'est un engagement, hein, Fred Ballard.
6: À 88 ans, il s'est marié avec une fille de 22 ans. C'est plus de l'amour, 88-22, c'est un score de basket, sans déconner, c'est pas...
7: Et l'amour a ses raisons, que la raison n'a pas, hein, mais que l'argent motive en général. Donc parfois, dans un couple disparate, les bons comptes font les bons époux. Quand on aime, on ne compte pas, mais on calcule un petit peu quand même. Hein, et avec l'humour noir de Mathieu Madénian, forcément, il y en a qui rient jaune.
6: Vous vous rendez compte, à 22 ans, quand elle aura 25 ans, il sera...

0: mort. Le sacré du mariage. Eddie Barclay s'est marié 8 fois. Johnny Hallyday a épousé une enfant de 18 ans. Okay. Pierre Palmade a épousé Véronique Sanson. Il n'y a plus rien de sacré dans le mariage.
1: C'est vrai que rétrospectivement, les liens sacrés du mariage peuvent devenir un petit peu élastiques ou carrément comiques, mais ça reste une aventure exceptionnelle pour celles et ceux qui croient en l'amour éternel et qui s'engagent sans douter, ce qui n'est pas le cas de tout le monde.
2: L'amour, ça fait peur aussi. L'amour, ça me terrifie, moi. En ce moment, j'ai tellement peur de me marier. Oh là là. Et j'ai pas de meuf, hein. Et je suis comme ça. Il y a des gens qui s'appellent bébé.
3: Ouais.
2: J'ai un message pour vous. T'appelles pas bébé la personne avec qui tu fais l'amour. C'est bizarre.
1: Alors, c'est pas faux. Et heureusement que l'esprit vif et malin de Romane Frécinet est à l'affût des moindres détails qui pourraient venir gâcher une union pourtant promise à l'amour éternel. Donc à partir de maintenant, trop de bébés sur l'oreiller, c'est fou rire assuré.
4: Vive les mariés.
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4: Bonjour, bonjour, nous sommes le vendredi 19 juin et il est 7h. L'info d'ici, Alexandra Lagarde. Bonjour Alexandra.
6: Bonjour France, bonjour tout le monde. Une vague rouge et noire dans le bleu ciel du Vélodrome à Marseille. Ce soir, le Stade Toulousain joue contre le Racing 92 en demi-finale de Top 14 dans la cité phocéenne. 80 minutes et au bout peut-être un ticket pour la finale. Et nos Toulousains vont pouvoir compter sur les supporters qui partent d'une minute à l'autre d'Ernest Vallon direction Marseille avec en chef d'orchestre, chef de tambour aussi, le président du 8, Jean-Marc Arnaud. Bonjour Jean-Marc.
7: Bonjour.
6: Vous êtes prêts, ça y est? Vous êtes combien à vous déplacer?
7: Nous, on est 200. On va dire qu'avec l'Amicale, le club les supporters de l'Amicale, on sera 350 personnes à partir.
6: Là, vous allez monter dans le bus, là, je crois.
7: Pas de suite. Il y en a qui sont arrivés des bus, mais pas tous. On démarre impérativement à 7h30.
6: Très bien. Vous avez prévu le matos, j'imagine, de quoi faire du bruit?
7: Il y a de quoi faire du bruit, il y a la machine à bière quand même, on l'a pas parce qu'il va faire très chaud, il faut se déshydrater. Voilà. Et donc voilà, non, il y a tout ce qu'il faut, voilà.
6: On vous entend pas trop encore, hein, France faisait remarquer, c'est vrai, vous êtes silencieux pour l'instant.
4: C'est calme.
7: Non, mais il faut que tout le monde se réveille, c'est un jour de semaine quand même, il faut que tout le monde se mette au diapason de semaine, quoi.
6: Et alors vous le sentez comment, en deux mots, Jean-Marc, un petit pronom peut-être avant ce soir?
7: Non, un pronom, j'aime pas trop faire des pronoms, mais bon, j'espère qu'on va revenir, on a déjà tout préparé pour la finale, puisqu'il va falloir qu'on aille très très vite. Donc on a déjà tout préparé pour une potentielle finale, et dès qu'on va être posé sur notre retour demain matin à Toulouse, eh ben, on sera presque déjà prêt à embarquer, voilà.
6: Bon, vous y croyez alors, si je comprends bien Jean-Marc?
7: On est obligé d'anticiper, oui, ouais. Bien sûr qu'on y croit.
6: Très bien, merci beaucoup Jean-Marc Arnaud, bonne route. Je rappelle, vous êtes le président du 8, le club de supporters du Stade Toulousain qui part donc d'ici une petite demi-heure direction le Vélodrome, qui pourra compter ce soir, le Stade Toulousain, sur Antoine Dupont, le demi de mêlée qui n'a pas joué depuis le 9 mai dernier, blessé aux adducteurs, sera bien là ce soir, on l'espère, dans la même forme que lors de son dernier match contre Toulon au Vélodrome justement. Lui en revanche a déclaré forfait quelques heures seulement avant le match. Thomas Ramos, trop fatigué et usé, il a préféré jouer la prudence, a fait savoir Hugo Mola hier pendant la conf d'avant-match.
8: En fait, il a l'honnêteté, et c'est peut-être assez rare d'ailleurs à ce niveau-là, de ne pas se sentir à 100%. Et donc, sur les tests qui ont été réalisés, il estimait prendre un peu l'équipe en otage. Et donc, plutôt que de se mettre en situation de sortir au bout de 20 ou 30 minutes, il préférait passer son tour. Et honnêtement, quand vous voyez ce que ce garçon nous a apporté, le comportement qu'il a eu sur les phases finales depuis quelques années maintenant, il a été déterminant dans chacune des rencontres qui ont compté. On perd évidemment un garçon qui compte fort pour nous. Thomas enchaîne les saisons de très bon niveau, de très haut niveau, avec des performances en équipe de France, en Coupe d'Europe et en championnat plutôt intéressantes. La petite alerte fait que ce match-là ne sera pas pour lui.
6: Mais ce sera pour revenir plus fort encore, on l'espère, pour la finale. Mais pour ça, il faudra battre les Racing Men ce soir à Marseille. 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
4: Il fera peut-être un peu moins chaud en soirée. La canicule qui ne va pas faciliter la tâche de rugbyman, ce soir.
6: Ben non, ni même tout ce week-end pour les rencontres prévues. La FFR a d'ailleurs annoncé des coups d'envoi des rencontres, que les coups d'envoi des rencontres dont elle avait la responsabilité étaient décalés tout ce week-end à 17h30. Ça concerne notamment les demi-finales de Fédéral 2 et Fédéral 3, mais aussi les demi-finales d'Élite 1, avec la rencontre notamment de Toulouse-Bordeaux samedi et Romagna-Blagnac dimanche. Les collèges et les lycées qui s'adaptent aussi pour faire face à cette canicule, alors qu'on a basculé en vigilance orange, canicule en Haute-Garonne, dans le Tarn-et-Garonne, le Tarn, mais aussi le Lot. 50 établissements scolaires de Haute-Garonne ont d'ailleurs pris des mesures spécifiques en aménageant les horaires, en autorisant les absences. Au collège toulousain Anatole France, par exemple, les cours se termineront tout à l'heure à 15h. Le collège sera même fermé en début de semaine prochaine. Au collège Lamartine, là, pas de mesures spécifiques. Les parents sont tout simplement invité à garder les enfants à la maison. Pierre, dont le fils Gabin est scolarisé en quatrième, n'en revient pas. Il est temps que l'éducation nationale prenne le sujet à bras-le-corps.
3: Ça fait plusieurs années où c'est tout le temps comme ça à partir du mois de juin. Où ça va être tout le temps comme ça. Et moi, j'attends que la collectivité prenne ça en compte et qu'elle équipe les salles pour que, pour les profs et pour les élèves, que ça soit vivable. C'est pas une option d'aller au collège, quoi. On doit aller au collège. Déjà que les cours finissent super tôt parce qu'il y a des examens et tout, mais c'est pas possible, en fait, de recevoir ça, quoi. C'est-à-dire que c'est vraiment un aveu d'impuissance. Quand on peut rien mettre en place pour prévenir ça. On le sait que ça va le faire. On le sait que ça va être comme ça tout le temps. Bah, adaptons les classes ou adaptons les horaires ou faisons quelque chose, quoi. Mais pas une espèce de mesure la veille pour le lendemain de dire ah, oula, faudrait peut-être mieux garder vos enfants parce que là, ça va pas bien se passer, quoi.
6: Et la canicule qui a des conséquences dans tous les domaines, donc avec des trains annulés encore aujourd'hui et jusqu'à la fin du week-end sur les lignes intercités Bordeaux-Marseille, Toulouse-Paris aussi. La journée des baptêmes sur piste et dans les airs au profit d'Hôpital Sourire, dont on vous parlait justement hier avec vous, Franz, est reportée. La nouvelle date sera annoncée très prochainement. Et puis ces chaleurs qui grillent tout, la végétation sèche et en pleine période de moisson, des parcelles entières brûlent dans le midi toulousain, avec avant-hier 10 hectares brûlés à Lafitte Vigordane, 5 à Gardouche, après qu'une moissonneuse-batteuse a pris feu. La canicule qui nous préoccupe, c'est pourquoi votre radio qui est là à votre service sera en émission spéciale tout à l'heure dans Ma France entre 13h et 14h.
4: Une centaine de salariés devant l'usine de pâte à papier de Saint-Gaudens.
6: Des salariés revigorés par cette annonce surprise avant-hier, ce possible investisseur qui viendrait soutenir l'offre de reprise, le multimillionnaire de gauche Mathieu Pigasse. Sophie Binet, la secrétaire générale de la CGT, était aux côtés de Carole Delga, la présidente de la région et des élus locaux au rassemblement hier, où on en a appris un petit peu plus sur cette annonce inattendue, Théo Cobel.
9: Et tout s'est accéléré la semaine dernière. Sentant le désengagement de l'État, la région et la CGT multiplient les coups de fil.
10: Sachant qu'on était dans une impasse complète, je me suis dit, bon bah, qui ne tente rien n'a rien.
9: Sophie Binet qui contacte donc Mathieu Pigasse, l'homme d'affaires se montre très vite intéressé.
10: J'ai échangé avec lui ensuite pendant tout le week-end pour que nous puissions construire cette offre. Et c'est en ayant pris connaissance de l'ensemble qu'il a décidé de s'engager. Donc moi je trouve ça très bien parce que ça veut dire que c'est un engagement sérieux qui s'est fait sur la base de l'examen d'un dossier et pas juste d'un effet de com' ou d'un effet d'annonce.
9: Une arrivée que personne n'avait vu venir, même si Carole Delga, la présidente de la région, se montre pas très surprise.
11: Je connais le site parce qu'il a des origines fromengeoises et c'est vrai que j'ai pensé à Mathieu, non pas de par nos affinités politiques, de par la sphère médiatique dans laquelle il est. On a besoin pour les journaux du papier.
9: Reste désormais la question de combien est-il prêt à mettre sur la table. Interrogée, Sophie Binet reste floue.
10: En fait, le projet, il est en construction. Mais par contre, il peut pas et investir pour l'avenir et financer pendant 5 ans une activité déficitaire.
9: Sophie Binet qui pointe du doigt le gouvernement et qui lui demande d'accepter les clauses, notamment sur le prix d'achat de l'électricité, mais également de restructurer la filière bois pour la rendre plus compétitive.
6: Le reportage de Théo Cobel à Saint-Gaudens. Saint-Gaudens, où la route d'Occitanie arrivera aujourd'hui justement pour la deuxième étape. Et hier, c'est Thibaut Gruel de la formation FDJ qui a remporté la première étape entre Bram et Saint-Paul-Cap-de-Joux.
4: Vigilance orange canicule pour pas mal de départements. Haute-Garonne, Gers, Tarn, Aveyron, Lot-et-Garonne, le Tarn-et-Garonne. Et jusqu'à demain minuit, puisque Météo France a mis sa page à jour. C'était jusqu'à ce soir minuit, c'est jusqu'à demain soir, donc jusqu'à demain samedi minuit, nous indique Météo France. Sans doute une bonne partie du week-end, du soleil, de la chaleur pour Toulouse et ses départements voisins. On boit de l'eau, on reste à l'ombre, on évite les activités sportives en plein air. On a un vent d'autant que c'est assez fort aussi, rafale à 55 km/h sur le Lauragais. Actuellement 20 degrés à Toulouse, 35 cet après-midi. On a pratiquement le même temps ce week-end. Demain et dimanche, toujours chaud. Des nuages arrivent vers les Pyrénées. Ils apporteront des orages avec des averses. 38 degrés dimanche après-midi à Toulouse. C'est pas chaud, c'est très très chaud. Sur la route, ça se passe bien dans les transports en commun. Aussi, avez-vous des infos trafic que nous n'avons pas? Oui, vous les donnez au 05 34 43 31 31. Fanny répond à vos appels ce vendredi matin.
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4: La matinée commence bien. Votre radio locale ici d'Occitanie est avec vous. Vous avez sûrement au bureau un ou une collègue qui brasse un petit peu de vent. C'est vrai,
6: c'est utile en ce moment.
4: Eh ben voilà, rapprochez-vous de lui ou d'elle. Ceux qui brassent du vent, ils seront bien vus aujourd'hui.

0: Gérard Blanc, ça c'est une autre histoire.
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0: Bonjour, bonjour, vous avez choisi Ici Matin, la radio qui va vous apporter un petit peu de frais. Ouais, la radio qui est là avec vous pour vous informer, vous divertir. Actu local, musique, bonne humeur, cadeau. Attention, avant 7h30, carte cadeau de 20 euros. 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
3: Oui, faut préciser.
0: C'est comme un cadeau, le carburant en ce moment. Le carburant, c'est pas un cadeau. Et puis, on va parler aussi d'économie de votre région avec ce groupe automobile en pleine expansion, Clotilde.
3: De Bar Automobile, le groupe familial, groupe Albigeois, qui a aujourd'hui 24 garages partout en France. Mais alors, qu'est-ce qui fait sa réussite? Quelle marque de voiture se vend le mieux? On va poser toutes ces questions à Fabien Perrichou, leur directeur commercial. Il sera en studio dans quelques minutes.
0: En voiture, les codes ici, c'est à 7h20. Mon œil, ça, c'est dans une minute. Les dito de David Ossiou, des trains annulés, des examens reportés. La France a 50 ans de retard sur le réchauffement climatique, nous dira David Ossiou.
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0: Un peu plus de 7h14, c'est l'édito de David Ossiou, c'est mon œil. 71 trains intercités supprimés jusqu'à lundi, vous l'avez entendu sur Ici Occitanie, parce que leur climatisation pourrait ne pas résister à la canicule, David.
5: Il faut dire que ces trains datent de Valéry Giscard d'Estaing. Ces voitures Corail ont été mises en service en 1975, on pouvait y fumer à l'intérieur.
6: Mes chères Françaises et mes chers Français.
5: Tiens, 1975 justement, l'année où un scientifique américain popularise dans la revue Science l'expression réchauffement climatique. Au moment même où on inaugure ces trains flambant neufs, la science nous prévient, ça va chauffer. C'est aussi la France de Joe Dassin, tout étonné de l'été indien.
7: Une saison qui n'existe que dans le nord de l'Amérique.
5: L'année suivante, 1976, grande canicule, la première, 6000 morts. La réponse, un impôt sécheresse pour aider les agriculteurs. Et c'est tout. On sourit en repensant à cette France-là. Et pourtant, 50 ans plus tard, la réponse n'a pas tellement changé. Rien n'a été préparé. Par principe de précaution, donc au cas où la clim disjoncte, la SNCF annule des Limoges-Paris, des Clermont-Paris, des Bordeaux-Marseille. Ces trains Corail vont être remplacés progressivement par de nouveaux trains à partir de l'année prochaine. Mais c'est long, très long, et ça ne règle pas la déformation des rails sous la chaleur qui oblige à ralentir tous les trains. Même principe à l'éducation nationale. On décale les oraux du bac, on ferme des écoles, on gère les conséquences, pas les causes. Il faudrait des établissements compatibles avec les canicules. Il faudrait au minimum 40 milliards d'euros pour tout rénover, disait un rapport en 2020. Mais tout ça dépasse largement les trains et l'école. Selon une base de données créée il y a 5 ans, un bâtiment sur deux n'est pas adapté aux vagues de chaleur. Le plus étonnant finalement, ce n'est pas que les trains de Giscard souffrent de la chaleur, c'est que tout le pays a 50 ans de retard sur le climat.
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0: Oh, faut bien rigoler un petit peu. Nous, alors, on sait déconner, ne pas trop se prendre au sérieux. On sait aussi de redevenir sérieux quand il le faut. Et on sait aussi vous offrir des très beaux cadeaux. Carte carburant de 20 euros. Ça, c'est peut-être pour vous qui nous regardez, qui nous écoutez ce matin. Si vous répondez à la question un peu tordue. Votre question. Moi, je l'ai lue. L'ai là. Écoutez.
3: J'ai donné la réponse à 7h, France.
0: Écoutez, les Français veulent savoir, Alexandra.
3: je la donne tout de suite. La route d'Occitanie qui s'élance de Cordes-sur-Ciel direction Saint-Go cet après-midi. Deuxième étape, mais qui a gagné la première étape hier? Est-ce que c'est Thibaut Gruel, Mads Mikkels ou bien Axel Zingel? On l'a donné à 7h.
0: On l'a dit à 7h, dans les infos de 7h. C'est pas très facile. Moi, je trouve que c'est dur. Ce sera
3: sinon,
0: mérité.
3: Sinon, vous écoutez le replay.
0: Oui, c'est vrai. Ce sera pas évident de repartir avec cette carte carburant qui, dans la route d'Occitanie, a gagné la première étape d'hier. Mathis Mikkel, Thibaut Grill ou bien Axel Zingel, vous avez la bonne réponse. Oui. Ah, vous êtes déjà en train d'appeler. On me dit dans mon oreillette.
3: Oui.
0: Oui, pas besoin de donner
3: Regardez
0: le numéro de téléphone.
3: C'est simple.
0: Ils appellent déjà en mars. Je vous le redonne quand même parce que moi, je ne respecte rien. 05 34 43
3: 31 31.
0: Ah, vous connaissez aussi.
3: Oui.
0: Très bien. Appelez-nous, à tout de suite. C'est

0: j'espère.
1: Zaz, bon sourire à 7h20. En direct, à la radio, à la télé, c'est l'écho d'ici, rendez-vous économique de votre région. Et c'est l'un des premiers vendeurs indépendants de voitures en France, de Barre Automobile, à Albi. Et son directeur commercial qui est dans les studios d'ici Occitanie, invité de l'écho d'ici, Clotilde.
2: Bonjour Fabien Perrichot.
3: Bonjour à tous.
2: Pour le groupe de Barre, c'est 24 garages partout en France. Mais pourquoi on vient chez vous acheter une voiture? Vous vendez toutes les marques?
3: On est un acteur majeur de la vente de véhicules neufs et d'occasion récentes. On peut vous proposer une quarantaine de marques, un nombre de véhicules important, presque 4000 disponibles sur l'ensemble de nos 24 agences. Et ça va aller de la petite citadine au SUV familial, au véhicule utilitaire. Donc vraiment un intérêt à trouver l'intégralité de ce que les clients peuvent demander sur le choix d'un véhicule.
2: Et qu'est-ce qu'ils demandent le plus? Qu'est-ce qui se vend le mieux en ce moment? On a envie de savoir.
3: C'est vraiment variable. On a plutôt à cœur d'accompagner le client vers son type d'utilisation, selon le nombre de kilomètres effectués, selon le type de parcours. Après, bien entendu, on va rester quand même assez porté sur les véhicules français, mais également européens et asiatiques. On a vraiment une gamme très large qui permet de trouver quelque chose qui convient à l'ensemble de nos clients.
2: Donc la Renault Clio, par exemple, c'est toujours un must ou pas forcément?
3: Tout à fait, ça fait partie des best-sellers où on essaie de proposer également les alternatives sur les marques Citroën, Peugeot et d'autres marques émergentes un peu plus récentes.
2: Et est-ce que les clients aujourd'hui vous demandent toujours du neuf? On a l'impression qu'il y a cette image de on n'achète plus forcément sa voiture neuve, il y a des alternatives aujourd'hui?
3: Alors il y a des alternatives, bien entendu sur le prix neuf, on arrive à proposer des véhicules fortement remisés, mais également sur des occasions faible kilométrage qui permettent de bénéficier d'un tarif encore plus intéressant au niveau de la remise. Et aujourd'hui, on passe aussi par des solutions de leasing ou de financement qui permettent de budgétiser, de mensualiser le coût à l'utilisation et de rendre l'utilisation beaucoup plus sereine.
2: Ouais, cette location mensuelle avec l'entretien. Vous me disiez des remises sur le neuf, c'est grâce à l'achat vous avez du stock, c'est grâce à ça?
3: C'est plus de 4000 véhicules en stock, ce qui est vraiment conséquent, c'est énorme sur l'ensemble des sites. Et le fait d'acheter en volume permet à nos clients de bénéficier sur des remises qui peuvent monter jusqu'à 30%.
2: Est-ce que vous constatez que vous vendez toujours autant de véhicules?
3: Oui, parce qu'on vit aujourd'hui majoritairement, et l'installation de nos sites dans la ruralité fait que le véhicule est quand même un moyen de déplacement quasi obligatoire. Donc on a une évolution du nombre de ventes.
2: Parce que c'est combien à peu près
3: On vend 20 000 voitures par an à peu près.
2: D'accord. Et est-ce que vous êtes toujours un groupe en pleine expansion? Il y a toujours matière à faire dans ce secteur?
3: Oui, tout ça, c'est la force de notre PDG, Éric Debarre, que je remercie pour son implication au quotidien. C'est quelqu'un qui, tous les jours, pousse la société dans le sens du bien-être au travail, mais également dans l'expansion pour pouvoir être au plus proche de nos clients. Aujourd'hui, 24 garages et peut-être à terme encore des possibilités d'évolution pour avoir un maillage national.
2: 300 salariés et un groupe qui reste albigeois, un groupe familial au départ. Merci beaucoup, monsieur Perrichot, d'être venu en studio, directeur commercial de Debarre Automobile à Albi.
3: Merci à vous pour votre invitation.
1: L'écho d'ici, chaque matin dans votre autoradio. Vous écoutez ici matin et vous nous envoyez des messages aussi. On a un message de Sylvie qui nous dit bonjour l'équipe. Bonjour Sylvie. Il fait 18 degrés à Fronton. On est au nord de Toulouse. Aujourd'hui, c'est la route d'Occitanie qui passe par Fronton. Nous allons les encourager avec cette chaleur. Ça sera pas facile pour les coureurs. C'est bien de penser aux coureurs, Sylvie. On pense aussi à vous, celles et ceux qui bossaient dehors sur les chantiers, sur les toitures, par exemple. On est là. On vous accompagne. Ici matin, actu locale, musique et bonne humeur avec la chaleur.

0: Actress, Walk of Life et Bernard Dalby qui va jouer avec nous dans une minute du côté du Tarn, l'actu local dans moins de 3 minutes.
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0: Et Bernard, bonjour Bernard Dalby.
7: Bonjour.
0: Bien réveillé Bernard.
7: Oh, tout à fait.
0: Ah ouais, parce que vous vous occupez des petits-enfants.
7: Tout à fait.
0: Vous occupez aussi de l'équipe de rugby d'Albi.
7: Oui.
0: Ah, vous voyez que je sais tout Bernard.
7: Ben je vois ça. J'entends.
0: Mais c'est bien, on aime les gens qui donnent du temps pour les autres, s'occuper d'un club, s'occuper d'une asso, ben ça fait aussi partie de la vie et puis ça permet de rencontrer du monde, pas vrai ?
7: C'est vrai que ça m'occupe.
0: Ça occupe bien les journées hein.
7: Retraité de peu là depuis fin 2025.
0: Très bien. Bon,
7: et donc je pense que j'ai de l'occupation.
0: Eh bien, vous avez en plus peut-être une carte carburant de 20 euros.
8: Une question cyclisme avec plutôt que rugby à 13. La question sport, la route d'Occitanie. Qui a gagné la première étape hier ? Est-ce que c'est Thibaut Gruel, Madis Mikkels ou bien Axel Zingel ?
7: Thibaut Gruel.
8: Oui, bravo. Vous avez regardé
0: fort,
8: cette étape ?
0: Bernard, vous suivez un petit peu la route d'Occitanie ?
7: Ah oui, oui, ça part de chez nous. Ça part de chez nous.
0: On l'a dit tout à l'heure avec le message de Sylvie, là. Ça va partir.
8: De Corde-sur-Ciel.
0: De Corde, on va passer par Fronton. Les routes de notre région, les routes que vous parcourez de temps en temps en voiture. Nous, on vous offre la carte carburant de 20 euros, Bernard.
7: Je vous remercie.
0: Tout ça grâce à votre radio locale à Albi qui est.
7: Ici Occitanie.
0: Vous le dites super bien.
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0: Dans deux minutes, l'info d'ICI et la grogne contre ce vieux projet routier.
9: Le contournement de Saint-Simon, 50 ans qu'on en parle, sauf que nouveau maire à Cugnot, nouvelle usine en prévision vers Francazal. Ça bouge, mais des opposants se mobilisent ce week-end et demandent l'abandon du projet.
0: Vendredi 19 juin, 7h30, le 90 secondes en France et dans le monde, Cyril Ardoux.
10: Plus de la moitié du pays en vigilance orange canicule, 53 départements concernés à partir de midi selon Météo France, jusqu'à 40 degrés par endroit le jour, 25 degrés la nuit. Les conséquences de cette chaleur, 71 trains intercités supprimés sur les lignes Paris-Orléans-Limoges-Toulouse, Paris-Clermont-Ferrand et Bordeaux-Marseille pour éviter les pannes de climatisation. En Haute-Corse, pas de canicule mais de forte chaleur, un feu de forêt a parcouru 70 hectares sur la commune de Castello di Rostino. Dans ce contexte, Emmanuel Macron était l'invité de France 2 hier soir.
11: Je veux vraiment inciter tous nos compatriotes qui nous écoutent à la grande vigilance parce que ce sont des jours difficiles qu'on est en train de vivre et donc il faut beaucoup se ménager et écouter les conseils.
10: Le chef de l'État qui estime aussi que les prix à la pompe vont progressivement baisser. Sur l'affaire Liana, il affirme que des choses n'ont pas été bien faites et qu'il faut rendre nos procédures plus efficaces. C'était jusque-là un adolescent bon élève et sans histoire, un collégien de 15 ans mis en examen dans le Gard pour le meurtre brutal d'un octogénaire ciblé au hasard. Durant sa garde à vue, il a expliqué avoir eu un besoin viscéral de faire du mal dans un contexte de conflit familial. Le sport avec les demi-finales de top 14 de rugby. Dès 21h05 ce soir, le Stade Toulousain, triple champion en titre, affronte le Racing 92. Avant l'autre demi-finale demain soir, Stade Français contre Montpellier. Et puis c'est une montagne de lumière. Les logos des Jeux Olympiques et Paralympiques d'hiver de 2030 dans les Alpes françaises ont été dévoilés hier. C'est à voir en images sur ici.fr.
9: Merci beaucoup Cyril Ardoux. Et dans l'info d'ici, ce rassemblement ce week-end contre le contournement de Saint-Simon, ce projet routier dont on parle depuis 50 ans, qui doit permettre de mieux desservir l'ouest toulousain. L'idée, ce serait d'ouvrir à la circulation la voie du canal de Saint-Martory, qui est aujourd'hui réservée aux bus et aux vélos. et de relier le sud de Cugnot à l'A64 via un nouvel échangeur. Et ça semble bouger. Le conseil métropolitain l'a intégré en tout cas à son projet d'infrastructure de mobilité. Le nouveau maire de Cugnot y est favorable. Aura Aéro prévoit aussi une nouvelle usine à Francazal. Bref, tout ça, ça réveille les inquiétudes des opposants, Sandrine Morin.
12: Et notamment de Sébastien Aubry. Il fait partie de l'un des 12 collectifs citoyens qui se mobilisent contre le projet. Il s'oppose fermement à l'ouverture de la voie de bus du canal Saint-Martory à la circulation.
13: Ici, c'est un corridor où on a de nombreuses espèces de faune et de flore qui vivent. Et donc, on entend les oiseaux. Là, on entend un coq. On a de nombreux animaux là sur ce tracé.
12: De part et d'autre de la voie de bus, la nature. Mais dans les trois scénarios présentés dans l'étude de faisabilité, une voie ou deux fois deux voies construites en plus de la ligne de bus. Un non-sens dénonce Sophie, dont la maison est à quelques dizaines de mètres de la future route.
14: Aujourd'hui, l'essence est à un prix prohibitif. Il faut qu'on devienne autonome parce que, je suis désolée, mais on va dépendre du pétrole pendant combien de temps?
12: Et puis cette route ne permettrait pas de désengorger le quartier de Saint-Simon aux heures de pointe, d'après les opposants, qui demandent plus de transports en commun. Il y en aura, répond Aurélien Andréeux Seigné, le maire de Cugnot, mais cela ne suffira pas.
15: Francazal va être un site industriel. Et on le sait, le site industriel, tout ne va pas pouvoir être couvert par l'unique transport décarboné.
12: Aura Aéro prévoit l'ouverture d'ici 2029 d'une usine de production sur le site de Francazal, commune attenante de Cugnot.
15: On ne peut pas imaginer Francazal avec 3000 emplois sans nouvelle infrastructure de mobilité, piétons, cycles, transports en commun, route et industrie.
12: D'autant plus que c'est déjà compliqué sur la route à Cugnot. Vincent, ingénieur aéro, galère souvent le matin pour aller à son travail à Toulouse.
16: Ça peut aller de 15 minutes à une demi-heure. Donc ça va, je m'en sors plutôt bien, je pense, par rapport à une majorité des gens qui habitent sur Toulouse, mais ça reste, ça peut être impactant.
12: Il faut trouver des solutions, donc, mais il faut changer de logiciel, d'après le maire socialiste de Tournefeuille, Frédéric Parr.
17: Le débat, c'est celui du territoire que nous voulons construire pour les 20 ou 30 prochaines années, et non pas seulement la question d'une route pour contourner tel ou tel quartier.
12: Comme lui, les maires de Plaisance-du-Touche ou encore de Portée-sur-Garonne sont opposés au projet actuel.
9: Et les opposants appellent à un rassemblement dimanche matin à 10h30 au rond-point de Guillermy à Toulouse.
0: Dans le journal de 8h, on sera avec les supporters du Stade Toulousain.
9: Ils sont prêts, ils sont là. Ils vont soutenir les Rouges et Noirs pour leur demi-finale de Top 14 face au Racing. Les supporters sont dans le bus, ils prennent la route pour être à Marseille ce soir. Et puis vous ne l'avez pas manqué, cette canicule, et c'est loin d'être fini. Attention, le pic de chaleur attendu à partir de dimanche. Vous entendrez d'ailleurs les lycéens qui ne savent pas encore s'ils pourront ou non passer leur grand oral la semaine prochaine.
0: Dans la récré des Pitchouns, l'actu vue par les petits Toulousains, Zébari, Bruno de Manège.
8: Et oui, c'est la période des fêtes foraines. Dit comme ça, ça donne pas trop envie. Mais on a posé la question aux Pitchouns, est-ce qu'ils aiment les fêtes foraines?
0: Mais tout le monde aime les manèges.
8: Non,
0: les
8: moi
0: fêtes
8: non.
0: Foraines. Ah bon?
8: J'ai peur.
0: Un petit tour de manège. Et on redevient sérieux parce qu'il y a une vigilance orange canicule pour pas mal de départements. Haute-Garonne, Gers, Tarn, Aveyron, Lot et Tarn-et-Garonne. Le bulletin de Météo France a été mis à jour. C'était jusqu'à minuit. C'est jusqu'à demain minuit. Donc, jusqu'à dimanche matin, c'est ce que nous indique Météo France. Soleil, chaleur à Toulouse et ses départements voisins. On boit de l'eau, on s'hydrate, on reste à l'ombre, puis on évite de faire les foufous. Pas trop d'activités sportives en plein air, en plein après-midi. Le vent d'automne est assez fort, les rafales à 55 km/h sur le Lauragais. Il fait 20 degrés à Toulouse, 35 cet après-midi. Et pour le week-end, est-ce que ça s'arrange? Toujours le vent d'automne, demain et dimanche toujours très chaud. Quelques nuages vont arriver, principalement vers les Pyrénées, des nuages qui apportent des orages accompagnés d'averse, 38 degrés dimanche après-midi à Toulouse. Sur la route, ça se passe bien. Pas de grosses difficultés à vous faire remonter. C'est bien aussi du côté de votre réseau Tisséo. Il y a des petits retards, je ne vous le cache pas, sur quelques-unes de vos lignes de train Lio. C'est le cas sur la ligne Narbonne-Toulouse. Retard de 10 minutes en moyenne sur vos trains. Et c'est le cas aussi sur la ligne Castres-Toulouse, où les retards vont de 5 à 10 minutes, m'informe la SNCF.
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0: Une matinée qui commence bien, c'est une matinée qui commence avec Ici Matin. Et pour le slogan.

0: Mylène Farmer, dans l'autoradio, en partant au boulot, on pense à vous. Il fait pas encore trop chaud ce matin, on ouvre les fenêtres, on en fait profiter les autres d'ici matin. Bah oui, montez le son.
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0: Bon début de journée avec la radio qui vous accompagne, la radio qui parle de votre région, votre radio de proximité qui vous parle aussi d'histoire. On va parler de la naissance de Québec. Quand Québec naît, il s'est passé énormément de choses. Il n'y aura pas d'accent, mais Stéphane Bern prendra lui peut-être l'accent québécois tout à l'heure, juste avant les infos de 8h. L'invité d'ici matin, après 8h moins le quart, sera le président de la Ligue nationale de rugby, Yann Roubert. Il est avec nous ce matin à quelques heures du coup d'envoi de cette demi-finale tant attendue du Stade Toulousain contre le Racing 92 à Marseille, invité d'ici matin dans 7 minutes.
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4: Et d'abord dans la récré des Pitchounes, on va faire un tour à la fête foraine. France, vous venez ?
0: Ah,
4: la scène de quartier Croix Dorade, par exemple, à Toulouse, qui commence aujourd'hui jusqu'à dimanche. Moi, je suis plutôt pétocharde, j'avoue, quand il s'agit d'aller à la fête foraine. Et vous, les Pitchounes, vous aimez ça ou pas ? On a posé la question au CM2 de l'école primaire de Donneville, au sud de Toulouse.
5: J'y suis allée, ils avaient mis plein de nouveaux manèges, ils allaient en avant, en arrière.
3: Et moi, j'aime bien les sensations fortes, parce que des fois, ça fait des guilis dans le ventre.
6: Ça fait un petit peu le cœur qui palpite.
7: J'y vais juste pour manger là-bas, les churros, les tacos, les parcs d'attractions qui vont en l'air là, j'y vais pas. Et même les d'horreur là, jamais. J'avais regardé un film de Michael Jackson là, thriller, et quand j'étais tout petit, ils avaient mis un truc thriller, mais du coup, depuis là, j'ai peur.
8: Il y avait un train de la mine, il montait, puis il tournait, mais vraiment hyper vite. J'étais trop petite, donc j'ai volé. Mes jambes étaient en train de sortir de sous la barre, ma mère m'a attrapée par les épaules, mais c'était très très très drôle.
9: Ma mère préfère me payer un bon parc d'attractions que les fêtes foraines, parce qu'elle dit qu'en général, aux enfants, on voit souvent des accidents sur ces genres de manèges-là, et que du coup, elle n'est pas forcément rassurée.
0: Ah, il y a ça.
4: Ouais, alors normalement, les pitchounes, les manèges sont régulièrement vérifiés pour s'assurer que tout fonctionne bien. Il existe même une loi depuis 2008 qui encadre ces vérifications, rappelle les services de l'État sur leur site internet. Déjà, les équipements sont soumis à un contrôle technique initial. Ça veut dire qu'en fait, le manège neuf, il est vérifié déjà avant même qu'on monte dedans. Et puis ensuite, un organisme reconnu par l'État passe régulièrement vérifier les manèges et les attractions. La police, mais aussi le maire de la commune dans laquelle ces manèges sont installés, peuvent vérifier s'ils trouvent qu'une installation n'a pas l'air tout à fait aux normes. S'il estime que l'attraction n'a pas l'air sécurisée, il peut même l'arrêter s'il le souhaite. Après, le risque zéro n'existe pas. On se souvient l'été dernier, dans une fête foraine de Tournefeuille, pas loin de Toulouse, une fillette de 3 ans qui était décédée après un accident. Le propriétaire du manège a d'ailleurs été mis en examen depuis. Mais ces accidents restent très rares, les pitchounes. Vous avez plus de chances d'avoir un accident en voiture, par exemple, en allant à la fête foraine. Bon, c'est un peu horrible, je vous dis tout ça. Je casse un peu l'ambiance, oui. Mais bref, là où je veux en venir, c'est qu'il faut profiter. Si le cœur vous en dit, montez dans le manège. Une seule recommandation, pas de cornet de frites avant de monter dans le manège.
0: Ah oui, on est d'accord, pas de glace non plus. Mon manège à moi, c'est la récré des pitchounes qu'on retrouve sur l'appli ici. Notre invité sera le président de la Ligue nationale de rugby, c'est Yann Roubert qui est avec nous ce matin à quelques heures du coup d'envoi de cette demi-finale du Stade Toulousain contre le Racing 92. Fin à demi-finale à Marseille. À suivre notre invité dans 4 minutes.
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1: 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Hein. 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Patrick Fiorot.
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1: Un peu plus de 7h47, c'est l'invité d'Ici Matin. Le Stade Toulousain va tenter de décrocher son ticket pour la finale de Top 14. Les Rouges et Noirs jouent ce soir contre le Racing 92 au Vélodrome de Marseille. Pour en parler ce matin, notre invité, c'est le président de la Ligue nationale de rugby, Alexandre Lagarde.
4: Bonjour Yann Roubert.
5: Bonjour.
4: On est à quelques heures de la première de demi-finale. Le Vélodrome qui est plein ce soir et demain. On peut déjà dire que c'est un beau succès cette année encore.
5: Oui, il y a tout pour, en tout cas. Il fait beau, il fait chaud. Il y a une ville qui connaît bien le foot, qui connaît bien la voile, qui connaît bien les Jeux Olympiques, mais qui aujourd'hui vibre pour le rugby. Donc il y a tout pour que ce soit une belle fête dans un stade qui sera plein et avec plein de ferveur et deux belles équipes. Donc toutes les conditions sont réunies.
4: Et en plus, cette année, quatre équipes qualifiées, dont seulement Toulouse qui l'était déjà l'an dernier. Donc on est vraiment sur un suspense. Il y a du suspense cette année.
5: Ouais, c'est vrai. Il y en a eu jusqu'à la dernière journée de la saison régulière pour savoir qui seraient les qualifiés. Il y a effectivement trois demi-finalistes qui n'y étaient pas l'an dernier, 5 qualifiés parmi les 6 pour les playoffs qui n'y étaient pas l'an dernier, et puis un habitué qui est le Stade Toulousain qui est triple champion de France. Donc il y a tout effectivement pour qu'on ait une belle fête, du suspense et de belles demi-finales.
4: Mais vous le disiez, Marseille qui est une ville habituée du sport, du foot aussi quand même. Hier on a appris que les prochaines villes pour les demi-finales des prochaines années, ce serait Lyon par exemple en 2028, Lille 2029, Marseille 2030, et à quand Toulouse, ville du rugby ?
5: Et ouais, bah c'est vrai que Toulouse, il y a déjà un côté capital du rugby. Il y a le Stade Toulousain qui fait briller ça. Il y a chaque année la finale de Pro D2. Mais c'est vrai que pour les demi, on a beaucoup de demandes. Donc c'est vrai qu'on a besoin de grands stades. Le stadium, je crois que c'est 30 000. C'est maintenant malheureusement un peu court.
4: Un peu moins que le Vélodrome.
5: Pour accueillir des demi-finales, parce qu'on sait qu'on va remplir. Là, par exemple, ça va être 130 000 personnes sur 2 jours. J'ai peur que ça tienne pas au stadium. C'est de bons problèmes, mais c'est des problèmes quand même. Mais j'ai pas l'impression que Toulouse manque de rugby.
4: Toulouse qui a ses chances de soulever une nouvelle fois un Brennus. Sur fond, cette année, des affaires du salary cap, le Stade Toulousain sera un beau champion quand même.
5: Bien sûr, c'est un beau champion parce que c'est une très belle équipe. C'est la locomotive du rugby français. C'est le club le plus titré. Ça ne doit rien au hasard parce que ça, il y a une culture du rugby. Il y a des grands joueurs, il y a des grands dirigeants. Donc il y a tout pour faire un très beau champion. Les trois autres, évidemment, veulent aussi être champions. Donc il y aura de belles demi et un beau champion, quel qu'il soit, c'est certain.
4: Et je reviens sur cette affaire du salary cap 4 mois après l'affaire Dupont-Gelon. Est-ce que on a finalement le fin mot de l'histoire, le club toulousain, est-ce qu'il a triché ?
5: Alors, je ne sais pas vous dire. Il y a une commission de discipline spécialisée qui regroupe des professionnels de très haut niveau qui va se prononcer en toute impartialité.
4: Le 7 juillet prochain.
5: Évidemment, cette commission est indépendante. D'ici le 7 juillet prochain, on n'a pas la date exacte. C'est à eux de délibérer, de rédiger. Et c'est eux qui rendront leur verdict après avoir eu un débat contradictoire où le club a pu être entendu et faire valoir ses arguments.
4: La Ligue qui a requis une amende de près de 5 millions d'euros. Ils avaient déjà été sur ce sujet. Ils avaient déjà eu une amende à payer assez petite de 30 000 euros l'année précédente. Vous aimeriez que cette fois la sanction soit plus dure, que la commission soit plus dure ? C'est votre position ?
5: Moi, j'ai pas commenté ce que fait la commission, qui encore une fois travaille en toute indépendance et en toute impartialité. Et c'est simplement, moi, mon rôle et celui de la Ligue, c'est tout simplement de défendre les clubs d'une manière générale et de faire appliquer les règlements, qui sont des règlements collectifs, choisis par les clubs et pour les clubs. Et donc, soit collectif et majoritaire, il doit être appliqué. Donc, si jamais il y a eu des manquements, ils doivent être sanctionnés. Mais c'est tout simplement ça. Défendre l'ensemble des clubs, c'est garantir l'équité et l'impartialité.
4: Oui, c'est ce que vous dites. Pourtant, le salary cap, vous soutenez le salary cap qui est fixé à 10 700 000 par an pour chaque club. On le sait, beaucoup le dépassent, ce salary cap, le Stade Toulousain aussi. Vous l'avez aussi dit, c'est une locomotive pour le rugby. Est-ce qu'aujourd'hui, finalement, c'est pas aussi un peu hypocrite de dire que ça garantit l'équité, le rugby a du succès, et pour qu'il ait ce succès qui continue de s'améliorer encore, de grandir, on a besoin peut-être aussi de revoir les règles.
5: Alors, un règlement, c'est un dispositif vivant, donc on est toujours ouvert au dialogue et à des améliorations qui peuvent être proposées par des clubs ou par des syndicats. C'est l'objet de ce qu'on fait. On l'a fait toute l'année dernière, enfin tout l'automne dernier, pour arriver à des évolutions de ces règles, des évolutions de ce plafond et de certains ajustements. Donc effectivement, c'est 10 millions 7, ce sera 11 millions la saison prochaine, puis ça remontera jusqu'à 11 millions 3 sur 3 ans. On aura sans doute d'autres débats sur d'autres sujets, d'autres ajustements qu'on peut avoir pour la saison prochaine, voilà. Mais oui, vous l'avez dit, le salary cap, j'y suis favorable, comme l'ensemble des clubs, hein. Encore une fois, c'est toutes les décisions qui sont prises à la majorité des parties prenantes du rugby français, donc les clubs, mais aussi avec le soutien de la fédération et des syndicats. Et du coup, le choix, il est collectif, il est fait pour les clubs. Donc évidemment qu'on doit l'appliquer. Mais je pense que le salary cap, c'est un garde-fou absolument essentiel pour notre rugby. Parce que il permet d'avoir une soutenabilité économique. Faut pas oublier qu'il y a une énorme majorité des clubs qui perdent de l'argent. Donc si la dynamique du rugby est belle, la situation des clubs est difficile. Et puis le salary cap, il favorise une meilleure répartition de la valeur au bénéfice du plus grand nombre. On est le seul de championnat qui peut faire vivre, enfin la seule ligue de rugby qui peut faire vivre un écosystème unique de 2000 joueurs, des centres de formation et des professionnels.
4: Merci Yann Roubert. Et d'un mot peut-être, ce soir un petit prono, Toulouse gagnant.
5: Je suis forcément impartial et neutre, mais évidemment que Toulouse sera dur à battre, le Racing le sait, ils vont tout faire pour.
4: Et on suivra ça
5: sur le terrain ce soir.
4: Merci Yann Roubert, on suivra ça aussi sur Ici Occitanie.
1: Bonjour, nous dit Marie-Christine. Bonjour Marie-Christine. À Muret, 20 degrés, prenez soin de vous, il va faire chaud. Je vous confirme Marie-Christine, très chaud aujourd'hui. Très bon vendredi et bon vendredi à l'équipe d'Ici Occitanie. Voilà un message qui fait plaisir sur la page Facebook.

0: Tim Carnes, Bette Davis Eyes. Il est né quand le Québec? Ça c'est une bonne question. La naissance du Québec avec Stéphane Bern qui voyage dans le temps dans une minute. Et votre actu locale dans moins de 3 minutes maintenant.
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3: Ça passe ou ça casse pour nos rouges et noirs. 80 minutes pour se qualifier en finale, mais en demi, Toulouse retrouve les franciliens du Racing 92 sur leur route. Des Racingmen lancés comme des frelons qui viennent de s'imposer à Pau pour décrocher leur place dans le dernier carré du top 14. Match chaud bouillant dans le volcan du Vélodrome de Marseille. Un match qu'on vous fait vivre dès 20h, évidemment, sur votre radio, ici Occitanie.
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0: Un petit peu d'histoire avant nos infos avec Stéphane Bern. Bonjour Stéphane.
4: Bonjour Franz, bonjour le Midi Toulousain.
0: Ce vendredi, on voyage au temps du français qui s'exporte.
4: Au début du XVIIe siècle, certains explorateurs français ne cherchent plus seulement à découvrir l'Amérique, mais à s'y installer. Parce que voyager c'est bien, mais poser ses valises, c'est encore mieux. Juillet 1608, un navire français, le Don de Dieu, remonte lentement le fleuve Saint-Laurent. Cette immense voie d'eau qui relie l'Atlantique au cœur du continent nord-américain. À son bord se tient Samuel de Champlain. Navigateur, cartographe et explorateur envoyé par la couronne française, un Indiana Jones version marin avec moins de fouet et plus de cartes, il cherche un lieu pour installer une colonie durable. Soudain, la rive forme un promontoire naturel. Les peuples algonquiens appellent ce lieu Québec, là où le fleuve se rétrécit. Champlain comprend immédiatement l'avantage. Depuis cette falaise, on peut surveiller le passage des navires. Les hommes débarquent, les haches résonnent dans la forêt, on dresse des palissades et quelques bâtiments en bois, en fredonnant des chansons qui ne sont pas encore de Céline Dion. Auprès de ma blonde qui fait bon,
5: fait bon, fait bon, fait bon.
4: Un petit fort, un logis, un entrepôt pour le commerce des fourrures. Ils ne sont alors que 25 hommes. Puis arrive l'hiver canadien, tellement violent que les magasins Picard passeraient presque pour des saunas. Le froid est brutal, le scorbut frappe la petite colonie et seule une poignée d'hommes survivent jusqu'au printemps. Pourtant, le poste tient bon. Peu à peu, les alliances avec les peuples autochtones et le commerce transforment ce fragile comptoir en véritable ville, la plus ancienne ville francophone d'Amérique du Nord. Champlain cherchait un bon point stratégique sur un fleuve, mais il venait surtout d'installer une ville où on affronte toujours l'hiver avec courage. Une tuque vissée sur la tête, une poutine à la main, et en lâchant simplement « Ben voyons donc, il fait frette tabernacle
0: ». L'accent

0: À revoir peut-être, Stéphane. Je sais pas. Un petit peu quand même.
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0: Bah, pas trop mal, nous sommes le vendredi 19 juin, il est 8h. L'info d'ici, Clotilde Jupon. Bonjour Clotilde.
2: Bonjour à tous. Nous basculons en alerte orange canicule aujourd'hui, comme la moitié des départements français. Et pourtant, le pic de cette vague de chaleur n'est pas encore là. Bon, on aura quand même 37 à Auch cet après-midi, 36 à Montauban, 35 à Toulouse. Mais vraiment, le pire, ce sera à partir de dimanche où on frôlera les 40 degrés. Dans ces conditions difficiles de tenir dans les salles de classe, de se concentrer pour passer le bac, les oraux pourraient être reportés, dit le ministre de l'Éducation. Mais à quelques jours, les élèves ne savent toujours pas à quoi s'en tenir. Alors, report ou pas, on a demandé au terminal du lycée Raymond Nave à Toulouse ce qu'ils en pensent.
3: J'aurais compris pour les écrits, mais pour les oraux, je vois pas tellement l'intérêt. Pour les profs, à la limite, mais pour les élèves, nous, il n'y a pas un grand intérêt parce qu'on y est 20 minutes et 20 minutes sous la chaleur, ça se supporte. Même si c'est un moment important, ça reste vivable.
4: Alors moi, je suis plutôt contre parce que je passe le matin, je pense qu'il va faire assez chaud quand même, mais j'ai envie d'être libéré. Après, ce sera les vacances et je me dis, j'aurai chaud, ça va être compliqué, mais au moins je serai libéré après.
5: En fait, les repousser, ça donne encore plus la pression de c'est encore plus loin. Pendant toute la semaine, on m'a dit c'est les vacances. J'ai fait non, j'ai le bac, c'est pas les vacances.
6: Le matin, ça va, mais l'après-midi, ça, c'est difficile de se concentrer avec le dos qui colle sur la chaise, les bras qui collent sur la table. Franchement, t'as juste envie de boire 15 litres d'eau et c'est un peu difficile, je trouve, de se concentrer avec la chaleur. Nous, on a de la chance, ils ont installé des ventilateurs. Les autres années, on n'avait pas ça et c'était dur.
2: Et pour ceux qui sont encore en cours, c'est Système D. En Haute-Garonne, 50 collèges et lycées ont décidé, par exemple, d'aménager les horaires l'après-midi, moins de cours l'après-midi quand il fait chaud. D'autres ont envoyé des messages aux parents pour dire de ne pas amener les enfants à l'école, que les absences sont autorisées. C'est par exemple le cas à Toulouse, au collège Lamartine. Avec cette chaleur, les sols aussi très secs, on fait attention au départ d'incendie. Ça peut arriver très vite, hein, la moindre étincelle lors d'un barbecue, par exemple en forêt. Très mauvaise idée. Attention aussi aux feux agricoles en pleine période des moissons. Des deux incendies avant-hier au sud de Toulouse, 10 hectares brûlés à Lafitte-Vigordane, 5 hectares à Gardouche. Le feu, là, est parti d'une moissonneuse-batteuse. Les agriculteurs sont donc prévenus par la Chambre d'agriculture. On fait attention. Et en ce moment, donc, en pleine moisson, ils le font avec un extincteur dans la cabine du tracteur. Mesure de précaution. On sera en reportage à 6h30 au milieu des champs avec les céréaliers de la Haute-Garonne.
0: Les ambulanciers en grève partout en France.
2: Manifestation depuis 6h du matin à Toulouse autour du CHU de Purpan. Les ambulanciers réclament une revalorisation de leur salaire, une reconnaissance aussi de leur charge de travail qui ne cesse d'augmenter. À Toulouse, c'est jour de conseil municipal et les élus vont devoir parler du coût de la ligne C du métro. La facture s'allonge, il faut trouver 1 milliard d'euros en plus de ce qui avait été budgétisé il y a 10 ans. Le maire Jean-Luc Moudenc regrette le gel de certains financements alors que selon lui, 70% du creusement des tunnels est fait.
0: L'actu aujourd'hui, c'est aussi le rugby. On sort les maillots, les casquettes rouges et noires aussi.
2: Jour de demi-finale pour stade toulousain. Nos rouges et noirs sont à 80 minutes de décrocher une quatrième finale de top 14 consécutive. Il va falloir battre le Racing 92 ce soir à Marseille. Et les supporters, ça y est, ils sont en route. On retrouve d'ailleurs tout de suite Michel de Saint-Alban. Vous êtes dans le bus, Michel? Bonjour.
7: Oui, bonjour.
2: Bon, alors, quelle ambiance?
7: Eh bien, les gens, ils commencent de finir leur nuit, là.
2: C'est tôt.
7: Ça va bouger bientôt.
2: Vous êtes parti du stade ce matin?
7: Pardon?
2: Vous êtes parti du stade ce matin?
7: Oui, on est parti du stade. On est, je crois, 8 ou 9 bus.
2: Ah oui?
7: Ouais, qui se suivent. C'est impressionnant.
2: C'est une première pour vous? Parce que non, vous avez déjà été supporter le club.
7: Oui, bien sûr.
2: Et cette première. Et cette fois, vous avez gagné vos places avec votre radio ici, Occitanie. Bon, ça s'annonce comment, vous pour le match, vous en pensez quoi?
7: Bon, je pense que si on est sérieux, si on joue comme on a joué Toulon à Marseille, je pense que ça va marcher.
2: Oui, on les avait bien battus, Toulon.
7: Oui, donc si on fait le même match qu'on a fait contre Toulon, je pense que le Racing, il faudra qu'il reste au port.
2: Pas trop stressé, donc je l'entends. Malgré le fait qu'il n'y ait pas Ramos, ça vous stresse pas?
7: Ben voilà, c'est un peu, mais bon, Romain, il vote bien aussi, hein.
2: Oui,
7: vote
2: Romain,
7: bien, si Guingorn est en forme, bon, voilà le hic.
2: Bon, on l'entend en tout cas. Merci beaucoup d'avoir été avec nous ce matin. Bon trajet jusqu'à Marseille ce soir. Match avec vraiment ce goût de revanche contre le Racing 92. Parce que souvenez-vous, Toulouse a perdu sa dernière rencontre contre les Franciliens. C'était à Paris, la Défense Arena, début juin. Ils nous ont battus 31-20. Mais bon, les compteurs sont remis à zéro pour le manager Hugo Mola.
8: On a un adversaire qui est redoutable, honnêtement. Les trois autres équipes qui sont en demi-finale changent un peu du profilage qu'on pouvait avoir les autres années. C'est du lourd, du costaud, et il va falloir quand même se mettre en face. Moi, je suis très admiratif de ce qu'a pu faire Patrice Collazo sur une saison compliquée et qui a mené son groupe avec ses convictions. Et aujourd'hui, on va se confronter à une très belle équipe du Racing, mais qui va être une opposition de style assez intéressante à jouer.
2: Et puis ces retrouvailles sont d'autant plus vraies que le Racing compte dans son staff Frédéric Michalak ou encore Patrice Collazo. Dans l'effectif toulousain, il y était lui de 2002 à 2005, mais pas question de laisser l'affect prendre le dessus, estime l'ancien pilier.
9: Après ça passe au second plan, prenez Freddy, il a joué encore plus longtemps que moi, ça rentre pas en compte. Après on connaît les personnes du staff avec qui on a joué, avec qui on a eu la chance de gagner des titres. J'ai fait trois saisons à Toulouse, trois saisons, quatre finales. J'ai beaucoup encore d'affinités avec les personnes de ce club. Hugo m'a souvent invité aussi à venir passer des semaines pour échanger tout ça. C'est un club, quand j'y retourne, je me sens plutôt à l'aise et bien accueilli.
2: Et ce match Toulouse-Racing 92, on le vivra tous ensemble ce soir à la radio, ensemble dès 20h pour l'avant-match avec votre radio ici Occitanie. Toujours aux commentaires, Rémi Doutre, il y aura aussi l'ancien international Alexis Palisson. Et puis on parle aussi sur votre radio du club de Montauban. D'ailleurs, la campagne d'abonnement est lancée pour supporter l'USM la saison prochaine en Pro D2. Un petit point de cyclisme, le point d'étape après le départ de la route d'Occitanie. Thibaut Gruel de la formation FDJ emporte la première étape hier entre Bram et Saint-Paul-Cap-de-Joux. Aujourd'hui, 200 km attendent les coureurs. Départ à 11h20 de Cordes-sur-Ciel dans le Tarn. L'arrivée se fera à Saint-Gaudens. Ça, c'est le bruit qu'on redoute tous. Beaucoup d'annulations de train aujourd'hui encore sur la ligne intercité entre Bordeaux et Marseille qui dessert Agen, Toulouse, Montauban à cause de ces fortes chaleurs. Beaucoup de retards, beaucoup d'annulations aussi sur la Polt entre Paris et Toulouse. Vous vous renseignez sur le site de la SNCF.
0: Vigilance orange, canicule pour la Haute-Garonne, le Gers, le Tarn, l'Aveyron, le Lot et le Tarn-et-Garonne. Jusqu'à demain minuit, nous indique Météo France. Soleil et chaleur pour Toulouse et ses départements voisins en bois de l'eau. On évite les activités sportives en plein air, on reste à l'ombre le plus possible. On pense aussi à passer un petit coup de fil à ses proches, aux plus âgés. C'est très important de le faire. Vent d'autant assez fort, quelques rafales à 55 km/h dans l'après-midi sur le Lauragais. 20 degrés actuellement à Toulouse, 35 cet après-midi. Les maximales, c'est 31 à Rodez, 34 à Saint-Gaudens, 36 à Montauban et 37 à Cahors. Demain et dimanche, toujours très chaud, mais quelques nuages vont arriver vers les Pyrénées pour nous rafraîchir un peu. Ils vont nous apporter des orages accompagnés d'averses. Ces nuages, ça concerne samedi et dimanche. 38 degrés dimanche à Toulouse. Les températures grimpent et puis ça va redescendre à partir de mardi prochain. On l'a appris pendant les infos, un accident au nord de Toulouse. Périph' extérieur, c'est au niveau de l'échangeur 33, c'est ce qu'hier. Il y a trois véhicules et les véhicules sont sur la voie de gauche. Voilà pourquoi dans ce secteur nord de Toulouse, nord-nord-ouest toulousain, vous êtes très ralenti ce matin. Pour le reste, c'est plutôt pas trop mal. C'est un vendredi RTT ou un vendredi télétravail. Il y a un peu moins de monde que vendredi dernier sur notre rocade toulousaine. Vous avez des infos trafic, eh bien vous n'hésitez pas à faire ce que font les auditeurs, ce qu'a fait Sébastien par exemple tout à l'heure. Vous allez au 05 34 43 31 31 parler à Fanny ou sinon sur ce même numéro sur le WhatsApp d'ici Occitanie.
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0: On compte sur vous, hein, vraiment, hydratez-vous, buvez de l'eau, restez à l'ombre, essayez de trouver des endroits où on peut prendre de la fraîcheur. Tiens, par exemple, le cinéma, pour aller voir le tout nouveau Toy Story. Excellent, très très bon. Et puis, écoutez, Ici Matin, qui vous donne, avec les négresses vertes, un peu en avance, un pronostic météo. Aujourd'hui, c'est quoi ?

0: Ce serait donc l'été avant l'heure, les négresses vertes, j'ai l'impression. Hein,
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0: Bon, on est bien, c'est ici Matin. Bon, on a chaud, hein. Vous avez chaud, tout le monde a chaud. On a eu chaud cette nuit, on aura chaud aujourd'hui. On va s'hydrater, on va, je ne sais pas, mettre du papier mouillé sur notre front. Ça peut marcher,
3: une
0: ça.
3: Une serviette, c'est peut-être.
0: Oui, sinon, vous
3: papier
0: avez
3: mouillé,
0: raison.
3: Bon.
0: Oui, économisons le papier, vous avez raison. Ah, attention aussi, il y a des escrocs qui essaient de nous piéger en ce moment. Il y aurait des fausses primes carburant. Ça, c'est vraiment pas bien de nous faire ça, hein. Déjà qu'on l'a... un peu là, le carburant. Mais alors, en plus, les escrocs qui veulent en plus nous piéger, attention, nous dira Aude Razo dans notre rendez-vous anti-arnaque dans 3 minutes. 8h13, ici c'est rugby.
4: Et comme tous les matins, ici c'est rugby avec Anaïs Genin ce matin. Bonjour Anaïs.
5: Salut tout le monde.
4: Bon, et aujourd'hui, c'est jour de demi-finale pour nos Toulousains contre le Racing. Et vous nous proposez donc le kit du supporter.
5: Ouais, déjà, j'allais vous conseiller d'être avec des supporters des deux équipes parce qu'on est riche de nos différences. Et aussi parce que c'est chouette de voir les autres perdre. Donc pour ça, il faut trouver des supporters du Racing. Bon courage donc, a priori. Vous resterez entre Toulousains, mais c'est bien aussi.
4: Bon, vous êtes un peu dur là.
5: Ah ouais, mais c'est la loi de l'attraction en fait. Si on visualise fortement quelque chose et qu'on y croit suffisamment, ça finira par arriver. Donc j'œuvre déjà pour ce soir, c'est tout. Bon, ensuite, dans le kit du supporter toulousain, il faut aussi des choses faciles à manger. Pourquoi ? Parce que hurler « Allez là !» en mangeant une huître ou des spaghettis, eh ben c'est pas bon délire. En plus, vous allez mettre plus de temps à rouler vos pattes qu'à regarder le match. Vous risquez de rater les bons moments. Donc là, il faut vraiment un truc pratique à manger. On a juste à piocher, vous savez, sans regarder.
4: Bon, bah, ça c'est des chips, non ? C'est la base pour un match de rugby.
5: Oh, le cliché quoi. Alors, on ne peut pas regarder du rugby être raffiné, en fait, c'est ça. Non, je rigole. C'est surtout que des chips, c'est un enfer à postillonner, parce que oui, on hurlera la bouche pleine sur l'arbitre, tant pis pour la bienséance. Par contre, des petits bâtonnets, vous savez, de carottes, alors pour la mobilité et les fesses roses, à tremper dans de l'houmous, efficace et festif. Donc là, c'est un exemple, mais en gros, on favorise les aliments faciles à manger qui ne demandent pas trop de préparation. On est quand même assez stressé comme ça, et qui ne vont pas retapisser le sol, surtout si la petite sauterie est chez vous. Donc, je vous conseille aussi, bien entendu, de vous désaltérer correctement. Vous ne courez pas pendant 80 minutes, mais c'est tout comme.
4: Et on porte bien sûr le maillot du Stade Toulousain.
5: Oui, alors c'est vrai que ça paraît être le must, mais déjà si vous êtes en rouge et noir, c'est bien. Le mieux du mieux pour vous et toutes les personnes qui vous entourent, c'est en fait de porter du coton, pour peu que le match soit ultra serré. Vous allez transpirer comme une motte de beurre en plein soleil, et le coton, c'est bien connu, ça absorbe. Dernière recommandation pour cette demi-finale ce soir, écoutez ici Occitanie en regardant le match, parce que Rémi Doutre au commentaire, c'est de la poésie ovale comme on en fait peu, et ce serait bien dommage de s'en passer.
4: Alors on se donne rendez-vous dès ce soir 20h pour l'avant-match. Demi-finale Toulouse Racing, je le rappelle, avec ce coup d'envoi à 21h. Merci Anaïs.
5: Merci.
0: On va gagner.
6: Mais oui,
0: bien sûr qu'on va gagner, mais vous êtes fous. Ici c'est rugby, c'est aussi sur votre appli ici, et effectivement ce soir 20h, tout le monde sera derrière le poste de radio comme ça, collé au poste. Oh non.
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0: Ici Matin, c'est pas vrai, et votre rendez-vous anti-arnaque. Aude Razo, attention, il y a des escrocs qui essaient de nous piéger en ce moment. Des fausses primes pour le carburant, qu'est-ce que c'est cette histoire ?
8: Oui, j'ai reçu pas mal d'alertes cette semaine avec des gens qui ont failli se faire avoir. Ah. Ils ont reçu ce mail. Vous êtes éligible, dit-il, à l'aide carburant 108,72 €. Le message vous incite à cliquer pour finaliser soi-disant votre demande, et il vous donne 5 jours pour le faire, sinon votre dossier sera suspendu. Bon, là en quelques lignes, vous avez plein d'indices. Déjà, la prime carburant pour les travailleurs gros rouleurs que vous pouvez demander là en ce moment, elle est de 100 € tout pile, pas 108,72 €. Ensuite, la deadline de 5 jours, elle n'est pas crédible non plus. Ah. Le vrai guichet pour cette prime carburant doit fermer le 31 juillet, donc ça laisse encore pas mal de temps.
0: Aude, précision importante, l'État n'envoie jamais de mail pour nous dire qu'on est éligible.
8: Effectivement, c'est à vous de faire la démarche, et le seul site valable, c'est impots.gouv.fr. On ne va rien vous envoyer avant du tout. vous, vous faites la demande tout seul. Attention parce que les faux mails renvoient vers des faux sites très bien faits. Je suis tombée sur france-aide-carburant.com. C'est une copie, c'est frauduleux, mais c'est franchement bluffant. L'escroc me demande nom, prénom, téléphone, mail, adresse postale, date de naissance et roulement de tambour, mon numéro de carte bleue. C'est là, heureusement, que des internautes ont flairé l'arnaque. Ils ont raison. L'État ne demande pas de numéro de carte bleue pour verser une aide. Soyez sur vos gardes, parce que des mails comme ça, il y en aura d'autres. Attention aussi sur WhatsApp, des faux bons d'achat carburant Leclerc circulaient encore sur la messagerie il y a quelques semaines, je vous avais alerté.
0: Alors, les seules cartes carburant que vous pouvez gagner légalement, et vraiment, chaque jour, c'est sur votre radio locale, ici Occitanie. 7h20, question d'actu, bim, carte carburant, 20 €. Et puis avec Sébastien Bretonneau, chaque jour, entre 11h et midi, bim, 30 € de carte carburant. Pas mal. Fameux Sébastien Bretonneau qui est là.
3: Et bonjour matin. Et bon vendredi à tous.
0: Et coucou.
3: Vous la sentez mon eau de Cologne?
0: Oui.
3: J'ai mis ce matin, oh là là. Ouais. Je me sens frais, je me sens léger. Alors je suis très heureux d'être avec vous ce vendredi, d'abord parce que c'est vendredi, et puis ensuite parce que ce matin on part à Montauban, au cœur du Tarn-et-Garonne, pour rencontrer Frédéric Mazuet. Frédéric a une passion, les jeux d'échecs. C'est un membre de sa famille qui lui a offert un échiquier, et c'est depuis ce moment-là qu'il s'est pris de passion pour ce jeu. Depuis, Frédéric a fait du chemin, et il a eu même des récompenses, et il nous donne d'ailleurs quelques conseils pour commencer à jouer à ce jeu ce matin dans la petite vadrouille.
0: Oh, que j'ai hâte. J'ai hâte vraiment.
3: Quelques minutes à peine. D'ailleurs, on peut le passer. On peut passer tout de suite.
0: Non, c'est dans 4 minutes.
3: Ah, d'accord.
0: Parce qu'avant, qu'est-ce qu'on fait?
3: On joue.
0: C'est vous qui jouez. On a deux entrées pour la Fondation Bamberg à Toulouse. Cette expo Sorolla, magnifique. C'est le maître de la lumière, le peintre de la lumière. C'est jusqu'au 13 septembre. Vous aurez le temps d'y aller avec la personne de votre choix. Répondez donc à cette question d'actu qui est pas mal.
4: Oui, elle est pas mal. Le Stade toulousain qui est en demi-finale contre le Racing 92 ce soir, vous ne l'avez pas raté si vous nous écoutez depuis ce matin 6h. Mais où se joue ce match? Est-ce que c'est à Paris? Est-ce que c'est à Bordeaux? Est-ce que c'est à Marseille, bébé?
0: Où joue le Stade toulousain en demi-finale?
4: Elle était facile.
0: Ce soir, Bordeaux, Marseille, bébé, ou bien Paris. Ici, c'est Toulouse et le 05 34
3: 43 31
4: j'ai eu un bug.
3: 07 34 43 31 31, j'ai envie de danser avec vous là.
0: Ah bah, dansons.
3: Oh là là, oh, cool.

0: What's up? Fallen Blondes. Un peu plus de 8h23. C'est la petite vadrouille de et avec Sébastien Bretonneau. Encore une belle rencontre pour finir la semaine.
1: Voilà, c'est du lien, oui, cette petite beau, vadrouille. Même. Et je vous propose une petite terrasse ce matin à Montauban pour rencontrer Frédéric Mazuet. Frédéric joue au jeu d'échecs depuis qu'il est jeune. Un jour, quelqu'un lui a mis un jeu d'échecs dans les mains. Et depuis ce moment-là, il consacre beaucoup de son temps à cette activité. Depuis, Frédéric a même eu des récompenses et il nous donne quelques petits conseils pour commencer à jouer à ce jeu. Vous allez tout comprendre.
0: Attention à votre fou, Sébastien.
1: Frédéric Mazuet, on est à deux pas d'un lieu que vous fréquentez beaucoup.
2: Absolument, c'est le club d'échecs de Montauban.
1: Alors vous avez découvert les échecs alors que vous étiez en sixième.
2: En fait, je jouais aux échecs avec le fils de mon parrain. Puis mon parrain, voyant mon intérêt pour le jeu, m'a offert un échiquier. Et on a joué comme ça, j'ai joué comme ça pendant quelques années avec les copains. Et un beau jour, j'ai poussé par curiosité, sans du tout savoir ce que je cherchais en fait, j'ai poussé la porte d'un club d'échecs, un club d'échecs local. Et là, on m'a prêté un livre. Et dans le livre, il y avait un univers que j'ai découvert en fait. J'ai découvert que les échecs, je ne les connaissais pas du tout, et que c'était un monde absolument fascinant. Et je me suis mis à jouer.
1: Et est-ce que vous l'avez toujours cet échiquier ?
2: J'ai toujours cet échiquier, même si j'en ai eu beaucoup d'autres maintenant, je le garde très précieusement et c'est sans doute mon échiquier le plus précieux.
1: Pardon Frédéric, mais les échecs c'est un peu comme le poker, on peut se dire on n'est pas assez malin pour y jouer.
2: Alors moi je me suis rien dit, rien dit de tout ça, j'étais sans doute trop jeune pour penser à ce genre de choses. Tout le monde peut jouer aux échecs et tout le monde peut se faire grand plaisir à jouer aux échecs.
3: Alors, chacun à son niveau.
1: Chacun à son niveau, d'accord, mais vous avez été champion du Tarn-et-Garonne en 2022. Comment on devient champion ?
2: Ah, il faut quand même étudier un petit peu le jeu, sinon...
1: Et comment on étudie ? Comment on se perfectionne en échec ? En jouant, en lisant ?
2: Quand j'étais môme, on lisait pas, parce que tout simplement, on lisait du moins très peu, parce qu'il y avait très peu de livres, il y avait très peu de littérature. Alors que maintenant, on vit à une époque à ce niveau-là qui est formidable, parce que vous avez des bouquins autant que vous en voulez, sur tous les aspects du jeu, des bouquins qui sont écrits par des maîtres, par des grands maîtres, des grands experts du jeu. Voilà, donc il faut étudier le jeu pour devenir bon, mais maintenant c'est faisable.
1: Que vous pouvez quand même nous dire ce qu'il faut vraiment pour devenir un bon joueur d'échecs ?
2: Il faut travailler ce qu'on appelle la vision de l'échiquier, il faut s'entraîner à faire des problèmes de tactique, c'est-à-dire avoir des combinaisons de pièces. Les échecs, c'est beaucoup un jeu qui fonctionne par reconnaissance de motifs en fait. Et quand on reconnaît des positions similaires, on réussit des combinaisons beaucoup plus facilement. On développe un coup d'œil en fait, on peut développer un coup d'œil aux échecs, ça paraît peut-être étrange comme ça de le dire, mais voilà, on a le coup d'œil. Voilà.
1: Frédéric, est-ce que vous avez une anecdote à nous raconter lors d'un tournoi, de quelque chose qui vous serait arrivé ?
2: Quand en compétition, le temps est limité, donc on a des pendules sur lesquelles les joueurs appuient alternativement pour compter le temps qui s'écoule. Et un beau jour, j'étais tellement pris dans ma partie que j'ai simplement appuyé sur la pendule de l'échiquier voisin. Donc ça a été obligé d'arrêter les parties, l'arbitre est intervenu, enfin voilà.
0: Ça joue bien à Montauban. Hein.
1: Ouais. Alors justement, l'échiquier club Montalbanais organise le Festival International des 400 coups. Oui. 8 jours de folie échiquéenne à Montauban, 4 tournois homologués et des animations à tous les jours. Ça se passe du 11 au 18 juillet, Palais des Sports Jacques Chirac à Montauban et dans d'autres lieux. Mmh. Et je vous invite à y aller, à y participer. C'est avec ICI Occitanie.
0: Exactement, en partenariat avec votre radio, la radio qui est partenaire des événements de votre région. Ça se passe ici. Merci Sébastien, rendez-vous tout à l'heure, 11h. Et nous, rendez-vous avec Marie-Hélène. Marie-Hélène est à Castelginest.
1: Ah, génial.
0: Elle est au nord de Toulouse.
1: Ah, je veux rester alors.
0: Ah, bah, restez avec nous parce qu'on va jouer avec vous et peut-être vous offrir ces deux entrées pour la Fondation Bimberg dans même pas une minute. L'actu locale, c'est dans 5 minutes.
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0: Et bonjour Marie-Hélène!
8: Oui, bonjour.
0: Oh, on vous applaudit.
1: Ouais, bravo. Oh,
0: on n'a pas eu la réponse, mais on vous applaudit quand même.
8: Ah. C'est Marseille.
0: À Castelginest, vous m'avez dit ?
9: Elle a donné la réponse. Non, attendez.
0: Ah, vous avez déjà donné la réponse.
9: Oui, on fait tout à l'envers.
0: Voilà.
9: Elle est en avance.
0: Ah oui, vous êtes hyper en avance. Vous êtes réveillée depuis quelle heure, Marie-Hélène ?
8: Depuis 6h30.
0: Ah oui, effectivement. Vous nous écoutez, vous nous regardez, dites-nous tout. Vous faites comment le matin?
8: Alors, le matin, à 6h30, je vous écoute. D'accord. Jusqu'à 7h30 à peu près.
0: D'accord.
8: Et après, je vous regarde sur la 3.
0: D'accord, on est à la télé aussi, effectivement. Ici matin, s'écoute et se regarde. Et ici matin, va peut-être vous offrir un beau cadeau. On rappelle la question d'actu.
9: Exactement. Et cette question, donc, où se joue ce soir la finale de la demi-finale de Top 14, bien sûr.
0: Pas encore en
9: finale. Déjà, je me projette.
0: On sera en finale, c'est sûr.
9: Du Stade Toulousain contre le Racing 92. Est-ce que c'est à Marseille? Est-ce que c'est à Paris? Ou bien est-ce que c'est à Bordeaux?
8: À Marseille.
0: Oui, bravo,
3: ouais, Marseille, bébé.
0: Bravo Marie-Hélène. Je sais que vous adorez les sorties et vous allez faire une très belle sortie avec la personne de votre choix dans Toulouse, un endroit magnifique. La Fondation Bimberg vous propose l'expo Sorolla. C'est le peintre de la lumière. C'est jusqu'au 13 septembre. Vous avez le temps de vous organiser. Vous avez tout l'été pour aller dans ce lieu magnifique et une très très belle expo, Marie-Hélène.
8: Oui, tout à fait. Je connais bien cette fondation parce que j'y vais de temps en temps.
0: Eh ben voilà.
8: Et c'est vrai que c'est magnifique.
0: Eh ben comme ça, vous penserez à nous. Dites-moi, Marie-Hélène, criez très très fort à Castelginest, au nord de Toulouse. Quelle est votre radio locale?
8: Ici, Occitanie.
0: On vous le dit bien.
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0: Et dans deux minutes, l'info d'ici, les agriculteurs sont en pleine moisson, Alexandra Lagarde.
9: Et avec ces fortes chaleurs, le risque incendie est au max. Alors les exploitants sortent les extincteurs et les souffleurs pour nettoyer les machines. C'est toujours difficile de le
0: difficile
9: dire.
0: Difficile de dire extincteur.
9: En tout cas, ils se préparent.
0: Exactement. Nous sommes le vendredi 19 juin. Bonne fête Romuald. 8h30, le 90 secondes en France et dans le monde. C'est l'info avec Cyril Ardo.
10: Jusqu'à 40 degrés attendus par endroit, la France suffoque et transpire à grosses gouttes. 53 départements seront placés en vigilance orange canicule par Météo France à partir de midi. Dans ces conditions, faut-il adapter l'école? Des établissements partiellement fermés aujourd'hui ou en début de semaine prochaine en Haute-Garonne, à Limoges, à Auxerre ou encore à Tours, où le maire dénonce un vrai problème de santé publique. Emmanuel Macron était l'invité de France 2 hier soir. Face à cette chaleur, il a appelé à la vigilance. Le chef de l'État estime par ailleurs que les prix des carburants vont progressivement baisser. Sur l'affaire Liana, il affirme que des choses n'ont pas été bien faites et qu'il faut rendre nos procédures plus efficaces. Un collégien de 15 ans mis en examen dans le Gard pour le meurtre brutal d'une octogénaire ciblée au hasard. Cet adolescent jusque-là sans histoire, bon élève, a expliqué durant sa garde à vue avoir eu un besoin viscéral de faire du mal après un conflit familial. Lui sera-t-il jugé pour viol? La cour d'appel de Versailles se prononce ce matin sur le renvoi devant la cour criminelle d'Achraf Hakimi. Un procès a été ordonné fin février, mais le joueur du PSG avait fait appel. L'international marocain est accusé par une femme de 24 ans. Il a toujours nié les faits. Et puis le rugby avec les demi-finales de Top 14. Dès 21h05 ce soir, le Stade Toulousain, triple champion en titre, affronte le Racing 92 avant l'autre demi-finale demain soir. Stade français contre Montpellier.
0: On va gagner.
9: Et oui.
0: On va gagner,
9: et
0: c'est
9: tout
0: sûr.
9: Ça, bien sûr, on le suivra sur Ici Occitanie dès 20h ce soir. Mais d'abord, vous connaissez peut-être ce bruit.
0: Là.
9: Exactement,
0: oui.
9: Le bruit des moissonneuses qui tournent à plein régime en ce moment parce que les moissons ont 15 jours d'avance à cause des fortes chaleurs, avec la difficulté supplémentaire que ces températures, eh bien, elles augmentent le risque incendie des feux qui partent le plus souvent des engins qu'utilisent ces agriculteurs, comme l'explique le président de la Chambre d'agriculture de la Haute-Garonne, Christian Desquet.
11: L'échauffement des courroies, des roulements, voilà, peuvent déclencher des étincelles ou des feux de véhicules qui après forcément se propagent dans la parcelle. Donc les mesures principales que nous on préconise, c'est déjà d'essayer de travailler le matin et le soir à des moments un peu plus propices, de faire une coupure aux pointes de chaleur pour que le risque soit un peu diminué. C'est de souffler matin et soir pour qu'il y ait le moins de dépôts possible de poussière et de paille dans les endroits où il y a des points d'échauffement sur les machines, afin de diminuer naturellement le risque tout danger.
9: Et malgré tout ça, avec de telles chaleurs, impossible de réduire à zéro le risque de ces départs de feu. La preuve en est encore 5 hectares qui ont brûlé avant-hier à Gardouche après qu'une moissonneuse a pris feu en plein champ. 10 hectares de chaumes brûlés également à Lafitte Vigordane. Pourtant, c'est pas faute de faire attention d'après Joël Tournier. Il est céréalier au Fousseret au sud-ouest de Toulouse. Il nettoie son engin avant chaque moisson.
12: Un gros composteur de chantier, là, et on souffle les moissonneuses tous les matins avant de démarrer. Dès qu'on va attaquer des blés, des céréales à paille, il faut faire vraiment attention, là, surtout de pas mettre le feu avec les lames et tout ça. Ça prend beaucoup plus de poussière sur du blé aussi. Il faut essayer de nettoyer le plus possible les engins.
9: Et il a même un extincteur dans sa moissonneuse au cas où. Et puis ces chaleurs ont des conséquences aussi très directes sur le rendement des moissons, en baisse de 25 à 30% déjà pour cette année. Le maïs, le tournesol, le colza n'ont pas assez d'eau. Christian Desquet, agriculteur et président de la Chambre d'Agri 31.
11: Des cultures qui vont même pas pouvoir se développer, leur végétation, du fait du manque d'eau. C'est vraiment des cultures où on est en milieu de cycle, en pleine croissance. Pour ceux qui peuvent irriguer, ben c'est un déclenchement d'irrigation avec presque un mois d'avance. Et par contre, pour les agriculteurs qui sont pas équipés d'irrigation, des pertes très très importantes, entre 50 et 80% de la récolte.
9: Et les agriculteurs qui peuvent irriguer, qui ont déjà commencé d'ailleurs avec 15 jours d'avance, là aussi.
0: Dans le journal de 9h, on va revenir sur la deuxième étape de la route d'Occitanie qui débute aujourd'hui sur les routes de Cortes-sur-Ciel.
9: Et oui, direction Saint-Gaudens, juste devant les tribunes du circuit automobile du Comminges. C'est un lieu mythique du cyclisme et notamment de la Grande Boucle. On vous explique tout à 9h et puis on reviendra aussi sur le contournement de Saint-Simon. Là, c'est un projet routier remis au goût du jour pour relier plus facilement l'ouest de Toulouse à la Ville Rose. Les opposants ne veulent pas de cette route. On vous explique tout là aussi sur ce contournement.
0: Vigilance orange, canicule pour la Haute-Garonne, le Gers, l'Aveyron, le Tarn, le Lot et le Tarn-et-Garonne jusqu'à minuit, nous indique Météo France, jusqu'à minuit demain. C'est valable aujourd'hui jusqu'à ce soir minuit et puis samedi jusqu'à minuit. Soleil, chaleur pour Toulouse et ses départements voisins. On vous conseille à chaque fois de rester à l'ombre, de boire de l'eau et si possible de rester au frais. C'est pas toujours facile, on n'a pas un logement toujours très très frais. Ça peut arriver. Vent d'autant assez fort, des rafales à 55 km/h sur le Lauragais, nous dit Météo France, qui nous annonce déjà 20 degrés à Toulouse, là, à 8h35, 35 cet après-midi. 8h35, 35, c'est marrant, hein. Quelques-unes des maximales de ce vendredi 19 juin.
9: On pourra le faire dans toute la prochaine demi-heure.
0: Ah oui, on peut le faire.
9: Jusqu'à 38 ou 39.
0: 31 à Rodez, et ben vous ne croyez pas si bien dire, 37 à Cahors cet après-midi. 37, et il fera 38 dimanche à Toulouse. Demain et dimanche, on va avoir toujours ce temps très chaud. Quelques nuages arrivent vers les Pyrénées, ils apportent ces nuages des orages, accompagnés d'averses. 38 degrés dimanche à Toulouse, il va faire chaud. Chaud. Bravo aux agents des routes et autoroutes qui ont dégagé les trois véhicules qui étaient au nord de Toulouse. Le périph' extérieur, c'était au niveau de l'échangeur 33 Sesquières. Ils étaient tous les trois sur la voie de gauche. Tout est dégagé. Alors, ça repart doucement dans ce secteur. Il y a encore du monde, mais au moins, il n'y a plus d'accidents. Vous avez constaté des choses sur la route, sur les autoroutes, dans les trains aussi, parce que les trains ont parfois de légers retards ce matin, dû aux conditions climatiques. 5, 10, parfois 15 minutes de retard. Eh bien, vous nous donnez tout ça au 05 34 43 31.
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0: Qu'est-ce qui pourrait nous manquer finalement? On a l'actu locale, on a la musique, on a la bonne humeur. Chacun a sa gourde avec de l'eau. Parce qu'on vous donne, j'en ai mis partout. Parce qu'on vous donne des bons conseils et on les suit. 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Pas à côté quand même.
9: Il y a la preuve. Qu'est-ce qui...

0: C'est pas une illusion. Non, non, non, non, c'est vraiment Jean-Louis Aubert. Moi, je pensais aussi, au début aussi, c'est une illusion.
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0: Merci de passer un petit bout de la matinée avec votre radio de proximité. Ici Occitanie, qui vous accompagne et qui vous aide aussi, parce qu'on vous donne de bons conseils. Tiens, par exemple, mieux tolérer les fortes chaleurs. Les conseils du docteur Kierzek, parce qu'il va faire chaud. Il fait chaud déjà depuis une semaine, mais il va faire encore plus chaud ce week-end. Le docteur Kierzek arrive à 9h-5. Et puis, préparez-vous, parce que ça arrive du 3 au 5 juillet, l'Isle-sur-Tarn accueille les arséniques. Les arséniques, c'est chaque été des ruelles, des places et des endroits de l'Isle-sur-Tarn qui deviennent un grand moment où on partage les arts, bien sûr, mais aussi énormément de partage de chaleur humaine dans l'Isle-sur-Tarn. On va en parler avec Brice Vessière, il est programmateur et votre radio locale ici Occitanie est partenaire de cet événement. On en parle avec Brice dans 7 minutes. 8h41 dans notre rendez-vous en occitan et en français. Kézako, on vous parle ce vendredi matin d'un instrument de musique. Adieu Jean Delves.
3: Et adichats à toutes, adicias. À que c'est dimanche, qu'il y aura, qu'est-ce qui va se passer ce dimanche?
0: Ce dimanche, je fais la sieste, je dors.
3: Ouais, mais d'accord, mais c'est pas ça, surtout la fête, la reste de la musique.
0: Ah, la fête de la musique.
3: Oui. D'ailleurs, à Toulouse, le Centre Occitan de Musique et Danse Traditionnelle, COMDT, célébrera cette fête dans le jardin Raymond VI, métro Saint-Cyprien République. Commencera qu'à Toulouse, al vespre, cette fête de la musique organisée par le COMDT débutera à 16h. À propos de musique occitane, Franz, il y a une instrument qui se dit la crabe. Qu'est-ce que la crabe?
0: Ah, c'est un crabe.
3: Mais que nous, ma carrel. Yo crabe ou une crabe.
0: Du crabe.
3: Mais nous, est-ce la femelle du bouc? Et la femelle du bouc, ce n'est pas le crabe, mais la chèvre.
0: Chèvre.
3: Et donc, en occitan, la crabe ou la cabre. À la vespre monde, estabé le nom d'un instrument des musiques. La crabe, c'est une cornemuse occitane. Attention, c'est même la plus grosse des cornemuses occitanes. Et je l'appelle entière d'aquelle bestio. La peau provient d'une chèvre entière.
0: Ah oui.
3: Cet instrument qu'on appelle en occitan la crabe porte aussi un autre nom, la boudègre.
0: Ah oui, cette cornemuse, elle est originaire de quel coin d'Occitanie, Géraud?
3: Eh ben, des Lauragais, de la montagne Negro Tabé, du Lauragais, de la montagne Noire également, plus une partie de l'Aude et de l'Hérault. À l'Aurodar et de Wabé, à Bistoena, c'est Trissins Boudegaires. Et Boudegaire, c'est quelqu'un qui joue de cet instrument. Et actuellement, on recense à Bistoena à peu près 300 Boudegaires, joueurs des crabes, Bounofi des Semmano et surtout Bounofes la musique à Queste Dimanche.
0: Mais bien sûr, la fête de la musique, c'est là aussi, c'est un rendez-vous de partage. On aime, vous avez raison, Géraud, on aime la musique. On aime aussi retrouver Géraud Delbès à toute heure, du jour et de la nuit, sur notre appli ici. Dans nos trucs en plus, dans une minute, ce matin, on va soutenir le loto des Indians, Clotilde.
4: Oui, vous savez, ce groupe de supporters du TFC, eh bien, ils organisent leur loto demain soir pour la bonne cause, avec de sacrés lots à la clé, des maillots même des joueurs. Et à la fin, un chèque sera remis à la SPA de Toulouse.
0: Les trucs en plus dans 45 secondes.
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0: Nos trucs en plus, des infos insolites, des infos pratiques. Et ce vendredi matin, on soutient le loto des Indians.
4: Ce groupe de supporters du TFC organise demain à 18h sur l'île du Ramier un loto, mais aussi une tombola. C'est Cop des Man, la branche sociale et solidaire du groupe des supporters qui s'en occupe, avec l'objectif en fait, d'aider plein d'associations toulousaines grâce à tous ces événements qu'ils organisent. Soutenir notamment la SPA de Toulouse. Et Nicolas des Indians y tient vraiment, aussi au nom d'un des membres du collectif décédé il y a peu.
8: Le soutien que l'on donne à la SPA est très important pour nous parce qu'il y a Adrien, un membre du noyau dur qui a disparu il y a 2 ans et qui était d'abord bénévole et ensuite salarié de la SPA et qui pour lui était un combat très important. Et lui et nous, pour sa mémoire, on a décidé de prolonger son combat, de continuer ce combat-là qui lui était très cher.
4: Et l'an dernier déjà, les Indians avaient remis un chèque de 1500 euros à la Société Protectrice des Animaux de Toulouse après l'organisation d'un tournoi de foot. Pour ce nouvel événement, ce loto demain soir, il y a déjà 300 personnes préinscrites. Nicolas en espère le double. Il a mis 40 bénévoles sur le pont, avec un peu d'angoisse forcément pour la première édition.
0: Et
4: au fait, qu'est-ce qu'on gagne ?
0: On va gagner des trucs intéressants.
4: Bah oui, quand même, ouais. Plein de choses, Franz. Je vous laisse écouter les lots. Oui.
8: On va du voyage à la plancha, on va passer d'une console de jeu à une nuit insolite, comme des bons d'achat chez des tatoueurs qui sont bien sûr toulousains. Voilà, des bons d'achat dans des caves...
4: Et du vin, mais toujours avec modération.
0: Avec modération.
4: Et évidemment, les supporters ont dégoté des objets liés au violet.
8: Il y a pas mal de maillots portés par les joueurs dans différents matchs. Il y a aussi des vêtements d'entraînement. Il y a des crampons dédicacés des joueurs.
4: Ce sera 4 euros le carton, 30 euros les 12. Vous multipliez vos chances et les prix sont dégressifs. Et tout ça pour la bonne cause. Pour ce loto, je le rappelle, demain, Hall 8 de l'île du Ramier à Toulouse à 18h. Il y a aussi d'autres lotos ce week-end à Sainte-Gabelle et Merville demain. À Launaguet, ce sera dimanche.
0: 4 euros le carton, 20 euros les 12, non ?
4: Non, 30.
0: 30 ?
4: Oui, j'ai eu confirmation.
0: Vous ne le faites pas à 20 ?
4: Bon, alors là, c'est pas avec moi qu'il faut voir.
0: Ok, d'accord.
4: C'est pour la bonne cause.
0: On négociera sur place. Tiens, pour la bonne cause aussi, on va découvrir ce qui se passe du côté de l'Île-sur-Tarn, dans le Tarn, qui accueille les arséniques. Ça, c'est même pas dans 3 minutes. Brice Vassière, le programmateur, est notre invité, l'invité d'ici matin.

0: Fugazi. Alors le titre c'est pas wa oh oh, c'est peu importe.
1: Ah d'accord.
0: Qu'est-ce que vous faites début juillet? Nous, du 3 au 5 juillet, on sera à Lille-sur-Tarn, dans le Tarn, avec les Arséniques. Bonjour Brice Vessière.
2: Bonjour, bonjour.
0: Vous êtes le programmateur de cet événement, parce qu'on peut le dire, c'est l'événement du côté du Tarn à partir du 3 juillet. Les Arséniques, ça existe depuis combien de temps?
2: Eh bien, ça existe maintenant depuis 23 ans, voilà, les débuts en 2003. Ouais. Donc la 23e édition cette année.
0: D'accord. Voilà. L'esprit des Arséniques, c'est quoi? Je disais tout à l'heure que les rues, les gens même se fondent dans une programmation et dans un état d'esprit.
2: C'est ça, nous le but c'est vraiment d'avoir ce mélange culturel, ce brassage culturel et aussi un festival ultra familial, c'est nos maîtres mots depuis 2003 et on continue à avoir cet esprit à travers les bénévoles, les festivaliers, la programmation, voilà c'est vraiment ce qui fonctionne aux Arséniques.
0: Un grand moment collectif, la musique, feu d'artifice aussi, vous parliez de mélange de culture, vous êtes programmateur d'une affiche qui est très très riche, il y aura qui à Lille-sur-Tarn du 3 au 5 juillet?
2: Alors on va le vendredi soir, il y aura des artistes comme L'Entourloupe, comme Skip the Use, qui revient avec un nouvel album qui est en train de cartonner. Voilà, le samedi soir, on aura en tête d'affiche Alpha Blondie sur une soirée qui est déjà complète.
0: Sweet Sweet Fontariano.
2: Voilà, c'est ça. Et une très belle tête d'affiche pour le petit village et le petit festival qui est les Arséniques. En grande fierté. Avec ce Swad Massi sur scène ce soir-là, Youssoufa et plein d'autres. Et sur le dimanche soir, qui est une petite nouveauté cette année, on aura là aussi une grande tête d'affiche sur un autre style, mais qui est Kenny Arcana, voilà, qui nous arrive en France pour une petite tournée intimiste d'une dizaine de dates. Et on aura la chance d'accueillir aux Arséniques.
0: D'accord, et moi je suppose qu'il faut réserver parce qu'il n'y en aura peut-être pas pour tout le monde.
2: C'est ça, oui, il faut réserver. Alors nous, la petite spécificité, c'est qu'on travaille uniquement sur notre site internet. Voilà, on passe en direct pour aussi réduire un petit peu les coûts et pour proposer une affiche encore plus intéressante. Voilà, donc sur notre site internet en direct. Aujourd'hui, on est complet pour le samedi soir d'Alpha Blondie, mais le vendredi soir et dimanche soir, il reste encore pas mal de places.
0: J'ai vérifié. Vous nous redonnez le nom du site sur lequel on peut justement réserver nos places?
2: Et c'est Arsénique au pluriel, tout attaché. Voilà, arsénique.com.
0: Arsénique.com. Et puis, quelque chose me dit, je ne sais pas, hein, j'ai le nez pour ça, que sur votre radio locale, ici Occitanie, qui est partenaire de cet événement, il y aura peut-être une ou deux places à gratter. Pas vrai, Brice?
2: Il y en aura certainement.
0: On est d'accord. Avant le 3 juillet, du 3 au 5 juillet, on commence bien l'été à Lille-sur-Tarn avec ces Arséniques. On en parlait ce matin avec le programmateur Brice Vessière. Bonne journée, Brice, et bon courage à tous les bénévoles.
2: Et merci, bonne journée à vous aussi.
0: Je sais que ça se prépare dur du côté de Lille-sur-Tarn et on y sera. On sera aussi avec les conseils du docteur Kierzek dans 2 minutes 30 à peine. Il fait chaud, les conseils canicule dans 3 minutes.

0: Bonjour à toutes et à tous. La canicule, c'est un phénomène météorologique, ouais. Mais la météo, ça a une influence sur la santé. Et ça se caractérise bien sûr par des températures élevées. Mais la définition de la canicule, c'est que ça redescend pas la nuit. Et donc, l'organisme ne va pas pouvoir se refroidir. Alors, quand on est à Paris, c'est au moins 31 degrés le jour et 21 la nuit. Mais à Marseille, c'est plutôt 36 le jour et 24 la nuit. Mais globalement, les effets sur la santé, ce sont les mêmes. Il n'y a pas de refroidissement possible. Ça peut provoquer une déshydratation, un coup de chaleur. Ça peut aggraver des maladies chroniques. Puis on se rappelle tous de la canicule dramatique de 2003, hein, dans les cas les plus graves, ça peut occasionner des décès. Donc pour tous, ce qui est important, c'est de boire régulièrement de l'eau sans attendre d'avoir soif. Quand on a la sensation de soif, c'est que c'est déjà, alors non pas trop tard, parce qu'il faut s'hydrater bien sûr, mais c'est déjà qu'on est en état de déshydratation. On va éviter les efforts physiques, bien sûr, plus il fait chaud, plus il faut éviter d'aller rajouter une augmentation de la température par le sport par exemple. On va maintenir son logement au frais, les petits moyens mécaniques, hein, on ferme les volets le jour par exemple, on peut mettre des draps avec un ventilateur, des draps humides, tout ça, ça va participer à l'hydratation, et puis on peut mouiller son corps plusieurs fois par jour, prendre des douches un peu fraîches, tout ça c'est plutôt pas mal. Et puis le supermarché c'est bien aussi, parce que souvent c'est climatisé, comme le ciné d'ailleurs, et ça permet de faire de redescendre la température.
1: D'accord, surtout au rayon surgelé. Il y a des conseils spécifiques pour les plus fragiles, Doc ?
0: Pour les nourrissons et les jeunes enfants, proposez-leur de l'eau régulièrement. Ils ne vont pas forcément vous dire, j'ai soif, donc il faut vraiment là aussi les hydrater régulièrement en petites quantités, fractionnées sur l'ensemble de la journée. Il faut les habiller avec des vêtements légers, bien évidemment, et on le rappelle parce qu'il y a toujours, toujours des drames. Ne les laissez jamais seuls dans une voiture fermée sur un parking. Ça, c'est vraiment de la non-assistance à personne en danger. Et puis à l'autre bout, il y a les personnes âgées. Assurez-vous qu'elles boivent suffisamment. Appelez-les, jouez la carte solidarité, prenez contact avec vos voisins ou vos voisines, signalez à la mairie, accompagnez aussi dans des endroits frais. Quand je parlais du ciné ou du supermarché, ça peut faire une balade 2 heures par jour, et ça permet à la fois de sociabiliser, d'avoir des amis, de faire des rencontres et en plus de se refroidir. Et puis prenez vraiment régulièrement des nouvelles des plus fragiles. On pense pas, en parlant de plus fragiles, on pense pas aux travailleurs, mais les travailleurs, il faut adapter les horaires de travail, il faut faire des pauses régulières, et pas question évidemment de s'exposer ou d'aller faire un tennis ou je ne sais quoi, même si on n'est pas en parfaite santé, parce que le coup de chaleur, ça peut survenir à n'importe quel moment et pour n'importe qui. Voilà, avec ça vous allez passer un excellent été, et en cas de malaise évidemment vous appelez le 15.
1: Ouais, et hydratez-vous, très important, vous avez raison Doc.
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1: Et la suite de votre matinée. Bonjour Laura de Philippot.
12: Bonjour France, bonjour tout le monde.
1: Nous la musique on l'aime sur Ici Occitanie. Tiens, Grand Corps Malade sera ce soir dans l'émission d'Émilie Mazoyer, 20h, Décibel, pour nous présenter son nouveau titre. Eh ouais, on aime ça la musique.
12: Hein. Ben oui, parce que pourquoi dimanche c'est la fête de la musique. Eh ben oui. Ben oui, ce matin racontez-nous vos meilleurs souvenirs de concerts ou même pendant la fête de la musique. C'était comment d'ailleurs votre premier concert ? Quel artiste vous a le plus marqué ? Vous France, quel était votre premier concert ?
1: Ah, le tout premier concert. Oh là là.
12: Il s'en souvient pas. Il s'en souvient.
1: Non, je me souviens
12: ça
1: pas.
12: Ça remonte.
1: Du tout.
12: Hein.
1: Oh, c'était en 64.
12: Waouh,
13: on n'était pas nés.
1: Adamo.
12: Qu'avez-vous prévu pour la fête de la musique cette année au 05 34 43 31 31 ou par message vocal via WhatsApp ?
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12: On est content d'être avec vous vendredi 19 juin, il est 9h. Les infos avec Alexandra Lagarde, bonjour.
13: Bonjour tout le monde. Le chapeau et la crème solaire de rigueur pour celles et ceux qui vont aller se poster au bord de la route tout à l'heure pour suivre la deuxième étape entre Cordes-sur-Ciel et Saint-Gaudens, la capitale comminjoise qui est l'une des villes les plus visitées par la route d'Occitanie. 33e fois que les coureurs y font étape, mais avec cette année un petit bonus.

0: en prime, une arrivée mythique devant les tribunes du circuit automobile du Comminges. Et pour cause, ce lieu, Mathieu Ferry, a fait date dans l'histoire du Tour de France.
1: Oui, avec la victoire d'André Darrigade en 1959, le roi du sprint qui gagne dans une étape avec les cols des Pyrénées. Et parmi ses 22 victoires sur le Tour, celle-là est très particulière pour lui.
2: Très bon souvenir, c'est la seule étape de montagne que j'ai gagnée dans ma carrière. Je suis arrivé avec tous les grimpeurs. Il y avait Gaulle, Amontès, Roger Rivière, Antil, il y avait Bobet. Je connaissais bien l'arrivée parce que j'avais déjà couru sur le circuit du Comminges et j'ai mis tout le monde à 10 mètres. C'est la première fois que je passe la ligne avec les deux bras levés.
1: Autre phénomène, Gino Bartali, double vainqueur du Tour. Il gagne à Saint-Gaudens sous la pluie en 1950. Une étape agitée, mais pas que pour la météo, car elle entraîne carrément l'abandon de toute l'équipe d'Italie. Olivier Perrier est historien du cyclisme.
3: Dans l'état qui est arrivé à Saint-Gaudens, en fait, il y avait eu quelques heures avec des spectateurs qui auraient menacé les coureurs italiens, notamment Gino Bartali et Fiorenzo Magni, qui venaient de prendre le maillot jaune. Les coureurs italiens se seraient sentis en insécurité. D'autres langues disent que c'est Gino Bartali qui a essayé de pousser à cet abandon collectif. Il voyait, on va dire, d'un mauvais œil que ce soit Fiorenzo Magni qui porte le maillot jaune et qui devienne l'italien leader de l'équipe.
1: Abandon décidé à l'hôtel des Italiens, à Lourbarousse, d'où partira la dernière étape de la route d'Occitanie demain.
0: Mais avant, donc, départ de Cordes-sur-Ciel à 11h20, tout à l'heure, arrivée prévue vers 16h à Saint-Gau. Thibaut Gruel de la Groupama FDJ, vainqueur au sprint à Saint-Paul-Cap-de-Joux hier pour la première étape.
4: Et l'autre événement sport de la journée, c'est la demi-finale du Stade Toulousain, bien sûr.
0: Bah oui, match que vous pourrez vivre sur notre antenne dès 20h avec l'avant-match, puis coup d'envoi à 21h. Toulouse qui joue contre le Racing 92 sans Thomas Ramos, qui a déclaré forfait hier trop fatigué. En revanche, le staff d'Hugo Mola pourra compter sur Antoine Dupont, remis de blessure. Le Midi Toulousain a basculé hier soir en vigilance orange canicule. La Haute-Garonne, le Tarn-et-Garonne, le Tarn ainsi que le Lot sont en vigilance jusqu'à au moins demain soir minuit, avec des conséquences très concrètes dans les collèges et les lycées qui sont souvent de vraies passoires thermiques. 50 établissements au Garonnais ont d'ailleurs pris des mesures spécifiques en aménageant les horaires et en autorisant les absences aussi. Au Collège Toulousain Anatole France par exemple, le centre de Toulouse, dans le centre de Toulouse, les cours se termineront tout à l'heure à 15h. Le collège sera fermé mais en début de semaine prochaine aussi. Et puis la journée des baptêmes sur piste et dans les airs à Albi, au profit d'Hôpital Sourire, dont on vous parlait hier justement et qui était prévu ce week-end, est finalement reportée. Une nouvelle date sera annoncée prochainement, précisent les organisateurs. La canicule qui a des conséquences pour nous tous, qui nous préoccupe. Et c'est pourquoi votre radio ici sera en émission spéciale dans Ma France tout à l'heure avec des reportages et des experts en direct entre 13h et 14h.
4: D'après les opposants au projet du contournement de Saint-Simon à l'ouest de Toulouse favorise le changement climatique.
0: Et oui, ce projet qui favorise le changement climatique, qui alimente aussi les périodes de canicule comme celles que nous traversons actuellement. Et c'est pourquoi ils ont décidé de se mobiliser ce dimanche à 10h30 au rond-point de Guillermy à Toulouse pour demander l'abandon pur et simple de ce contournement routier qui prévoit notamment la création d'une ou plusieurs routes le long de la voie de bus du canal Saint-Martory. On est à l'ouest de Toulouse. Ce projet n'est qu'au stade de l'étude pour le moment, mais les opposants craignent que l'élection d'un nouveau maire à Cugnot qui y est favorable, ainsi que l'ouverture d'une usine aéro à Francazal à l'horizon 2030 accélère les choses et aboutissent finalement à la dégradation d'un espace naturel. Sébastien Aubry, membre du collectif Axe Vert de la Ramée.
5: On est sur un corridor écologique qui est documenté depuis 160 ans. On y a recensé 72 espèces protégées. Et Toulouse Métropole voudrait détruire cet espace pour y construire une route dont ses propres études disent qu'elle ne résoudra pas le problème des embouteillages à Saint-Simon aux heures de pointe et qui coûterait plus de 180 millions d'euros. Donc pour nous, c'est un projet du passé. Il faut vraiment rediriger cet argent vers des mobilités qui réduisent durablement la dépendance à la voiture, c'est-à-dire le RER toulousain et des cheminements piétons.
0: Il n'y a pas matière à s'inquiéter. Le projet a bien été revu à la baisse, répondent notamment les conseillers métropolitains. Il est loin d'être arrêté. En plus, ce projet, Jean-Jacques Bolzan, vice-président en charge de la voirie à la métropole de Toulouse.
6: Le projet aujourd'hui n'est plus du tout le même que le canal Saint-Martory ou le boulevard urbain sud-ouest, des études sud-ouest. C'est une petite partie aujourd'hui que l'on traite autour de Francazal, puisque Francazal va accueillir un campus économique lié justement au développement durable des mobilités. Pour cela, il faut bien arriver, il va y avoir plus de 3500 emplois, donc à créer au niveau des mobilités à la fois bus, vélo, voiture, ce qu'il faut pour que ce campus économique soit viable. On n'est plus du tout dans le premier schéma, effectivement, qui était beaucoup plus conséquent et important. Voilà, c'est de la polémique pour la polémique à ce stade.
0: Et toutes les explications sont à retrouver sur notre site ici. Toulouse.fr à la page Occitanie au conseil municipal de Toulouse. Justement, aujourd'hui, les transports en commun et notamment la question de la ligne C du métro et de son coût, ou plutôt son surcoût. On est aujourd'hui à près d'un milliard d'euros supplémentaires. La note est un peu salée. Il va faire chaud aujourd'hui encore.
4: Et oui, il fait chaud.
0: Je sais même plus
4: chaud,
0: pourquoi
4: chaud.
0: On le dit.
4: Je sais même plus, c'est une évidence. Et surtout, vigilance orange canicule sur la Haute-Garonne, le Gers, Tarn-et-Garonne, Tarn et le Lot. Et sur les, au niveau des températures, oui. Alors donc à Pamiers ce matin 25, à Toulouse 27, à Montauban 28, à Castres 29. Il y a du vent aussi, hein, jusqu'à 50 km/h à Castres cet après-midi sur Toulouse et son agglomération. Le soleil brille à Castelnaudary 31, à Toulouse, à Albi, à Saint-Gaudens 34, à Hoche 36. Donc on s'hydrate bien, on reste au frais tant que possible et on ferme les volets de la maison pour garder l'air frais. Pour l'instant, au niveau des trains, il n'y a pas de retard. En revanche, aujourd'hui, 7 trains supprimés sur 20 sur la ligne Paris-Orléans-Limoges-Toulouse. Donc soyez vigilants au niveau de la circulation sur la rocade toulousaine. Ça roule bien, il n'y a pas d'accident. Vous allez au boulot d'ailleurs, en voiture, profitez-en. Profitez de notre carte interactive des prix des carburants pour trouver la station la moins chère près de chez vous sur votre application ICI.
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4: Ici Occitanie, il est 9h06. On pense à vous ce matin sous cette chaleur, en voiture. On n'oublie pas de boire, mettre les lunettes de soleil. Et puis c'est bientôt le week-end. Vous n'allez pas voir la journée passer aujourd'hui. Axel Red, sensualité.

0: Axel Red, sensualité avec votre radio, ici Occitanie.
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0: Votre émission de 9h à 11h, vous nous racontez vos souvenirs, vos témoignages. Dimanche, c'est la fête de la musique. Un moment pour se retrouver, profiter des artistes locaux de chez nous en plein air. Quels sont vos meilleurs souvenirs de concert? Quel est le concert qui vous a le plus marqué? ACDC, Nougaro ou encore Lara Fabian, racontez-nous ce matin. On est avec Gaëtan Brocha, on a de la chance, directeur du Zénith à Toulouse. Quel est le dernier concert auquel vous avez été? Pour quel artiste? Au 05 34 40 31 31 ou par message vocal via WhatsApp. Bonjour Gaëtan Brochard.
2: Bonjour.
0: Alors on va faire tomber les idées reçues ce matin. La première, les meilleures places sont forcément au premier rang quand on va voir un concert.
2: Alors pas spécialement, elles peuvent être au premier rang, mais alors si je prends l'exemple du Zénith, on a aussi évidemment un gradin en fond de salle, et souvent au-delà de la première ligne au parterre, c'est la première ligne du gradin, qui est aussi une très très bonne position pour voir les spectacles, mais en même temps je mets un petit bémol, tout dépend le type de spectacle, que ce soit du théâtre, que ce soit de l'humour, que ce soit de la musique, les places peuvent être de très bonnes places, mais à des endroits différents dans le placement de la salle.
0: Donc choisir son spectacle en fonction de ce qu'on va voir et pas forcément tout le temps en fonction du prix.
2: Exactement.
0: Regarder un concert en vidéo, donc ça c'est la deuxième idée reçue, revient au même que d'y assister.
2: Alors je ne crois pas, je vais pas trop m'avancer, mais les gens viennent et moi également au spectacle pour évidemment le spectacle en lui-même, mais aussi pour partager un moment de convivialité. Alors indirectement avec l'artiste, mais aussi avec le public autour et entendre un peu les rires, les pleurs éventuellement et les émotions de tout le monde. Donc non, pour moi c'est pas du tout évidemment la même chose, même si l'un n'empêche pas l'autre. Pour autant, beaucoup de gens qui évidemment viennent au spectacle regardent beaucoup de vidéos de concerts chez eux et même au cinéma. Donc tout ça est très compatible, mais très différent.
0: La troisième idée reçue, les concerts sont toujours très bruyants.
2: Alors non, les concerts sont pas toujours très bruyants. Il faut savoir que depuis à peu près 25 ans, il y a un décret bruit qui est sorti, qui oblige toute salle de spectacle à limiter le volume sonore, qui était de 105 dB, sans rentrer dans les choses très techniques, il y a 25 ans, qui est descendu aujourd'hui à 102 dB, et toute salle, j'irais, consciente et responsable aujourd'hui, limite, à partir de ce décret-là, le volume sonore. Donc non, aujourd'hui, ça c'est une vraie idée reçue, les spectacles, et notamment les concerts, ne sont pas diffusés trop fort, ils ne sont pas trop forts.
0: Oui, et puis dans certaines salles, on peut se munir de casques ou alors de boules-caisses qui sont données à l'entrée des concerts.
2: Exactement. Nous, par exemple, on donne des bouchons d'oreilles à qui nous le demandent à l'entrée. On a installé là, dernièrement aussi des bouchons qu'on peut, les gens peuvent acheter, qui sont d'une qualité supérieure, mais tout dépend un petit peu ce qu'attend le public. Et puis pour les enfants, puisqu'on accueille beaucoup d'enfants aussi au Zénith, on distribue des casques d'oreilles qui sont très efficaces, qui permettent aux enfants de profiter du spectacle sans pour autant se casser les oreilles, entre guillemets.
0: Une dernière idée reçue, les salles de concert sont difficiles d'accès pour les PMR, les personnes à mobilité réduite.
2: Alors, je parlerai pas pour l'ensemble des salles de spectacle. Nous, concernant encore une fois, on a un dispositif. Alors, on a des places, si jamais vous venez en voiture au Zénith, des places, ce qu'on appelle des places PMR qui sont à proximité des entrées. On a une file dédiée. On a du personnel aussi dédié, formé sur ces accueils qui sont en fonction de la jauge accueillie le soir même entre 5 et 11 personnes. Et on a un placement. On a aussi, investi dernièrement sur ce qu'on appelle des gilets vibrants pour tout le public sourd et malentendant et qui souffle aussi de troubles autistiques, et on est en train d'investir sur des casques pour les personnes avec une vision un peu réduite pour pouvoir profiter pleinement aussi du spectacle. Donc c'est des sujets qui évidemment nous intéressent et sur lesquels on est très très très préoccupé au quotidien sur l'accueil de ce type de public.
0: Et j'imagine que selon les concerts qu'on va voir, on peut retrouver toutes ces informations sur les sites.
2: Exactement. Exactement. Sur notre site internet Zénith, effectivement, vous avez toutes ces informations-là. Et on a aussi une personne au quotidien pour répondre à toutes ces questions par téléphone, puisque au-delà des outils numériques et en ligne, on privilégie toujours le contact humain sur les réponses adaptées et être à l'écoute du public.
0: Dans un instant, quels sont vos souvenirs de concerts entre amis, famille? Dans quelle salle? Quel artiste? Pourquoi ce concert vous a-t-il marqué? Au 05 34 43 31 31 ou par message vocal via WhatsApp. Juste avant, une nouveauté ici Occitanie. Après avoir combattu un cancer du poumon, c'est le retour de Florent Pagny, la dernière chanson du monde.

0: Ah oh bah non, il y a encore plein de chansons qui arrivent, hein. Florent Pagny, la dernière chanson du monde.
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0: Avez-vous découvert des artistes en live? Qu'avez-vous ressenti? Quels sont vos souvenirs de concerts? Ce matin, on est avec Gaëtan Brochard, directeur du Zénith à Toulouse. Y a-t-il des salles de concerts qui vous sont chères à votre cœur? Préférez-vous certaines salles en termes d'acoustique ou juste par rapport à leur histoire? Au 05 34 43 31 31 ou par message vocal via WhatsApp. Gaëtan Brochard, on a l'habitude dans notre émission de poser des questions plus personnelles à notre invité pour mieux le connaître. Quel est votre concert le plus marquant?
3: Alors évidemment, j'en ai fait énormément depuis maintenant 25-30 ans que je fais ce métier. Je vais garder juste un concert que, évidemment, j'ai vu l'année dernière récemment, qui est évidemment une artiste internationale, mais j'ai adoré ce concert. C'est le dernier concert de Lady Gaga, où le spectacle était évidemment magnifique, mais au-delà du spectacle, c'est vraiment l'artiste qui est magnifique et qui dégage une très très belle énergie, une belle sensibilité. Et une créativité hors norme, donc c'est le dernier gros souvenir, je vais rester sur le dernier que je garde en tête.
0: L'artiste que vous aimeriez programmer au Zénith?
3: Alors moi j'ai une culture rock au départ, je vais faire un peu dans le cliché du rock, mais il y a évidemment un groupe mythique que je n'ai jamais accueilli, qui est les Rolling Stones, et un deuxième artiste qui me tient beaucoup à cœur, qui est Bruce Springsteen, que j'ai été voir évidemment à Marseille il y a quelques temps.
0: Chance. Mais
3: c'est deux artistes évidemment clichés, mais ô combien importants dans l'histoire de la musique.
0: Et comment on devient directeur du Zénith?
3: Alors, il y a une partie de travail et une partie hasard, une partie liée aussi à mon parcours de musicien, parce que je suis musicien au départ et c'est ce qui m'a amené. Alors, c'est pas un profil type forcément dans les directions de Zénith, mais je suis rentré dans la musique à l'âge de 12-13 ans en jouant dans l'instrument rythmique. Et puis j'ai parcouru beaucoup d'étapes. J'ai été évidemment un petit peu au début programmateur pendant une vingtaine d'années, programmateur de salles de spectacle et de festivals. J'ai dirigé des centres d'animation, j'ai dirigé des ce qu'on appelle des SMAC, des cafés-concerts, pas mal de choses. Donc je suis parti d'une salle de 250 places il y a à peu près 25 ans pour arriver aujourd'hui sur un Zénith qui fait 11 000 places. Donc c'est une... En tout cas, pour moi, une belle aventure professionnelle, une belle progression et avec un peu de chance aussi, parce qu'il en faut dans la vie. Donc, un coup de fil il y a 5 ans, m'appelant pour savoir si je voulais venir à Toulouse diriger Zénith, et j'ai dit OK, j'arrive. J'habitais à 400 km et je suis arrivé aussitôt.
0: Est-ce que vous pouvez juste nous rappeler ce que c'est les SMAC?
3: Les SMAC, c'est un label d'État, ministère de la Culture, c'est l'abréviation de scène de musique actuelle. Voilà, donc c'est des salles qui sont aujourd'hui des salles subventionnées. On en a ici sur Toulouse, avec le Métronome par exemple, qui est une SMAC. Il y a à peu près une centaine de SMAC en France, surtout sur les préfectures et les sous-préfectures.
0: Voilà. Un chiffre, Gaëtan Brochard, 32% des Français sont allés en concert en 2025. C'est un chiffre qui est en augmentation. Qu'est-ce que ça raconte de nous?
3: Ça raconte, et je vais revenir sur l'épisode Covid, je suis désolé, mais ça raconte qu'il y a 5 ans, on s'est posé toutes les questions sur cette période-là, savoir est-ce que le public va revenir, est-ce qu'il va se sentir en sécurité, la relation à l'autre, la relation à l'artiste, et on s'est aperçu avec ce malheureux épisode que les gens avaient besoin de ces temps conviviaux, de ces temps de partage. Et si je prends encore une fois l'exemple du Zénith, les 3 dernières années, 2023, 2024, 2025, sont les plus belles années en termes de fréquentation, en termes de nombre de spectacles qu'on a pu accueillir. Et on est passé de 370 000 à 540 000 spectateurs comme ça en 3 ans. Donc les gens ont besoin de ces temps de partage encore une fois. Voilà. Mmh. Après, ce chiffre, je pense quand même un petit peu à décortiquer, puisqu'on voit un peu deux tendances quand même. On a des grosses salles comme nous, Zénith, qui sont plutôt le vent en poupe, et les gens sont très très très attachés à leurs artistes un petit peu majeurs. Et puis on a des salles un peu intermédiaires. On parlait des SMAC, on pourrait parler des structures encore un peu plus petites, hein, qui ont plus de mal à attirer les jeunes générations, notamment sur ces petites salles-là. Et là, l'effet Covid a eu un effet un peu négatif, c'est-à-dire une espèce de perte de génération qui a du mal à retrouver un petit peu le chemin des petites salles comme ça.
0: Donc, le message ce matin, c'est sortez voir des concerts. Dimanche, c'est la fête de la musique. Dans un instant, quels sont vos meilleurs souvenirs de la fête de la musique? Où avez-vous prévu de faire la fête de la musique cette année? D'ailleurs, si vous avez gagné des places avec votre radio ici Occitanie, par exemple pour aller voir un concert au Zénith, n'hésitez pas à nous appeler et nous raconter votre expérience au 05 34 43 31 31 ou par message vocal via WhatsApp. Avant ça, Michael Sambello, Maniac.
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0: Michael Sambello, maniaque. Pas du tout, moi je suis pas maniaque.
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0: Dimanche, c'est la fête de la musique. Qu'avez-vous prévu pour célébrer la musique? Plutôt à la maison, entre amis, à jouer du piano? Ou alors à l'extérieur, dans les rues ou dans les bars, les salles? Ce matin, on est avec Gaëtan Brochard, directeur du Zénith à Toulouse. Quels sont vos souvenirs de la fête de la musique ou de vos concerts au 05 34 43 31 31 ou par message vocal via WhatsApp? Ça tombe bien, ce matin, on en a reçu un d'Alice de message vocal.
3: Bonjour à toute l'équipe d'ici Occitanie, Alice de Toulouse avec vous. À propos du volume auquel on s'expose quand on va au concert, moi, je trouve qu'on est tombé, c'est un peu sur la tête, quoi. Pourquoi ne pas mettre un volume à 80, 90 décibels tout au plus et écouter un concert normalement, sans avoir besoin de se boucher les oreilles?
0: Alors Gaëtan Brochard, Alice, elle n'est pas contente.
4: Elle a l'air pas contente.
0: Elle a l'air pas très contente. Apparemment, il y a un problème de son dans les concerts. Qu'est-ce qu'on peut répondre à Alice?
4: On peut répondre plein de choses. Alors, on peut déjà répondre, je disais tout à l'heure, que depuis 25 ans, il y a un décret qui encadre, ce qui n'était pas le cas avant. Donc, on est quand même aujourd'hui dans un temps beaucoup plus responsable. Non, dire aussi plusieurs choses. Déjà, il y a une vraie histoire de sensibilité individuelle. Je vais prendre juste un exemple. Les gens qui ne sont pas fans de métal vont pouvoir dire à un moment sur un concert, c'est très très fort. À l'inverse, ils sont fans de musique classique, ils ont une appréhension et une sensibilité différente. Donc la sensibilité de chacun joue aussi sur la notion de volume. Et puis autre chose à dire, c'est qu'on ne se rend pas forcément compte, mais on est dans une société de plus en plus bruyante. On est par exemple aujourd'hui sur un volume ambiant en ville, en centre-ville de Toulouse, qui doit à mon avis avoisiner 80 décibels,
0: on
4: 85 décibels.
0: C'est compliqué.
4: Ouais, c'est un spectacle, on n'est pas trop du matin, excusez-moi. Et donc, si vous voulez, on a un volume ambiant qui augmente, et donc il faut quand même à un moment pouvoir avoir aussi un volume de concert un peu plus important, et rappeler qu'un concert a lieu généralement sur un temps court d'une heure et demie, maximum deux heures, et que les temps d'exposition sont aussi bien encadrés et bien prévus pour ça.
0: Oui, oui, et puis il y a des entractes aussi également.
4: Oui, oui, il y a les temps de poser, effectivement.
0: Vous nous avez amené un objet surprise ce matin, Gaëtan Brochard.
4: Oui, oui, exactement.
0: Quel est le vôtre?
4: Alors, le mien, c'est simple, hein, puisque je reste dans le domaine de la musique. C'est une baguette de batterie, puisque j'ai commencé, je suis dans ce métier-là, par la musique, comme j'expliquais tout à l'heure, grâce à la batterie, et je suis arrivé par l'instrument pour arriver aujourd'hui au Zénith. Donc, une baguette qui symbolise un peu tout mon parcours.
0: Ben oui, parce qu'elle peut être magique aussi, cette baguette.
4: Effectivement.
0: C'est mon enfant intérieur qui parle. La batterie, très importante, puisqu'elle gère la rythmique.
4: Exactement.
0: Les instruments, mais surtout la batterie.
4: Ouais, ça gère le rythme, et voilà, ça correspond bien aussi à mon métier aujourd'hui, de gérer un peu le rythme, chef d'orchestre, etc. Donc voilà, objet symbolique, mais très important pour moi.
0: Batterie qui fait partie d'un groupe, d'un concert, et justement pour voir un concert, on a besoin de payer nos places. Qu'est-ce qui justifie le prix de nos places? Quand on paye une place, qu'est-ce qu'on paye?
4: On paye un peu tout. On paye aussi bien, si je parle des productions, la location du bus pour amener les artistes, que la location des camions pour amener le matériel. Donc c'est le carburant, c'est aussi bien derrière l'allocation de matériel technique, c'est aussi bien le logement des artistes et des techniciens, c'est aussi bien la SACEM, c'est aussi bien la taxe sur la billetterie, c'est aussi bien l'allocation de salle, si je prends en considération le Zénith, tous les frais d'accueil, donc c'est un certain nombre de frais additionnés, évidemment des assurances, et on a pu voir notamment il y a 2-3 ans maintenant une forte inflation, et donc cette forte inflation a forcément aussi une répercussion sur tous les coûts dont je viens vous parler, ce qui fait au final augmenter le prix des billets. En 3 ans, en tout cas sur le constat Zénith, c'est que les prix ont pu augmenter de 15%, donc c'est ce qui est quand même assez important. Mais le constat depuis l'année dernière, c'est que les prix se stabilisent, en tout cas nous concernant aujourd'hui. Donc c'est une bonne nouvelle, sans présager de ce que seront les prix demain. Mais il y a une stabilité, en tout cas en 2025.
0: Oui, c'est bien de le rappeler, parce qu'on l'a pas toujours en tête. Comment on programme les artistes dans les salles de concert?
4: Alors au Zénith, on est sur une relation directe avec les producteurs, on ne passe jamais en direct avec les artistes, et on est plutôt sur un principe locatif, c'est-à-dire que la production de l'artiste vient louer le Zénith, l'économie gérée est une économie de marché, donc l'économie est faite, contrairement à d'autres structures plus petites, des salles de 500 000 places, où là on est plutôt sur une programmation musicale avec un choix artistique fait par la salle. Le Zénith, en l'occurrence, on n'est pas tant sur un choix artistique, mais plutôt sur une relation avec les producteurs qui viennent louer le Zénith.
0: Donc comme si on louait un appart.
4: À peu près, un bel appart. Hein.
0: Très grand, avec 11 000 places.
4: Exactement.
0: Waouh, ça fait du monde. Ouais. En plus du Zénith à Toulouse, on a d'autres salles qui rayonnent, qui font rayonner notre territoire.
4: Oui, on a des belles salles. On a une très belle salle historique, une salle de chœur, mais qui n'est pas de chœur que pour moi, qui est quand même le Bikini, qui est une des plus belles salles en France dans ce type de format. On a d'autres salles aussi, comme les Métronomes, dont je parlais tout à l'heure sur un principe de label SMAC. Et on a d'autres salles aussi importantes à Toulouse, sur des jauges petites, mais ô combien aussi essentielles, qui, je pense notamment aux Bijoux. Donc c'est des salles qui font entre 200 et aujourd'hui 11 000 places aux élites. Mais c'est une espèce de d'écosystème et de marche à chaque fois. Donc ces petites salles sont essentielles aujourd'hui, comme les grandes salles, comme nous le Zénith.
0: Dans un instant, quels sont les artistes que vous rêvez de voir sur scène? Avez-vous prévu des concerts ou des festivals pour cet été? Quel artiste allez-vous voir au 05 34 43 31 31 ou par message vocal via WhatsApp? Au niveau de la circulation sur la rocade toulousaine, pour l'instant, ça roule bien. Soyez quand même vigilants et puis ralentissez.
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0: Sur le chemin du lycée, le morceau à fond dans le Walkman, Daniel Balavoine, le chanteur.

0: Daniel Balavoine, le chanteur, avec ici Occitanie.
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0: Bienvenue chez vous. Quels sont les artistes que vous aimeriez voir en concert ou en festival? Avez-vous prévu des concerts pour cet été? Avez-vous été embrigadé par des amis pour découvrir des artistes? Ce matin, on est avec Gaëtan Brochard, directeur du Zénith à Toulouse. Quel type de concert préférez-vous? Plutôt intimiste ou grandiloquent? Plutôt assis, fausse? Quel est votre concert idéal? Au 05 34 43 31 31 ou par message vocal via WhatsApp. On est allé vous demander dans la rue qu'est-ce que vous aviez prévu pour la fête de la musique? Enfin, quels sont vos meilleurs souvenirs de la fête de la musique?
2: Découvrir dans une cour privée une bande de copains, pas loin d'ici d'ailleurs, juste vers la Dalbad, voilà, qui laissait porte ouverte et on a été très bien accueillis et voilà, on a passé un moment un peu suspendu.
3: Place Saint-Pierre, quand j'étais plus jeune, j'avais vu des personnes sauter dans l'eau et c'était assez impressionnant, ça faisait plutôt peur et j'ai des souvenirs de gens qui dansent partout et de belle ambiance sur Toulouse, ville dynamique.
4: Ouais, non, petit souvenir, c'était quoi? C'était à côté de la Dorade. Il y a un mec qui habitait au premier étage d'un immeuble à côté de l'école de dessin et le mec il s'est mis aux platines depuis son balcon et il a ambiancé tout le monde, quoi.
5: Dans un bar à Toulouse, à l'Arrosoir. C'est un bar à cocktail rue de Metz. Ouais, avec mes potes, à la cool. C'est hyper diversifié, c'est grave cool. Ils refont cette année, si jamais.
0: Bon, ça c'est chouette, les gens sortent beaucoup pendant la fête de la musique finalement.
6: Oui, toujours autant.
0: Toujours autant. C'est gratuit dans les rues.
6: Exactement, après plus de 40 ans, les gens sont toujours là, se promènent, voilà, et puis vont écouter de la musique un petit peu à droite à gauche, oui.
0: Et puis également, j'allais dire, il y a les salles aussi qui font sortir leurs artistes,
6: oui,
0: gratuitement, et ça c'est quand même l'occasion, ça n'a pas forcément lieu toute l'année.
6: Tout à fait.
0: Vous aussi, vous avez un rapport particulier à la musique, Gaëtan Brochard. Quelle est votre belle histoire ce matin?
6: Alors ma belle histoire, j'en ai deux si je peux me permettre. J'ai une histoire très, très, très personnelle. J'ai un artiste que j'ai programmé dans ma vie professionnelle d'avant, que je tiens beaucoup. Alors je sais pas si ça vous parlait, mais qui s'appelle Mike Patton, qui est un chanteur d'un groupe Faith No More des années 90. Et je m'étais toujours dit, le jour où je l'accueillerai, je raccrocherai les crampons. Et c'est ce que j'ai fait dans mon ancien métier à Cognac en Charente. Donc voilà, une star qui me touche beaucoup. Et puis la dernière, je parlais tout à l'heure de mon parcours. Je suis tombé dans la musique. Suite à une rupture amoureuse, ma première rupture amoureuse, je devais avoir 12-13 ans. Et cette rupture-là m'a amené, grâce à maman, à ma mère, de commencer à jouer un instrument, la batterie, un petit peu perdu et ému de cette première rupture. Et c'est comme ça que je rentre dans la musique, après une rupture sentimentale, pour arriver aujourd'hui au Zénith. Donc voilà, j'embrasse cette personne qui aujourd'hui m'a porté chance aussi, même si je le considérais pas comme ça à ce moment-là.
0: Ouais, les instruments de musique, c'est un bon moyen d'extérioriser, de se raconter.
6: Exactement.
0: Et en parlant d'histoire et de se raconter, dimanche, il y a justement au Zénith, vous fêtez, c'est une première, la fête de la musique.
6: Ouais, c'est une première au Zénith. Le Zénith a aujourd'hui 27 ans et c'est la première fois en 27 ans qu'on fait la fête de la musique. Alors moi je suis arrivé évidemment en poste depuis simplement 5 ans, mais c'était l'idée d'ouvrir le Zénith sur l'extérieur. C'est la seule opération ou le seul spectacle dans l'année gratuit. Donc c'était aussi pouvoir faire bénéficier le Zénith à des gens qui ne viennent pas pour notamment des histoires financières. Et puis c'était aussi redonner un petit peu, je dirais, de sens à la fête de la musique qui, à mon goût, mettait pas, ou ces dernières années, assez en avant la musique live et les groupes, au détriment plutôt de choses un peu plus DJ ou musique enregistrée. Donc c'était vraiment remettre un peu la notion de live, qui est un peu l'histoire première de la création de la fête de la musique. Donc c'est pour ces deux raisons qu'on a installé dimanche, là, la première fête de la musique du Zénith.
0: Et ça commence à quelle heure?
6: Ça commence, les premiers concerts commencent à 19h et on ouvre à 18h le Zénith.
0: Donc il fera frais et en plus on pourra quand même s'hydrater avec ces
6: fortes chaleurs. Exactement, toutes les terrasses du Zénith seront ombragées, il fera frais à l'intérieur. Et on organise aussi une grande tablée avec Maison Pergot, notre concessionnaire et partenaire. Donc ça sera repas, musique, convivialité, festive. Donc c'est bien dans cet univers-là qu'on souhaite organiser la fête de la musique.
0: Merci beaucoup Gaëtan Brochard. Je le rappelle, vous êtes directeur du Zénith à Toulouse. Vous pouvez réécouter notre interview sur votre application ici ou sur ici.fr. La musique, elle se voit, elle se vit, elle s'écoute sur nos téléphones aussi. Ça vous dirait de réduire votre facture téléphonique dans un instant? Valère Correa vous propose un forfait qui s'adapte à votre consommation réelle. Avant ça, Niagara, j'ai vu.
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0: Niagara, j'ai vu Valère Coréard.
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0: Chaque jour, un bon plan pour notre pouvoir d'achat. Ce matin, on est avec Valère Coréard. Aujourd'hui, vous vouliez nous parler d'un forfait téléphonique qui a attiré votre attention.
3: Oui, parce que ce forfait propose une offre inversée par rapport aux autres. En général, on choisit un forfait en fonction de ses besoins, notamment les besoins de data en gigaoctets. Ce forfait-là vous propose d'évoluer en fonction de ce que vous consommez réellement. Ah. Il s'adapte à vous et non le contraire. C'est l'opérateur Prixtel qui propose cela.
0: D'accord.
3: Un forfait mobile flexible. En fait, vous démarrez à 6,99€ et vous avez jusqu'à 20 gigaoctets.
0: Oui.
3: Puis 8,99€ pour un palier à 40 gigas. 10,99€ pour un palier à 60 gigas. Et puis ensuite, il y a d'autres forfaits avec d'autres paliers. Celui-ci, par exemple, entre 200 et 240 gigas, qui commence à 11,99€ et finit à 15,99€. Et puis entre 300 et 340 gigas. Et là, on est sur une fourchette entre 14 et 18,99€. Ce qui veut dire que votre enjeu est de vous situer dans une fourchette et ensuite vous payer en fonction de ce que vous consommez. Ce système a le mérite de ne pas surdimensionner en fait un forfait et de vous permettre de naviguer. C'est sans engagement. Par contre, c'est moins intéressant côté appels internationaux. Donc, à vérifier en détail avant de vous engager.
0: Et sinon, il y a les offres discount des opérateurs historiques qui peuvent être intéressantes.
3: Bien sûr, si vous payez votre forfait plus de 15€, il y a un souci, je vous l'ai déjà dit. Alors, il ne faut pas hésiter à faire jouer la concurrence, hein, éviter à tout prix de vous engager sur un ou deux ans d'ailleurs. Et puis, changer quand vous trouvez un opérateur avec le forfait qui vous convient. Il y a Red, Soch, BNU, Free qui ont des offres assez agressives. Enfin, n'oubliez pas, vous pouvez demander à garder votre ancien numéro quand vous changez d'opérateur. On appelle ça la portabilité. Vous avez d'autres bons plans, vous, pour réduire la facture de téléphone? Pensez à m'écrire parisilleséconomies@radiofrance.com.
0: Merci Valère Coréard. 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Vous êtes envahi par les insectes, pas de panique. Dans quelques minutes, notre spécialiste, l'homme de ménage, avec 1 million de followers sur les réseaux sociaux, vous partage ses astuces imparables anti-insectes à faire à la maison. Avant ça, vous l'avez chanté avec vos enfants très régulièrement, Shakira, Zouk. Come on.

0: Shakira, Zouf. Jeudi dernier, la chanteuse a d'ailleurs ouvert la cérémonie de la Coupe du Monde de la FIFA 2026 à Mexico.
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0: C'est l'heure de vos spécialistes. Vous vivez en coloc avec les insectes, les mouches, moucherons ou encore fourmis. Notre spécialiste Thomas Chenot, l'homme de ménage sur les réseaux sociaux avec 1 million de followers. Trois astuces imparables anti-insectes à faire à la maison.
3: Alors j'ai une astuce pour les cafards. L'été arrive et malheureusement on ne peut pas y échapper, surtout si on habite en ville. Donc là, ça va être un piège qu'on va créer ensemble. On va prendre deux bandes adhésives. On va les coller l'une sur l'autre et dessus on va mettre du sucre.

0: on va mettre de la grenadine. Et en fait, les moucherons vont être attirés à l'intérieur. Donc, ils vont rentrer dans l'entonnoir et être enfermés au fond, attirés par les fruits.
1: Quand on pense astuces anti-insectes, on pense huile essentielle. Comment les utiliser à bon escient ?
0: On peut les utiliser de plusieurs façons. Par exemple, on peut faire un spray à base d'huile essentielle de menthe poivrée pour vraiment enlever tout ce qui est araignée, mouche. L'idée, c'est de créer une barrière qui va faire en sorte que ces insectes-là ne restent pas dans la maison. Par contre, ce qu'il faudra bien penser, c'est à bien mélanger à chaque fois, parce que les huiles essentielles, généralement, se mélangent difficilement. Donc, mélanger à chaque fois et après vaporiser, parce que sinon, ça ne sert absolument à rien, vous allez juste envoyer de l'eau. Ensuite, on peut utiliser des cotons. On met des huiles essentielles dessus et on met ça sur toutes les ouvertures de nos maisons pour créer une barrière anti-insectes.
1: Les réflexes quotidiens à avoir pour les éloigner le plus possible ?
0: Le matin, c'est de bien aérer notre maison, voilà, qu'on fasse rentrer un air sain et pour vraiment que la maison puisse respirer. Ensuite, les déchets, ne pas laisser trop remplis nos poubelles, parce que forcément, ça attire les mouches, etc. Et pareil, notre corbeille à fruits, de pas les laisser pourrir, sinon vous allez attirer tout ce qui est fourmis, mouches, moucherons. Pour les corbeilles à fruits, un truc qui marche super bien, c'est de garder vos bouchons de liège. Vous sortez une petite bouteille, vous allez voir un petit rosé. Vous gardez le bouchon et vous mettez ça dans votre corbeille à fruits. Ça évitera que les insectes viennent à l'intérieur et ça crée une barrière. Donc, c'est des petits gestes qui vont vous aider à éviter de faire entrer des insectes dans votre maison.
1: Merci Thomas Chenot, ou l'homme de ménage, comme il se fait appeler sur les réseaux sociaux. 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Dans deux minutes, votre actu locale à 10h.
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1: Et dans un instant, ça va être l'heure de vos infos avec le Clotilde Jupon.
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1: Il fait beau, belle journée de vendredi, il est 10h. Les infos avec le Clotilde Jupon, bonjour.
10: Bonjour à tous. Les supporters du Stade Toulousain sont en route dans les bus direction Marseille. Et oui, parce que c'est au Vélodrome que se joue notre demi-finale de Top 14 ce soir. Les rugbymen toulousains face au Racing 92. Match aux airs de revanche, parce qu'ils nous avaient battus début juin. Ce soir, on vit tous ensemble la demi-finale sur ICI Occitanie dès 20h pour l'avant-match avec Rémi Doutre et Alexis Palisson. Le coup d'envoi ensuite à 21h. L'autre actualité aujourd'hui, et vous ne l'avez pas manqué, cette canicule chez nous et dans la moitié des départements français qui basculent en vigilance orange aujourd'hui. C'est loin d'être fini. Le vrai pic de chaleur attendu à partir de dimanche. Les lycéens ne savent pas encore s'ils pourront passer leur grand oral du bac la semaine prochaine. Beaucoup d'établissements ont aménagé les cours ces jours-ci. Les horaires, notamment moins de cours l'après-midi. Des établissements demandent aussi aux parents de ne pas déposer leurs enfants à l'école, car les classes se transforment en fournaises. Avec ce temps, beaucoup de trains supprimés, et ça vous concerne si vous voyagez sur la ligne entre Bordeaux et Marseille, cette ligne qui dessert Agen, Toulouse, Montauban.

0: La ligne aussi, la POLT entre Paris et Toulouse. Beaucoup de trains supprimés, au moins jusqu'à lundi, confirme la SNCF, parce que les rames ne supportent pas. Ce sont de vieilles rames, il n'y a pas la clim à l'intérieur quand il fait trop chaud. Prudence aussi avec cette chaleur, les sols très secs, la moindre étincelle pourrait faire partir un feu incontrôlable. Alors on oublie le barbecue improvisé en forêt. Attention aussi aux feux agricoles en pleine période des moissons. Deux incendies avant-hier au sud de Toulouse, 10 hectares brûlés à Lafitte-Vigordane, 5 à Gardouche, où le feu est parti d'une moissonneuse-batteuse. À Toulouse, séjour de conseil municipal et les élus vont devoir parler du coût de la ligne C du métro. La facture s'allonge. Il faut trouver 1 milliard d'euros en plus de ce qui avait été budgétisé il y a 10 ans. Le maire Jean-Luc Moudenc regrette le gel de certains financements. Et puis en cyclisme, la route d'Occitanie, deuxième étape aujourd'hui. 200 km attendent les coureurs. Départ à 11h20, Cordes-sur-Ciel dans le Tarn, avec une arrivée à Saint-Gaudens. Pour la météo, donc peu de surprises. Il fait grand soleil, mais très chaud.
1: Très très chaud encore et il va faire chaud jusqu'à dimanche. Ce matin, donc vigilance orange, canicule sur la Haute-Garonne, le Gers, le Tarn-et-Garonne, le Tarn et le Lot. Au niveau des températures, à Pamiers 25, à Toulouse 27, à Montauban 28, à Castres 29 et ça souffle également jusqu'à 50 km/h à Castres. Cet après-midi sur la Ville Rose et ses alentours, le soleil brille à Castelnaudary 31, à Toulouse, à Albi, à Saint-Gaudens 34, à Auch 36. Donc buvez de l'eau plusieurs fois par jour, mouillez-vous le corps et ne sortez pas aux heures les plus chaudes. Ce week-end, il fait beau et chaud, surtout samedi jusqu'à 36 à Albi et dimanche, toujours aussi chaud, 39 à Auch. Au niveau des trains en gare Matabiau à Toulouse, attention, à 10h43, le train en direction de Marseille est supprimé et le train de 11h20 direction Bordeaux à 30 minutes de retard. 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Et au niveau de la circulation, pour l'instant, pas d'accident sur la rocade toulousaine.
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1: Ici Occitanie, il est 10h03, vous partez en balade matinale. Les températures sont encore pas trop chaudes, profitez-en et belle balade avec Diana Ross.

0: Diana Ross, Upside Down, avec ici Occitanie.
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0: Dans un instant, c'est votre heure gourmande. On est en mode dessert ce matin. On va manger des cupcakes. Alors, vous savez, c'est des sortes de muffins, sauf qu'il y a du nappage dessus, c'est encore mieux. On mange des cupcakes revisités. L'idée, marier l'émotion visuelle et l'explosion gustative. On accueille Cécile Goriou, fondatrice de Flowers Cupcake, spécialisée dans la création de cupcakes floraux à Toulouse. Juste avant, une nouveauté ici, Occitanie. On célèbre les mamans avec Christophe Maé, la lune.

0: maman, Christophe Maé, la lune.
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0: C'est votre heure gourmande, on a envie de dessert ce matin. On est avec Cécile Gouriou, fondatrice de Flowers Cupcake, une pâtisserie artisanale spécialisée dans la création de cupcakes floraux situés à Toulouse. Bonjour Cécile Gouriou.
3: Et bonjour.
0: Alors comment on pourrait décrire votre style de pâtisserie? Parce que on va se le dire cash, vous avez ramené des cupcakes pour nous ce matin et on dirait une œuvre d'art.
3: Merci, c'est un peu ça. C'est un peu ça, c'est de l'art floral. Pour faire pétiller les yeux et les papilles.
0: C'est magnifique. Et alors, d'où viennent toutes ces toutes vos idées, vos inspirations?
3: Eh bien, c'est venu pour l'amour de ma fille à ses 2 ans, son anniversaire. J'ai voulu quelque chose d'original, mais à la fois qui soit individuel. Les gros gâteaux, là, c'était toujours un peu trop et je voyais beaucoup de gaspillage. Mm-hmm. Et je suis anti-gaspi. Donc, je me disais, un anniversaire où les gens peuvent prendre s'ils le veulent et laisser s'ils ont plus faim. Et voilà, c'est venu comme ça en fait. Ça,
0: donc
3: ça
0: c'est votre fille qui vous a inspiré.
3: Exactement. Ce côté fleur pétillant.
0: Mais pour donner l'eau à la bouche un peu à nos auditeurs, les cupcakes que Cécile nous a ramenés, donc ils sont tout petits. Et puis, il y a ces pétales en bleu, en blanc. Qu'est-ce qu'il y a d'autre dessus, Cécile? J'oublie des choses.
3: Il y a des petites perles de sucre. Après, c'est vraiment sur mesure. Donc, les couleurs sont adaptables à tous les événements, à toutes vos soirées. Les saveurs à l'intérieur aussi. Ce sont des cœurs coulants. C'est adaptable aussi selon vos goûts. Et du coup, je m'adapte aussi à vos intolérances et allergies alimentaires.
0: C'est ce que j'allais dire, vous faites que du sur-mesure. Et ça, c'est chouette, par exemple, si on est allergique au lactose, par exemple, ou on est végane.
3: Tout à fait. C'est facilement adaptable. Il suffit de demander et je m'adapte complètement.
0: Mais ça, c'est incroyable. Vous avez également une approche éco-responsable dans votre pâtisserie. Qu'est-ce que ça veut dire concrètement?
3: Tout à fait. Donc, je suis au maximum sans plastique parce que c'est pas bon pour la planète. Et on remarque aussi avec les recherches que de plus en plus, on a du microplastique dans l'organisme. Et donc, j'essaie de minimiser mon impact à la fois sur la santé de ma clientèle, mais à la fois sur l'environnement.
0: Mais ça veut dire quoi, par exemple? Est-ce que dans vos outils, si je peux appeler ça comme ça, de pâtisserie, vous utilisez plus des outils en métal?
3: En inox.
0: En inox, pardon.
3: Ouais, ouais. 90% de mes outils sont en inox. Le packaging est en carton. Il y a juste des choses qui sont incontrôlables, comme les colorants. Ils sont contenus forcément dans des petites bouteilles en plastique, comme je les achète à des grossistes. Ça, c'est des choses que j'arrive pas encore à contrôler et à gérer.
0: Totalement. Mais il y a quand même une
3: bonne
0: partie.
3: Mais tout le reste, c'est soit de l'inox, soit du carton, des bouteilles en verre, voilà, au minimum.
0: Et alors, si on est fan de vos cupcakes, on peut également apprendre à vos côtés avec des formations.
3: Oui.
0: Racontez-nous.
3: Tout à fait. Donc, en début d'année, de janvier à mars, je propose des formations. Soit à votre domicile, si vous voulez le faire en petit comité avec des copines ou avec votre maman, votre fille, c'est possible, ou à mon domicile en groupe. Donc là, je vous apprends toutes les techniques de la fabrication du cupcake jusqu'au pochage.
0: Et pour ces formations, donc on peut aller directement sur votre site, il faut vous appeler pour s'inscrire
3: Tout à fait, soit sur le site internet, soit sur Instagram, en message privé tout simplement. Et du coup après, on met en place les jours de formation qui intéressent aux personnes.
0: 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La fondatrice Cécile Gouriou, merci beaucoup. 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Ici, Occitanie, l'impression de se sentir comme les rois du monde ce matin avec Freddie Mercury, Living on My Own.

0: faut reprendre son souffle. Hein. Freddie Mercury, Living on My Own. Il fait chaud, très chaud, ces derniers jours, vous l'aurez remarqué. Et vos animaux n'ont pas toujours les bons réflexes face à ces températures. Votre vétérinaire, Pierre Fabin, vous donne toutes ses astuces pour protéger vos animaux de compagnie, juste avant Jeanne Mas, toute première fois.
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0: Jeanne Mas, toute première fois avec Ici Occitanie.
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0: 10h25, on s'occupe de vos animaux avec votre vétérinaire Pierre Fabin. Il fait chaud, très chaud même ces derniers jours. Mais nos animaux, eux, n'ont pas toujours les bons réflexes pour se protéger. Un vrai danger, les coups de chaleur.
3: Il faut tout d'abord savoir que contrairement à nous, nos animaux ne transpirent pas par la peau. Ils évacuent la chaleur uniquement par la respiration, en haletant ou en transpirant juste au niveau des coussinets. Alors forcément, quand il fait très chaud, que l'air est lourd ou qu'ils n'ont pas accès à de l'eau fraîche, leur système de refroidissement naturel sature très vite. Et là, ça fait cocotte minute, leur température corporelle grimpe, leur corps s'emballe et les organes lâchent les uns après les autres. C'est une urgence vitale et je pèse mes mots.
0: Et ça peut arriver rapidement, on parle de combien de temps?
3: Parfois en moins de 15 minutes. Je vois tous les étés des chiens qui font des coups de chaleur après une simple promenade dans la rue. Il faut penser que quand il fait 35 degrés dans l'air, sur le macadam, il en fait plus de 50. Résultat, en quelques dizaines de minutes, la température des chiens peut dépasser les 42 degrés. Et là, c'est une vraie catastrophe. Les chiens brachycéphales, comme les bulldogs, carlins ou shih tzus, sont particulièrement à risque. Mais même un chien en pleine forme peut faire un coup de chaleur. Un chien enfermé dans une voiture, un jeu effréné dans le jardin ou une balade sans un bon accès à l'eau.
0: Et alors, quels sont les signes qui doivent vraiment nous alerter?
3: Si votre chien allaite bruyamment et qu'il n'arrive pas à se calmer, c'est un signe d'alerte. Il peut en plus vomir, avoir la diarrhée, parfois avec du sang, tituber, s'effondrer ou même convulsé. S'il présente ces symptômes, mettez-le à l'ombre tout de suite et arrosez-le avec de l'eau tiède en insistant sur les zones où il y a peu de poils, comme le ventre. Faites-le pendant une bonne dizaine de minutes et ensuite filez chez votre vétérinaire. Il faut consulter dans tous les cas. Et attention, utilisez une eau tempérée, pas glacée, sinon vous risquez en plus un choc thermique. Mais au final, le meilleur traitement, ça reste la prévention. Pas de sortie aux heures chaudes. On sort son animal avant 9h du matin et après 18h l'après-midi. Et pas sur un macadam brûlant. Vous pouvez poser la main dessus pour savoir s'il est praticable ou non. Si c'est trop chaud pour vous, c'est trop chaud pour lui. Ayez toujours de l'eau fraîche à disposition. Et à la maison, utilisez des brumisateurs, des ventilateurs ou des tapis rafraîchissants. Mettez des glaçons dans la gamelle. Tout est bon à prendre. Et surtout, jamais, jamais d'animaux enfermés dans une voiture, même juste pour 5 minutes.
0: Merci Pierre Fabin, votre vétérinaire, à revoir en images sur nos réseaux sociaux et à réécouter et à lire sur votre application Ici ou sur ici.fr. Avec vos animaux, d'ailleurs, en cette période de forte chaleur, profitez des fontaines publiques à double niveau, situées principalement dans les parcs, les villes également aussi. Cartographiez les zones de fraîcheur, vous pouvez directement aller sur le site de votre mairie. Et enfin, l'eau ne doit jamais être glacée pour éviter un choc thermique. Un événement ici, Occitanie, le comité de Haute-Garonne et France Judo vous donne rendez-vous pour le tout premier championnat et Coupe de France de parajudo adapté à la Maison des Arts Martiaux de Toulouse. Aujourd'hui et demain, le parajudo adapté permet à des personnes en situation de handicap mental ou psychique de profiter et de pratiquer le judo en compétition. Les meilleurs judokas venus de toute la France se retrouvent pour partager bien plus qu'une compétition. L'entrée est libre et gratuite. Championnat et Coupe de France de parajudo adapté à la Maison des Arts Martiaux de Toulouse, aujourd'hui et demain. Ici, Occitanie, la chanson estivale, juste avant de partir en soirée, Ryan Paris, Dolce Vita.

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2: Un repas festif, la Pouletade à Sainte-Foy d'Aigrefeuille, un atelier autour de la nature à Seyss, ici Occitanie, à vos côtés. Une soirée festive autour d'un bon poulet, ça vous donne déjà envie? Demain, c'est la Pouletade à Sainte-Foy d'Aigrefeuille, un poulet rôti et pas que. Musique en présence de l'école de musique du village, danse et ambiance conviviale pour célébrer l'été ensemble autour du feu de la Saint-Jean. Bien évidemment, pour accompagner le repas, profitez de la buvette. Le reste est sur inscription, toutes les infos à trouver sur le site de la mairie demain, la Pouletade à Sainte-Foy d'Aigrefeuille. Que vous débutiez dans l'observation de la nature ou que vous soyez un naturaliste aguerri, je vous propose demain une rencontre, l'Observatoire des saisons à Seyss. Il s'agit d'un programme de sciences participatives. L'idée, c'est d'apprendre ensemble de façon autonome les plantes sauvages, les arbres de notre environnement, les observer à divers stades de développement. C'est à 10h demain à la médiathèque La Ruche de Seyss, donc il ne fera pas trop chaud, ça va être agréable. D'autres idées sorties dans une heure.
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2: Ici Occitanie, avec ses premières notes, on a l'impression d'être dans un film, vous savez, en noir et blanc. Et les gens dansent le tango. Daniel Lavoie, il sait.

0: Daniel Lavoie, Il s'aime avec Ici Occitanie.
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0: Avec Ici Occitanie, on est sûr d'une chose. Notre bienveillance et notre sourire font votre bonheur. Jusqu'à ce que arrive Pascal.
3: Ça fait toujours plaisir. C'est sympa.
0: Bonjour Pascal Besbrook.
3: Bonjour Laura.
0: Ici, pas d'arnaque. Termine la semaine en beauté avec une arnaque à l'assurance santé.
3: Oui, c'est une arnaque en plein essor, figurez-vous. 50% de signalement en plus en une seule année. Hein, on s'en sort bien. C'est quand même le moment d'être vigilant. Et surtout, c'est la réponse à la question que moult camarades me posent sans cesse. Ça sert à quoi le piratage des bases de données contenant nos informations personnelles? Oui, parce que mes camarades ont un accent bizarre.
0: Ah oui.
3: Et ça peut servir à l'arnaque du jour. Et vous allez voir qu'elle est cossue. L'assurance santé, la mutuelle si vous préférez, vous êtes jeune, vous ne savez pas encore à quoi ça sert.
0: Mais non.
3: C'est une mine d'or pour les sociétés qui arrivent à les vendre à des particuliers et plus précisément à des particuliers qui ont quelques kilomètres au compteur.
0: Les personnes âgées, vous voulez dire?
3: Non, c'est vous qui le dites, les personnes âgées. Tout commence par le coup de fil d'un conseiller. Conseiller qui a l'air d'autant plus crédible qu'il peut citer le dossier intégral de sa victime. Son nom, son adresse, son numéro de sécurité sociale.
0: J'attendais que la liste continue. Et c'est là qu'ils utilisent les données volées dans les bases de données.
3: Voilà, et accrochez-vous bien parce que ça ouvre des perspectives inespérées pour les arnaqueurs. Avec ces données, ils peuvent, sans vous demander aucune autorisation, vous faire souscrire un vrai contrat d'assurance santé qui va donc remplacer celui que vous avez déjà souscrit. Contrat bien plus cher et dont le niveau des prestations de santé n'auront rien à voir avec ce que vous aviez auparavant, évidemment.
0: Mais il n'y a pas de sécurité du tout? Il ne faut pas valider le nouveau contrat de manière sécurisée?
3: Si, et c'est pour ça qu'un conseiller vous appelle. Et la méthode est tellement basique qu'elle fait peur tant elle est efficace. Le conseiller vous explique qu'il y a une mise à jour dans les bases de données de votre assurance et va dérouler avec vous toutes les infos qu'il a en sa possession. Donc votre identité, votre numéro de sécu et votre email qui, surprise, ne correspond pas du tout à votre adresse réelle. Vous le faites remarquer, le conseiller s'excuse, corrige les erreur et vous informe d'une demande de validation qui va arriver par SMS et que vous seriez bien urbain de la confirmer afin d'officialiser la correction. Et c'est fini. Et vous venez de donner l'autorisation à l'arnaqueur de changer votre ancienne mutuelle par la sienne.
0: Super.
3: Et là où c'est malin, c'est qu'il s'agit d'une arnaque quasi invisible une fois effectuée. Vous perdez pas d'argent tout de suite, votre mutuelle fonctionne toujours. Si ça n'était pas une arnaque, je pourrais dire que c'était élégant. Mais je vais pas le dire. C'est bel et bien une arnaque, surtout. Alors, il est temps de vous rappeler le nouveau réflexe à adopter dans ce genre de situation. Raccrocher, rappeler. Un conseiller vous appelle, remerciez-le, soyez poli, raccrochez et rappelez l'établissement qui vient de vous solliciter, avec le numéro que vous connaissez évidemment. Vous saurez non seulement si c'était un vrai conseiller, mais vous en profiterez pour signaler l'arnaque à un vrai conseiller. Et donc, du coup, ça pourra peut-être la désamorcer.
0: Merci beaucoup Pascal Besbrook. Vous pouvez réécouter et lire Ici pas d'arnaque sur votre application Ici ou sur ici.fr. Dans un instant, on va danser.
3: Non.
0: Pas n'importe quelle danse. Vous dansez avec nous Pascal Besbrook?
3: Mais non, je danse pas, moi je reste assis sur le côté, je bois un coup.
0: C'est Anaïs Genin qui a testé pour nous la danse tahitienne à Toulouse.
3: Encore mieux.
0: Des fleurs, ça peut être joli, non?
3: Oui, regardez, j'arrive.
0: Pour la saison estivale.
3: Tu ondules ton corps, c'est parfait.
0: Avant ça, Alex Warren, Ordinary.
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0: Aix-Warenne, Ordinary, avec ici Occitanie. En musique, toujours ce soir à Pamiers à 21h, concert du chanteur britannique Charles Winston. Vous savez, celui qui fait « Like a hobo, like a ho, gna gna ». Bon, je sais, j'arrête de chanter. Bon, bah là, le chanteur revient avec son nouvel album « Love is not easy ». Concert de Charles Winston à 21h, place de la République à Pamiers. L'entrée est libre.
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0: À cette heure-ci, on teste beaucoup de choses. On connaît tous les danses, la danse tahitienne, parce que c'est captivant et plein de grâce. Mais saviez-vous qu'on pouvait en faire à Toulouse, accessible à tous et en plus dès 5 ans, Anaïs Genin a testé le Hori Tahiti au Centre culturel des Minimes.
3: Aujourd'hui, j'ai testé la danse tahitienne. Bonjour, Aïtiare.
4: Yaorana, Anaïs.
3: Je vais apprendre un petit peu, vous allez m'expliquer un petit peu les bases de la danse tahitienne. Déjà, comment ça se fait qu'il y ait de la danse tahitienne ici à Toulouse?
4: Quand je suis arrivée il y a presque 11 ans avec ma petite famille, donc je faisais déjà de la danse sur Tahiti. J'ai dansé dans les grandes troupes. J'ai participé à la grande fête de la culture qu'on appelle le Heiva i Tahiti. Donc, quand on est arrivé ici à Toulouse, j'ai dit à mon mari, j'ai dit, tu sais quoi? Il n'y a pas de danse tahitienne ici. Et si on ouvrait notre école? Et mon mari me dit, ah non, on n'est pas venu ici pour de la danse tahitienne. Non, on est venu ici pour du boulot, on ne va pas faire de danse tahitienne. Je dis, ouais, mais quand même. Bon, il a réfléchi, du coup, il a ouvert l'association dont il est le président. Et aujourd'hui, ben, on compte presque 350 adhérents.
3: Du coup, la tenue qu'il faut pour faire de la danse tahitienne?
4: Le pareo, un t-shirt, un débardeur ou un petit maillot de bain ou un bandeau, voilà, pourvu qu'on soit à l'aise.
3: Okay. Vraiment, je ne connais pas du tout. Je me dis, en plus, je ne suis pas la plus souple du monde. Pour danser, c'est très improvisé en général. Qu'est-ce qu'il faut comme qualité pour la danse tahitienne?
4: Il n'y a pas forcément de qualité parce qu'en fait, comme c'est une école, du coup, on apprend tout à l'école de danse. Je leur présente mon ruban pédagogique sur l'année. Ensuite, on apprend quelques mots en tahitien comme Yaorana, qui veut dire bonjour, Maeva, qui veut dire bienvenue, Maururu, qui veut dire merci. Quand on met les mains sur les hanches, c'est Tautea. Et on apprend aussi au début, quand on commence une danse ou quand on la finit. Donc, on fait le pied droit légèrement en demi-pointe, la bouche, soit on lève les bras, ou soit on met directement devant.
3: C'est quoi le pas basique?
4: Il y a 5 pas de base avec le tahiritamo qui est le balancé. C'est un balancement de la hanche de la droite vers la gauche. Droite, gauche. Tout en gardant les talons au sol. Parce qu'en fait, c'est au sol qu'on va aller puiser l'énergie.
3: Donc, c'est-à-dire que là, mon buste ne doit pas bouger.
4: Donc, vraiment, ne doit pas bouger, il n'y a que la hanche.
3: Je mets les mains sur les hanches, voilà. Genoux fléchis.
4: Le deuxième pas, c'est le tumami. Le tumami, c'est un grand mouvement circulaire de la hanche. Qu'on aille par la droite ou par la gauche, tout en gardant les genoux fléchis, le torse bien droit, et on fait des petits cercles.
3: C'est bien, ça détend vachement les muscles du dos, ça fait du bien.
4: Oui. Le troisième pas de base, c'est le afata. On va aller balancer sa hanche sur la droite, on va aller contracter devant, on va aller à gauche, et on va lâcher derrière.
3: C'est là que ça se complique.
4: Droite, devant, gauche, derrière.
3: Faut pas avoir une prothèse de hanche, quoi.
4: Non.
3: Question bête, mais vous avez parlé que de filles, les garçons ils peuvent pas en faire?
4: Si, c'est aussi une danse pour les garçons. C'est plus du pa-outi. Alors pa-outi veut dire ciseaux. Donc c'est comme s'ils sont en train de jouer avec leurs jambes. Et puis ils sont en train de casser la noix de coco entre les jambes.
3: Merci beaucoup Aïtiaï.
4: Maururu Anaïs.
0: Merci Anaïs Genin. L'école Hori Aïtiaré Tahiti pour apprendre la danse tahitienne. Il y a des cours à l'Union les lundis et jeudis, à Béziers le mardi, Saint-Lys le mercredi, au Centre culturel des Minimes le vendredi. Et on peut retrouver l'association du 9 au 12 juillet pendant le Festival Polynésien à Toulouse. Ici Occitanie, partenaire de l'événement. Et vous pouvez réécouter J'ai testé sur votre application ici ou sur ici.fr. Vous avez entendu parler des passages piétons lumineux qui s'enclenchent à l'approche des piétons? Bah oui, il y a de plus en plus de piétons qui ont du mal à lever le nez puisqu'ils sont sur leur téléphone dans la rue et ça peut être parfois dangereux. Dans un instant, Muriel Jordan vous décrypte ce nouveau phénomène. Juste avant, on adore chanter avec Véronique Sanson, chanson sur ma drôle de vie.

0: Véronique Sanson, chanson sur ma drôle de vie. Muriel Jordan nous décrypte aussi tous les jours notre drôle de vie.
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0: Bienvenue chez vous. Chaque jour, avec Muriel Jordan, on décrypte une tendance qui raconte notre monde, notre société. Ce matin, on s'intéresse aux villes qui s'adaptent à notre addiction au téléphone portable.
2: Oui, parce que nous sommes tous le nez rivé sur... Aïe ! Oh, je viens de me prendre un lampadaire. Oh, j'avais le nez sur mon téléphone, je ne l'avais pas vu. Et je ne suis pas la seule apparemment, puisque beaucoup de villes en France et dans le monde doivent s'adapter pour éviter justement ce genre d'accident. Les smombies, contraction de smartphone et de zombie, smombie donc, sont ces gens qui déambulent, vous savez, téléphone à la main, sans regarder autour d'eux. Et ils inquiètent la sécurité routière. Des études menées dans les grandes capitales européennes montrent que 15 à 20% des piétons adoptent un comportement à risque, comme par exemple envoyer des messages tout en traversant la route. Et ça, c'est un truc que font beaucoup les jeunes. Vous en pensez quoi d'ailleurs, vous ?
3: Ça dépend vraiment. Parfois, on est complètement obnubilé par nos téléphones. Et donc, effectivement, on peut parfois faillir à se prendre un poteau... Et il faut vraiment faire attention, et c'est pour ça que ce terme, je trouve ça intéressant de le mettre en valeur pour justement démontrer un peu ce qui se passe dans le monde. Voilà.
4: C'est un peu dangereux pour nous et pour les automobilistes, ça nous met tous en danger, il faudrait qu'on arrête, qu'on lève le nez un peu de nos écrans pour admirer la nature.
2: Là, toi, je vois que t'as un casque.
4: Oui, j'ai un écouteur, mais mon téléphone est dans ma poche. Donc je pense que ça ne met pas trop en danger les autres utilisateurs parce que je suis pas né sur mon écran et j'ai le nez en l'air et on parle. Je m'en ai pas sur nos écrans.
2: Bon, je vous rassure, cet ado ne s'est pas pris de poteau hein, en pleine tête. Mais figurez-vous qu'à Salzbourg, en Autriche, des airbags ont été installés sur certains lampadaires pour amortir les chocs des utilisateurs qui ne regardent pas assez autour d'eux. À Hong Kong, à Tel Aviv, Singapour, à Amsterdam, des bandes lumineuses ont été installées directement au sol. Ces feux passent du vert au rouge sous les pieds des passants pour être visibles sans quitter l'écran des yeux.
0: Et chez nous, Muriel, est-ce que la France a pris des initiatives similaires ?
2: Oui, vous avez des villes qui ont mis en place des passages piétons lumineux à Lyon, à Boulogne-Billancourt, à Issy-les-Moulineaux, dans les Hauts-de-Seine, ou encore dans l'Eure, en Normandie, avec des passages piétons lumineux et intelligents installés pour une expérimentation qui durera 3 ans dans certaines communes. Un système lumineux qui se déclenche automatiquement à l'approche d'un piéton. Alors moi, je ne vois qu'une seule solution, celle qui pourrait vraiment marcher, simplement décrocher du téléphone. Est-ce que vous allez y arriver, vous, par exemple ?
5: À niveau professionnel, oui, mais sur des laps de temps de 2 heures, quoi. Ouais, après, je fais une petite pause et je recommence 2 heures.
6: Ça m'arrive, j'essaye. En tout cas, dès que je suis assise à table, en famille ou avec qui que ce soit, je pose le téléphone et l'heure de question, je le touche.
2: Bref, les pistes lumineuses et intelligentes sur les passages piétons, c'est tendance. Il faut reconnecter les citadins à leur environnement. Alors, mollo sur nos téléphones, parce qu'il n'y a pas de mal à se faire du lien.
0: Et oui, faire une pause de temps en temps, c'est essentiel. Merci Muriel Jordan. Vous pouvez réécouter ces tendances sur votre application ici ou sur ici.fr. Dans 4 minutes, votre actu locale revient à 11h. Avant ça,

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0: Rick Astley, Never Gonna Give You Up, avec ici Occitanie, Sébastien Bretonou.
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1: Très belle fin de semaine avec ici Occitanie, il est 11h. Les infos, Émilie Tran, bonjour.
3: Bonjour Sébastien, bonjour à tous. Sortez les ventilateurs Sébastien, un nouvel épisode de forte chaleur dans la région. Vigilance orange canicule en Haute-Garonne, dans le Gers, le Tarn, le Tarn-et-Garonne, le Lot aussi, avec des conséquences dans les collèges et lycées. 50 établissements ont pris des mesures spécifiques en Haute-Garonne, avec entre autres des aménagements d'horaires, des absences autorisées. Au collège Anatole France à Toulouse par exemple, dans le centre, les cours se termineront cet après-midi à 15h. Et l'établissement restera fermé en début de semaine prochaine. Perturbation également à la SNCF. 71 intercités ont été supprimées aujourd'hui. Parmi les lignes concernées, la ligne Paris-Toulouse, qui subit donc elle aussi des suppressions. On vous tient évidemment informés tout au long de la journée sur votre radio ici Occitanie. Émission spéciale dédiée à la chaleur dans Ma France à 13h, avec des reportages et des experts sur le sujet.
1: Au conseil municipal de Toulouse aujourd'hui, le dossier de la ligne C.
3: La nouvelle ligne de métro, oui, à Toulouse, il sera question au conseil municipal de son coût, ou surtout de son surcoût. Il faut en tout trouver 1 milliard d'euros en plus que ce qui avait été budgétisé il y a maintenant 10 ans. Les ambulanciers en grève partout en France aujourd'hui. Manifestation depuis 6h du matin à Toulouse, autour du CHU de Purpan. Les ambulanciers réclament entre autres de meilleurs salaires, une reconnaissance de leur charge de travail qui, selon eux, ne cesse d'augmenter.
1: Et puis en cyclisme, la route d'Occitanie.
3: Deuxième étape aujourd'hui, 200 km attendent les coureurs sous la chaleur. Départ à 11h20 de Cordes-sur-Ciel dans le Tarn. L'arrivée se fera à Saint-Gaudens. Et puis l'événement tant attendu de la journée, c'est aussi la demi-finale du Stade Toulousain ce soir. Les Rouges et Noirs qui se déplacent au Vélodrome à Marseille pour affronter le Racing 92. Le

0: Taf du Gomola pourra compter sur Antoine Dupont, remis de sa blessure. Ce sera un match par contre sans Thomas Ramos, qui a déclaré hier forfait à cause de sa fatigue. Match que vous pourrez bien évidemment suivre avec nous sur notre antenne dès 20h avec l'avant-match, puis le coup d'envoi prévu à 21h. Et puis on vous parle aussi du club de Montauban. La campagne d'abonnement est lancée pour les supporters de l'USM la saison prochaine en Pro D2. C'est parti, vous pouvez dès maintenant prendre vos places. Sébastien, on l'a dit, il va faire chaud aujourd'hui.
1: Alors voilà, c'est ça. Avec, évidemment, vous l'avez compris, du soleil et des températures. Donc, au cœur de cette journée, à Carcassonne et Rodez, à 31 degrés. À Mazamet et Pamiers, 33. Castres, Foix, Saint-Gaudens, 34 degrés. À Albi, Toulouse, Blagnac, Léguevin, Montrabé, Castanet, 35 degrés. À Agen, Auch, Grenade, Montauban, 36. Et à Cahors, 37 degrés. Et c'est rien par rapport à ce qui nous attend ce week-end. Demain, entre grosso modo 33 et 36 degrés sur la région. Et puis dimanche, on va frôler les 40 degrés, entre 36, 38, 39 degrés. Les 40 degrés, on va les avoir en début de semaine prochaine, notamment ce sera le cas pour la journée de lundi.
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1: Émilie, est-ce que vous vous souvenez de vos 20 ans, vous ?
0: Ah, c'était il y a pas si longtemps que ça.
1: Eh ben voilà, c'est ça. Mais c'est ça. Alors moi, c'est vrai que c'est plus lointain, ouais. Je m'en souviens à peine, en fait.
0: On n'est pas votre âge.
1: Ouais. Ah ouais, c'est très gentil, ça. Tiens, on va en parler avec, on va le chanter avec Pierre Bachelet. En ce temps-là.

0: C'était Pierre Bachelet, 20 ans et les petits chanteurs d'Ici Occitanie.
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0: De mon temps, c'est vrai qu'à la télé, il y avait les petits chanteurs à la Croix de Bois. À la télé, là, c'est les petits chanteurs d'Ici Occitanie, avec Sari, avec Inès, avec Greg, avec Lucie, avec Ninon, en stage toute la semaine dans les locaux d'Ici Occitanie. Ninon, comment ça s'est passé ce stage?
3: C'était trop bien.
0: C'était trop bien?
3: Ouais.
0: Lucie?
3: Ça s'est bien passé.
0: Ça s'est bien passé, Sari?
4: Très très bien.
0: Très très bien, Inès?
5: Oui, c'était génial.
0: C'était top, Greg?
4: Incroyable.
0: Incroyable. Bah, écoutez, voilà. Alors, ce qui va être incroyable, c'est de vous offrir les 30 euros de carte carburant, la toute dernière carte à gagner de la semaine. Elle est pour vous, seulement 3 candidats, vous le savez, tous les jours, entre 11h et midi et avant midi. Eh bien, cette carte carburant sera pour l'un d'entre vous. Pour cela, il faut être malin comme un Toulousain. On écoute ensemble une archive de Lina. Et quelle archive aujourd'hui? On va se souvenir de Gainsbourg qui était passé par Toulouse. Et on va réécouter une archive. Voilà, il avait fait à l'époque une interview télé, Serge Gainsbourg, ici, dans la ville de Toulouse. On va réécouter cette archive. Et si vous avez une bonne mémoire et un petit peu d'intuition, bah vous allez pouvoir gagner très facilement cette carte carburant de 30 euros. Alors jetez-vous sur vos téléphones pour vous inscrire et jouer avec moi.
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0: Elle revient dans quelques jours avec un tout nouveau titre signé Icar. Et puis elle sera évidemment à Paris à la rentrée prochaine. C'est Céline Dion et on se souvient de ce titre, The Power of Love.

0: Céline Dion. Très bon vendredi avec Ici Occitanie.
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0: Brigitte est avec nous depuis l'Arcan. Bonjour à vous.
3: Bonjour Sébastien.
0: Bon, je vous présente les jeunes qui sont en stage de seconde ici à Occitanie. Il y a Ninon, il y a Lucie, il y a Inès, il y a Greg, il y a Sari. Voilà, dites bonjour.
4: Bonjour.
5: Bonjour Brigitte.
0: Voilà. Ils sont très polis.
3: Bonjour, hein. Les jeunes.
0: Voilà. Est-ce que vous avez une question, un projet à poser à Brigitte ou vous, Brigitte, inversement à ces jeunes qui ont passé la semaine à ici Occitanie. Vous savez qu'ils vous disent tout, ils sont sans filtre. Hein. Donc si vous voulez savoir ce qui se passe dans les locaux d'ici Occitanie. C'est le moment ou jamais de poser des questions, Brigitte.
3: Alors, comment vous avez trouvé la semaine? Comment avez-vous trouvé Sébastien?
0: Ah, bah alors ça, c'est deux questions, on va voir. Déjà, la semaine, qui veut répondre à cette question? Inès?
6: C'était super chouette, je me suis beaucoup amusée.
0: Voilà.
3: Eh bien, écoutez, tant mieux pour vous, profitez-en bien.
0: Voilà, et alors qui veut répondre à la... Alors, Greg veut répondre à la deuxième question, comment ils m'ont trouvé? Attention, je m'accroche.
7: Sébastien, c'est quelqu'un de très drôle et qui bouge beaucoup.
8: Et il chante très bien aussi.
7: Voilà.
0: Voilà.
3: Ah ben il va pouvoir me chanter une chanson.
5: Quand il y a des chansons à l'antenne et qu'il n'a pas le micro allumé, il chante, c'est il chante à fond.
0: Bon, ben vous savez tout, Brigitte. Hein, voilà.
3: Bon.
0: On peut vivre sans richesse, presque sans le sou. Des princes et des princesses, il y en a plus beaucoup. Mais vivre sans tendresse, on ne le pourrait pas. Non, on ne le pourrait pas. C'est ma chanson préférée, Brigitte.
3: Ah,
0: oh,
3: super.
0: Et vous pouvez applaudir, Inès. Elle allait applaudir.
3: Ouais. Oh, bravo.
0: Ouais. Bon, alors il est temps de jouer désormais.
3: Ben, on y va.
0: On y va. Alors, et en plus, on parlait de chansons. Alors, je rappelle le principe de ce jeu. Hein. On écoute une archive régionale ensemble et vous devez retenir ce qui se dit, d'accord?
3: Oui.
0: Eh bien, puisqu'on parlait de musique, on est en 1980 à Toulouse. Interview de Serge Gainsbourg. Incroyable. Qui était de passage à Toulouse en 1980. Écoutez cette interview à l'occasion de la sortie de son livre. Gainsbourg était chez nous. Et donc, je vais vous poser des questions dessus juste après, Brigitte, pour gagner les 30 euros de carte carburant. C'est parti.
3: Okay.
9: Et pourtant, il existe la preuve. Evgeny Sokolov, ou l'histoire d'un pétoman par Serge Gainsbourg. Alors dites-moi, votre bouquin, là, c'est pas un peu du vent quand même?
10: Ah ça, je l'attendais, évidemment.
9: C'était difficile de ne pas la faire.
10: Je voulais téléphoner. D'abord, pétoman n'existe pas. C'est un pseudonyme dans le dictionnaire, ni dans le Littré, ni dans le Larousse. Pétoman n'existe pas, je refuse ce mot. C'est un nommé Pujol qui faisait du vent avec autre chose que sa bouche. Mais comme certains hommes politiques font du vent avec la bouche.
9: Bon, qu'est-ce que vous avez voulu dire rapidement?
10: J'ai voulu faire un pamphlet sur la peinture contemporaine, dirons-nous.
9: Est-ce que vous croyez que c'est un livre grand public?
10: Oui, certainement.
9: Tout le monde peut le lire.
10: Mais il y avait foule à Strasbourg. Tout à l'heure.
9: À Strasbourg,
10: ouais. Pardon.
0: Oui, Brigitte, on va voir si vous avez bien tout retenu. Quel mot est utilisé dans cette première partie d'archives? Le mot pétomane, le mot mythomane ou ritomane?
3: Pétomane.
0: Pétomane, bravo! Est-ce que c'est un mot que vous connaissiez?
3: Ben non.
0: Bon, et bien vous l'avez appris. C'est un livre sur la musique contemporaine, la danse contemporaine, alors la peinture contemporaine.
3: La peinture contemporaine.
0: Bravo, deux points! Allez, on se projette. Et dans la suite du reportage, quelle question posera la journaliste à Serge Gainsbourg, ou le journaliste plutôt? Il lui demandera quelles sont les peintures qui lui parlent, ou alors quelles sont les limites du vulgaire, ou alors quelles sont les chansons qu'il préfère.
3: Voyons répéter, la première, c'est quoi?
0: Quelles sont les peintures? Il lui dira quelles sont les peintures qui vous parlent, ou bien quelles sont les limites du vulgaire, ou bien quelles sont les chansons que vous préférez.
3: La seconde.
0: Donc, les limites du vulgaire. Votre radio préférée à l'Arcan, en Haute-Garonne?
3: Ici Occitanie.
0: Oui,
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0: Bravo! 3 points, Brigitte.
3: Eh bien, écoutez, je ne sais pas si je vais arriver jusqu'au bout.
0: Ah ben, en tout cas, on est sûr de vous retrouver en fin d'heure. Soit pour vous offrir la carte carburant de 30 euros, soit pour vous départager. On verra ça. Écoutez, Brigitte, restez comme vous êtes, souriante et tout ça, on vous aime. Et à tout à l'heure.
3: Et moi aussi, Sébastien. Et à toute l'équipe.
0: Allez, alors c'est parfait.
4: Merci.
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0: À votre tour de jouer pour gagner les 30 euros de carte carburant. On vous accueille avec la joyeuse équipe juste après le dernier titre d'Amir.

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1: Amir, à l'imparfaite, soyez parfait, venez jouer avec nous au 05 34 43 31 31 pour gagner 30€ de carte carburant. Cette carte carburant, c'est la toute dernière de la semaine. On va accueillir notre deuxième candidat juste après ça.
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1: Et il est temps d'accueillir Franck de la Magdelaine sur Tarn. Bonjour à vous.
8: Bonjour Sébastien. Vous
1: allez bon. Ah oui, alors faut parler doucement parce que vous venez de sortir du cabinet, vous. Du cabinet médical, je précise.
8: Voilà, médical, voilà.
1: Oui, parce que vous auriez pu être aux toilettes, mais c'est pas du tout le cas. Hein. Voilà, je tiens à préciser, mon petit Franck, on est avec Sari, avec Greg, avec Lucie, avec Ninon et avec Inès, qui sont en stage de 2 secondes ici à la radio. Est-ce que vous voulez leur dire un petit coucou, Franck?
8: Eh bien oui, coucou à tous et bon courage, hein, bon stage et
1: voilà.
8: Bonne continuation à vous.
1: Merci. Dernier jour, est-ce que quelqu'un a une question à poser à Franck, peut-être parmi vous?
9: T'as une passion, Franck?
1: Ah oui, Ninon, elle vous tutoie carrément, c'est génial.
8: Oui, il n'y a pas de souci.
1: T'as une passion, Franck, ou pas?
8: Oui, alors après, la musique, le chant.
10: Comme Sébastien.
1: Ouais, le chant comme moi. Eh, attendez, Franck, le chant.
8: Oui.
1: Mais quelle chanson, par exemple?
8: Alors, on va pas faire Petit Papa Noël.
1: Oh ben non, là, c'est pas d'actualité.
8: Non, moi, c'est plus où il y en a 50-70.
1: Un artiste français, par exemple, que vous aimez bien?
8: Johnny, ouais, j'aime bien.
1: Johnny, un petit bout de Johnny, là. Ah bah oui.
8: Alors, les gens m'appellent l'idole des jeunes. 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
1: Eh ben c'est super, merci beaucoup pour ce cadeau. Franck, vraiment, on vous applaudit parce que vous êtes quelqu'un de formidable. Sans plus tarder, on va jouer pour tenter de gagner les 30€ de carte carburant. Alors Brigitte qui a joué avant vous à 3 points, faut au moins faire 3 points comme Brigitte pour espérer avoir ce très beau cadeau. On joue avec une archive de 1980 à Toulouse, interview à l'époque de Serge Gainsbourg par Bernard Vaillot à l'occasion de la sortie de son livre. Voici donc cette deuxième partie d'archive. Tendez l'oreille et retenez ce qui se dit.
11: À Toulouse.
12: Oui, parce que Strasbourg.
11: Je suis encore à Strasbourg.
12: Ça vous a marqué, Strasbourg?
11: Ah oui, ça m'a marqué.
12: Quelles sont les limites du vulgaire, à votre avis? Parce qu'on vous accuse, bon, certains de mauvaise langue disent que ce livre est vulgaire.
11: Bah, ça, c'est une mauvaise langue, comme vous le dites. La vulgarité, c'est une vue de l'esprit. Vous pouvez dire merde, chier, con, sans être vulgaire. Par contre, vous pouvez avoir un langage châtié et être vulgaire.
12: Qu'est-ce qui fait la différence? C'est une question de nuance?
11: Question d'éthique.
12: Une question d'éthique. Et là, ce bouquin
11: n'est absolument pas vulgaire, il est même très élégant.
12: Bon, si on quitte un petit peu la littérature, on en vient à la musique, parce que vous êtes quand même avant tout un musicien, je crois.
11: Mais il y a beaucoup de musique dans ce
12: ouais, mais là, on vient à l'autre musique. Avant. Voilà, c'est ça. Votre dernier disque, c'était du reggae, avec entre autres la fameuse Marseillaise. Oui. Bon, certains ont dit que vous suiviez la mode. C'est vrai ou c'est faux?
11: Certains, d'autres prétendent que je la possède.
1: Alors pour Gainsbourg, la vulgarité c'est quoi? C'est une abomination? Ou alors est-ce que c'est une vue de l'esprit ou bien une façon de voir les choses?
8: une vulgarisation.
1: Non, c'est une vue de l'esprit. Ah. Eh bien, écoutez, là, je pense que c'est d'ores et déjà perdu, mais on va jouer jusqu'au bout quand même. Comment Gainsbourg qualifie son livre d'enrichissant, élégant ou brillant ?
8: Élégant.
1: Ouais, ça fait un point. Et au début de la suite du reportage, que dit Gainsbourg sur le reggae ? Que c'est la musique qui accompagne la vie, ou que c'est la musique des chœurs tambours, ou alors que c'est lui qui l'a fait éclater en France, le reggae ?
8: La première... Première réponse.
1: Qui accompagne la vie. Votre radio préférée à la Magdeleine sur Tarde, Franck.
8: Ici Occitanie.
1: Oui.
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1: Écoutez, pas de regret. Vous n'avez qu'un point, puisqu'il dira que c'est lui qui l'a fait éclater en France. Bon, je vous embrasse. Bon médecin. J'espère que c'est pas grand chose. Et en tout cas, merci pour votre gentillesse, mon petit Franck.
8: Et merci. Ça,
1: je vous dis à bientôt.
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1: À votre tour de jouer pour tenter de gagner les 30 euros de carte carburant de ce vendredi et faire le même score que Brigitte.

0: Très belle fin de matinée avec ici Occitanie. Pensez au brumisateur hein, parce qu'il va faire chaud encore
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0: La fête de la musique à Saint-Alban et les Zéniths de Toulouse sort le grand jeu. Voilà deux idées pour vous. Rendez-vous demain samedi à partir de 17h30 au hall de Saint-Alban pour une soirée festive. Vous allez découvrir de nombreux artistes musicaux dans une ambiance chaleureuse et profiter également des food trucks présents sur place pour vous restaurer et vous rafraîchir. Deux scènes, une multitude d'artistes et tous les styles de musique seront au rendez-vous. Rendez-vous donc demain à partir de 17h30 au hall de Saint-Alban. Et puis pour la première fois, le Zénith de Toulouse Métropole célèbre la fête de la musique et transforme ses terrasses et son hall en véritable spot festif à ciel ouvert. Concert live, DJ, open air. Vous aurez de quoi vous restaurer également. Une soirée gratuite et ouverte à tous et toutes pour lancer l'été dans une ambiance conviviale et solaire. Toute la soirée d'ailleurs, la scène, la capsule dans le hall mettra en lumière les talents de la région. Rendez-vous au Zénith de Toulouse ce dimanche à partir de 18h.
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0: Voici un titre sorti dans les années 80. Le single d'ailleurs est sorti en décembre 1987. Et Goldman voulait chanter ce titre avec une artiste, avec une chanteuse. Et c'est un ami à lui, musicien, qui lui a recommandé de prendre contact avec une artiste qui chantait dans le métro parisien. Elle s'appelle Sirima et ça a donné cet énorme tube. Là-bas.

0: très bon vendredi avec Ici Occitanie.
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0: 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Ouais. On vous récompense de votre victoire déjà, alors que vous n'avez pas encore joué. D'ailleurs, on vous attend au 05 34 43 31 31 pour gagner la dernière carte carburant de 30 euros en jeu cette semaine. On va essayer de récapituler les règles de ce jeu avec nos stagiaires de seconde qui sont avec nous tout au long de cette semaine. Dernier jour pour eux d'ailleurs. Inès, qu'est-ce qu'on pourrait dire ?
3: En fait, il faut écouter une archive de Lina. Mm-hmm. Et ensuite répondre à des questions sur cette archive.
0: Voilà. Quel genre de questions d'ailleurs, Greg ?
4: Des questions en rapport avec
0: la mémoire. La mémoire, l'intuition, voilà, c'est ça. Sari ?
5: C'est un léger QCM. Il y a trois questions, une bonne réponse. Et ça, en tout, il y a trois fois trois questions.
0: Voilà, exactement. C'est clair, en fait. Donc, on joue avec une archive de Lina. Il suffit de bien retenir ce qui se dit. On vous pose des questions dessus. Vous pouvez marquer un maximum de points donc pour gagner cette carte carburant de 30 euros. Bon, mais le numéro de téléphone, qui le connaît par cœur ici ?
5: 05
0: près du micro
5: 05
0: ouais 34
5: 43 31 31
0: ah, c'est trop fort.
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0: pas de boogie woogie. Et voilà, c'était la chorale des petits chanteurs d'Eddy Mitchell aussi ce matin.
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0: Il n'y a pas eu un franc succès, c'est vrai. Bonjour Aline.
3: Et bonjour.
0: Vous êtes à Gaillac où un vent chaud souffle dans votre jardin et partout.
3: Et c'est ça. C'est ça. Qui fait penser à la plage, au sèche-cheveux, tellement il est chaud.
0: Oui.
3: Et puis c'est très agréable.
0: Sur la plage abandonnée, coquillages et crustacés. Oui, ça me donne envie de chanter cette chanson.
3: Oui.
0: Et est-ce que vous trouvez que je l'imite bien d'ailleurs ? Sur la plage abandonnée, coquillages et crustacés.
3: Hein ? Directement, j'ai reconnu Marilyn, bien sûr.
0: Oh, mais Aline, vous êtes trop. Hein. Vous avez beaucoup d'humour en tout cas, vous. On vous le dit souvent ?
3: Oui, ça peut m'arriver quand on me le dit, ça oui.
0: Moi, j'ai 30 euros de carte carburant pour vous.
3: Ah, très bien.
0: Ouais. L'heure est grave car il faut marquer 3 points comme Brigitte en début d'heure.
3: Allez, je vais essayer.
0: Et en plus, vous êtes la toute dernière candidate du jour de ce vendredi. Alors, on va vous encourager tout de suite. Allez, Aline !
4: Allez, Aline !
0: Voilà, avec les stagiaires de seconde qui sont cette semaine à ICI Occitanie. Allez, c'est parti, on joue avec cette archive de 1980. Archive toulousaine, interview de Serge Gainsbourg à l'occasion de la sortie de son livre. Attention, tendez l'oreille, voici cette dernière partie.
5: Ouais, mais enfin, Laura Gay était quand même arrivée en France avant la sortie de votre disque.
6: Enfin, c'est quand même moi qui l'ai fait éclater.
5: Vous croyez ?
6: Comment ? J'en suis sûr, 400 000 albums, 4 disques d'or.
5: Ouais, mais Bob Marley.
6: Un disque d'or.
5: Un disque d'or. Battez Bob Marley. Vous avez l'intention de continuer sur la voie du reggae ou c'était qu'un petit épisode dans votre carrière ?
6: Petit ? Comment un petit épisode ?
5: Bon, parce que vous avez quand même une grande carrière.
6: Mais enfin, c'est pas. C'était important ce disque.
5: Ouais, mais bon, il y en a eu d'autres disques importants.
6: Il y a eu Melody Nelson, il y a eu L'homme à la tête de chou.
5: C'est le plus grand succès de votre carrière, le reggae ou... Oui ?
6: Oui. Et pas à cause de Michel Droit, attention.
5: Ouais.
6: Avant qu'il me vilipende.
5: Bon, mais vous n'avez pas répondu à ma question, là. Est-ce que vous avez l'intention de continuer dans la voie du reggae ou de changer de style ?
6: Non, je vais changer.
5: Vous allez changer ?
6: Peut-être le London Symphony Orchestra, on ne sait pas. Peut-être New Wave, on verra.
0: Combien Gainsbourg a-t-il vendu de disques de son album de reggae ? 400 000, 600 000 ou 700 000 ?
3: 400 000.
0: Ouais, un point. L'artiste va changer de style. Il évoque quoi, le London Symphonic Orchestra ou alors le New York City Bridge Orchestra ou alors le Paris Magic Orchestra ?
3: Le second.
0: Et non, c'est le London Symphonic Orchestra. Ouais. Écoutez, on joue jusqu'au bout, Aline, hein, pour le principe. Au début de la suite du reportage de cette interview de Gainsbourg, il fera d'ailleurs une révélation, le chanteur. Mais que dira-t-il ? Que c'est un ancien para, ou alors qu'il se sépare de Jane Birkin, ou alors que Charlotte commence à faire de la musique ?
3: Que Charlotte commence à faire de la musique.
0: On vérifie.
5: Qu'est-ce que vous pensez du showbiz français ?
6: Oui, il est en perdition actuellement parce qu'il est colonisé, dirons-nous, par les Anglo-Américains.
5: Et des paras ? Des parachutistes ?
6: Mais, je suis un ancien para, moi.
5: Ah oui ?
6: Personne ne fait ça.
5: Je sais pas si les téléspectateurs pourront le voir, mais il y a un petit insigne de parachutiste, effectivement.
6: Bah, j'étais au camp de Frileuse. Camp disciplinaire de Frileuse en 1948. 93e région d'infanterie.
5: Je vous remercie, Serge Gainsbourg.
0: Aline, je suis désolée, c'est pas la bonne réponse. Malgré tout, quelle est votre radio préférée à Gaillac ?
3: Ah ben, c'est ici Occitanie.
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0: Aline, on fait de gros poutous, de gros bisous.
3: Ah oui, merci.
0: Je vous dis à bientôt, prenez soin de vous. On va accueillir notre grande gagnante, elle s'appelle Brigitte. Brigitte. Elle a 3 points et elle gagne la carte carburant de 30 euros. On va vraiment lui faire plaisir ce vendredi.
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0: La musique d'ici Occitanie avant de l'accueillir avec notamment Sia.

0: Gimme Love, c'était Sia. Tiens, on va donner beaucoup d'amour à Brigitte qui a 3 points et qui gagne la carte carburant de 30 euros dans quelques instants. C'est elle qui est ma ligne commune toulousaine. Et puis, dans 10 minutes à peine, l'info locale, votre actu locale de midi avec la rédaction d'ICI Occitanie. Mais d'abord, Inès, on va écouter qui comme artiste? On va écouter...
1: Peter Gabriel.
0: Ah ben c'est bien.
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6: 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Je vous dépose où?
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0: Gabriel, très belle fin de matinée à vous.
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0: Brigitte, Brigitte, Brigitte, Brigitte. Est-ce que vous êtes là, Brigitte?
3: Je suis là, c'est super, vraiment super, et merci beaucoup.
0: Et oui, puisque c'est vous qui remportez la dernière carte carburant de 30 euros de la semaine. Bravo!
3: Super.
0: Greg avait une question pour vous, Greg, puisque on est entouré de jeunes qui font leur stage cette semaine ici à Occitanie, jeunes de seconde. Greg, une question pour Brigitte.
4: Alors moi, c'est pas vraiment une question, mais j'étais sûr que vous allez gagner, et là, je suis content du coup.
0: Ouais. Et c'est vrai que Brigitte, au tout début de l'heure, je sais pas, il a vu apparaître votre prénom sur l'écran, il a dit, je pense qu'aujourd'hui c'est Brigitte. Incroyable.
3: Oh, quelle intuition, bravo Greg.
0: Une intuition magnifique. Ma petite Brigitte, on vous fait de vraiment d'énormes bisous. Et puis, évidemment, on vous félicite à nouveau pour cette belle carte carburant de 30 euros. Tiens, puisque vous êtes très joyeuse aujourd'hui, Brigitte, j'ai envie de vous chanter « Plus que tout au monde, j'aime te l'entendre dire ». Vous connaissez cette chanson ou pas ?

0: L'excellent Pascal Obispo sur Ici Occitanie.
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0: Très belle fin de semaine à vous avec Ici Occitanie, les midis. L'heure des infos avec vous, Émilie Tran.
2: Sébastien, bonjour, bonjour à tous. Une rencontre qui a un goût de revanche ce soir à Marseille. Le Stade Toulousain affronte le Racing 92 en demi-finale de Top 14, deux semaines après sa défaite, souvenez-vous, des Rouges et Noirs face aux Franciliens début juin, battu 31 à 20. Hors de question de répéter le scénario. Rémi Doutre, depuis début juin, le Stade Toulousain fait profil bas.
3: Pas d'interview, pas de déclaration. Les Toulousains se sont claquemurés depuis la dernière journée de championnat. Un repli qui n'annonce rien de bon pour Patrice Collazo, manager du Racing Toulousain de 2002 à 2005.
4: Ça fait deux semaines qu'ils étaient dans les eaux profondes. Et pour connaître un peu la maison, quand ils ferment les écoutilles et qu'ils descendent dans l'eau profonde, ça veut dire qu'ils se préparent.
3: Le calme avant la tempête pour l'ancien pilier. Formation torture romaine adoptée, loin des regards, confirme l'ouvreur Romain Tamac.
5: On a fait 15 jours assez denses, assez intenses. Le stage nous a fait du bien. Ça nous a permis de couper un peu du quotidien du club, de se resserrer, de se retrouver. Ça nous fait du bien. C'est vrai qu'on a l'habitude de partir en stage depuis un moment maintenant. Donc ça nous permet de se recentrer sur notre travail, sur nous, et de se mettre les objectifs bien en tête pour arriver à cette demi-finale.
3: Et puis ça a permis de récupérer quelques joueurs, dont par exemple, Antoine Dupont, sourit le troisième ligne François Cross.
6: Forcément, quand Antoine est avec nous, c'est un plaisir de l'avoir et c'est un plaisir de jouer à ses côtés. Donc on espère qu'il fera encore une belle prestation.
3: La seule ombre au tableau, c'est le forfait de Thomas Ramos. Pas à 100%, l'arrière a préféré céder sa place pour la demi.
2: Toulouse Racing 92, c'est ce soir à 21h. On vit ça ensemble sur Ici Occitanie dès 20h avec Rémi Doutre et Alexis Palisson.
0: Nouvel épisode de forte chaleur en Occitanie.
2: On y reviendra très bientôt avec la météo. Vigilance orange canicule en Haute-Garonne, dans le Gers, le Tarn et Garonne et le Lot. 71 intercités ont été supprimées aujourd'hui. La ligne Paris-Toulouse est notamment concernée par les perturbations. Des perturbations également dans les collèges et lycées. En Haute-Garonne, 50 établissements ont pris des mesures spécifiques, des aménagements d'horaires, des absences autorisés. On vous tient évidemment informé tout au long de la journée sur votre radio. Et puis émission spéciale canicule dans Ma France à 13h avec des reportages et des experts sur le sujet. La facture de la ligne C s'allonge à Toulouse. Les élus du conseil municipal vont évoquer le coût de cette nouvelle ligne de métro aujourd'hui, ou plutôt son surcoût. Il faut trouver en tout 1 milliard d'euros en plus en comparaison à ce qui avait été budgétisé il y a maintenant 10 ans.
0: Un rassemblement contre le contournement de Saint-Simon.
2: Ce projet routier est vieux maintenant de 50 ans et il doit permettre de mieux desservir l'ouest toulousain. L'objectif, autoriser les voitures à circuler sur la voie du canal de Saint-Martory. Elle est actuellement réservée aux bus et aux vélos. Il doit aussi relier le sud de Cugnot à l'A64 via un nouvel échangeur. Ça bouge du côté du conseil métropolitain depuis octobre dernier. Le nouveau maire de Cugnot est favorable au projet. Aura Aéro prévoit une nouvelle usine à Francazal. De quoi réveiller les inquiétudes.

0: suite des opposants, Sandrine Morin.
1: Et notamment de Sébastien Aubry, il fait partie de l'un des 12 collectifs citoyens qui se mobilisent contre le projet. Il s'oppose fermement à l'ouverture de la voie de bus du canal Saint-Martory à la circulation.
2: Ici, c'est un corridor où on a de nombreuses espèces de faune et de flore qui vivent, et donc on entend les oiseaux.
1: De part et d'autre de la voie de bus, la nature, mais dans les 3 scénarios présentés dans l'étude de faisabilité, une voie ou 2 fois 2 voies construites en plus de la ligne de bus, un non-sens dénonce Sophie, dont la maison est à quelques dizaines de mètres de la future route.
3: Aujourd'hui, l'essence est à un prix prohibitif. Il faut qu'on devienne autonome.
1: Et puis, cette route ne permettrait pas de désengorger le quartier de Saint-Simon aux heures de pointe, d'après les opposants, qui demandent plus de transports en commun. Il y en aura, répond Aurélien André-Seigné, le maire de Cugnot, mais cela ne suffira pas.
4: Franck Casal va être un site industriel. Et on le sait, le site industriel, tout ne va pas pouvoir être couvert par l'unique transport décarboné.
1: Il faut trouver des solutions donc, mais il faut changer de logiciel, d'après le maire socialiste de Tournefeuille, Frédéric Parr.
5: Le débat, c'est celui du territoire que nous voulons construire pour les 20 ou 30 prochaines années.
1: Comme lui, les maires de Plaisance-du-Touche ou encore de Portée-sur-Garonne sont opposés au projet actuel.
0: Les opposants appellent à un rassemblement dimanche matin à 10h30. Ça se passe au rond-point de Guillermy à Toulouse. Et puis en cyclisme, la deuxième étape de la route d'Occitanie aujourd'hui. Le top départ a été donné il y a une quarantaine de minutes maintenant à Cordes-sur-Ciel dans le Tarn. Les coureurs doivent parcourir 200 km, arrivée prévue à Saint-Gaudens. Sébastien, ouais. Il fait chaud.
6: Ouais, il fait chaud d'ailleurs. Pensez à mettre vos draps dans le congélateur afin de les sortir ce soir avant d'aller vous coucher. C'est assez efficace. Vous avez pensé ?
0: J'ai pensé.
6: C'est génial. Hein. Carcassonne, Rodez aujourd'hui 31 degrés. À Mazamet et Pamiers 33. Castres, Foix, Saint-Gaudens 34 degrés. À Albi, Toulouse, Blagnac, Léguevin, Morabé et Castanet 35 degrés. Puis à Agen, Hoche-Grenade, Montauban 36 et à Cahors, jusqu'à 37 degrés. On va frôler les 40 degrés pour la journée de dimanche et puis en début de semaine prochaine, hein, on aura 40 degrés donc pour la journée notamment de lundi. On aura l'occasion de vous en reparler. Très bonne journée à vous.
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9: Bonjour la France, bonjour la France qui a chaud. J'espère que tu vas bien la France, aujourd'hui c'est la finale. Ça va Éric Bastien ?
10: Écoutez, on a égalité, c'est ça la parité Madame Damido. 2-2 aujourd'hui, je suis content.
9: Bien sûr. Alors à l'issue de cette magnifique finale, il y a 2 prix. Le premier prix, c'est simple. C'est 2 jours en famille ou entre amis, puisque c'est un séjour pour 4 au Festival des Grandes Marées à Julouville, au cœur de la baie du Mont-Saint-Michel. Alors vous allez pouvoir écouter plein d'artistes, mais vous allez surtout écouter Kenji,

0: sur place pour 4, une nuit avec petit déjeuner à l'hôtel du musée de Granville et 100 euros de carburant pour y aller. Si vous ne gagnez pas ça, quel est le deuxième prix?
1: Eh ben dans les groupes, il y aura Joe Malongo. Ça, c'est Joe Malongo avec ses musiciens. On les écoute depuis le début, les mariachi Malongo, leurs trompettes. Ils sont là, ils vont vous donner le meilleur des concerts. Mais accessoirement, ils prendront le temps de fabriquer une machine, 32 dosettes et 6 verres en verre à gagner aujourd'hui.
0: Allez, Kinan, jingle. Alors, on appelle Leïla, Marie-France, Christophe et Aurélie. Comment ça va, les finalistes?
1: Bonjour.
2: Bonjour.
1: Bonjour.
3: Ça va beaucoup. Bonjour Eric.
1: Bonjour.
3: Bonjour Valérie. Bonjour à toute votre équipe.
0: Bonjour tout le monde. Alors, on va faire une première demi-finale, Leïla contre Marie-France. Ce qui veut dire que Cricri et Aurélie, vous pouvez aller jouer et vaquer à vos occupations. Alors Leïla, tu as joué avec nous lundi, tu as été brillante, hein, 22 points, magnifique. Voilà, c'est totalement sans faute, hein, voilà. Tu es mariée à Thibault, tu habites à Estrée, tu joues avec Issinor, parce que Estrée c'est dans le Pas-de-Calais. Tu vends des chichis, des gaufres et des crêpes à Berck. Et quel temps il fait aujourd'hui à Estrée?
2: Ah, il fait super beau, super chaud, donc tout va bien.
0: Ah, super beau, super chaud. Tu vas aller te baigner, ouais, tu crois?
2: Je ne sais pas, peut-être.
0: Qu'est-ce que tu vas faire ce week-end?
2: Ce week-end, je travaille. Donc, je ne vais pas profiter beaucoup du soleil, mais il y a de l'animation, il y a des concerts, tout ça, donc c'est chouette.
0: Oh, bah, c'est bien, oui, puisque je rappelle que dimanche, c'est la fête de la musique quand même. Hein.
1: Elle a fait des pères.
0: Oui, d'accord, mais enfin, c'est aussi la fête de la musique. Voilà.
1: La fête des pères aussi. Ouais.
0: Bref, alors.
1: La fête quoi, dimanche? Bon.
0: Voilà, voilà. Il paraît que tu as un petit défaut dont on n'a pas parlé lundi. Tu n'aimes pas reconnaître que tu as tort.
2: Non, mais parce que j'ai jamais tort, je me trompe, c'est tout.
0: Bien sûr, évidemment, évidemment, bien sûr, elle ne se trompe pas. Ah là là là là. Bon, bah écoute, j'espère que tu ne vas pas te tromper sur la première question qui peut te permettre de gagner le premier point. Tiens, je te mets un petit coup de Stomy Bugsy. Non.

0: là là, ce que j'aimais cette chanson. Alors écoute bien, la fête des pères, évidemment, c'est dimanche. Eh bien, il paraît que ça a été popularisé en France grâce à une marque de briquets. Est-ce que c'est vrai que la fête des pères a été popularisée en France par une marque de briquets? Vrai ou faux? Top chrono, 5 secondes.
1: Je disais
0: vrai. Eh ben t'as bien raison, parce que la marque de briquets Flaminaire, en 1952, lance la campagne publicitaire pour la fête des pères. Et du coup, pof, ça a pris. Et du coup, bah, c'est rentré dans les habitudes des Français. Donc, bonne fête à tous les papas pour dimanche. Et voilà, Leïla, premier point.
2: Exactement. Marie-France était avec nous mardi. Marie-France, nous avons fait équipe. On ne change pas une équipe qui gagne aujourd'hui, vendredi. T'es d'accord?
1: Oui, tout à fait.
2: Oh, oui. T'as une Quénois sur Dole, dans le Nord, encore le Nord, qui est représenté. Et je ne me trompe pas si je dis que c'est ton anniversaire aujourd'hui?
1: Non, c'est bien ça.
2: Eh ben, bon anniversaire.
0: Joyeux anniversaire.
2: Oh, mais quel plus beau cadeau que de t'offrir le séjour, bien sûr. On va tout faire pour que ce soit le cas. Bon anniversaire, effectivement, Marie-France, qui est mariée à Christian, rappelons-le, qui a deux enfants, Anaïs, qui a 40 ans, et Julia, qui a 34 ans. Est-ce que tu as des petits coins d'ombre à nous recommander dans ta région, là, ce week-end? Tu sais où tu vas aller un peu pour être au frais?
1: Ah oui, bon, en fait, nous, on est au bord de la Deule, hein, qui est un canal, et on a la Lys qui est tout près, et là, c'est la Lys qui sépare la France de la Belgique, et on est souvent en Belgique, il y a un petit bar où il y a effectivement beaucoup d'animations le samedi et le dimanche, des petits orchestres, voilà, qui jouent du jazz, du rock, etc. C'est sympa, on est à l'ombre. Voilà, c'est super sympa.
2: Bah, c'est un bon plan. Non, mais c'est bien. Ah, bah, c'est vrai qu'on va un peu chercher les coins d'ombre là ce week-end. J'espère que chez toi il fait pas trop chaud. T'as quelle température aujourd'hui dans le Nord à Quénois-sur-Deule?
1: Ici, c'est 30 degrés déjà.
2: Ouais, 30 degrés déjà. Ah. Avec le pic de chaleur attendu lundi et mardi. À la retraite de travail dans le groupe EDF, on l'a dit, hein, toute ta carrière. On est ravis de te retrouver en tous les cas, Marie-France. Et on va t'offrir un premier point tout de suite avec une première question.
1: Oui.
2: Tu aimes le Nutella?
1: Oui.
2: Oh, ça, c'est la musique du Nutella.
0: C'est dégueulasse, le Nutella.
2: Non, c'est bon quand même.
0: Non.
2: Non, c'est bon.
0: Non, c'est pas bon pour la santé, le Nutella. C'est plein de saloperies.
2: Récemment, Ferrero a lancé un Nutella à la patate douce, testé uniquement sur le marché américain. Moi, je l'affirme. Après, est-ce que c'est vrai? Est-ce que c'est faux? Tu as 5 secondes pour y réfléchir, Marie-France. Parti. Vite. Comment?
1: Faux.
2: Faux, bien du faux. Oui, tu as raison. La nouveauté s'appelle en réalité Nutella Peanut. C'est une version à la cacahuète, hein, ce que veut dire Peanut. C'est la première nouvelle saveur officielle de Nutella depuis plus de 60 ans d'existence et c'est déjà commercialisé en Amérique du Nord. Bah là, c'est assez récent, hein, depuis le mois d'avril. C'est pas arrivé chez nous encore.
0: Bah tant mieux. Alors, Leïla, un point. Marie-France, un point. C'est une petite égalité parfaite.
2: Bah oui, c'est bien.
0: Bravo. Et là, tout de suite, on va parler de femmes. On va parler de femmes libérées. 1984, Cookie Dingler. Ne la laisse pas tomber.
2: Ah non.
0: Elle est si fragile, vous écoutez ici, vous chantez, on vous aime, à tout de suite.

0: laisse pas tomber.
1: Évidemment, on va pas laisser tomber. Cookie Dingler, 1984, tu l'as dit Valérie, joli souvenir sur ICI.
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0: Et ICI, nous sommes avec Leïla et Marie-France qui jouent toutes les deux pour ICI Nord. Le Nord s'affronte, mon Dieu. En plus, elles sont à égalité, c'est magnifique. Alors, Leïla, il paraît que tu t'adores voyager avec ton mari, les Hautes-Pyrénées, la Normandie, et bientôt, t'aimerais bien visiter l'Ardèche.
1: C'est une bonne réponse.
0: Leïla ?
1: Leïla n'est plus.
0: Leïla ?
1: Alors, on l'a peut-être perdu.
0: Tu nous as quitté ?
1: Ah, on va la rappeler.
3: Bon, bon. Ah, vous m'entendez ?
0: Ah, là, je t'entends. Ne bouge plus.
3: Ah, bon. Oui, je disais que oui, on aimerait bien aller visiter les Gorges du Verdon.
0: Ah, c'est très beau, les Gorges du Verdon. C'est magnifique.
3: Ouais, apparemment.
0: Ah, oui, c'est très, très beau. Et alors, il paraît que tu aimerais aussi visiter l'Égypte.
3: Oui, c'est un rêve qu'on a depuis qu'on est tout petits tous les deux. Et on se dit pourquoi pas pour notre voyage de neuf.
0: Oh, mais oui, il fait une petite croisière sur le Nil, là.
3: Mmh. Ah oui.
0: Ah oui, ben oui, c'est bien, on
1: il
0: adore.
1: Il fait chaud là-bas. Hein.
0: Oui, il fait chaud, mais enfin, c'est très très beau quand
1: ah
0: même.
1: Oui,
0: hein,
1: c'est vrai.
0: On adore. Alors, ma chérie, c'est l'heure du quiz musical. Tu vas avoir deux tubes de l'été à reconnaître. Tu vas écouter un extrait, c'est l'un derrière l'autre, et tu devras me donner les deux artistes qui chantent. Écoute bien.
3: Ok. C'est...
4: 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Bien avec et tout. 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
0: C'est les années 80. Qui est le groupe qui chante?
3: Élégance Vacances.
0: Oh là là, Élégance Vacances. Vacances, oublie tout. Oui, alors, est-ce que c'est Élégance? Bien sûr que oui.
1: Bravo.
0: Vacances, j'oublie tout.
4: Vacances.
0: Plus rien à faire du tout. Je m'en vais en l'air, ça c'est super. Voilà, c'est fou. Alors, attention, là, c'est un artiste des années 90. Écoute bien.

0: c'est qui chante?
1: C'est Lou Béga, Mambo Number 5.
0: Et c'est Lou Béga, la la la la la la. Eh oui, Lou Béga, magnifique.
2: Ça lui fait 3 points, ça.
0: Bah, ça lui fait 3 points.
2: Bon, Marie-France, on joue avec les tubes de l'été, entre autres. Hein, d'ailleurs, on jouera avec tous les tubes de l'été dans Au Taquet, puisqu'on sera là jusqu'au 17 juillet avec Valérie.
0: Absolument.
2: Exactement. Bon, Marie-France, j'ai quand même une petite anecdote, on l'a dit. Le Nord s'oppose, on va voir dans un instant. Et je te souhaite d'arriver en phase finale. Il t'arrive un truc pas drôle, assez régulièrement, c'est franchement pas drôle, c'est que tu te fais cambrioler, toi. C'est devenu une habitude à la maison. Hein.
1: Oui, trois fois.
2: Oui, bah quand même, c'est quand même beaucoup. 3 cambriolages. Alors, ce qui est amusant, c'est que à chaque fois, on te pique le lecteur DVD et le même film que tu rachètes et qui t'en repique à chaque fois.
1: Le cinquième élément, on me l'a piqué 3 fois.
2: Non, mais ça paraît dingue, c'est-à-dire le lecteur DVD ou le magnétoscope et à chaque fois, le cinquième élément, systématiquement.
1: Voilà.
0: Ce film, il faut plus racheter. Hein.
1: Non, mais je l'ai racheté, j'ai attendu 5 ou 6 ans avant de
2: racheter. C'est dingue. Mais ils le savaient, ils sont revenus dès que tu l'as racheté. Voilà. Non, il y a un truc avec le 5 ans.
1: C'était incroyable.
2: Non, mais ça, c'est pas drôle. Hein. Franchement, à qui ça arrive, c'est pas un bon moment à passer. Courage à ceux à qui ça arrive en ce moment.
1: Oui, effectivement.
2: Bon, allez, nous allons jouer tout de suite avec 2 tubes. Je te l'ai dit, hein, c'est 2 tubes de l'été. Il y a possibilité de marquer 2 points, ce qui ferait que vous seriez à égalité. Voyons comment ça se passe. On est pile dans un tube des années 2000 et je crois que Valérie kiffe bien ce titre.

0: Alors, qui chante? Est-ce que tu as reconnu? Quelques secondes pour y réfléchir.
1: Camaro.
0: Oui, Camaro.
1: Femme like you.
0: Tu dis Camaro.
2: Camaro.
0: Camaro, oui.
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0: C'est bien, ça permet de s'ambiancer, c'est plutôt cool hein, pour un début de week-end. Voici un deuxième titre, on est encore une fois dans un tube, je pense que ça devrait aller, on y va.

0: bien qui chante, on y va.
1: C'est Mano.
2: Eh oui.
0: C'est Mano. Mano.
1: Oui. Mano, M-A-N-A-U.
0: Oh là là, elle a même l'orthographe.
2: Et qui c'était le fils du forgeron? Il s'appelait comment, le fils du forgeron? Hakim.
0: Bravo, en tous les cas.
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0: Eh ben, on est sur du 3-3.
2: Et 3-3, ça va être facile de vous départager ça encore. Bien, allez, c'est l'heure d'écouter. Ah, on adore. Voilà, vous êtes invité, vous avez pas envie de sortir.
0: Ouais.
2: Ça arrive à tout le monde, hein. On a prévu un truc. Et puis, au dernier moment, on a un peu la flemme. Benabar. Eh ben, Benabar, il nous a expliqué comment ça fonctionne. Vous écoutez ici, on écoute Benabar, à tout de suite.

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0: on n'y va pas à ce dîner.
1: Ah, moi, je viens au dîner, moi.
2: Ah, mais tu m'invites ce soir, mon dîner?
0: Non,
2: il n'y a pas un dîner
0: pas.
2: Ce soir?
0: Non, pas du tout.
2: C'est quand? C'est demain?
0: Non plus. Ah là là.
2: C'est quand ce dîner?
3: On est au taquet.
2: Tu ne m'invites pas?
0: Non, bah, j'ai pas de dîner, là.
2: D'accord.
0: Alors, Leïla et Marie-France jouent l'une contre l'autre, et pourtant, elles jouent toutes les deux pour Ici Nord. Laquelle des deux sera sélectionnée pour la finale? On ne sait pas. Est-ce que tu t'es tiré les cartes, Leïla? Est-ce que tu sais?
4: Non.
0: Alors, non?
4: Non, là, je l'ai pas fait, non.
0: Oh là là là là là là là là. Il faut savoir que, on l'a dit, hein, Leïla, elle adore l'astrologie, elle est comme moi, elle demande tout le temps les signes astrologiques des gens. Voilà, mais oui, c'est comme ça.
4: D'ailleurs,
0: c'est...
4: Marie-France est Gémeaux aussi, elle est née aujourd'hui.
1: Ah oui, Marie-France.
0: Marie-France, t'es Gémeaux?
4: Oui, tout à fait. Bah, tout
1: exact.
4: À fait, Gémeaux.
0: C'est dur, eh, c'est dur les Gémeaux. Hein.
4: Ah ouais. Oh, non.
0: Ça peut durer, mais je sais, tu n'as jamais tort, mon petit chat. Alors, dis donc, Leïla, il est quel signe, Thibaut? Je ne me rappelle plus.
4: Scorpion.
0: Ah, c'est pas mal, le scorpion. C'est pas mal. Ça se pique tout seul, c'est bien. Bah, c'est vrai, écoute. Bon, comme je ne sais pas hein, si tu vas aller en finale ou pas, et que j'ai quand même envie de t'encourager à ce que tu sois prête, je vais te faire écouter un artiste que tu adores pour que tu te sentes bien. On va écouter Bad Bunny. Allez.

0: connais pas Bad Bunny?
1: Si, mais bon, il est beau comme un camion. C'est pas ma cam, quoi.
0: Oui, bah, il est très très beau quand même. Alors,
1: maintenant. Est-ce que c'est beau un camion?
0: C'est... Oui, c'est très beau un camion.
1: Un camion, c'est beau.
0: Bah, bien sûr.
1: À 38 tonnes.
0: Oui, ouais, tout d'accord. Est beau dans le camion.
1: Okay.
0: Voilà, alors, écoute-moi bien, ma chérie. C'est très très important que tu ailles en finale. Quel objet télépiloté permet aujourd'hui de réaliser facilement des images aériennes impressionnantes? Quel objet télépiloté permet de réaliser facilement des images aériennes? Top chrono.
2: Un drone.
0: Alors, est-ce que c'est la bonne réponse? Oui! Ça te fait 5 points, bien sûr que c'est un drone, voilà, il y en a... T'as 8 points, c'est bravo. Là, c'est magnifique.
1: On salue les équipes d'ici Drone Ardèche, bien sûr. Voilà.
0: Je demande pardon à ces deux départements que j'aime de tout mon cœur.
1: Elle était pas mal quand même, celle-là. Bon, Marie-France, bon anniversaire. Oui, c'est l'anniversaire de Marie-France, notre petite Gémeaux. T'es née à quelle heure? C'est peut-être pas encore fait, hein? À quelle heure?
3: Non,
1: 20h. Ah, tu vois?
0: Voilà.
1: Donc on souhaite pas bon anniversaire, ça se fait pas avant. On va recommencer l'émission, parce qu'on t'a souhaité ton anniversaire. Non, mais, on m'a toujours dit que la tradition, il ne fallait pas le souhaiter avant.
0: C'est un truc mais c'est non, le jour d'avant, pas 5 heures avant.
1: Non, c'est pour la fête. La fête se souhaite
0: oui,
1: la
0: oui,
1: veille.
0: Oui, allez, bien sûr. Et
1: là,
0: ouais,
1: écoutez, la référence, tout ça. Bah, en parlant de la ref, Jean-Philippe Janssen en ce moment.
0: Oui,
1: hein.
0: Mon titi.
1: Vous l'avez bien vendu. C'est l'entretien à retrouver sur YouTube, la ref avec Valérie Davidot et Jean-Philippe Janssen. Tiens, Marie-France, avant cette dernière question, je rappelle que cette semaine, pour ceux qui n'étaient pas là...
0: De toute façon, je rappelle pour Marie-France que même si elle gagne, elle ne gagne pas.
1: Hein. Ça suffit.
0: Donc, voilà.
1: Ça suffit.
0: Bah, c'est la vérité, il faut lui dire la vérité.
1: Oui, mais j'y vais en douceur. Marie-France, elle a du... Bah, oui. Marie-France, elle a du jukebox, elle a du 45 tours. C'est une collectionneuse de disques et pour te faire plaisir, ce que tu écoutes à la maison, c'est ça.
0: Yeah, on m'a trop donné. C'est Johnny White.
1: Johnny White. Barry Hallyday. Magnifique. Et deux jukebox qui jouent en même temps là. Bon, c'était Barry White. Ouais, mais, non, mais t'aimes Presley.
0: On
1: Johnny,
0: adore Barry White.
1: Bon, alors qu'est-ce que c'est? Pourquoi elle a pourquoi qu'est-ce
0: mais
1: que...
0: parce que Leïla a 22 points, Marie-France en a 16. Même si elle marque, oui. Bah, c'est Leïla qui gagne.
1: Marie-France.
0: Mais partons avec l'honneur.
1: Parce qu'on récompense le parcours dans son ensemble. Et c'est vrai que voilà, Marie-France. Bon, question. Quel célèbre Français créateur de chaussures de luxe est mondialement connu pour ses célèbres semelles en rouge? Top chrono, Louboutin. 10 secondes. Ouais, Louboutin, on va pas perdre de temps. Oui, c'est effectivement Louboutin, Christian Louboutin, avec cette signature depuis 1993. Tu pars avec les honneurs, ouais. Mais ça ne suffit pas.
3: J'aurais bien aimé un cadeau pour mon anniversaire.
1: Bien sûr, je comprends très bien. Alors, tu ne quittes pas, je te passe Maître Cadeau et je laisse Maître Cadeau se débrouiller.
0: Voilà, peut-être qu'on pourra te donner des petites places de cinéma.
1: Ouais.
0: Allez, on verra, je me
1: toujours faire plaisir.
0: On se débrouillera. Bon.
3: Merci à toute l'équipe, en tout cas.
0: Je te remercie à toi.
3: Et Valérie,
1: merci Marie-France.
0: Hein. Allez, Marie-France, tu as bien joué, Leïla, t'as compris? Tu vas en finale.
3: Bravo, Leïla.
0: Bon, allez, Leïla en finale. On va voir tout de suite entre Christophe et Aurélie qui ira. Mais pour l'instant, c'est la réclame. Mais pas que. C'est l'actualité de vos régions grâce aux 44 locales de votre radio ici. À tout de suite.
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0: Alors, je rappelle que Leïla est qualifiée pour la finale dans quelques minutes. Je rappelle les cadeaux. Le premier prix, c'est 2 jours en famille ou entre amis au Festival Grande Marée à Julauville, au cœur de la baie du Mont-Saint-Michel, pour écouter Kenji, Julien Clerc, Benabar, Zaz, Christophe Maé, les Cooks. Vous dormez à l'hôtel du musée de Granville. Vous avez la nuit offerte avec le petit déjeuner. 100 euros de carburant pour aller là-bas. Et si vous ne gagnez pas ça, vous gagnez la magnifique machine à café expresso Malongo. C'est 32 dosettes et c'est 6 verres en verre. On accueille tout de suite Christophe et Aurélie. Comment ça va les amis?
7: Bonjour, et ben ça va. Bonjour, bonjour Valérie, bonjour Eric.
8: Salut.
7: Et bonjour à Aurélie.
0: Aurélie, t'es là?
8: Elle est là Aurélie? Bon. Aurélie.
0: Alors, on va jouer. De toute façon, on joue avec Christophe ici, Brazizel, mon petit breton qui a gagné hier, qui est conduit.
7: Pourvu que ça dure.
0: Bah, pourvu que ça dure, qui a un chat psychopathe, hein, Dexter, qu'on appelle Titi. Voilà. Et alors, on n'en a pas parlé hier, parce qu'on sait qu'il a une asso qui sauvegarde le patrimoine breton. Mais on a parlé de sa passion pour la vitesse, etc. Mais on n'a pas dit qu'il collectionne beaucoup de livres. Tu as des revues sur l'aviation, la Formule 1. Hein, d'ailleurs, t'es passionné de Formule 1.
7: Oui, c'est vrai. Je suis passionné de F1.
0: Voilà.
7: Depuis très longtemps.
0: Et pareil que tu as été au Brésil. Ben oui.
7: Oui, j'ai été voir le Grand Prix du Brésil à Interlagos.
0: En quelle année?
7: Oh, ça date. C'était en 1999.
0: Ah ouais.
7: Ça commence à faire vieux.
0: Ah oui. Alors, tu as des maquettes de voitures?
7: Oui, de Formule 1. J'ai 2 vitrines.
0: Alors,
7: j'en ai tellement que maintenant je ne collectionne plus que les belles voitures qui gagnent des courses et celles qui gagnent les championnats de Formule 1 tous les ans. Pas plus. Ma femme n'en peut plus.
0: Bah, tu m'étonnes. T'as combien de maquettes en fait?
7: J'en ai 180.
0: Ah ouais, j'ai une pensée émue pour Marie-Noël. Ta femme.
7: Ce ne sont pas des maquettes, ce sont des petites voitures de la marque Mini Champ.
0: Ah oui, d'accord.
7: Des répliques vraiment.
0: Magnifiques.
7: Qui valent 45 euros, échelle à 43.
0: Okay.
7: Parce que les 1/18e prenaient trop de place. J'ai arrêté.
0: J'ai compris.
7: Elles sont chez mon fils dans un
0: okay. champ. Bon, tu vas tout de suite remporter le premier point avec la première question. Vrai ou faux? Pour te mettre dans l'ambiance, je te mets une chanson.
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0: On va parler des râleurs, on va parler d'Éric Bastien et des hommes en général.
8: Bien sûr.
0: Écoute bien, des scientifiques ont calculé que râler, ça brûle autant de calories qu'une marche rapide. Est-ce que c'est vrai ou faux que râler brûle autant de calories qu'une marche rapide? Top chrono, 5 secondes.
7: Eh bien, je veux dire que non.
0: Bah t'as bien raison.
8: Ah, sinon je serais mince.
0: Sinon bah oui, comment te dire. Alors oui, parce que parler, s'agiter, s'énerver, ça fait dépenser de l'énergie, mais on est très loin des calories lorsque tu fais de la marche. Bravo, un point pour Christophe.
8: Aurélie est avec nous, elle est de retour. Aurélie qui habite à côté de Saint-Étienne.
10: Bonjour.
0: Alors je vais avoir ça toute la journée dans la tête.
8: C'est les verts.
0: Je suis rentrée chez moi. Non mais sérieusement, je suis rentrée chez moi mercredi. Je chantais ça, mon mec m'a dit ça, t'as craqué ou comment ça se passe?
8: Ah là là, Dominique Rocheteau, Jean-Michel Larquet, les grands là de l'épopée des verts.
10: C'est ça.
8: Et ouais. Exactement.
0: Manu fait. France, moi j'ai le t-shirt vert.
8: Battenet, tout ça. Ben oui. Tu habites à Riorges, c'est dans la Loire, donc c'est effectivement pas très loin. C'est à combien de kilomètres de Saint-Étienne d'ailleurs, Aurélie?
10: 3 quarts d'heure.
8: Oui, voilà, la vol d'oiseau, c'est pas bien loin, on est d'accord. Bon, t'étais avec nous mercredi, t'as bien joué, bon, t'es ma candidate. On signale déjà que Marie-France, je l'ai perdue. Donc Aurélie, ne me reste plus que toi, pour éventuellement être dans la gagne ce vendredi. Je compte.
10: Madame Hollande.
8: Coiffeuse, qui a toujours rêvé de faire ça. Tu nous l'as dit. Tu nous as parlé de la coupe espagnole, la Lamine Yamal, hein, qui est un peu à la mode cet été. Je me c'est souviens ça. Très bien. Bon, comment ça va depuis mercredi? Pas trop chaud?
10: Bah, écoutez, oui, il faut faut rester à l'ombre, à l'intérieur.
8: Ah oui.
10: Faut être tout frais, quoi.
8: Bah, c'est ça. Bon, ça va. T'as ce qu'il faut. T'as des petits coins d'ombre un peu près de chez toi. T'as des piscines, des lacs. Des choses.
0: Faut squatter les copains qui ont des piscines.
8: Bah, ouais. Puis pas trop s'agiter. Rester tranquille. Aurélie, oui. On va jouer tout de suite avec un premier point. Encore une fois, Aurélie, n'oublie pas. Je n'ai plus que toi.
0: La pression que tu mets.
8: Plus que toi.
0: Oui. Allez.
8: Un extrait, écoute. Ça, c'est le générique de Jeux sans frontières.
0: Ah ouais, génial.
8: Quelques années de mémoire sur Antenne 2.
0: Ah bah, c'est il y a longtemps, j'étais petite. Hein.
8: C'était Guy Lux, je crois, qui avait créé ce truc-là. Jeux sans frontières. Vous étiez petite? Tu étais petite? Jeux sans frontières, ouais. Non, j'étais 80, 90.
0: Bah, j'étais petite.
8: Oui, tu n'étais pas jeune.
0: Voilà.
8: J'étais pas née. La question, la voici, elle vaut un point. Le Liechtenstein n'a aucune frontière avec l'Allemagne. Est-ce que c'est vrai ou faux? Le Liechtenstein n'a aucune frontière avec l'Allemagne. Top chrono. Alors, j'ai entendu un faux de loin, hein.
10: D'accord. Ouais,
8: fou.
10: Ouais.
8: Ouais, c'est vrai. Tu as tort. Le Liechtenstein est une principauté de seulement 25 km de long qui est située entre la Suisse et l'Autriche. Et malgré sa proximité avec l'Allemagne, je suis désolé, il n'y a pas de frontière du tout.
0: Allez, un point pour Cricri, pas de point pour Aurélie. Et là, tout de suite, on the line. Down, down, down. Alors ça, c'est le groupe de mon adolescence, les gars, j'adore. C'est Toto, Hold the Line, vous écoutez ici. On va bouger son body, on chantonne. À tout de suite, mes petits canards.

0: 1978. Toto on the line, exactement.
1: Ça veut dire quoi, hold the line?
0: Hold the line. Alors, qu'est-ce que ça peut bien vouloir dire, hold the line?
1: Hold the line.
0: Eh ben, la ligne.
1: Oui, hold. Prends la ligne.
0: Téléphoner, prends la ligne, prends l'appel.
1: Voilà.
0: Ah, ça sonne, on prend l'appel, hold the line.
1: Hold the line.
0: Génial.
1: Allez, reste en contact. Jingle, ouais. mon petit piqué.
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1: Alors, ici, nous sommes avec Christophe et ici, Brazizel contre Aurélie, ici, Saint-Étienne et Rocheteau et toute la clique. Alors, il paraît, mon petit Christophe.
3: Belle époque.
1: Bon, oui. Ah oui, il paraît que t'as du mal à aller te coucher.
3: C'est vrai.
1: Qu'est-ce que tu fais le soir? Alors, tu traînouilles?
3: Ouais, je bouquine. Apparemment, tu es au courant de notre vie personnelle.
1: Bah, bien sûr, tu sais, nous on a des informateurs. Hein. Tu demanderas à Marie-Noël. Voilà.
3: Oui, Marie-Noël.
1: Alors, on n'arrive pas à se coucher. On est bordélique. On achète plein de trucs à chaque fois qu'on va quelque part. Hein?
3: Oui. C'est vrai. J'ai réussi Vivier il n'y a pas longtemps, on allait voir mon fils en Suisse.
1: Voilà, on a ramené des tas de conneries. Voilà, bien sûr.
3: Des souvenirs, des choses inutiles.
1: Ben voilà, qu'on met dans des vitrines et que ça fait chier sa femme. Voilà, allez.
3: Voilà, ou des t-shirts.
1: Alors, mon chaton, nous allons reconnaître des airs connus, des tubes, etc. On en a deux à trouver pour marquer deux points. Alors, écoute bien le premier, c'est vraiment un énorme tube.

0: Alors, qui c'est qui chante? Top chrono.
1: Texas.
0: Les Clash?
1: Texas.
2: Texas.
0: Texas. Non, mon chat, c'est Simple Minds. Mandela Day, Simple Minds. Tu te rappelles pas de cet énorme tube? Bon, alors là, tu n'as pas de points, mais la chanson d'après, normalement, si tout va bien, c'était, c'est vraiment un énorme tube. Écoute.

0: Ah, eh oui, tu m'as dit quoi? Super train.
1: America.
0: Mais oui, bravo. Girlfriend. Eh oui, moi j'ai saigné tous les... Ah, tu t'es réveillé, c'est bien chouchou. Donc, t'as pas trouvé Simple Minds, mais tu m'as trouvé Super Tramp, c'est magnifique, tu as 2 points.
2: Aurélie, on n'a pas encore 2 points, on va essayer justement d'aller chercher ces 2 points avec le quiz musical. Aurélie, ah, ici Saint-Etienne, Aurélie qui... Qu'est-ce qui se passe?
0: C'est pas Aurélie.
2: Qu'est-ce que j'ai dit?
0: Aurélie, c'est Aurélie.
2: Aurélie, c'est ce que j'ai dit.
0: Non, t'as dit Aurélie.
2: J'ai dit Aurélie?
0: Oui.
2: J'ai dit Aurélie. Oui. Oh là là là là. Aurélie.
3: Aurélie.
2: Aurélie. On aime David Guetta, Aurélie?
3: Ouais, j'adore.
2: Mettre toutes les musiques qui permettent de bien s'ambiancer en ce début de week-end. Il était au Stade de France là il y a quelques jours encore. T'as été le voir ou pas d'ailleurs? T'en as profité?
3: Non, j'ai pas eu l'occasion, mais un jour viendra.
2: Tu sais? Bah ouais, alors tu rêverais de déjeuner avec lui, mais surtout ouais, aller le voir en concert, ça serait quand même quelque chose.
3: Bah oui, oui, ça doit être vraiment.
2: Ah oui, bah oui. Alors t'as un talent inutile dont j'ai pas parlé, Aurélie, cette semaine. C'est que petite, qu'est-ce que tu savais faire, petite?
3: J'arrivais à tuer les mouches avec mes doigts, en les attrapant.
2: D'accord.
0: Très bien, on va passer tout de suite au quiz musical. Voilà.
2: Bon, hier, on avait quelqu'un qui voulait faire une brochette avec son petit poisson rouge.
0: Oui, bah, bien sûr.
2: Allez, Aurélie, on y va avec 2 tubes. Oui, parce qu'on ne choisit que des tubes. C'est à toi de les identifier pour 1 point. Écoute celui-ci.

0: Alors on y va, Rosanna, c'est qui? Aurélie, c'est qui Aurélie?
1: C'est Toto.
0: C'est Toto, c'est Toto. Oui, c'est Toto.
2: Chanson écrite pour Rosanna Arquette,
0: qui était dans le Grand Bleu.
2: Ouais.
0: Exactement. Bien vu, ça te fait un premier point. On est encore une fois de plus dans un tube que j'adore. Alors ça, franchement, moi je mets ça pour me mettre de bonne humeur quand ça va pas le matin. On y va. Chut, j'ai un enfant pas loin d'ici dans le studio. Extrait. Soleil.

0: égalité, hein, je
1: égalité,
0: crois.
1: Égalité, mes petits chéris. Deux points chacun.
0: C'est bon. Même scénar que tout à l'heure.
1: Même scénar, exactement le même.
0: Tu vas encore donc perdre alors. C'est pas possible.
1: Voilà, voilà. Allez, je vous invite tout de suite à écouter Vita, ça fait mal. Une petite nouveauté qu'on adore. C'est parti.

0: ce que Valérie va se dire dans un instant, quand elle aura tout perdu, elle va se dire ça fait mal.
1: Ouais, bien sûr.
0: Ou peut-être moins. Hein.
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1: Mais c'était Vita qui chantait. Oui. Comme il ne les annonce pas, il est tellement fier de sa vanne.
0: Oui, bah oui.
1: Alors nous sommes avec Christophe et Aurélie qui ont 2 points chacun. Bon. Hein? Voilà. Dis donc, il paraît que tu as un talent inutile, mon petit Christophe. Tu es très souple. Tu touches le sol avec le plat de tes mains.
3: Oui, c'est vrai. C'est vrai. Ça ne sert pas à grand chose. Si.
1: Bah, si.
3: À pouvoir faire marcher la chaise. Dans n'importe quelle situation, par exemple.
1: Ah oui, Éric Bastien ne sait pas le faire, ça, par exemple.
0: Non, bah.
3: Ramasser la monnaie que les copains font tomber.
0: Ah, ça, je sais faire, ça.
1: Ça, il sait faire.
0: Alors, ça,
1: je
0: veux dire.
1: Ça, je veux dire, il peut même se péter le dos pour ramasser 10 centimes.
0: Ah là, bah, je m'en fous, là.
1: Ah là là là.
0: Ah, les 10 centimes.
1: Comment te dire? Aïe. J'ai vu que tu étais nul dans les choses administratives. Ça veut dire quoi? C'est pas toi qui remporte, qui remplit les impôts, les machins, les trucs?
3: Ouais, c'est vrai. Pour tout ce qui est impôt, ma femme est comptable.
1: Ah
3: et
1: oui.
3: Elle veut surtout pas que je le fasse.
1: Ah, surtout pas que je le fasse.
3: Là, je suis en formation à Landivision dans un centre de formation routière, le CF Oudot.
1: Ah oui.
3: J'ai voulu ouvrir mon compte pour avoir ma carte de CQC de qualification conducteur. Eh ben, non, elle a pas voulu que je le fasse. C'est elle qui fait. Mais
1: elle fait bien. Bon.
3: D'ailleurs, ils sont sympas parce qu'ils m'ont libéré pour que je puisse jouer.
1: Eh ben, on les remercie. Alors,
3: ça va faire de la pub.
1: Justement, tu vas jouer là. Est-ce que tu vas marquer les 5 points? On l'espère. Écoute bien.
3: Sinon, j'ai été ridicule.
1: Ouais, peut-être. Alors, écoute bien la question. Elle est simple.
3: On écoute.
1: Comment appelle-t-on la rubrique qui rappelle les événements marquants survenus à la même date, l'année d'avant ou dans le passé? Comment appelle-t-on la rubrique qui rappelle les événements marquants survenus à la même date dans le passé? Top chrono, 10 secondes. Qu'est-ce que tu me réponds?
3: Il y a un an.
1: Qu'est-ce que tu dis?
3: Il y a un an.
1: Non, ça s'appelle... Non. Je t'adore de tenter des trucs, mon chat. C'est l'éphéméride. L'éphéméride, qui recense ça recense les événements, les fêtes, les faits historiques, voilà. Bon, bah voilà.
3: C'est vrai.
1: Tu restes à 2.
0: Bon, alors il y a 2-2. Aurélie, c'est simple. Soit tu marques et t'es avec nous pour la phase finale, soit on devra vous départager en fonction des points que vous avez cumulés.
1: Vas-y.
0: Bah oui, allez. C'est ça. Je connais les règles quand même. Alors attention, Aurélie. Qu'est-ce qu'on fait? On attaque tout de suite ou.
1: Oh, on pourrait lui faire un petit encouragement.
0: Oui, vous voulez un petit encouragement?
1: Allez.
0: D'accord, avec une chanson que tu aimes bien, ok, d'accord. Ah, mais alors ça, d'accord. Ça, c'est Shakira.
1: Ben oui.
0: C'est Daïdaï. Tu suis la Coupe du Monde, d'ailleurs, je crois.
4: Ouais, j'aime bien.
0: T'as suivi le match hier de la Suisse, par exemple, qui a gagné?
4: Alors là, non. Non, j'ai pas regardé.
0: Lundi, prochain match des Bleus face à l'Irak, France-Irak, c'est à 23h et c'est à suivre en direct sur ICI.
1: Et on a France-Norvège d'abord, non?
0: Non, le prochain match, c'est lundi.
1: Ah bon? Je crois que c'était France-Norvège, je me trompe.
0: Bien sûr.
1: Allez.
0: Alors, allons-y, Aurélie. Je te rappelle que j'ai plus que toi, je te le dis depuis tout à l'heure.
4: Oui.
0: Une question pour sauver l'honneur, pour que j'ai un candidat. Quelle émission culte animée par Anne Sinclair reposait sur un face-à-face avec un invité? Top chrono, 10 secondes. À la télévision, quelle émission culte animée par Anne Sinclair?
4: Le plateau, c'est
1: le JT. Et non, c'était 7 sur 7.
0: Mais bien sûr, générique, souviens-toi, 7 sur 7. C'est dimanche soir. Face à face, souvent des invités politiques. Ah non.
1: Voilà. Eh bien, tu as compris que tu étais en finale, mon cri-cri.
0: Pourquoi il a fait combien de points dans la semaine?
1: Eh bien, il a fait plus qu'Aurélie. Il a fait 17, elle a fait 15.
0: Oh, Aurélie!
1: Cri-cri, oh, bah, et ça sera.
3: Génial!
1: Voilà, c'est une finale.
3: Question, je la vous laisse, la question, moi.
1: Voilà.
3: Question.
1: Bah, t'as quand même gagné. Alors, Leïla, cri-cri, finale 100% d'Amido Land.
0: Ouais. Désolé, Aurélie. Hein.
1: Exactement. Bravo, Aurélie, quand même, d'avoir joué. À tout de suite, cri-cri. Et nous, bah, on part immédiatement en réclame.
0: Oh là là.
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1: La finale Mad Made in the Midland because it's my team who is in finale. Je vais donc présenter mon candidat, Christophe. À ma gauche, il joue avec ici Brazizel, il a 56 ans. Il vit avec Marie-Noël et son chat c'est Dexter. Autant vous dire qu'il faut qu'il gagne, sinon ça va être une boucherie. Il collectionne les livres, il a été au Brésil, il aime la bagnole, la vitesse, les voyages. Bref, c'est mon poulain, c'est un champion. À ma droite.
0: Une fois encore, j'ai perdu tous mes candidats.
1: Oui.
0: J'en récupère quand même un candidat qui, malheureusement pour elle, devra jouer avec moi. C'est
1: Léa.
0: Elle va peut-être pas le regretter. Ici Nord, 28 ans, à la vitesse serait dans le Pas-de-Calais. Elle est mariée à Thibaut. Léila, c'est mon dernier espoir.
1: Moi, je coach des poulains, je coach des champions. Lui, il récupère mes poulains.
0: Et j'arrive même pas à les faire gagner.
1: Et il arrive même pas à les faire gagner. C'est une catastrophe.
0: Ah, je n'en peux plus.
1: Une catastrophe. Alors, je rappelle quand même que nous jouons avec ici Brazizel pour Christophe. Léila, elle joue avec ici Nord.
0: Exactement, ici Nord.
1: Voilà, donc on est quand même sur une belle petite finale. Comment tu te sens, Christophe ?
3: Eh ben, je me sens bien, mais bon... C'est plutôt quoi.
1: Oh mon chat, tu vas t'en sortir. Mais non, tu vas t'en sortir. Tiens, pour t'encourager, je vais te faire écouter Julien Clerc.
3: Ah, oh, grand, c'est gentil.
1: Sera là, hein, Julien Clerc.
0: C'est pas vrai.
1: Mais si, au Festival de Grande-Marie, il est là, Julien. Alors, bien.
3: Je t'aime.
1: Eh ben, c'est bien. Écoute bien ton bingo, mon chéri. Aujourd'hui, je me suis fait plaisir. Pour faire le bingo, j'ai été sur Internet et j'ai trouvé des trucs, mais de dingue. Voilà, je vais te demander de taper. Je vais te demander à mon top prono de me donner un maximum de formes de bouées, les bouées qu'on voit à la mer, à la piscine. Voilà. Ah bah moi j'ai tapé forme de bouée sur Internet.
0: Et j'ai l'impression que j'ai pris plein de trucs. Hein.
1: Je te jure, moi-même, je suis tombée sur le cucu.
0: Forme de bouée.
1: Oh là
0: vous
1: là.
0: Avez peut-être trouvé mon nom d'ailleurs.
1: Non, il y avait pas ton nom, mais bon, c'était pas loin. Allez, un maximum de formes de bouées, top chrono 10 secondes.
3: Alors, les bouées hamburgers, les bouées frites, les bouées ballons, les bouées rondes, évidemment.
1: Allez, ça fait 5, il y en a 5. Il y en a 5, t'avais flamant rose, pastèque, licorne, canard, fauteuil, beignet, orque, dauphin, cheval, tortue, bretzel. J'ai même trouvé une bouée saucisson.
0: Bien sûr.
1: Voilà, donc évidemment. Tu m'en as donné 5, Christophe.
0: Léila, écoute, pour moi, pour ma famille, pour mes enfants, pour mon honneur, j'ai une enfant qui est là, qui voit son père échouer lamentablement depuis tout à l'heure.
1: Bah depuis toujours d'ailleurs.
0: Oui, c'est vrai. mes enfants sont à deux doigts de me foutre dehors.
1: Oui.
0: Donc bah, Léila, écoute. S'il te plaît, marque 6 points. 6 points. Allez, 6. C'est pas grand-chose, s'il te plaît, écoute, fais un effort. Léila. Bah,
1: encourage-la avec une chanson déjà.
0: Oui, bon.
1: Au lieu de lui gueuler dessus. Oui,
0: c'est mon coaching. Ouais. Allez, voici ce que tu aimes. Et non, il ne sera pas au festival, mais on l'aime quand même, Michael Jackson.
1: Eh oui,
0: ah là là, ouais.
1: Pauvre.
0: Elle adore Michael Jackson. Léila, voici ton bingo préparé par Valérie. Et nous cherchons et nous te demandons 6 bonnes réponses. C'est tout ce que je te demande. Un maximum de sports nautiques, mais sans moteur. Tous les sports nautiques où il n'y a pas de moteur. Top chrono, 10 secondes.
4: Alors, le ski nautique, le wakeboard, le wake surf, la natation synchronisée, la planche à voile.
1: Et ça fait 4, parce que le ski nautique a un moteur.
0: Bah oui, la planche à voile, le wake surf, tu l'as dit, l'aquagym, le canoë, le kayak, le raft, l'aviron, la natation, tu l'as un peu évoqué, encore le water polo. Leïla, tu me fous là.
1: Cri-cri, t'as gagné le premier prix. Christophe, tu vas partir de

0: semaine. Vous avez été formidables, nos candidats. Merci à l'équipe. Céline à la Réal, Kinan à la technique, Alex au standard. Gwen Coupez aux manettes du savoir. Bien Eric sûr. Bastien à la bouée.
1: Oui.
0: Et voilà. Prenez soin de vous ce week-end. Faites hyper attention à vous, à vos enfants, aux animaux. Il va faire très chaud. Je vous aime. À lundi. Hola, hola, Marine.
1: Et on retrouve Marine Ogilly pour une émission spéciale jusqu'à 14h. Bonjour Marine.
2: Oui, bonjour Valérie, bonjour Eric. Ma France passe en spécial, vous l'avez dit, jusqu'à 14h. Il y a 58 départements en vigilance orange, 53 pour la canicule, 5 pour les orages. Donc on revient pendant 7 heures sur cet épisode exceptionnel et exceptionnellement précoce également avec des experts, des reportages près de chez vous. Nos journalistes en direct ici vous accompagnent et vous conseillent en cette période de forte chaleur.
1: C'est noté. À tout de suite, Marine.
0: À tout de suite, Marine.
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1: Je m'excuse auprès de ma famille encore une fois et je serai meilleur peut-être lundi. Bon week-end, bon courage à vous tous et merci d'écouter ici.
0: Eh oui, vous écoutez ici, il est 13h, je vous aime, prenez soin de vous.
1: Émission spéciale jusqu'à 14h avec vos réactions dès à présent. Il est 13h, c'est avec Marine Eugénie.
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2: Bonjour à toutes et à tous et bienvenue dans Ma France. Ma France en émission spéciale jusqu'à 14h aujourd'hui. 53 départements sont en vigilance. Orange, canicule, aussitôt dans l'année, c'est inédit. À situation exceptionnelle, émission exceptionnelle. On vous accompagne partout. Ici Périgord, ici Poitou, ici Lorraine, ici Provence, ici Touraine, ici Berry. Vos radios de proximité mobilisées pour vous informer, vous conseiller, décrypter aussi cet épisode de canicule que nous traversons. Historiquement précoce, le deuxième en très peu de temps après un mois de mai déjà en surchauffe. Comment ça se passe dans les écoles, dans les EHPAD, dans les transports? Comment gèrent les municipalités? Comment faire face à l'avenir, à ces fortes chaleurs qui vont se répéter de plus en plus régulièrement? Ma France, émission spéciale canicule aujourd'hui. Bienvenue, on est là jusqu'à 14h. Et on a envie tout simplement de commencer cette émission avec vous, car plus d'un Français sur deux est concerné par cette vigilance orange canicule. Comment vivez-vous cet épisode durable, intense, avec des nuits particulièrement difficiles, tropicales? Nous sommes dans le centre-ville de Périgueux avec Baptiste Roux. Bonjour.
4: Bonjour Marine.
2: Baptiste, reporter à ICI Périgord. Depuis ce matin, vous êtes dehors, thermomètre à la main. Combien fait-il dans la capitale périgourdine, Baptiste?
4: Tout à fait, je suis avec mon thermomètre de cuisine à l'ombre. En ce moment, nous sommes à 30 degrés et au soleil, 36,5 degrés dans les rues de Périgueux, autour de la cathédrale. À cette heure-ci, on ne croise pas grand monde d'ailleurs dans les rues. Il y a quelques personnes qui déjeunent en terrasse à l'ombre, mais elles sont loin d'être remplies. On voit beaucoup de gens qui ont ressorti les chapeaux, les bérets, la crème solaire, les gourdes. Et surtout, on essaye de rester au frais un maximum. Depuis ce matin, dans les rues de Périgueux, j'ai croisé beaucoup de personnes. Elles sont surtout sorties entre 7h et 9h. Le temps d'aérer les maison, de rentrer donc à 9h et de fermer directement les fenêtres, les volets et de s'enfermer à l'intérieur pour garder le frais. Et puis il y a d'autres personnes qui n'ont pas le choix pour travailler. J'étais ce matin avec Kylian et Patrice, deux couvreurs. Ils ont commencé la journée à 6h du matin sur les toits pour profiter de l'ombre et de la fraîcheur parce que passé 8h30, m'expliquait Patrice, le soleil tape sur les toits. Pour travailler, ça devient beaucoup plus dur. Et surtout, le zinc et les échafaudages sont brûlants. On ne peut plus y poser les mains.
2: Merci beaucoup Baptiste Roux. On pense bien évidemment à ceux qui sont obligés de travailler sous cette chaleur accablante, une vague de chaleur qui s'installe et s'étend, je vous le disais, avec des températures, Baptiste vient nous le dire, qui frôle déjà, voire dépasse les 40 degrés un 19 juin. Bonjour Alix Roumaniac.
5: Oui, bonjour.
2: Vous êtes président de Predict Service, spécialisé dans la gestion des risques climatiques. Vous êtes avec nous pour nous expliquer aussi ce phénomène. Alors, est-ce qu'on a déjà battu des records là depuis le début de la vigilance? Est-ce que nous vivons quelque chose d'inédit, Alix?
5: On vit effectivement quelque chose d'exceptionnel. Vous l'évoquiez dans l'introduction. Surtout, c'est pas la première de l'année puisque c'est un mois de mai. On a déjà eu une séquence de canicule qui n'avait jamais existé. On n'avait jamais eu de vigilance orange mise par nos collègues de Météo France au mois de mai. Et là, effectivement, quelques semaines après, une deuxième séquence qui est très large sur le territoire national. Beaucoup de départements, vous les avez évoqués. Et c'est dans la durée aussi. Puisque on a commencé ça depuis quelques jours, on va avoir un pic extrême là dans

0: dans le week-end, fin de week-end, hein, dimanche, lundi, mardi. Mais les modèles voient que ce système, même si ça descend un petit peu, la chaleur va persister jusque la fin de la semaine prochaine et empiète sur début juillet. Donc on est sur une séquence qui est à la fois très large, très longue, qui se rapproche un peu de celle de 2003 et on se rappelle les conséquences qu'elles avaient eues. Hein.
1: Donc, la canicule meurtrière de 2003, oui.
0: Tout à fait. Et c'est donc essentiel de mettre en œuvre, et c'est ce qu'on fait avec toutes les communes, tous les plans d'action, et que les auditeurs, les citoyens, adoptent des attitudes pour faire face à cet événement qui est très, très sérieux.
1: Alix Roumaniac, vous évoquez des records à venir, c'est-à-dire que dimanche, lundi, mardi, ça va taper encore plus fort. Vous avez des prévisions ? Quelle température on peut atteindre ?
0: Oui, ben on va dépasser les 40, 41, 42, mais de manière très large sur les territoires. Hein. C'est ce qu'on appelle un dôme de chaleur. On a ce dôme de chaleur qui se met en place, qui fait remonter de l'air venant d'Afrique du Nord, d'Espagne, du Portugal. Dans le courant de week-end, on a une dépression qui descend sur l'Atlantique et qui va accélérer cette montée d'air chaud. Et effectivement, on a des signaux de tous les modèles, que ce soit les modèles de Météo France, les modèles européens, qui montrent qu'on peut avoir, on va battre des tas de records de température sur une très large partie du territoire. Donc, la situation est compliquée aujourd'hui, mais c'est pas dans la durée. Donc, il faut vraiment avoir la patience et modifier nos façons de faire dans la durée.
1: Avec une probable vigilance rouge dimanche, c'est pas moi qui le dis, c'est Laurent Nunez, ministre de l'Intérieur, qui vient de l'annoncer. Ça change quoi, une vigilance rouge ?
0: Alors, la vigilance rouge, elle va changer en termes de décisions qui vont être prises. Et notamment, c'est aussi pour ça que ces vigilances rouges se mettent en place. Mm-hmm. On le sait, dimanche, c'est un jour particulier. C'est le jour de la fête de la musique avec beaucoup d'activités. On a vu ces derniers jours que si on ne modifie pas nos activités, si on continue à faire de l'activité sportive en pleine journée, il peut y avoir des conséquences humaines. On évoquait la canicule de 2003 avec les conséquences humaines que l'on a connues. Donc, il faut anticiper, il faut se préparer. Et préparer, c'est changer d'attitude. Le reportage que vous faisiez en disant dans la journée on voit très peu de gens dans les rues. Le sud de l'Espagne, ça fait des années que l'on sait que le matin les gens sont actifs, dans la journée les villages sont vides, les volets sont fermés et l'activité reprend le soir. Malheureusement, le dérèglement climatique nous impose très rapidement de modifier nos façons de faire, modifier nos attitudes. Et effectivement, on n'est pas habitué, donc on pourrait se dire dimanche fête de la musique, je continue à faire comme je fais, je vais au soleil, je fais des fêtes, etc. Il faut adapter. Alors bon, adapter, ça ne veut pas dire tout annuler. Il faut adapter les choses et peut-être la vigilance rouge est un élément pour attirer l'attention si on oublie que la situation est sérieuse.
1: Et les orages également arrivent. 5 départements qui sont en orange aujourd'hui aux orages. Quand est-ce que va se terminer cet épisode de canicule, Alix Roumaniac ?
0: Alors, il y a deux choses. Effectivement, ces orages, ils ont commencé hier après-midi. Et on le sait, quand les orages violents sont là, quand il y a un différentiel de température très fort entre le sol et l'altitude, on a encore sur le nord de la France, les orages se passent, on va dire, entre l'île de France, les Hauts-de-France et la frontière belge et luxembourgeoise. Ça a commencé hier, de nouveau cette fin d'après-midi, demain aussi. On a des risques de choses assez violentes avec de la grêle, des coups de vent sur 4 ou 5 départements. C'est ce soir, demain. Et à partir de dimanche, la canicule continue à remonter. Donc les orages vont disparaître pour dimanche et lundi. Ce sera tout le territoire qui va être soumis à cette chaleur. Et pour le moment, les modèles voient 10 jours. Pour le moment, dans les 10 jours à venir, on ne voit pas de signaux de fin de cet épisode de chaleur. D'accord. C'est pour ça que je disais qu'il faut gérer ça dans
1: sur la
0: durée,
1: longueur,
0: avec de la patience, la longueur.
1: Il y a des endroits qui résistent encore et toujours à l'envahisseur, j'allais dire, comme la pointe bretonne. Écoutez ces témoignages. Joël et Claude ont trouvé refuge à l'Agnan, près de Quimper.
2: On est en Loire-Atlantique Sud où il va faire très chaud là dans les 10 jours à venir. Comme on a vu qu'il allait faire 35 degrés et que dans un camion c'est quasi invivable. Et donc on fait tout un périple.
3: On devait partir plus dans le sud, mais là on a remonté. Vu les températures annoncées au week-end, c'était notre choix.
1: Alors Alix Roumaniac, on dirait pas qu'il y a un exode vers la Bretagne, mais est-ce que même la Bretagne ou ces régions-là qui sont pas habituées vont connaître aussi des épisodes de forte chaleur ? On se pose la question.
0: Oui, on l'a vu déjà ce mois de mai. Hein, on a eu des départements bretons en canicule. Alors, il y a toujours un aspect, c'est vrai, effectivement les bords du littoral avec l'effet très très locaux des vents provenant de la mer, etc. Il y a toujours une petite frange qui est un petit peu moins chaude et qui subsiste. Mais ces épisodes de canicule, ce dôme de chaleur, il remonte sur le nord de l'Europe. Il touche aussi la Belgique, le Luxembourg. C'est variable, mais potentiellement, bien sûr, moins que le sud-ouest, moins que l'Espagne, parce que plus on descend vers le sud, plus les choses sont importantes. Mais il faut se préparer à vivre ce genre de choses un peu partout sur les territoires, effectivement, avec certaines gradations selon la proximité. Et puis, selon le cas, des fois, la dernière fois, la canicule était plutôt ouest. Là, elle est un peu plus centrale. Mais ça, c'est la variabilité et on suit ça de près pour faire justement de l'avertissement très localisé.
1: Toute dernière question, est-ce que ça veut dire que l'été sera très très très très chaud ?
0: Alors, ce qui se passe au mois de mai ou ce qui se passe au mois de juin ne veut pas forcément dire ce qui va se passer au mois de juillet ou au mois d'août. Par contre, on sait, et ça c'est, on va dire, ce qui est plus climatique, et ce sont les simulations climatiques, ce sont les rapports du GIEC, on sait que ce type d'événement, forte chaleur, elles arrivent plus tôt, elles peuvent être plus longues, elles peuvent monter plus haut, elles peuvent arriver plus tard. Donc statistiquement, on peut s'attendre à encore vivre d'autres événements. Ça sera pas forcément cette année ou ça va être cette année. Il n'y a pas de lien direct, mais malheureusement, ce que l'on voit, c'est ce qui a été écrit sur les rapports du GIEC depuis des années, en disant que ces canalicules allaient être plus fréquentes, plus précoces, plus longues, plus hautes. Très très tôt, elles sont là. Donc, on a le sentiment que les choses vont beaucoup plus vite dans la mise en place que ce que les scientifiques le craignaient.
1: Merci beaucoup, Alix Roumaniac, président de Predict Service, spécialisé dans la gestion des risques climatiques. Jusqu'à 14h, je vous le disais, on vous informe, on vous accompagne dans un quotidien chamboulé par ces fortes chaleurs qui entraînent aussi des annulations en série. Alix Roumaniac l'évoquait à l'instant, par exemple, la fête de la musique. Bonjour Flavien Groyer.
4: Bonjour.
1: Alors, les trains sont touchés aujourd'hui, les intercités, pas seulement aujourd'hui, sur plusieurs jours.
4: Oui, 71 trains intercités sont supprimés jusqu'à lundi. La SNCF veut éviter les pannes éventuelles de climatisation dans ces vieux trains peu ou pas adaptés aux hautes températures. Ça concerne les lignes Paris-Orléans, Limoges-Toulouse, Paris-Clermont-Ferrand et Bordeaux-Marseille. Et évidemment, les voyageurs très agacés ont dû s'adapter. MyFi pour Issy-Limousin était ce matin à la gare Limoges-Bénédictin.
5: Ça a été compliqué parce qu'en fait, je devais prendre un train, moi, ce matin, qui a été annulé. Donc, j'ai pris un train hier soir en me disant que les trains le soir auraient plus de chances de passer aux heures moins chaudes. Et j'ai dû prendre un logement aussi à Limoges hier soir, ce qui n'était pas prévu.
6: J'ai pas eu de problème personnellement pour venir ce matin puisque j'ai pris le train 7h28 dans une voiture conditionnée confortable. Mais j'ai des amis qui devaient le prendre hier après-midi et dont le train a été annulé pour des raisons de canicule. Et je trouve ça navrant que la SNCF n'arrive pas à s'adapter aux conditions météorologiques.
7: Je dois me rendre à Paris là dans l'après-midi et tous les trains de l'après-midi ont été annulés. Donc je repars en voiture pour Paris. Ça bouscule tout le programme.
4: Et dans le Grand Est, seules les rames de TER climatisées circuleront au moins jusqu'à lundi.
1: Et on le disait à l'instant, plusieurs fêtes de la musique sont aussi annulées, ça c'est dimanche.
4: Et là, ce sont des concerts qui sont annulés dimanche, une des journées les plus étouffantes de cet épisode de canicule. Pas de festivités dans les rues de Claye-Souilly, en Seine-et-Marne, dans plusieurs villes d'Indre-et-Loire, à Thouars, dans les Deux-Sèvres, au Teche en Gironde, ou à Brive, en Corrèze. Et puis à Montmorillon, dans la Vienne, où la barre des 40 degrés a été franchie hier. Pas de fête de la musique, ni de salon du livre. D'autres concerts sont adaptés ailleurs. Ils changent de site dans des lieux ombragés où ils sont avancés dans la journée à des heures moins chaudes. Le ministère de l'Intérieur l'a annoncé ce midi. Il n'y aura pas d'annulation de la fête de la musique au niveau national. Les maîtres mots, c'est l'adaptation au niveau local, le bon sens et la vigilance.
1: Le bon sens et la vigilance aussi concernant les événements sportifs. Évidemment, on ne va pas aller courir un marathon.
4: Évidemment, le ministère de l'Intérieur recommande en effet aux préfets d'annuler les manifestations sportives, surtout si elles se déroulent en extérieur. Les autorités veulent éviter les malaises, les coups de chaud ou même pire. Hier matin, un homme de 30 ans est mort sur une piste d'athlétisme dans le Val d'Oise. Plusieurs courses et tournois sont donc annulés par endroits en France. Le trail du Noble Jouet en Touraine, par exemple, n'aura pas lieu. La course Les Foulées des Bords de Loire près de Nantes est annulée, comme la fête du vélo en Anjou. Et puis parfois, ce sont des adaptations d'horaires, notamment pour les matchs de rugby décalés en fin de journée où il fait moins chaud.
1: Merci beaucoup Flavien Groyer. Vous nous avez mis ça sur ici.fr.
4: Sur ici.fr, sur notre site.
1: Merci beaucoup.
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1: Et les températures montent aussi dangereusement dans les salles de classe. On est à 32 voire 33 degrés dans certaines écoles, alors il faut s'adapter pour protéger les enfants. On baisse les stores, on installe des ventilateurs, on allège aussi les emplois du temps. 784 écoles et collèges en France ont décidé d'aménagement horaire. Un chiffre donné à l'instant par Édouard Geffray, le ministre de l'Éducation. À Tours, par exemple, il n'y aura pas école lundi et mardi après-midi, canicule oblige, dans les 58 écoles de la ville. Les 8000 élèves seront attendus dès 8h au lieu de 8h30, fin des cours à midi, un repas froid à la cantine et retour à la maison. Impossible de faire classe sous 40 degrés dans ces écoles mal isolées, explique la ville. Comme à l'école élémentaire Claude Bernard, dans le quartier du Sanitas, c'est l'une des pires bouilloires thermiques de la ville, Boris Campin.
9: Dans la classe, une vingtaine d'élèves, un ventilateur sur pied, des rideaux fatigués et un thermomètre que consulte Emmanuel Denis, le maire de Tours.
10: Là, il fait 35 degrés. Donc vous imaginez avoir classe pendant 3 heures ici. À un moment, ça devient insupportable. Puis après, on a des risques de santé.
9: Cette chaleur étouffante, Luciana, 10 ans, en souffre depuis déjà quelques jours.
11: On se sent faible, on se sent énervé, envie de dormir. On n'arrive pas à travailler, on n'arrive pas à se concentrer. C'est pas top.
9: La municipalité de Tours a acheté 420 ventilateurs depuis l'été dernier, ainsi que des brasseurs d'air, de quoi en mettre un dans chaque classe, ce qui reste très insuffisant dans les passoires thermiques comme l'école élémentaire Claude Bernard.
10: Malheureusement, dans une école comme celle-là, on ne peut pas aérer la nuit parce qu'en termes de responsabilité, on ne peut pas laisser les fenêtres ouvertes. Donc ce qu'on a fait, c'est que les agents viennent le matin à 6h30, donc ils prennent une heure plus tôt pour aérer les classes. Peut-être on arrive à redescendre encore à 25 degrés et puis on monte progressivement jusqu'à 35 et plus. Pour rénover l'ensemble des écoles, il faudra 50 ans. On essaye de mettre en place des mesures palliatifs, mais qui ne nous permettent pas de passer des canicules à plus de 35 degrés, ça c'est sûr.
9: Les élèves de Claude Bernard ont quand même de la chance. L'an prochain, ils seront transférés dans une nouvelle école avec isolation bois-paille et toutes les dernières innovations thermiques. La garantie d'avoir au moins 10 degrés de moins lors des prochaines canicules.
1: Le reportage signé Boris Campin, ici Touraine. Alors comment fait-on pour garder les enfants, pour protéger nos enfants? Avec nous également dans Ma France aujourd'hui, Mustapha Ocelik, bonjour.
12: Bonjour, bonjour à vos auditeurs.
1: Vous êtes vice-président de la FCPE, la Fédération des conseils de parents d'élèves. D'ailleurs, d'abord une première réaction à ce que vous venez d'entendre, c'est le système D là un peu dans les écoles en ce moment.
12: Oui, effectivement, c'est le système D, ça a été dit effectivement dans le reportage, c'est souvent des mesurettes où on essaye de trouver des palliatifs à un problème qui est récurrent et qui est beaucoup plus profond de toute manière.
1: Est-ce que les parents sont inquiets en ce moment? Quelles sont les remontées que vous avez? Est-ce qu'au moment de laisser son enfant devant l'école, on n'est pas rassuré?
12: Les parents, effectivement, sont inquiets, notamment sur les annonces qui sont faites. Il y a deux choses. Il y a les annonces qui sont faites au niveau des municipalités ou au niveau des collectivités d'annoncer, effectivement, des fermetures, soit l'après-midi, soit le lendemain. Donc, c'est un peu la débrouille, le système D, pour essayer, effectivement, de pouvoir garder son enfant à la maison. Mais la deuxième chose, c'est que la FCPE a toujours demandé un congé canicule qui permet aussi aux parents qui sont en activité de pouvoir garder leur enfant. Mais en dehors de tout ça, on l'a dit et on leur réclame, parce que la canicule, c'est pas un problème ponctuel d'aujourd'hui, ça devient de plus en plus récurrent. L'année dernière ou l'année d'avant, c'était au mois de juin, maintenant c'est au mois de mai. La FCPE demande un protocole canicule pour chaque établissement qui définirait notamment des seuils de température définis, l'adaptation des horaires comme ça se fait, des salles plus fraîches, un accès renforcé à l'eau, mais à l'eau fraîche, et des modifications des activités qui sera adaptée finalement à des activités et éviter les activités à l'extérieur.
1: Alors en entendant tout ça, on se débrouille. Je vous propose, Moustapha Ocelik, d'écouter un autre reportage à Paris, dans cette école primaire de l'Ouest parisien. Les parents se débrouillent pour que leurs enfants puissent rester aux classes au frais. Place donc au système D, aux solutions basiques et artisanales. Philippe Thibaudot, ils ont installé des couvertures de survie aux fenêtres.
13: Impossible de les manquer, ces grandes couvertures couleur métallisée de 3 mètres sur 2 mètres.
14: Ce sont les deux fenêtres qui sont au troisième étage, qui est orienté sud-sud-ouest.
13: Sylvana, maman d'élève et architecte, nous montre l'installation depuis la rue. Elle n'ose pas nous faire entrer dans l'établissement. Tout cela est fait, disons, sans l'autorisation officielle de la mairie.
14: Évidemment, l'objectif final étant que soient installées des vraies protections solaires. Mais en attendant, nous ne les avons pas, donc on essaye de protéger au mieux les enfants.
13: Et ça marche. Elle en a fait l'expérience le mois dernier lors de la précédente vague de chaleur. Résultat,
14: on a un gain qui va de 2 à 3 degrés par rapport à la classe qui n'avait pas de prototype.
13: Son fils, Marco, de la classe de CM1, opine de la tête.
15: Il faisait un peu plus froid dans la classe.
13: Sylvana a eu cette idée en assistant à une conférence du collectif Demain 50 degrés et l'un des intervenants était
16: Amoury Fievé, chercheur aux mines Saint-Etienne.
13: Le chercheur défend face aux canicules à répétition des solutions dites low-tech, des technologies douces qu'il expérimente dans une trentaine d'écoles en France.
16: Là, on va cuire. Aujourd'hui, on est en période de crise, donc on n'a plus le temps de faire des travaux. Ce qu'il nous reste à faire, c'est mettre des protections solaires, mettre en place de la ventilation des écoles la nuit, mettre des brasseurs d'air au plafond.
13: Et changer sa façon de vivre. Il propose, par exemple, comme en Espagne, de partir en vacances d'été plus tôt, au mois de mai.
1: Reportage Philippine. Thibaudot, Moustapha Ocelik, vice-président de la FCPE. On l'entend dans ce reportage, hein, des couvertures de survie accrochées aux fenêtres. Qu'est-ce qu'il faut faire? Est-ce qu'il faut faire comme en Espagne, comme on vient de l'entendre, adapter les horaires aussi?
12: En fait, ce qu'il faut faire, c'est, on voit bien que c'est une question de sécurité et de santé, finalement, à la fois pour nos enfants, mais à la fois également pour le personnel éducatif. Il est démontré aussi dans ce reportage que des parents essayent de trouver des palliatifs ou des solutions à une problématique qui devrait être de la responsabilité, notamment de l'État et des collectivités. Ça permet aussi d'avoir une prise de conscience politique, et pour nous, en tout cas, c'est le problème de fond, c'est un plan national de rénovation du bâti scolaire qui est notamment en jeu, avec un plan chiffré, crédible et surtout planifié, puisque le besoin est effectivement extrêmement important.
1: Les parents des plus grands aussi sont concernés. C'est une première en France. Les oraux du bac sont reportés d'une semaine dans l'académie de Poitiers. Annonce du recteur François Périssa hier. On l'écoute.
17: À ceux qui étaient convoqués les deux premières après-midi vont se retrouver convoqués les deux premières matinées de la semaine suivante. Il y a un changement de date, mais il y a plus d'égalité en évitant d'exposer des élèves à de très fortes chaleurs pour présenter leur oral, en les préservant et en leur permettant de refaire cette présentation dans des conditions plus équitables que ceux qui seront passés le matin dans d'autres conditions.
1: Voilà, les reports des oraux du bac, ça aussi, ça demande de l'organisation pour les parents, Moustapha Ocelik.
12: Oui, effectivement, il y a deux choses. Hein. C'est une question d'équité et d'égalité, effectivement. Les examens ne sont pas là pour voir la résistance, finalement, des élèves à la chaleur. Ce qu'il faut savoir, effectivement, par rapport à cette période d'examen, c'est une période, effectivement, de stress. Et là, on est en train de rajouter un stress supplémentaire à la fois pour nos enfants, mais également pour les familles qui doivent derrière, effectivement, s'organiser.
1: Donc la FCPE demande de vrais aménagements. Est-ce qu'il faut aussi des renforts humains, des CDD canicules, comme j'ai pu le lire sur votre site, par exemple? Ça fait partie de vos préconisations?
12: Oui, de devenir des renforts de moyens à la fois pour adapter le bâti au changement climatique. Et il y a également une demande de renforts, effectivement, de moyens humains, ce qui est aujourd'hui nécessaire. Et on le voit bien, effectivement.
1: Merci beaucoup, Moustapha Ocelik, vice-président de la FCPE, la Fédération des conseils de parents d'élèves, d'avoir été avec nous, Ma France, émission spéciale canicule jusqu'à 14h. Et je vous propose maintenant une petite pause fraîcheur.
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1: Et vous? vous m'avez vu venir avec ma pause fraîcheur. On parle évidemment Coupe du Monde de foot avec vous, Clément Comte. Bonjour.
18: Bonjour Marine.
1: Et oui, c'est l'actualité aussi tous les jours dans Ma France. On a rendez-vous avec le Journal du Mondial à 13h25. On est un peu en avance, 13h23. Clément, est-ce qu'il est aussi question de canicule de l'autre côté de l'Atlantique?
18: Bon, bah écoutez, le meilleur moyen de savoir, c'est de demander à notre reporter sur place. Chaque jour, il nous envoie une petite note vocale. Salut Nicolas Perronnet.
19: Salut les amis, je sais que c'est compliqué en ce moment, la canicule en France, hein, évidemment, et bien ici c'était un risque aussi, la chaleur qui pesait sur ce mondial, en tout cas dans la grande région où circulent les bleus, et bien 24 degrés à Boston seulement au camp de base, il fera un petit peu plus chaud, hein, a priori dans les 28-29 lundi à Philadelphie pour le match face à l'Irak, mais bon globalement, vous l'aurez compris, ça va. Là je suis à Toronto, il fait 21 degrés, on supporte la petite veste sans problème, donc ça c'est un bon coup de chance, hein, clairement, pour Didier Deschamps, parce que l'été ici, il peut faire aussi très chaud. Alors ça ne veut pas dire qu'il n'y a pas de problème de météo. Hier, j'ai reçu une alerte sur mon téléphone pour une tornade ici à la frontière canadienne. Donc bon, on ne va pas crier victoire trop tôt, et je vous rassure, elle est passée sans dégâts.
18: Merci Nicolas Perronnet. La tornade, si on file la métaphore, si on parle football, elle était plutôt dans le stade cette nuit. 6-0 pour le Canada face au Qatar. Petit coup de froid pour les Qataris. Pas un carton, mais victoire quand même pour le Mexique face à la Corée du Sud, 1-0. Première équipe, le Mexique, à atteindre les 16e de finale dans ce mondial. Un partout entre la Tchéquie et l'Afrique du Sud. Et nos voisins suisses ont brillé comme le soleil en ce moment face à la Bosnie-Herzégovine, 4-1 hier soir.
1: Allez Clément, on va refroidir un peu l'ambiance et parler d'un pays où il fait beaucoup moins chaud.
18: Et oui, l'Écosse, bien sûr. Écosse qui affronte le Maroc ce soir. 50 000 supporters écossais sont à Boston en ce moment, à coup de pubs et de cornemuses, ambiance extraordinaire racontée par Julien Froment sur place.
20: À quelques pas de la mairie de Boston, la fan zone étonnamment fermée, ce sont les pubs alentours qui en profitent. Pour le plus grand plaisir d'Oran McConagall, gérant du Dubliner Irish Pub.
21: Non, j'ai jamais vu un truc pareil. La seule comparaison qu'on a, c'est la Saint-Patrick, mais là, c'est sans commune mesure. On a dû louer deux camions réfrigérés pour conserver les bières. C'est incroyable. Quelque chose qui n'arrive qu'une fois dans une carrière.
20: Une file d'attente interminable se forme le long de son établissement. Des curieux assiste au spectacle. Quelques blocs plus loin, la fête se poursuit. Les supporters écossais descendent des hectolitres de bière pendant que certains font des folies pour être sûrs d'assister au match contre le Maroc. C'est le cas de Brian qui arrive du nord d'Édimbourg.
22: L'atmosphère ici est exceptionnelle. À la base, je suis venu ici, mais je ne devais pas aller au stade. Et j'ai finalement décidé d'acheter un billet à 900 euros. Je ne pouvais pas rater ça. Ce match vaut chacun des euros dépensés.
20: Flower of Scotland, l'hymne national, Brian l'entendra ce soir avec 50 000 compatriotes qui rêvent de prolonger la fête.
1: Ça va un petit moment.
18: C'est pas mal, ça donne envie. Voilà pour l'Écosse. Donc, match face au Maroc à minuit ce soir.
1: Alors, on en profite, Clément Comte. Les autres matchs du jour.
18: États-Unis, Australie à 21h, Brésil, Haïti à 2h30 et Turquie, Paraguay pour les plus courageux à 5h demain matin. Petit coup de chaud pour Elie Wai dans ce mondial. L'international ivoirien, passé par Marseille, par Lens, par Montpellier, était à deux doigts de ne pas jouer demain face à l'Allemagne, arrivé à la frontière canadienne. Il s'est vu refuser l'accès au territoire pendant quelques heures à cause d'une affaire de paris sportifs truqués. Mais finalement, tout est rentré dans l'ordre. L'attaquant sera bien sur la feuille de match demain soir.
1: Et pour les Bleus, Clément, la température, là aussi, monte d'un cran.
18: Ah oui, on laisse passer le week-end et on y est. On retrouve l'équipe de France lundi pour son deuxième match face à l'Irak. Après la victoire mardi contre le Sénégal, on assistera peut-être à des changements dans l'équipe. Les joueurs se tiennent prêts, en tout cas, comme Malo Gusto, la doublure du latéral. Jules Koundé.
23: Il y a de la concurrence un peu partout. On sait qu'on a un groupe de très très grande qualité, donc je pense que la concurrence elle est importante. Moi voilà, aujourd'hui je sais que c'est Jules qui commence. Je suis là pour jouer aussi. Je suis venu pour ça. Donc après le coach fera ses choix bien sûr, mais je me tiendrai prêt quoi qu'il arrive et je donnerai. donnerai bien sûr tout pour le maillot dès que je serai sur le terrain.
18: Voilà le programme des Bleus aujourd'hui, entraînement à huis clos. J'en profite pour vous rappeler votre rendez-vous sur ICI, chaque match de l'équipe de France à suivre en intégralité sur notre antenne et sur YouTube, également en live avec Pia Clément et notre consultante Charlotte Lorgeret. Le rendez-vous pour lundi, donc France-Irak, notez bien 22h30 pour l'avant-match, le coup d'envoi lui sera donné à 23h.
1: Merci beaucoup Clément Comte pour ce journal du Mondial. Évidemment, tout est à retrouver sur ici.fr, le programme et les résultats. Notre émission spéciale Ma France continue dans quelques secondes, émission spéciale canicule jusqu'à 14h avec des experts, des reportages près de chez vous. Nos journalistes en direct ici vous accompagnent et vous conseillent en cette période de forte chaleur. Faustine Moheran, il y a 53 départements en vigilance orange à l'heure où on se parle.
0: Oui, pour l'instant toujours, mais une partie de la France pourrait carrément passer en vigilance rouge ce week-end. C'est ce qu'annonce Laurent Nunez, le ministre de l'Intérieur, il y a quelques minutes. Et cela risque de durer quelques jours encore, vient de nous dire également dans notre émission spéciale Ma France, Alix Roumaniac, président des services météo Prédict, car les températures vont continuer de
1: grimper
0: à ce niveau-là pendant environ encore 10 jours. La France n'est donc pas prête de respirer. Pas de consigne nationale pour autant, pour l'instant, pour maintenir ou non les festivités, notamment de la fête de la musique qui auront lieu ce week-end, dit encore le ministre de l'Intérieur. Mais on le dit depuis une demi-heure maintenant dans notre émission spéciale, de nombreuses annulations, les oraux du bac annulés dans certaines académies notamment.
1: Et émission spéciale qui se poursuit. Nous retrouvons dans quelques minutes Eric Brocardi, porte-parole de la Fédération nationale des pompiers de France. Nous serons également en direct de Châteauroux avec Gaël Fontenay sur ce risque d'incendie. Et puis nous serons également avec le directeur des services des personnes âgées, directeur adjoint de la DPA, Eric Frégona, qui nous parlera, lui, de la protection de nos anciens. Et puis invité de marque aussi à la fin de cette émission, François Gémen, membre du JX, spécialiste du climat. Avec lui, nous essaierons de prendre un peu de recul.
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1: Et notre édition spéciale se poursuit. Ma France vous accompagne en ces périodes de forte chaleur. Je le rappelle, 58 départements sont en vigilance orange, 53 pour canicule, 5 pour orage dans le nord de la France. Une France qui suffoque, c'est la deuxième canicule en moins d'un mois. Édition spéciale jusqu'à 14h en direct des régions et avec des experts. Eric Brocardi, bonjour.
37: Bonjour.
1: Alors, vous êtes porte-parole de la Fédération nationale des sapeurs-pompiers de France. On imagine que vous êtes très sollicité en ce moment, d'abord par les coups de chaud, les déshydratations.
37: Il est évident qu'aujourd'hui, par rapport à ce qui se passe d'un point de vue de température, dès lors que les urgences souffrent, c'est aussi l'ensemble de toute la chaîne de secours qui souffre également, puisque nous sommes les acteurs majeurs en ce qui concerne le secours et à personne au quotidien, avec près de 4,7 millions d'interventions par an. Et donc forcément, 80% sur des missions de secours d'urgence aux personnes. Donc le sujet aujourd'hui, c'est effectivement de continuer à essayer de contribuer à préserver les populations pour éviter qu'ils appellent les services d'urgence et essayer de gonfler justement ces fameuses sas d'hôpitaux qui peuvent rentrer très vite en saturation.
1: Pourquoi le principal risque là aujourd'hui, c'est vraiment ces coups de chaud, ces déshydratations, il ne faut pas faire d'efforts physiques?
37: C'est pour ça, exactement, c'est pour ça qu'on en appelle à la responsabilité de chacun, mais qui est en fait une responsabilité normale de prendre des gestes qui sont, pour ainsi dire, anodins, mais qui ont un impact salvateur extrêmement très fort, c'est-à-dire boire régulièrement, c'est-à-dire essayer également, autant faire se peut, d'éviter les zones les plus fortes en termes de chaleur pour éviter de sortir dans ces périodes-là et privilégier des activités plutôt très tôt le matin, voire tard le soir. Mais je pense qu'aujourd'hui, il y a bon nombre de populations en Europe qui savent déjà s'adapter à ça. Je peux parler de l'Espagne, je peux parler du Portugal, qui sont déjà soumis à des fortes chaleurs. Donc aujourd'hui, il faut simplement redonner confiance aux concitoyens. Parce que aujourd'hui, le dérèglement climatique ne doit pas être aujourd'hui un vecteur de privation de liberté et un vecteur d'inquiétude supplémentaire. Il faut simplement donner des bons paramètres aux gens pour qu'ils puissent transmettre cela aux personnes les plus vulnérables, que ce soit les plus anciens comme les plus jeunes.
1: Alors, c'est pas la première canicule qu'on vit, Eric Brocardier. Est-ce que vous avez quand même vu une petite amélioration des comportements ou c'est toujours quand même pas mal d'inconscience?
37: Écoutez, on en voit toujours, mais de différentes manières, malheureusement. Et c'est vrai que les médias sont là aussi pour faire le focus de ce qui va pas bien. Mais pour autant, il y a bon nombre de gens au travers de la population qui font des choses extrêmement remarquables. Donc le sujet de ce qui est pas bien, c'est effectivement les ouvertures de poteaux incendie qui ne servent pas du tout aujourd'hui à arroser les gens. Bien au contraire, c'est là pour permettre aux secours de pouvoir fonctionner correctement. Le deuxième sujet, c'est de pouvoir effectivement parler, on va dire, de tout ce qui est agi et qu'on ne voit pas et qui passe sous éco-radar, c'est-à-dire l'ensemble des équipes des communes qui font au travers de leur action sociale du relevé téléphonique, qui tout au long de l'année font des relevés de personnes isolées et qui permettent à un moment donné, force à des situations très compliquées comme aujourd'hui, de pouvoir prendre le pouls de leurs propres concitoyens. Et je lisais tout à l'heure simplement des éléments très simples et très factuels. Les maires sont en première ligne par rapport à cela. C'est eux aussi qui, au travers des préfets, font remonter bon nombre d'informations et qui mettent en œuvre ce service de proximité qu'on a tant besoin au travers des services publics. Et c'est là qu'on doit saluer le service public et sur lequel on doit grandement les remercier, aussi bien police que préhospitalier, qu'hospitalier, que sapeurs-pompiers.
1: Rappel de prudence également, Eric Brocardi, un porte-parole de la Fédération nationale des sapeurs-pompiers de France, sur la baignade. N'allez pas dans les endroits interdits. Je vous propose d'écouter ce reportage tourné à Pont-Saint-Vincent, c'est en Meurthe-et-Moselle, où se trouve une petite rivière enjambée par un pont. Officiellement, la baignade y est interdite et pourtant, il y a du monde. Monde, Chibani.
3: Plus vous avancez, plus c'est profond. Voyez, regardez.
4: Sous les arbres qui longent la rivière, le thermomètre affiche 33 degrés. La tentation de piquer une tête était trop forte pour Emma, Lina, Yelena et Sarah. Elles habitent dans le secteur.
5: Il fait une chaleur extrême et c'est très rafraîchissant. Et c'est accessible, c'est gratuit, donc bon, on va pas s'en plaindre, la piscine, c'est un peu sale aussi.
4: Des panneaux baignades interdites ont pourtant été posés tout autour du site, une interdiction que n'ignorent pas les quatre amis, bien conscientes des dangers.
6: Hier, on a nagé, on n'avait plus pied, on a failli se noyer.
5: Il y a beaucoup de courant, donc pour nager, c'est assez compliqué pour revenir.
6: En voulant aller dans les cailloux, je me suis fait un gros bleu. Franchement, c'est vachement dangereux.
4: Les quatre jeunes filles sont rejointes par un groupe de garçons. Leur objectif est clair, sauter du pont qui enjambe le Madon. La pratique est connue de tous ici, selon Loïc.
7: Si tu nais ici, tu sautes du pont. C'est obligatoire, c'est un passage, on va dire.
4: Pourtant, les risques sont réels. Courant imprévisible, fond vaseux et parfois la présence de rochers au fond de l'eau. Pas de quoi freiner Arthur.
8: C'est pas dangereux en soi, mais ça dépend comment on le fait, comment on s'y prend. On a fait une trace exprès, savoir où sauter. Et puis après, c'est toi et ta chance, en fait.
4: En 2025, plus de 400 noyades mortelles ont été enregistrées en France. La moitié d'entre elles a eu lieu dans un cours d'eau.
1: Un reportage signé Mourne Chibani, ici Lorraine. Nous sommes avec Eric Brocardi, un porte-parole de la Fédération nationale des sapeurs-pompiers de France. Quand vous entendez ça, qu'est-ce que ça vous inspire?
37: Ça me rappelle surtout que en 2022-2023, nous avons porté avec Roxana Maracineanu et Grégory Allion, qui était à l'époque président de la Fédération et qui est aujourd'hui député européen, le sujet de l'aisance aquatique. Parce qu'aujourd'hui, il y a une nécessité absolue de reprendre les fondamentaux sur ce qu'est de savoir nager dans l'eau et quels sont les dangers de l'eau. Donc quand vous avez aussi aujourd'hui des champions comme Alain Bernard, il repose, on va dire, sur des souvenirs, mais aussi sur une base qui était à l'époque un grand plan piscine, qui était justement la création de ces fameuses piscines tournesol que tout le monde a croisé dans sa vie. Donc ça veut dire qu'aujourd'hui, lorsqu'on n'adopte pas un véritable grand plan de restructuration et d'éducation du concitoyen face aux risques, il se passe ce qui se passe aujourd'hui, c'est-à-dire des niveaux de noyade. Ouais. Sachant qu'aujourd'hui, il y a un facteur supplémentaire, c'est le manque d'attention. Nous sommes passés de 2 minutes 30 d'attention de moyenne par chaque concitoyen à plus que 40 secondes. Donc ça veut dire que dès lors que votre enfant nage à proximité de vous, vous le pensez en sécurité parce qu'il est à côté de vous. Mais pour autant, votre regard ne porte pas sur lui. Et il suffit de simplement 10 cm d'eau pour qu'une vie bascule. Oui. Donc c'est ce qu'on prône aujourd'hui avec Alain Merlin, c'est de dire qu'aujourd'hui, la vigilance noyade doit être permanente et constante. Et nous avons sur l'ensemble du littoral français et sur les lacs et les zones fermées comme les zones ouvertes en termes aquatiques, tous les associations agréées de sécurité civile et les sapeurs-pompiers et même les forces de sécurité intérieure comme les SCRS qui sont là pour justement permettre que l'été se passe en bonne et due forme pour chacun, pour tout un chacun, mais surtout de respecter les règles et les consignes de sécurité. Lorsqu'il y a des interdits, il ne faut pas braver des interdits. Oui. Privilégier surtout les zones de surveillance par justement les nageurs sauveteurs.
1: Le message est clair. Éric Brocardi, Fédération nationale des sapeurs-pompiers. Cette canicule, c'est aussi des départs de feu de plus en plus nombreux, de plus en plus précoces. Hier, 16 départements du centre, de l'est et du sud-est de la France étaient classés en orange pour un risque élevé. On part tout de suite dans le Berry à Châteauroux. Bonjour Gaëlle Fontenay.
0: Bonjour Marine, bonjour à tous.
1: Alors que la période des moissons débute, Gaëlle, les agriculteurs aussi sont appelés à la vigilance.
0: Oui, il y a des consignes très strictes qui sont dispensées par les préfectures de l'Indre et du Cher. Ça concerne, vous le disiez, les travaux agricoles. Ça concerne aussi les travaux forestiers dans le massif de la Brenne. Par exemple, la Brenne, c'est un tiers de l'Indre. C'est le parc naturel régional. Les promenades dans les bois sont fortement déconseillées. Il est interdit de débroussailler, interdiction aussi de tout ce qui est travaux mécaniques. Les deux préfectures, vous le disiez, encadrent les travaux agricoles. Il faut dire qu'on est en plein dans les moissons. Au moindre frottement de lame sur une pierre, ça part en étincelle. Il y a déjà 60 hectares de brûlés dans le Cher, 150 dans l'Indre, dont une quarantaine rien qu'hier. Les pompiers sont sur le front. On attend un renfort d'une quinzaine d'hommes dans l'Indre. Ils devraient, d'ailleurs, les casernes de l'Indre devaient tout ouvrir au public ce week-end dans le département. C'était les portes ouvertes. C'est annulé pour concentrer les moyens sur le risque incendie. Mais en Berry, c'est vrai que les pompiers sont particulièrement entraînés. On a la forêt école en Sologne avec des entraînements réguliers. On a aussi des entraînements feux de maquis qui sont organisés en Brenne depuis plusieurs années. Des formations qui sont reconnues dans toute la région et parfois au-delà. Et puis, il y a un système de prépositionnement d'hommes et de matériel sur les communes les plus à risque. Système qui va être mis en œuvre dès aujourd'hui.
1: Merci beaucoup Gaëlle Fontenay en direct d'ici Berry. Éric Brocardi, c'est une poudrière en ce moment?
37: Oui, je pense qu'on peut parler de cette situation-là, bien entendu, à partir du moment où on a toujours un acte de négligence envers l'environnement et du coup, ça vient faire intervenir les sapeurs-pompiers là où effectivement on en a besoin en période de forte canicule, notamment sur les missions aussi de secours de l'urgence aux personnes, comme on l'expliquait tout à l'heure. Le sujet, on le sait aujourd'hui, 9 feux sur 10, c'est dû à l'activité humaine. Sur ces 9 feux sur 10, 70%, ce sont des actes de négligence. C'est-à-dire des jets de mégots, c'est-à-dire tout simplement ce qui a été évoqué tout à l'heure, faire du bricolage pouvant provoquer des étincelles à des périodes caniculaires où la sécheresse est en stress hydrique, où les températures sont supérieures à 30 degrés, où il y a un fort vent au-delà de 30 km/h. Vous savez, ces fameuses règles des 3-30 qui permettent justement, lorsqu'il y a toute source d'ignition, de déclencher un incendie. Mais vous savez, il y a souvent les feux dont on ne parle pas. Ces fameux feux qui sont les 80% de nos missions en termes de feux de forêt et de feux d'espace naturel, qui sont justement pour 80% restés inférieurs à une enveloppe de moins de 5 hectares. Pour la bonne et simple raison qu'aujourd'hui, les sapeurs-pompiers, grâce à la stratégie d'attaque massive sur feu naissant, et ce qui a été évoqué à l'instant et ce qui était très intéressant, c'est le sujet du prépositionnement sur le terrain, permet d'avoir justement le sujet d'une proximité entre un risque d'incendie réel et un moyen d'extinction efficace à côté. Les moyens terrestres, c'est une chose. Les moyens aériens, c'est aussi le complément extrêmement important avec les moyens de la sécurité civile, que ce soit avec les 12 canacs d'air et les 8 dash, avec un renfort annoncé par le ministre de l'Intérieur récemment. Le sujet aujourd'hui, c'est cette action combinée sur le terrain. Mais le risque pour nous, c'est quoi? C'est tout simplement qu'on ait affaire à des feux multisites. C'est-à-dire que quand vous avez affaire à un feu de l'autre, comme l'année dernière, en plein milieu du mois d'août, vous y avez exactement le même sur des nouveaux départements. Et c'est très choquant aujourd'hui d'entendre. Alors pour nous, non, sapeurs-pompiers, mais vous avez parlé du Cher, de l'Inde, c'est des massifs qu'on entend parler.
1: Et oui, on entend 2022, plus parler de la région PACA d'habitude à cette période, effectivement.
37: Exactement. Et en fait, en 2022, quand il y a eu les incendies en Gironde et que la Fédération nationale des pompiers de France a évoqué le fait d'avoir une météo des forêts, c'était simplement dans le principe, un, déjà d'une part, de mieux informer la population, deux, d'activer, on va dire, une meilleure connaissance du territoire. Et quand vous connaissez mieux votre territoire, vous le défendez mieux et vous le protégez mieux. Et je viens par là-dessus aussi, que nous essayons de mettre en œuvre tous les moyens possibles, et là dernièrement avec Havas et la plateforme Twitch, de faire tout un chacun qu'au travers du programme Firecatcher, on puisse justement surveiller la forêt, même depuis son fauteuil à la maison. Merci. À l'ombre et au frais.
1: Merci beaucoup Eric Brocardien. Bon courage pour cette séquence qui ne fait que commencer. Le porte-parole de la Fédération Nationale des Sapeurs-Pompiers de France, merci d'avoir été avec nous dans Ma France. On vous parlait des plus jeunes en début d'émission, des enfants, comment les protéger. Bien, la question elle se pose également pour nos aînés. Au sud de Sochaux, à Audincourt, le CCAS, c'est le Centre Communal d'Action Sociale, met les bouchées doubles pour porter les repas à domicile chez les plus âgés. Lisa Guinic a suivi une tournée. Anne-Marie, 82 ans, en robe, nous accueille dans son salon au frais.
9: Il fait chaud. On a discuté un moment au soleil. Puis j'ai dit, je rentre parce qu'il fait chaud. Ben non, là, ça va. C'est supportable, là.
1: Rien à signaler non plus dans la pénombre de chez Véronique.
10: Pas de problème. S'il faut, je mets le ventilateur.
1: Le porteur de repas à domicile, Romain, dépose les parquettes du jour sur la table.
10: Mettre au frigo, saucisse de morteau.
11: Bah, moi, je le vois, je les côtoie au quotidien. Ils sont pas bien, quoi, tout simplement. C'est compliqué pour eux, quoi.
1: Alors, Romain rabâche.
11: Bien fermer les volets. Et puis, humidifiez-vous la nuque, le visage, les mains, les jambes, les pieds, tout ce qu'il faut pour rester au frais.
1: Le livreur pose le flyer avec ses traditionnels conseils à côté des repas du jour. Et Romain ne transige pas avec l'un d'eux.
11: Boire beaucoup d'eau.
10: J'ai ma tasse qui est pleine, là.
11: Ah oui, non, mais madame Guegan, c'est pas une simple tasse d'eau qu'il va falloir boire aujourd'hui. Dans les jours qui suivent, je pense qu'il va falloir boire quelques litres, quelques bouteilles d'eau.
10: Je vais mettre du sirop de citron dedans.
1: Romain ne s'arrête jamais de répéter.
12: Et surtout, buvez, hydratez-vous, qu'il me dit.
1: Robert, en forme, malgré la chaleur.
12: À cause de lui, ben je bois 2 litres de vin rouge par jour.
1: Je suis pas sûr qu'il ait dit ça. Hein. Vous avez dit ça, Romain?
11: Non. De l'eau bien fraîche. De bien fraîche.
1: Vous entendez ce que vous voulez? Voilà, on n'est pas sûr que ce soit les bonnes recommandations. En effet, le reportage de Lisa Guinic, ici Belfort-Montbéliard. On poursuit sur ce sujet, sur la protection de nos aînés. Bonjour Eric Frégonin.
13: Bonjour.
1: Vous êtes directeur adjoint de l'Association des directeurs au service des personnes âgées, qui regroupe les directeurs de services à domicile et d'EHPAD. Déjà, une première réaction sur cette tournée de repas à domicile, c'est essentiel en cette période?
13: Oui, c'est tout à fait essentiel et je souhaiterais en premier lieu avoir une pensée tout particulière pour les personnes âgées qui vivent seules à leur domicile, qui sont souvent trop seules et qui, dans cette période très difficile, doivent être accompagnées au maximum par les services à domicile, par leurs proches. Et donc j'invite vraiment tous les proches, les personnes âgées, à se rendre dans les communes pour s'inscrire sur les registres communaux. Car vous pouvez vous inscrire sur un registre communal si vous êtes fragile, si dans ces périodes vous sentez qu'au début ça commence à être compliqué, eh bien il faut se signaler.
1: Comment vous appréhendez de votre côté ces périodes de canicule avec une angoisse, avec une certaine angoisse, anxiété on l'imagine?
13: Alors écoutez, maintenant il n'y a plus d'anxiété parce que les établissements et les services à domicile sont prêts. Sur les établissements, si je fais une focale, nous avons l'approvisionnement en eau par exemple qui est réalisé dès mai maintenant. Nous avons tous les process et puis une salle climatisée. Donc on est prêt, je dirais. Et ça depuis mai, parce qu'on connaît ces crises-là. L'État fait beaucoup de communication, donc on n'aura pas la crise qu'on a eue en 2003.
1: Déjà, ça c'est une information, c'est qu'on a fait quand même beaucoup de progrès.
13: Il y a eu des avancées, ce que je vous disais, sur la communication. Il y a eu des avancées sur les l'approvisionnement en eau, etc. Il y a eu les climatisations, et ça c'est depuis 2003 quand ça a été la catastrophe. Pour autant, le nerf de la guerre, c'est quand même le temps qu'on passe auprès des personnes âgées dans ces moments-là. Et le temps, évidemment, c'est de l'argent. Et il va falloir se poser les vraies questions. Est-ce qu'on peut recruter tout simplement des CDD canicule? Est-ce que l'État français est capable de dire oui, on accorde aux établissements, par exemple, et aux services à domicile de recruter dans ces périodes de crise pour pouvoir accompagner nos plus anciens et les plus fragiles?
1: Évidemment, parce que la population, on le sait, est vieillissante.
13: Tout à fait, la population est vieillissante. L'INSEE a sorti un rapport dernièrement montrant que, effectivement, la population française, et notamment les plus de 80 ans, vont doubler dans les 20 ans à venir. Donc oui, c'est un sujet essentiel de la société. Et à l'aune de l'élection présidentielle qui aura lieu dans un an, il va falloir se poser les vraies questions. Et pour nous, c'est vraiment un sujet majeur de société. et surtout en période caniculaire, comme vous l'avez décrit.
1: Il est assez mis en avant justement par tous ces candidats à la présidentielle, ce sujet-là. Vous avez l'impression qu'ils passent tous à côté ?
13: Bien trop peu, bien trop peu. Alors la ministre qui s'occupe des personnes âgées a quand même essayé de le mettre en avant, notamment en disant qu'on arrêterait de parler des EHPAD, parce que les EHPAD, c'est très discriminant avec le mot de dépendance. Et nous sommes très contents, nous les directeurs d'établissement, qu'on s'engage vers une autre vision. Pour autant, aujourd'hui, la ministre a une vision, mais est-ce que les parlementaires, est-ce qu'un jour on va avoir cette fameuse loi qui nous déclenche les moyens pour permettre, notamment dans ces crises, de ne pas avoir ces milliers de morts qui sont inacceptables?
1: On rappelle environ 15 000 décès en excès pendant la canicule de 2003. Merci beaucoup Éric Frégonat d'avoir été avec nous dans cette émission spéciale. Je rappelle que vous êtes directeur adjoint de l'association des directeurs au service des personnes âgées.
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1: Les records de température, les conséquences dans les écoles, dans les EHPAD, sur les rails, les conséquences sur nos forêts, les conséquences sur notre santé, sur notre quotidien, sur notre vie. Durant cette heure passée ensemble, on fait le tour des effets immédiats de ces canicules sur notre quotidien. Mais avec notre invité, expert du climat, on va désormais voir sur le plus long terme. François Gémen, bonjour.
14: Bonjour.
1: Alors, vous êtes membre du GIEC. Cela fait des décennies que les rapports du GIEC, des experts du climat, alertent et alertent encore sur le réchauffement climatique. Pourquoi, François Gémen, ça n'est pas suivi des faits ?
14: Parce que nous parlons de ce sujet uniquement lorsqu'il y a des canicules ou des événements extrêmes. Nous
1: c'est en partie de notre faute, les médias, François Gémen ?
14: Non, globalement, c'est l'état du débat public et l'état du débat dans la société. C'est-à-dire qu'on en parle lorsque le climat fait l'actualité à l'occasion de manifestations lors d'événements extrêmes ou à l'occasion de publications de rapports. Mais le problème, c'est que c'est un problème très progressif, très cumulatif. Et donc, malheureusement, les températures redescendront un peu d'ici une semaine, 10 jours. Le sujet disparaîtra à nouveau de l'agenda médiatique. Et à la prochaine canicule, cet été, on fera le même constat. Nous ne sommes pas prêts, nous aurions dû écouter les alertes.
1: Pourquoi on a raté le coche, François Gémen, du réchauffement climatique ? Pourquoi les politiques ne s'y intéressent pas, n'en parlent pas ? Pourquoi ce n'est pas un thème central de cette campagne qui s'annonce ?
14: Ce n'est pas du tout vendeur. Je déconseillerais à tout politique de parler du climat. C'est globalement un problème, c'est des mauvaises nouvelles. Les politiques n'aiment pas être associés aux mauvaises nouvelles. Quand vous votez, vous avez quand même l'espoir que votre vie s'améliore au cours du mandat. C'est pour ça que les politiques vont promettre monts et merveilles lors de la campagne, de baisser les impôts, d'améliorer les services publics, etc. Le changement climatique, et c'est une question de physique, les températures vont continuer à augmenter pendant plusieurs dizaines d'années encore. Et donc si le seul discours qu'on peut promettre sur le changement climatique, c'est du sang et des larmes avec une situation climatique qui va se dégrader encore pendant des dizaines d'années, forcément, sincèrement, mon conseil aux politiques, c'est surtout n'en parlez pas.
1: Alors, il y a Marine Le Pen.
14: Ça va plomber votre campagne.
1: Elle est peut-être en campagne. On attend une décision de justice au mois de juillet. Mais en tout cas, Marine Le Pen est revenue aujourd'hui, ce matin, sur cette vague de chaleur. Je vous propose d'écouter ce qu'elle propose. Si je suis élue à l'élection, je mettrai en place un plan massif de climatisation. On écoute Marine Le Pen.
15: L'absurdité, c'est de faire mourir les gens de chaleur, d'accord ? Ça, c'est l'absurdité. Donc, vous avez le droit d'avoir votre avis. Non, mais vous avez le droit d'avoir votre avis. Moi, j'ai le mien. Il se trouve que je suis candidate à la présidentielle. Donc, je viens vous dire que si je suis élue présidente de la République, je mettrai en place un plan massif de climatisation, en commençant par les espaces où il y a les gens les plus vulnérables, les hôpitaux, les EHPAD, les écoles.
1: Marine Le Pen, candidate à l'élection présidentielle, et sa solution, un plan massif de climatisation. Vous en pensez quoi, François Gémen ?
14: Que si vous mettez uniquement en place la climatisation sans faire baisser les émissions, vous allez à un moment donné atteindre la limite des capacités de climatisation. Mmh. Un des paradoxes des appareils de climatisation, c'est qu'ils résistent assez mal aux fortes chaleurs, en tout cas les appareils qu'on trouve dans le commerce pour monsieur et madame tout le monde. Et donc, la climatisation ne peut pas être l'unique réponse à ces vagues de chaleur. Mmh. La question de l'adaptation dépasse évidemment la question de la climatisation. Sur la question de la climatisation elle-même, je pense qu'il faut sortir du débat très idéologique et très polarisé, qui fait qu'aujourd'hui, c'est devenu un peu une sorte d'épouvantail idéologique dont se saisit l'extrême droite, et alors qu'une partie des écologistes plus radicaux, disons, ne veulent pas en entendre parler, notamment parce qu'ils craignent que, effectivement, si on souffre un peu moins des impacts du changement climatique, ça n'amoindrisse la cause de la décarbonation.
1: Alors, quels sont les...
14: Donc, tout ça est devenu, hélas, très, très idéologique.
1: Oui, évidemment. Quelles sont les solutions? Alors, si les politiques ne sont pas capables de les donner, ces solutions, je vous propose d'écouter ce reportage tourné à Aix-en-Provence, où ce sont les habitants qui sont obligés de trouver des solutions. 36 commerçants des allées provençales d'Aix ont trouvé depuis 2020 cette solution, une canopée géante, un toit végétal de 1000 mètres carrés qui fait baisser la température jusqu'à 6 degrés de moins.
2: Printanier et frais. Ça fait l'effet d'une tonnelle.
16: Ça permet de faire un peu de shopping sans souffrir trop de la chaleur, quoi.
17: C'est beau et puis c'est frais. Moi, j'ai connu Aix l'été. Il y avait tellement de fraîcheur sur le cours Mirabeau que si vous n'étiez pas couvert, vous pouviez éternuer. Et aujourd'hui, on est en plein cagnard.
18: Voilà. Il n'y a pas d'arbre. Il faut faire l'ombre.
1: Ces témoignages d'Aixois au micro. Ici, Provence, François Gémen, membre du GIEC. On est obligé de se débrouiller sans véritable action publique?
14: Bien sûr, ces initiatives sont très sympathiques, mais ça reste de l'aimable bricolage. Je dis ça de façon pas péjorative, évidemment, pour ceux qui le mettent en œuvre. La difficulté, c'est que le climat en France est en train de changer, que nous allons vers un climat que nous n'avons jamais connu jusqu'ici. Ce n'est pas en soi une catastrophe absolue, mais ça veut dire que nous allons devoir vivre très différemment. Et l'adaptation, c'est un très vaste chantier qui, évidemment, va concerner l'habitat, va concerner les écoles, les rythmes scolaires, va concerner les horaires de travail, va concerner les assurances, évidemment. Il y a de gros enjeux pour l'assurance, va concerner des sujets de fiscalité également. Il est très important, en réalité, que nous réalisions que la question de la transition climatique, qu'elle concerne la baisse des émissions de gaz à effet de serre ou l'adaptation, n'est pas quelque chose qui va nous amener forcément à vivre moins bien ou à devoir faire des sacrifices. C'est aussi la possibilité de vivre mieux à condition d'accepter que nous sommes face à une transformation structurelle qui impose des changements structurels dans la manière dont on se déplace, dont on se loge, dont on s'alimente, etc.
1: Et est-ce que vous avez l'impression que vous donnez des coups d'épée dans l'eau avec les rapports du GIEC? Est-ce que il faut des changements, c'est sûr, mais est-ce qu'on va vous écouter? Est-ce qu'on va les enclencher à un moment, ces changements? Est-ce que vous avez de l'espoir? Ce qu'on cherche c'est de l'espoir aujourd'hui.
14: Le problème, c'est que nous sommes focalisés sur la médiocrité des responsables politiques. Il y a en réalité énormément de solutions qui sont développées par les collectivités, où je suis désolé de dire, les responsables politiques sont souvent bien plus capables qu'à l'échelle nationale, qui sont développées également par les entreprises. Le grand enjeu, c'est de massifier ces solutions, de les développer plus largement pour faire baisser leurs prix. Parce que quand on regarde les méga tendances, notamment sur l'énergie, nous allons vers une économie qui sera foncièrement moins carbonée et davantage circulaire. Alors il y a toute une série de signaux négatifs et décourageants dans le débat public et politique aux États-Unis ou quand on voit parfois l'état du débat.
1: François Gémen, on a perdu la liaison avec François Gémen. Alors, je vous propose d'écouter la réaction d'Agnès Pannier-Runacher sur l'État montré du doigt justement et son inaction. Elle a été ministre de l'écologie, elle est aujourd'hui députée du Pas-de-Calais. Elle dénonce les blocages politiques qui freinent l'action climatique en France et assure que beaucoup, au contraire, a été fait ces dernières années. On l'écoute.
19: Très factuellement, le budget du ministère de l'écologie, la mission écologie a été doublée depuis 2017. Et la baisse des émissions de gaz à effet de serre a été multipliée par 4 par rapport au quinquennat du président Hollande. Donc, lorsqu'on mesure l'action, elle s'est considérablement accélérée. Mais le dérèglement climatique s'est également considérablement accéléré. En tout cas, il se manifeste de manière beaucoup plus forte. Et très objectivement, aucun pays ne peut honnêtement affirmer qu'il est totalement prêt face à un défi de telle ampleur. Donc on est dans une course contre la montre. Et là où on pourrait effectivement critiquer l'action de ces dernières années, c'est les stop and go et notamment le trouble qu'a pu créer certains groupes politiques pour ralentir l'action climatique.
1: François Gémen, on vous a retrouvé membre du GIEC. Cette réaction d'Agnès Pannier-Runacher, qui a été ministre de l'écologie, donc aux commandes, hein. Elle se défend, elle défend son bilan, elle dit qu'aucun pays ne peut vraiment arguer qu'il est prêt à faire face à ces épisodes de canicule et que c'est dû à des stop and go, tous ces retards, des gouvernements successifs. Qu'est-ce que vous pensez de cette justification?
14: C'est pas faux. Elle emporte évidemment sa part de responsabilité, mais aujourd'hui, ce qui bloque largement les choses, ce sont évidemment ces stop and go, ces hésitations, ces atermoiements, ces reculs. Et évidemment, si vous ne tracez pas un cap clair, si on n'a pas un consensus social et politique très large qui porte cette question, il y a plein de décisions d'investissement qui ne sont pas prises, parce que ce que détestent les investisseurs, c'est évidemment l'incertitude et l'instabilité.
1: Est-ce que le retard de l'État, c'est ce que dénonce aussi, vous parlez d'investissement, Manuel Domergue, le directeur des études de la Fondation pour le logement, on l'écoute.
14: Oui.
3: On a tellement de retard et on est sur des mesurettes tellement cosmétiques. On parle de recenser les logements bouilloires dans le parc social. Ce dont on a besoin, c'est pas un fichier Excel qui recense les logements bouilloires, c'est de rénover ces logements et en urgence, avant de faire des rénovations performantes globales qui prennent du temps, qui coûtent cher, au moins installer tout de suite, là, dans les mois qui viennent, des protections solaires, des volets, des brasseurs d'air dans tous les logements, et notamment les logements sociaux, parce que c'est là où on a la main plus facilement. Et il faut que l'État finance, sachant que les logements bouilloires coûtent très cher, notamment à la sécurité sociale, à peu près 5 milliards d'euros par an à cause de la chaleur. Donc il faut investir très vite, tout de suite. On aurait dû le faire il y a 15 ans.
1: François Gémen, vous partagez ce constat de Manuel Domergue ?
14: Il a parfaitement raison. Je pense qu'il faut insister sur le fait que c'est aussi une vraie question sociale. Les ménages les plus précaires habitent généralement des logements plus petits, moins bien isolés, qui sont de véritables bouilloires thermiques. Et donc, ça veut dire qu'ils vont davantage souffrir des effets de la chaleur. Ça veut dire qu'il y a davantage de personnes qui vont mourir dans ces logements. Ça veut dire que les enfants vont moins bien dormir et vont avoir de moins bons résultats scolaires. Ça veut dire aussi qu'il y aura davantage de violences domestiques intrafamiliales. Donc, c'est une vraie question sociale.
1: Est-ce que, comme le disait Agnès Pannier-Runacher, aucun pays ne peut se vanter d'être prêt ? Comment on est par rapport aux autres ?
14: Forcément, l'adaptation, c'est pas un état, c'est une trajectoire, c'est une question de préparation permanente. Dès l'instant où vous dites que vous êtes prêt, ça veut dire qu'en réalité, vous ne l'êtes pas.
1: Mmh. François Gémen.
14: Oui.
1: Merci beaucoup d'avoir été avec nous dans Ma France. Je rappelle que vous êtes membre du GIEC. Merci à vous de nous avoir suivis. Évidemment, protégez-vous de ces fortes chaleurs. Vous retrouvez bien évidemment cette émission en replay sur ici.fr.

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3: Il est 14h, vous écoutez ici. Les informations vous sont présentées par Julie Smulle cet après-midi.

0: Vigilance orange, canicule pour la Haute-Garonne, le Gers, le Tarn, l'Aveyron, le Lot et le Tarn-et-Garonne jusqu'à samedi minuit, nous indique Météo France. Du soleil, de la chaleur à Toulouse et ses départements voisins. Ce vent d'autant assez fort, des rafales à 55 km/h sur le Lauragais. Actuellement, 35 degrés à Toulouse. Restons au frais des vieilles pierres de Saint-Cernin, on aime. Demain et dimanche, toujours très chaud. Quelques nuages arrivent vers les Pyrénées et peuvent apporter des orages accompagnés d'averses. 38 degrés dimanche après-midi à Toulouse.
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0: premier amour. Mais oui, l'époque où vous étiez si maladroit, eh ben c'est ce que racontait Eros Ramazzotti. 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Ici Occitanie est à vos côtés dans quelques minutes avec un atelier pour découvrir le synthétiseur musical à Lanta. Et puis on va également s'offrir un jeu de piste à Merville. Pour notre sélection musicale francophone, dans quelques minutes, William Scheller passe une manifestement bonne soirée avec les filles de l'Aurore. Et Maxime Le Forestier prépare le terrain à Jérémy Frérot pour cette nouveauté. Ici Occitanie, Frérot.
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1: Un atelier pour découvrir le synthétiseur musical à Lanta et un jeu de piste à Merville. Ici Occitanie à vos côtés, c'est maintenant.
2: Pascal Vesbrouck.
1: Préparez-vous pour un atelier. C'est quoi un synthétiseur? C'est son titre. C'est demain samedi à la salle de l'OTAN de Lanta pour plonger dans l'univers fascinant de la création sonore et des machines musicales. Entre ondes en dents de scie et bruit blanc, un atelier interactif et ludique qui vous invite à expérimenter pour comprendre comment on fabrique même du silence avec du bruit. Attention, les places sont limitées. N'oubliez pas de réserver votre entrée gratuite. C'est quoi un synthétiseur? C'est demain à 18h à la salle de l'OTAN et c'est à Lanta. Prêt pour l'aventure? Voici maintenant le jeu de piste qui vous attend à Merville demain samedi. Pour célébrer la fête des pères évidemment, l'association Amp Capla convie à une balade ludique en plein cœur du village toutes celles et tous ceux qui ont envie de participer. Muni de votre carnet de route, vous explorez les boutiques locales et chaque participant complète le circuit et repart avec un cadeau surprise. Un jeu de piste à Merville, c'est demain samedi à Merville, bien évidemment, pour une journée placée sous le signe du jeu. Ici Occitanie à vos côtés, on revient dans une heure.
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0: Tina Turner règle ses comptes avec l'ego masculin en faisant vivre à son personnage des situations typiquement masculines. Ici Occitanie, typical male. Actu, musique et bonne humeur sont à suivre. Ici Occitanie, c'est l'actu à 15h. Et ici Occitanie, c'est la musique dans un instant avec Quatarflash, Harden My Heart. Avec Gaëtan Roussel, Tout s'en va. C'est une nouveauté ici Occitanie. Et avec Michel Sardou qui se laisse pousser les seins.
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0: locaux au cas par cas. À Paris, la mairie appelle à une très grande vigilance. Près de 2000 agents seront mobilisés dimanche dans les rues de la capitale. Mobilisation aussi de l'éducation nationale. 784 écoles et collèges ont déjà aménagé leurs horaires. 150 ont carrément fermé temporairement. Et puis conséquence aussi de cette vague de chaleur, certaines épreuves orales du bac sont reportées de quelques jours. 4000 candidats concernés dans 5 académies, Lyon, Bordeaux, Montpellier, Poitiers et l'Académie de Normandie. L'autopsie le confirme, la petite Liana a été violée, bâillonnée et attachée. Des traces ADN du principal suspect, Jérôme Barilla, retrouvées également sur son corps. La collégienne de 11 ans avait disparu à la sortie des cours fin mai à Fleurance, dans le Gers. Son corps retrouvé une semaine plus tard dans un silo à grains à 10 km de là. Et puis un cambriolage à 10 millions d'euros. Cambriolage cette semaine chez une jeune mannequin de l'agence Elite. Elle vit dans le 6e arrondissement de Paris. Son coffre-fort a été forcé. Les voleurs sont repartis avec des sacs à main de grandes marques, des bijoux, 6 000 euros en liquide et plusieurs montres de luxe, dont une ornée d'un saphir, estimée à plus de 3 millions d'euros.
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2: Vigilance orange, canicule pour la Haute-Garonne, le Gers, le Tarn, l'Aveyron, le Lot et le Tarn-et-Garonne jusqu'à samedi minuit, nous indique Météo France. Du soleil, de la chaleur à Toulouse et ses départements voisins. Ce vent d'autant assez fort, des rafales à 55 km/h sur le Lauragais. Actuellement, 35 degrés à Toulouse. Restons au frais des vieilles pierres de Saint-Cernin, on aime. Demain et dimanche, toujours très chaud. Quelques nuages arrivent vers les Pyrénées et peuvent apporter des orages accompagnés d'averses. 38 degrés dimanche après-midi à Toulouse.
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0: On connaissait les cœurs d'artichaut, les cœurs de pierre, les cœurs sensibles. Voici venu le temps des cœurs de loup. Ici Occitanie, c'était Philippe Lafontaine. Ici Occitanie est à vos côtés dans quelques minutes avec une fête du poulet, c'est ce qui vous attend à Sainte-Foy-d'Aigrefeuille. Et puis également un karaoké géant qui lui vous attend à La Masquère. Côté musique francophone, Patricia Cass obéit aveuglément à Jimmy. Oshie préfère partir et Joe Dassin chante un temps que les moins de 20 ans ne peuvent pas connaître en ces temps de météo caniculaire, l'été indien.
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1: Une fête du poulet à Sainte-Foy-des-Grefeuilles et un karaoké géant à Lamasquère. Ici Occitanie à vos côtés, c'est maintenant.
2: Pascal Vesbroux.
1: La pouletade de Sainte-Foy-des-Grefeuilles revient au cœur du Lauragais demain dès 19h. Avec évidemment du poulet rôti du terroir, accompagné de frites, salades, fromages, desserts et même café. Le tout est bien sûr servi avec les vins de la région à consommer avec modération pour une expérience 100% locale. Le clou du spectacle reste l'embrasement du traditionnel feu de la Saint-Jean vers 23h. Attention, les places sont limitées, la réservation est obligatoire. La pouletade de Sainte-Foy-d'Aigrefeuille, c'est demain et ça commence à 19h. Et puis rendez-vous pour un karaoké géant demain à 20h à l'espace culturel de Lamasquère. Vous êtes un pro ou un adepte du chant sous la douche? Et bien dans tous les cas, venez partager votre énergie et votre bonne humeur. L'accès est entièrement gratuit, sans inscription. Vous n'avez donc aucune excuse pour ne pas venir pousser la chansonnette dans ce karaoké géant demain dès 20h à l'espace culturel de Lamasquère. Ici Occitanie, à vos côtés, on revient dans une heure.
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0: Un vrai souvenir ici Occitanie, et pour cause, Two Princes est l'un des morceaux les plus diffusés de l'histoire de la radio en 1993. C'était les Spin Doctors. Actu, musique et bonne humeur. L'actu, ça sera pour 16h, mais d'abord, les Toulousains de Gold ont découvert un curieux Calicoba. Bruno Mars n'ose pas dire les termes, I just might. Et Mylène Farmer a chanté tout l'hiver, et du coup, bah maintenant, elle est déjà enchantée.
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2: Très bonne journée, ici Occitanie, 16h, c'est l'heure de l'info.
3: Cette nouvelle vague de chaleur ne fait que commencer. 32 degrés à Toulouse, 33 à Albi et Montauban. 5 départements de la région ont été placés en vigilance orange canicule. Des conséquences donc sur les événements prévus ce week-end. À Albi, la fête de la musique organisée au musée Toulouse-Lautrec n'aura pas lieu. On l'apprend tout juste. Mesure de précaution prise

0: Il a été mis en examen. Confirmation du parquet de Paris aujourd'hui. Il a été interpellé il y a 2 semaines en train de filmer un prototype de drone. Les faits se sont produits aux abords de l'usine de l'air basée à La Bège. Les services de renseignement français ont découvert qu'il a envoyé une vidéo à un interlocuteur russe. Une enquête a été ouverte pour essayer de déterminer s'il s'agit ou non d'une ingérence étrangère. Et puis, l'événement tant attendu de la journée, la demi-finale du Stade Toulousain, c'est ce soir. Les Rouges et Noirs sont en déplacement au Vélodrome à Marseille pour affronter le Racing 92 avec Antoine Dupont, mais sans Thomas Ramos qui a déclaré forfait hier. Match que vous pourrez vivre avec nous sur notre antenne dès 20h pour l'avant-match. Et puis, le coup d'envoi, rendez-vous à 21h pour le Racing 92, Stade Toulousain. Tout de suite, la météo, France Mazard.
1: Vigilance orange canicule pour la Haute-Garonne, le Gers, le Tarn, l'Aveyron, le Lot et le Tarn-et-Garonne jusqu'à samedi minuit, nous indique Météo France. Du soleil, de la chaleur à Toulouse et ses départements voisins. Ce vent d'autant assez fort, des rafales à 55 km/h sur le Lauragais. Actuellement, 35 degrés à Toulouse. Restons au frais des vieilles pierres de Saint-Cernin, on aime. Demain et dimanche, toujours très chaud. Quelques nuages arrivent vers les Pyrénées et peuvent apporter des orages accompagnés d'averses. 38 degrés dimanche après-midi à Toulouse.
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1: Nouveauté ici Occitanie, peu importe, un hymne au lâcher prise, à la résilience et à la liberté de vivre au présent, c'était Zazie. Toulouse est la capitale du ciel. L'une des préoccupations du moment, c'est évidemment le prix de l'essence, hein, qui reste malgré tout très haut. Angèle Ménétrier d'Aéroscopia, pourquoi est-ce qu'on parle de kérosène pour les avions? Le kérosène, c'est pas de l'essence?
2: Non, les avions de ligne n'utilisent pas la même essence que les voitures.
1: D'accord.
2: Les moteurs des avions modernes fonctionnent principalement avec du kérosène, un carburant dérivé du pétrole, mais spécialement adapté aux contraintes de l'aviation. En fait, un avion vole dans des conditions extrêmes, à plus de 10 000 mètres d'altitude, avec des températures qui peuvent descendre sous les moins 50 degrés. Le carburant doit donc rester stable, ne pas geler, et pouvoir alimenter les moteurs de manière très fiable pendant plusieurs heures de vol. Le kérosène possède justement ces propriétés. Il est aussi moins inflammable que l'essence automobile, ce qui représente un avantage important en matière de sécurité. Les moteurs à réaction des avions sont également très différents des moteurs de voiture. Un réacteur aspire une énorme quantité d'air, la comprime, puis brûle le kérosène pour produire une poussée extrêmement puissante. Le carburant doit donc être conçu pour offrir une combustion régulière et efficace dans ces conditions très particulières. Et puis, il y a aussi une question pratique. Le kérosène contient beaucoup d'énergie pour un volume relativement réduit. C'est essentiel lorsqu'on doit transporter des centaines de passagers, leurs bagages et parfois voler pendant plus de 10 heures sans ravitaillement.
3: Ça consomme beaucoup un avion. Combien de litres par passager, Angèle?
2: Alors oui, un avion consomme beaucoup de carburant en valeur absolue. Un long courrier peut embarquer plus de 100 tonnes de kérosène. Sur les avions modernes, récents, comme l'A350 ou le Boeing 787, on arrive aujourd'hui autour de 2 à 3 litres de carburant par passager pour parcourir 100 km. La réalité étant que les distances parcourues par ces longs courriers sont très grandes et que donc les litres de carburant par passager est proportionnel. Du coup, pour un vol entre Paris et Singapour, un A350 consommerait 280 litres de kérosène par passager. Les constructeurs travaillent énormément pour réduire encore cette consommation. Les nouveaux moteurs sont plus performants, les matériaux plus légers et l'aérodynamisme des ailes de plus en plus optimisé. Même les trajectoires de vol ou la manière de rouler au sol sont étudiées pour économiser quelques kilos de carburant. Mais malgré ces progrès, le secteur aérien reste confronté à un immense défi environnemental. C'est pour cela qu'on parle beaucoup aujourd'hui de carburant durable d'aviation, parfois fabriqué à partir d'huile recyclée ou de biomasse. L'objectif est de réduire progressivement l'empreinte carbone du transport aérien sans renoncer à la possibilité de voyager rapidement à travers le monde.
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0: On appelle ça un mash-up, mélange de deux titres, Over the Rainbow et What a Wonderful World. Ici Occitanie, c'était Ease. 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Ici Occitanie est à vos côtés dans quelques minutes avec un atelier pour découvrir le synthétiseur musical à Lanta et un jeu de piste qui lui vous attend à Merville. Côté musique francophone, Véronique Sanson, elle est amoureuse. Marine largue son ex car elle est plus amoureuse, c'est un escroc. C'est surtout une nouveauté ici Occitanie. Et Louis Chédid, lui, eh ben il va nous lâcher une petite prière juste après ça.
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1: Un atelier pour découvrir le synthétiseur musical à Lanta et un jeu de piste à Merville. Ici Occitanie à vos côtés, c'est maintenant.
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1: Préparez-vous pour un atelier. C'est quoi un synthétiseur? C'est son titre. C'est demain samedi à la salle de l'OTAN de Lanta pour plonger dans l'univers fascinant de la création sonore et des machines musicales. Entre ondes en dents de scie et bruit blanc, un atelier interactif et ludique qui vous invite à expérimenter pour comprendre comment on fabrique même du silence avec du bruit. Attention, les places sont limitées. N'oubliez pas de réserver votre entrée gratuite. C'est quoi un synthétiseur? C'est demain à 18h à la salle de l'OTAN et c'est à Lanta. Prêt pour l'aventure? Voici maintenant le jeu de piste qui vous attend à Merville demain samedi. Pour célébrer la fête des pères évidemment, l'association Ampcapla convie à une balade ludique en plein cœur du village toutes celles et tous ceux qui ont envie de participer. Muni de votre carnet de route, vous explorez les boutiques locales et chaque participant complète le circuit et repart avec un cadeau surprise. Un jeu de piste à Merville, c'est demain samedi à Merville, bien évidemment, pour une journée placée sous le signe du jeu. Ici Occitanie à vos côtés, on revient dans une heure.
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0: il y a le lâcher prise, hein, en général voulu et choisi. Et puis il y a la perte de contrôle, indépendante de notre volonté. Ici Occitanie, c'était Teddy Swims. Ceux qui sont déjà passés devant monsieur le maire, puis devant un avocat, le savent. Le mariage est un engagement à ne pas prendre à la légère. Alors, se marier ou pas? Et puis à quel âge? Et ben, ce sont des questions de saison posées par Fred Ballard dans l'Humour en Tube.
1: À 88 ans, il s'est marié avec une fille de 22 ans. C'est plus de l'amour. 88-22, c'est un score de basket, sans déconner, c'est pas...
2: Mais l'amour a ses raisons, que la raison n'a pas, hein, mais que l'argent motive en général. Donc parfois, dans un couple disparate, les bons comptes font les bons époux. Quand on aime, on ne compte pas, mais on calcule un petit peu quand même. Hein, et avec l'humour noir de Mathieu Madénian, forcément, il y en a qui rient jaune.
1: Vous vous rendez compte, à 22 ans, quand elle aura 25 ans, il sera mort. Le sacré du mariage. Eddie Barclay s'est marié 8 fois. Johnny Hallyday a épousé une enfant de 18 ans. Okay. Pierre Palmade a épousé Véronique Sanson. Il n'y a plus rien de sacré dans le mariage.
2: C'est vrai que rétrospectivement, les liens sacrés du mariage peuvent devenir un petit peu élastiques ou carrément comiques, mais ça reste une aventure exceptionnelle hein, pour celles et ceux qui croient en l'amour éternel et qui s'engagent sans douter, ce qui n'est pas le cas de tout le monde.
3: L'amour, ça fait peur aussi. L'amour, ça me terrifie, moi. En ce moment, j'ai tellement peur de me marier. Oh là là. Et j'ai pas de meuf, hein. Et je suis comme ça.
4: Il y a des gens qui s'appellent bébé.
3: Ouais.
4: J'ai un message pour vous. Personne avec qui tu fais l'amour, c'est bizarre.
2: Alors, c'est pas faux, et heureusement que l'esprit vif et malin de Romane Frécinet est à l'affût des moindres détails qui pourraient venir gâcher une union pourtant promise à l'amour éternel. Donc à partir de maintenant, trop de bébés sur l'oreiller, bah c'est fou rire assuré.
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0: Toto a avoué plus tard que ce titre n'était pas vraiment un hommage à Rosanna Arquette. Non, ici Occitanie, c'était quand même Rosanna. Chaque jour, ici Occitanie teste des activités. Aujourd'hui, Anaïs teste la danse tahitienne au Centre culturel des Minimes. On va en parler à 17h10. Actu, musique et bonne humeur continue. L'actu, ça sera pour 17h. Et côté musique, Jackie Quartz fait une mise au point. Et Florent Pagny interprète la dernière chanson du monde. C'est une nouveauté ici Occitanie et c'est juste après ça.
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0: La mise au point de Jackie Quartz. Oh, que de souvenirs. Moi, j'avais acheté le 45 tours et nous, on chantait une mise en pli avant de comprendre qu'on s'était trompé, quoi. C'est pas arrive.
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0: Merci à vous d'écouter ici Occitanie. Il est 17h. Et 17h, c'est l'heure de retrouver l'info avec vous, Camille Littrane. Bonjour.
2: Bonjour à tous. Il va falloir s'armer de patience pour faire face à cette nouvelle vague de chaleur. Presque 35 degrés à Toulouse et Albi actuellement, quasiment 36 à Montauban. 5 départements de la région ont été placés en vigilance orange canicule. Et ce n'est que le début des difficultés à la SNCF. 71 intercités supprimées aujourd'hui, notamment sur la ligne Paris-Toulouse. Des perturbations qui vont se poursuivre jusqu'à lundi. Et puis, conséquences directes de la chaleur. La fête de la musique a impacté, des annulations à l'Union notamment. L'événement prévu dimanche après-midi n'aura pas lieu. Même mesure à Albi où des concerts étaient organisés au musée Toulouse-Lautrec. Et on apprend également que le muséum d'histoire naturelle de Toulouse ferme également ses portes tout le week-end. Évidemment, les écoles ne sont pas épargnées non plus. Une cinquantaine d'établissements ont fait l'objet d'aménagements chaleur en Haute-Garonne aujourd'hui. 2 dans le Tarn-et-Garonne. Au collège Anatole France à Toulouse, par exemple, les cours ont pris fin il y a 2h à 15h cet après-midi. Et l'établissement restera fermé en début de semaine prochaine. Donc face à ce problème récurrent, le maire de Montauban, Didier Lallement, a décidé d'agir. Il a annoncé cet après-midi que toutes les écoles seront climatisées d'ici l'été prochain.
0: Les premiers

0: une urgence absolue à Purpan. Une question à présent, l'entreprise de drones toulousaine de l'air a-t-elle été espionnée au bénéfice de la Russie? Les soupçons planent sur un ressortissant biélorusse de 48 ans. Il a été mis en examen, nous indique le parquet de Paris aujourd'hui. Il a été interpellé il y a deux semaines en train de filmer un prototype de drone. Il se trouvait aux abords de l'usine de l'air, donc basée à La Bège. Tout laisse pousse à penser qu'il s'agirait d'une ingérence étrangère, mais pour l'instant, rien n'est confirmé. Et puis l'événement qu'on attend pour la fin de journée, la demi-finale du Stade Toulousain ce soir, les Rouges et Noirs sont en déplacement au Vélodrome à Marseille pour affronter le Racing 92. Ça se passe ce soir dès 21h et puis sur votre antenne dès 20h avec l'avant-match, avec notamment Rémi Doutre. La météo, on l'a dit, il va faire chaud.
1: Hydratez-vous les joueurs, hydratez-vous, buvez de l'eau plein, ça va vous faire du bien. Oui, la fin de journée s'annonce, hélas, canicule à Toulouse. Le soleil a brillé toute la journée. On a eu 34 degrés officiels. Vous avez dit presque 35, ouais, c'est ça, entre 34 et 35 degrés officiels, parce qu'en vrai, on ressentit, il a même fait plus chaud. Cette nuit va s'annoncer particulièrement lourde et étouffante. Le mercure ne descendra pas sous les 21 degrés. Et alors, mieux que ça, c'est à 6h du matin que les températures vont être un peu basses.
0: Bah top, on va se lever à 6h.
1: Donc, levez-vous tôt et ça vous fera du bien. Ce week-end, la chaleur va malheureusement s'intensifier, comptez 35 degrés samedi après-midi jusqu'à 38 degrés attendu dimanche. Lundi, on va frôler les 40 degrés. Je parle de 40 degrés officiels, hein, pas 40 degrés ressentis. Donc pensez bien à vous hydrater sans attendre d'avoir soif. Limitez vos efforts physiques. N'oubliez pas la casquette ou le chapeau. Marchez à l'ombre et veillez de près sur vos proches. Les plus fragiles, c'est important.
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1: Alors, je ne sais pas si vous savez faire la danse tahitienne. Mm-hmm. Ça n'a rien à voir avec la Depeche Mode, hein. Rien à voir. Mais on va danser façon Tahiti dans un petit instant avec J'ai testé et Anaïs Genin. Bon après-midi, voici Depeche Mode.

0: les chansons à texte. I just can't get enough, I just can't get enough. C'était Dépêche Mode.
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0: Vous aimez danser, vous préférez peut-être regarder les spécialistes du genre se trémousser. Et bien Anaïs Genin a testé la danse thaïsienne à Toulouse. Thaïsienne, pas thaïsienne. Thaïsienne à Toulouse, on va en parler dans quelques minutes. Je viens de regarder la météo à Tahiti, je me demande si on ne devrait pas y aller juste pour soutenir, parce qu'en ce moment il fait 24 degrés. Bon, d'un autre côté, il est 4h30 du matin. Vous ne le savez peut-être pas, mais la scène musicale est en ce moment en pleine bataille, figurez-vous, face aux productions de plus en plus sophistiquées, débarque une nouvelle génération qui réclame de l'authenticité et moins d'esbrouf. Vous voulez un exemple ? Eh bien là voici, une nouveauté ici Occitanie, Le Petit Pêcheur de Manon Lizard.
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1: Manon Lisa, nouveauté ici Occitanie, c'était Le Petit Pêcheur. Alors on connaît tous les danses tahitiennes, hein, parce que c'est captivant et plein de grâce, et puis eh ben, on aime bien les regarder, quoi. Mais saviez-vous qu'on pouvait en faire à Toulouse? C'est accessible à tous et dès 5 ans. La preuve avec Anaïs Genin qui a testé le Hori Tahiti au Centre culturel des Minimes.
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4: Aujourd'hui, j'ai testé la danse tahitienne. Bonjour, Aïtiaré.
5: Yaorana, Anaïs.
4: Je vais apprendre un petit peu, vous allez m'expliquer un petit peu les bases de la danse tahitienne. Déjà, comment ça se fait qu'il y ait de la danse tahitienne ici à Toulouse?
5: Quand je suis arrivée il y a presque 11 ans avec ma petite famille, donc je faisais déjà de la danse sur Tahiti. J'ai dansé dans les grandes troupes. J'ai participé à la grande fête de la culture qu'on appelle le Heiva i Tahiti. Donc, quand on est arrivé ici à Toulouse, j'ai dit à mon mari, j'ai dit, tu sais quoi? Il n'y a pas de danse tahitienne ici. Et si on ouvrait notre école? Et mon mari me dit, ah non, on n'est pas venu ici pour de la danse tahitienne. Non, on est venu ici pour du boulot, on ne va pas faire de danse tahitienne. Je dis, ouais, mais quand même. Bon, il a réfléchi, du coup, il a ouvert l'association dont il est le président. Et aujourd'hui, ben, on compte presque 350 adhérents.
4: Du coup, la tenue qu'il faut pour faire de la danse tahitienne?
5: Le pareo, ouais. Un t-shirt, un débardeur ou un petit maillot de bain ou un bandeau, voilà, pourvu qu'on soit à l'aise.
4: Okay. Vraiment, je ne connais pas du tout. Je me dis, en plus, je ne suis pas la plus souple du monde. Pour danser, c'est très improvisé en général. Qu'est-ce qu'il faut comme qualité pour la danse tahitienne?
5: Il n'y a pas forcément de qualité parce qu'en fait, comme c'est une école, du coup, on apprend tout à l'école de danse. Je leur présente mon ruban pédagogique sur l'année. Ensuite, on apprend quelques mots en tahitien comme Yaorana, qui veut dire bonjour, Maeva, qui veut dire bienvenue, Maururu, qui veut dire merci. Quand on met les mains sur les hanches, c'est Tautea. Et on apprend aussi comment, au début, quand on commence une danse ou quand on la finit. Donc, on fait le pied droit légèrement en demi-pointe, la bouche, soit on lève les bras, ouais. Ou soit on met directement devant.
4: C'est ouais. Quoi le pas basique?
5: Il y a 5 pas de base avec le tahiri tamon qui est le balancer. C'est un balancement de la hanche de la droite vers la gauche. Droite, gauche. Tout en gardant les talons au sol. Parce qu'en fait, c'est au sol qu'on va aller puiser l'énergie.
4: Donc, c'est-à-dire que là, mon buste ne doit pas bouger.
5: Le buste vraiment, ne doit pas bouger, il n'y a que la hanche.
4: Je mets les mains sur les hanches, voilà. Genoux fléchis.
5: Le deuxième pas, c'est le tumami. Le tumami, c'est un grand mouvement circulaire de la hanche. Qu'on aille par la droite ou par la gauche, tout en gardant les genoux fléchis, le torse bien droit, et on fait des petits cercles.
4: C'est bien, ça détend vachement les muscles du dos, oui. Ça fait du bien.
5: Oui. Le troisième pas de base, c'est le afata. On va aller balancer sa hanche sous la droite, on va aller contracter devant, on va aller à gauche, et on va lâcher derrière.
4: C'est là que ça se complique.
5: Droite, devant, gauche, derrière.
4: Faut pas avoir une prothèse de hanche, quoi.
5: Non.
4: Question bête, mais vous avez parlé que de filles, les garçons ils peuvent pas en faire?
5: Si, c'est aussi une danse pour les garçons, c'est plus du pas-outil. Alors pas-outil veut dire ciseaux, donc c'est comme s'ils sont en train de jouer avec leurs jambes et puis ils sont en train de casser la noix de coco entre les jambes.
4: Merci beaucoup Etienne.
5: Maururu Anaïs.
1: Maruru Anaïs. Bon, moi, j'ai essayé la danse tahitienne, parce que je suis un garçon. Et ben, moi, maintenant, j'ai une prothèse de hanche. Merci beaucoup. Côté musique, Jean-Jacques Goldman arrive. Ici, Occitanie vous présente Puisque tu pars. Et Coldplay est à suivre. Feels like I'm falling in love. Très bon après-midi.

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0: On parlera musique dans quelques minutes avec Émilie Mazoyer, avec Nadia, Kali, Jay-Z, mais on en reparlera tout à l'heure. Si vous prenez la route, faites attention à vous, il y a eu un accident impliquant 3 véhicules à l'ouest de Toulouse, sur la rocade extérieure entre la Sépierre et Empalo. Il y a toujours l'accident pour l'instant, et il y a même un ralentissement de curiosité dans l'autre sens. Donc là, on est sur la rocade extérieure, faites attention. Si vous arrivez de Pierrepont et que vous descendez en direction de Bordeaux-Rouge, ça ralentit pour l'instant.
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0: Gall, le point levé car il faut résister. Ici Occitanie, il est 17h27. Vous prenez le train, et ben vous faites bien, mais attention à vous si vous allez du côté de Cerbère, parce que le train de 17h19 au départ de la gare Toulouse-Matabio part avec plus de 30 minutes de retard. Et là vous me dites, oh, super, je pensais l'avoir loupé et je vais pas le louper. Ben dépêchez-vous, c'est sur la voie numéro 6. Voilà, vous savez tout. Courez quand même un petit peu, oui ça va aller. Pour l'actualité musicale, elle arrive, on vous en avait parlé avec Émilie Mazoyer, une actualité riche de Nadia, de Kali, de Jay-Z, et on va peut-être aussi parler de la fête de la musique. Je vous emballe tout ça dans quelques instants.
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0: Je ne sais pas ce qui s'est passé avec Daniel Potter, mais il passe une sale journée. Ça, il s'est levé, il s'est cogné, le petit doigt de pied dans le pied du lit, une horreur.

0: Ah, je vous avais dit, hein, ça, il s'est cogné le petit doigt de pied, et maintenant il crie, c'était Daniel Potter, ici Occitanie, Bad Day. Pour l'actu musicale, vous avez deux choix, hein, c'est pas compliqué, soit vous suivez vos stars préférées à la sortie de leur concert, soit vous écoutez Émilie Mazoyer, qui suit vos stars préférées à la sortie de leur concert, mais elle le fait pour vous, parce qu'elle est pleine d'abnégation. Salut Émilie.
1: Salut tout le monde. Émilie, au rapport pour votre dose quotidienne d'actualité musicale. C'est l'anniversaire de Nadia aujourd'hui, numéro 1 des ventes il y a une vingtaine d'années avec...
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1: Et c'est parti, mon Dieu, mais quel tube! Nadia a 53 ans aujourd'hui et une dizaine de concerts en festival cet été. Ne la ratez pas! J'ai une question pour les fans de Kali. Eh, hey, c'est quand le bonheur? Eh ben, pour les fans, c'est à la rentrée avec la sortie de son nouvel album, Kali Suri. On vous fait découvrir un premier extrait qui s'appelle Encore.

a décidé de se livrer avec Kali Siouri, album qui porte son vrai nom de famille. Après une dizaine d'albums, 30 ans de carrière et des milliers de concerts, ça sortira le 25 septembre. Le mari de Beyoncé, le rappeur américain Jay-Z, part en tournée pour célébrer ses 30 ans de carrière. Une seule date chez nous, le 10 septembre au Stade de France. Et la vente des tickets a commencé il y a une semaine, mais il en reste. Alors on n'a pas l'habitude, hein, que ce soit Beyoncé justement, ou Indochine, Taylor Swift, Aya Nakamura, régulièrement on entend que les places se sont arrachées en quelques heures. Et bah là c'est pas le cas. Et devinez pourquoi ?

0: trop crazy, trop dingue. Les prix affichés pour le concert de Jay-Z, c'est pour ça qu'il en reste. Le gars nous a pris pour des Texans, en fait. Le prix le moins cher est à 73 euros, et à ce prix-là, on a vu sur le parking. Les places VIP s'envolent jusqu'au ridicule, avec un package pour 6 personnes à 13 506 euros, qui ne vous garantit pas de rencontrer la star, mais juste de vous asseoir dans les premiers rangs, de boire des cocktails et de rentrer en taxi. Flemme. La fête de la musique à la télé, c'est demain, samedi 20 juin, veille de la date officielle, mais c'est pas mal, ça vous permettra de célébrer la musique deux fois ce week-end, sur vos petits écrans, donc en direct du Théâtre Antique d'Orange, un grand concert en public, pour applaudir Sheila, David et Jonathan, Marine, Claudio Capeo, Magic System, Pierre Demar et Christophe Willem, la fête de la musique demain à 21h sur France 2, avec votre radio ici, fier partenaire de l'événement. C'est comme ça, qu'est-ce que je peux faire?
1: Décibel, la chronique, on n'oublie pas Décibel, l'émission avec l'invité de ce soir, c'est Grand Corps Malade, je vais vous en reparler dans un petit instant, mais d'abord, je voudrais que vous ressortiez votre téléphone, où est-ce que vous l'avez mis? Bah, il est sous le canapé, là, arrêtez de chercher. Pourquoi? Eh bah, parce que je vais vous offrir des cadeaux, deux entrées pour le Songe de Riquet, c'est le jeudi 25 juin que vous irez profiter du domaine de Bon Repos Riquet, le Songe de Riquet, alors c'est jusqu'à samedi, vous allez fêter les 30 ans du canal du Midi, classé à l'UNESCO, dans ce lieu historique unique, un parcours nocturne magique qui vous attend dès 19h45 avec une chasse au trésor théâtralisée, des sculptures monumentales et le clou du spectacle, un mapping monumental de 50 minutes projeté sur une façade. Et je vais justement vous poser une question à ce sujet. Sur quel monument est projeté ce mapping vidéo chaque soir à 22h30? Est-ce que c'est projeté, je vous rappelle, au domaine de Bon Repos Riquet? Est-ce que c'est projeté sur une falaise naturelle? Est-ce que c'est projeté sur l'église du village? Est-ce que c'est projeté sur la façade du château de Bon Repos Riquet? À votre avis, vous avez la réponse évidemment, 05 34 43 31 31. Dépêchez-vous, c'est Manon qui est au standard et qui attend votre réponse. Grand Corps Malade est donc l'invité de Décibel ce soir à 20h. Le prochain rêve, c'est son nouveau single en duo avec Stilto. Et maintenant, sur Ici Occitanie, à l'album qui s'appelle Voir la mer, lui est annoncé pour septembre. On aura l'occasion de vous en reparler. Voici donc Grand Corps Malade et Stilto.
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0: Non, mais c'est bien qu'il soit content, parce que part-time lover, ça veut quand même dire amour à temps partiel, hein. Mais ça l'aide de nous mettre en joie, lui au moins. Bien, vous prenez la route, je vous ai annoncé tout à l'heure un accident qui impliquait trois véhicules à l'ouest de Toulouse, sur la rocade extérieure, entre la Sépierre et Empalo. Les conséquences de cet accident se font toujours sentir, donc si vous arrivez de Purpan et que vous êtes en train de redescendre vers Bordelongue, même vers le Palais, eh ben, allez-y doucement, parce qu'il y a de la circulation pour l'instant.
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0: On les appelle les Rita Mitsuko. Eh oui, les Rita Mitsuko, c'est comme ça et c'est pas autrement. Et vous restez avec nous parce qu'on ira faire un petit tour tout à l'heure au jardin Compense Caffarelli pour la 25e édition des siestes. Je ne sais pas si vous les avez connues sous le nom des siestes électroniques. Elles sont de retour et ça risque d'être très très bien. On va en parler dans quelques minutes. Ici Occitanie, il est 6h moins le quart.

0: Les amis de Foucault, avec ce titre, c'est comme ça. Alors, vous restez avec nous, parce que dans une dizaine de minutes, on va retrouver l'info. Et puis, juste après, eh ben, ça va se passer ici. Et ici, c'est plus précisément au jardin qu'on pense Caffarelli, qui accueille la semaine prochaine la 25e édition des siestes, que vous connaissez peut-être sous le nom des siestes électroniques. Qu'est-ce qu'on va y faire, si vous les connaissez pas? Est-ce qu'on va y dormir? C'est pour ça que ça s'appelle des siestes. Est-ce qu'elles sont véganes et inclusives? Alors ça, la réponse est oui. Mais vous en saurez plus dans la prochaine demi-heure.
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0: Flore, To The Flore à l'instant, ici Occitanie. Il est presque 18h.
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0: Merci d'écouter ici Occitanie. 18h. 18h, c'est l'heure de l'info avec vous, Émilie Tran, bonsoir.
2: Bonsoir Pascal, bonsoir à tous. Il faut s'attendre à une vague de chaleur similaire à août 2003 dans sa durée tant que dans sa sévérité. Indication de Météo France aujourd'hui, alors que 5 départements du Midi Toulousain ont été placés en vigilance orange canicule aujourd'hui et demain. Selon les prévisions, la journée de lundi s'annonce comme la plus chaude jamais enregistrée dans notre pays. Conséquence directe de cette canicule, des fêtes de la musique annulées ce week-end. À Albi, l'événement prévu au musée Toulouse-Lautrec n'aura pas lieu. De même, à l'Union, la fête de la musique prévue dimanche après-midi a elle aussi été annulée. Marc Perret est le maire de la commune.
3: Ah bon, on avait des concerts qui étaient prévus dans le château Malpaga, on avait des démonstrations de la MJC, on avait des concerts à 19h, on avait tout un tas de festivités qui étaient prévues, dont certaines qui étaient exposées au soleil, même si c'est en fin d'après-midi, il reste que les températures sont extrêmement élevées, que le soleil est encore présent. On voudrait pas être pris à défaut avec des malaises, avec on l'a vu, hein, des malaises qui ont lieu un peu partout en France avec ce genre d'événement. Et donc, il faut pas exposer les gens, que ce soit les musiciens, mais aussi les personnes qui viennent participer à cette grande fête. Et donc, effectivement, c'est une décision délicate parce que il y a des gens qui ont travaillé et qui ont tout préparé pendant pas mal de temps dans l'année pour cet événement-là. Donc, c'est toujours une grande déception pour eux. Mais comme je vous le dis, je pense que il est temps de penser à pivoter sur ces événements-là parce que plus ça ira, plus les 21 juin seront soumis avec une forte probabilité de canicule.
2: À Toulouse, tous les équipements sportifs de la ville seront, eux, fermés ce week-end de 14h à 20h. Seule exception, les piscines et les patinoires. La SNCF fait, elle aussi, les frais de cette canicule. 71 suppressions d'intercités aujourd'hui, notamment sur la ligne Paris-Toulouse. Les perturbations vont se poursuivre jusqu'à lundi.
0: Et dans ce contexte, le maire de Montauban veut en finir avec la chaleur dans les écoles. Et
2: Didier Lallement a annoncé cet après-midi que toutes les écoles seront climatisées d'ici l'été prochain. 15 millions d'euros seront par ailleurs consacrés à l'isolation et à la rénovation des bâtiments.
0: Et puis on connaît les premiers résultats de l'autopsie de Liana.
2: La collégienne de 11 ans qui a été retrouvée morte.

0: procureur d'Agen. Initialement, Jérôme Barella a été mis en examen pour enlèvement et séquestration de mineurs. Il est désormais menacé d'être poursuivi pour viol et meurtre, même si les causes de la mort, aux dernières nouvelles, n'étaient pas connues. Quant à l'avocat des parents de Liana, dans un bref communiqué, il écrit notamment ceci: « Face au pire pouvant arriver à une enfant et à des parents, leur colère n'a d'égal que leur dégoût. »
1: Le suspect est actuellement en détention provisoire à l'isolement dans les Landes. Et puis deux jeunes de 21 ans ont été mis en examen suite à un incendie mortel à Toulouse sur fond de rivalité liée au trafic de stupéfiants, indique le parquet. Souvenez-vous, dans la nuit du 9 au 10 avril, 35 personnes ont été évacuées suite à un incendie quartier des Pradettes à l'ouest de Toulouse. La piste criminelle a rapidement été envisagée. Un homme était décédé, un homme de 42 ans qui avait sauté du 4e étage pour échapper aux fumées.
2: L'entreprise de drones toulousaine Delair a-t-elle été espionnée au bénéfice de la Russie?
1: Les soupçons planent sur un ressortissant biélorusse de 48 ans. Il a été mis en examen, nous confirme aujourd'hui le parquet de Paris. Il a été interpellé il y a deux semaines maintenant en train de filmer un prototype de drone alors qu'il se trouvait aux abords de l'usine Delair à la Bège. Les services de renseignement français ont découvert que qu'une de ces vidéos a été envoyée à un interlocuteur russe. Tout laisse donc pousse à penser qu'il s'agit d'une ingérence étrangère. Mais pour l'instant, rien n'est confirmé. Et puis, ça trépigne, ça tape du pied, ça sort le rouge et noir. La demi-finale Toulouse Racing, c'est dans à peine 3 heures maintenant. Les Toulousains affrontent le Racing 92 au Vélodrome ce soir, sans Ramos, mais avec Dupont. Demi-finale de rugby dans une cathédrale du foot. Et pourtant, Rémi Doutre, vous y trouvez actuellement. Et depuis ce matin, Marseille ne tourne plus vraiment rond, mais plutôt ovale. L'ambiance monte, c'est bouillant à quelques heures du coup d'envoi.
3: Ça ne sert à rien de chercher du bleu et du blanc pour l'Olympique de Marseille. Il n'y a plus que du rouge et du noir sur le Vieux-Port. Il y a même un terrain de rugby, voyez-vous, juste au pied du Vieux-Port pour animer un petit peu tout ça, faire monter la pression. On a croisé du jaune aussi, des Clermontois qui se sont perdus, pourtant pas en phase finale, du rose avec des Parisiens qui sont en train d'arriver, qui eux sont en train de se chauffer pour leur demi-finale demain. Mais effectivement, la ville du foot ne tourne plus rond du tout. On voit aussi de l'effervescence avec tous les taxis qui sont pris d'assaut. Plus personne ne peut arriver au stade de manière véhiculée, il va falloir prendre le métro, il y a déjà des embouteillages. Tout le monde en fait se presse vers le Prado, se presse vers ce stade Vélodrome où dans 3 heures nos Toulousains vont affronter le Racing 92 à la clé. Une place en finale, ce serait la 4e consécutive pour un potentiel 4e Brennus consécutif, chose que le Stade Toulousain n'a réalisé qu'une seule fois dans son histoire, et c'était dans les années 90.
1: Merci Rémi Doutre, on vous retrouve dans 2 heures, vous, pour l'avant-match à 20h et puis coup d'envoi à 21h pour le match Stade Toulousain Racing 92. Pascal, la météo, on l'a dit, ça s'annonce aussi chaud qu'en 2003.
2: Ah, c'est rien de le dire. Vous avez vu ces auréoles sous les bras. Alors, la Haute-Garonne est donc placée en vigilance orange. C'était le cas aujourd'hui. Ce sera toujours le cas demain. Et si vous regardez le thermomètre, il fait encore bon. Hein, 34 degrés si vous êtes à Toulouse. Allez du côté de Saint-Félix si vous voulez avoir moins chaud. Il fait que 32 degrés. Avec un petit vent d'autant sensible, léger. Mais enfin bon, ça reste quand même très très élevé. Et cette nuit, vous aurez chaud encore. Le thermomètre va descendre. Vous aurez l'entour des 21 degrés dans l'agglomération toulousaine, mais pas avant 6h du matin. Donc sérieusement, mettez le réveil et ouvrez les fenêtres. Aux environs de 6h du matin, ça ira, c'est l'endroit où il fait le plus frais. Pour votre week-end, la chaleur va malheureusement s'intensifier sous un ciel qui va progressivement se voiler. 34 à 36 degrés attendus samedi et jusqu'à 38 degrés dimanche. Attention, des orages isolés sont possibles en montagne.
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2: Et si on allait faire une petite sieste? Eh oui, enfin une sieste électronique, c'est ce qu'on va découvrir dans quelques minutes. Après Lily Cube et le voyage.

0: Le voyage en Italie du groupe Lily Cube. Alors, si jamais vous savez pas, c'est Benoît Carré et Catherine Diran. Et Benoît Carré, alors, vous le connaissez peut-être pas précisément, mais c'est quand même le frère de l'actrice Isabelle Carré. Ah, bah oui, qu'est-ce que vous voulez, hein? C'est de la famille.
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0: Ça se passe ici, et ça se passe surtout à Toulouse, direction dans quelques instants le jardin qu'on pense Caffarelli, et car la semaine prochaine, vous allez faire une sieste. Vous allez faire des siestes électroniques. Les siestes électroniques qui fêtent cette année leur 25e anniversaire, et on va écouter ça dans un petit instant avec notre invité. Mais d'abord, j'ai une petite nouveauté à vous présenter, c'est le nouveau titre de Jérémy Frérot, un titre éponyme, Frérot d'ailleurs, qui joue habilement sur un double sens, parce que oui, c'est son nom, oui, c'est son héritage, mais c'est aussi le terme universel de la complicité masculine, de l'amitié fraternelle, de l'amitié indéfectible. Jérémy Frérot.
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0: Nouveauté ici Occitanie, Jérémy Frérot avec ce titre, facile à retenir, c'était Frérot.
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0: Ici Occitanie vous invite à sortir et nous allons faire un tour du côté du jardin Compense Caffarelli. On est bel et bien à Toulouse et c'est un événement gratuit que vous connaissez certainement parce qu'il fête cette année ses 25 ans. C'est du 25 au 28 juin que vous allez pouvoir profiter des siestes électroniques. Et pour nous en parler, Marie Dessault, vous qui êtes la responsable artistique et communication, bonjour.
3: Bonjour.
0: Alors on va parler de ces siestes, du programme, de ce qu'il faut y faire, de... Alors qu'on soit d'accord, sieste électronique, pour celles et ceux qui ne connaissent pas, c'est pas vraiment pour y dormir.
3: Alors non, si vous pouvez dormir, si vous souhaitez dormir aux siestes électroniques, mais en fait ce nom c'était surtout pour prendre le contre-pied des musiques électroniques largement représentées en club.
0: D'accord, mais ça ne veut pas dire pour autant qu'on va se retrouver avec des choses qui se passent au ralenti.
3: Non, pas du tout. En fait nous on aime bien balayer... Voilà, plusieurs genres, plusieurs styles, plusieurs esthétiques, plusieurs énergies. Donc ça va être vraiment très large. Il y aura des moments doux, mais des moments aussi très énergiques.
0: Alors restez avec nous parce qu'on vous fera le détail du programme, en grande partie, les grandes lignes, à la toute fin de cette interview. On peut peut-être revenir justement sur cette aventure parce que 25 ans, c'est quand même pas mal. Ça veut dire que le public vous a suivi, ça veut dire que c'était vraiment une bonne idée.
3: Oui, c'était vraiment une bonne idée parce que faire un festival de musique aventureuse, c'est-à-dire des musiques expérimentales, de niche, alternative, en marge, et que ça fasse 25 ans, que ce soit gratuit et d'avoir une diversité de public aussi large, c'est vraiment une très bonne idée.
0: Et alors le terme électronique, il a encore du sens aujourd'hui ?
3: Oui, il a quand même encore du sens parce que quasi tout est amplifié. On est sur des musiques électroniques parce que, alors, beaucoup de concerts live, beaucoup d'instruments aussi. Par exemple, ça va y avoir du clavecin, de la batterie, de la basse, du saxophone, ce genre d'instruments. Mais on a aussi beaucoup de machines électroniques et aussi beaucoup de pédales qui modifient ces instruments.
0: Bon, et le tout dans un environnement qui est absolument unique. Hein, il y a de l'herbe sous les orteils, il y a des arbres au-dessus de la tête. On est dans les jardins de Compense Caffarelli. Si des gens les connaissent pas ici, c'est qu'ils se sont trompés, hein, parce que c'est quand même un des points d'achoppement de Toulouse. Est-ce que ce dispositif d'écoute dit horizontal change quelque chose ?
3: Oui, ça change énormément parce qu'en fait, se trouver dans un parc public, déjà en termes de barrières symboliques, ça en fait tomber pas mal. Aussi pour les barrières économiques, parce qu'on est sur de la gratuité. Donc ça permet vraiment à s'adresser à un public très très large et c'est vraiment ce qui fait le côté unique de ce festival en France.
0: Et puis, il y a un point qui est quand même assez important, c'est l'accessibilité. Vous êtes sur un programme qui propose de l'audio description et un format dit FALC, c'est ça ?
3: Oui, c'est ça, FALC, donc facile à lire et à comprendre. Donc c'est vrai que l'accessibilité, dans un premier temps, elle a été pensée en termes économiques et aussi d'être dans un parc public qui est quand même central et très facile d'accès. Mais maintenant, on essaye d'avoir vraiment un travail sur, on va dire, des questions un peu plus précises, notamment envers les personnes en situation de handicap, donc avec les gilets vibrants, l'audio description, le programme FALC et d'autres équipements qu'on propose sur site.
0: Marie Dessault, vous êtes la responsable artistique et communication de ces siestes, ex-siestes électroniques, puisque ça s'élargit. On va continuer à en parler ici Occitanie, vous donne rendez-vous dans quelques instants.

0: Oh, c'est beau. On a tous levé les bras. Foreigner, I want to know what love is. Il est 18h21.
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0: Les siestes, ou plutôt les siestes électroniques, si jamais vous étiez là au début, faites ces 25 ans. Ça se passe à Toulouse, ça va se passer dans les jardins de Compense Caffarelli. C'est du 25 au 28 juin. C'est gratuit. Marie De Sauve, responsable artistique et communication, vous êtes toujours avec nous pour évoquer justement l'importance de ce festival. On a déjà parlé de son inclusivité. On va peut-être s'intéresser pour cette deuxième partie à ce qu'on va pouvoir y retrouver. Parce qu'il y a des choses à écouter, des choses à découvrir, des choses à voir, bref. C'est quoi le programme ?
3: Alors le programme, donc effectivement, on est vraiment nous sur la découverte. Ce qu'on aime, c'est que les gens puissent découvrir tout un tas de styles et d'artistes différents. Donc vraiment, le premier soir, vous venez et pour ouvrir le bal, nous avons trois trios. Donc trois trios qui sont Le Grand Couturier, donc c'est des musiques hawaïennes et polynésiennes. Nous avons également France, donc ça c'est un trio avec de la musique répétitive assez massive. Et enfin Devon Rexy, donc là ça va être vraiment très dub, très krautrock. Donc ça va être une première soirée très festive.
0: Très bien, donc ça c'est le coup d'envoi.
3: Oui.
0: Je regarde le programme, je vois samedi 27 juin, vous avez un rendez-vous un peu particulier à 17h avec Almon Butil, et c'est un concert pour les plus petits.
3: Oui, c'est ça. Alors en fait, c'est vrai que ce genre d'esthétique, souvent ça s'adresse à un public un peu plus âgé, mais nous on avait envie d'avoir une attention tout particulière pour le public jeune. Mais après c'est vraiment, c'est une artiste en fait qui s'adresse avant tout à tout le monde. Mais c'est vrai qu'elle a des imaginaires déjà qui sont vraiment très doux, beaucoup dans la tolérance, dans le respect du vivant, dans l'acceptation de soi et des autres. Et puis en termes d'esthétique, on va aller sur des choses qui sont quand même assez rigolotes, assez hyper pop, assez pétillant, sautillant. Donc on se disait que c'était une superbe idée pour les plus petits.
0: On peut parler de la fin pour l'édition anniversaire, hein, je rappelle les 25 ans de ces siestes. Vous invitez DJ Travella, qui est alors je vais le lire, mais je vais m'expliquer, une figure du mouvement Singeli.
3: Oui, c'est
0: ça. Qu'est-ce que c'est ?
3: Alors le Singeli, en fait, donc c'est un genre musical qui est plutôt, enfin qui est assez connu. Donc il y a le Nyege Nyege Festival en Ouganda, en fait, qui notamment porte cet artiste. Donc c'est un style qui est très énergique, très répétitif, extrêmement festif. Et du coup, on se disait que c'était une très belle façon de clore ce festival et de fêter tous ensemble ces 25 belles années à Toulouse.
0: Très bien. Et alors, pour finir, on va rappeler, hein, l'entrée est libre et gratuite pour tous. Alors, on pourrait se dire que c'est que vous embrassez la technologie et que vous avez un regard un peu snob sur tout ce qui va être écolo, etc. Et c'est pas du tout le cas.
3: Oui, c'est ça. On a plusieurs engagements qui nous tiennent beaucoup, beaucoup à cœur, et notamment celui envers la transition écologique, le respect du vivant. Et donc, c'est vrai que la nourriture, bah, c'est le socle, c'est la base. On est vraiment toutes et tous concernés. Et donc, du coup, on a fait le choix d'avoir une proposition entièrement végétalienne sur site.
0: Du 25 au 28 juin. Oui, c'est la semaine prochaine. Oui, vous allez en profiter. Ça va se passer dans les jardins de Compense Caffarelli, à direction Toulouse, pour ces siestes qui ne sont plus que électroniques, mais qui se sont bien élargies. Merci beaucoup, Marie De Sauve, vous qui êtes la responsable artistique et communication. Et bon courage.
3: Merci.
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0: Est-ce que vous avez déjà joué aux chaises musicales ? Parce que figurez-vous que maintenant, vous pouvez le faire devant votre écran de télévision. C'est Patrice Guescoing qui nous l'expliquera tout à l'heure.
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0: Nouveauté, ici Occitanie, le nouveau titre de Pascal Obispo et de Francis Cabrel, Il faudrait que pleuve l'amour. J'ai de bonnes nouvelles à vous annoncer. Si vous êtes sur la route en ce moment, et en particulier sur la rocade toulousaine, la circulation est en train de se fluidifier. On vous avait parlé d'un accident dont il reste quelques traces. Si vous êtes à l'ouest de Toulouse, sur la rocade extérieure entre La Sépierre et Empalo, hein, si vous arrivez de Purpan et que vous êtes en train de descendre en direction d'Empalo d'ailleurs, il reste un petit ralentissement, mais la circulation va quand même bien mieux que tout à l'heure. Et sur les autres axes, j'ai plus de difficultés particulières à vous annoncer. Si vous prenez les transports en commun, bonne nouvelle également. Non, il n'y a pas de retard. Oh, des trains à l'heure, c'est magique.
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0: Alors, les gens friment comme ils veulent. Oui, par exemple, Indochine, ils prétendent pouvoir faire ça trois nuits par semaine. Bah oui.
3: Mais

0: Louane, avec les chiens de Louane, mais bien sûr. Patrice Gascoigne arrive dans un petit instant avec ses coulisses TV. Aujourd'hui, Patrice, vous allez nous proposer, alors attention, une partie de jeu de chaises musicales. Bon, alors dans le studio, je ne vais pas le faire, hein, ça va être un peu compliqué. Mais aujourd'hui, on peut regarder le jeu à la télé.
1: Qui n'a pas déjà fait une partie de chaises musicales? Eh bien, ce soir, c'est Florent Père qui vous en propose une.
2: Bienvenue dans l'aventure des chaises musicales.
1: À la manière d'un Satanas, vous savez, le héros pas très futé du dessin animé Satanas et Diabolo, Florent Père nous propose un jeu diablement rafraîchissant. Les chaises musicales infernales est l'adaptation du fameux jeu de chaises musicales qui a égayé nos soirées, mais cette fois, les chaises sont cachées dans des décors naturels, en l'occurrence en Bretagne, où a été tourné le jeu. 5 duos de personnalités, parmi lesquels les comédiens Gilles Alma, Ariel Mallet, Bruno Sanchez, mais aussi des anciennes Miss France déjantées, Camille Serre, Valérie Bègue, partent à leur recherche. La bonne idée, je le disais, c'est quand même d'avoir confié l'animation à Florent Père, enfin l'animation. Dans les chaises musicales infernales, il n'est pas vraiment animateur, pas vraiment présentateur. Mais c'est quoi votre rôle, Florent Père?
3: Eh bien, le terme que j'ai appris, hein, c'est incarnant. Et c'est ce qui m'a convaincu de le faire, parce qu'effectivement, juste l'animation ne m'aurait pas... Je ne m'y suis jamais essayé, mais j'ai un profond respect pour cet exercice-là, mais ce n'est pas ce qui m'anime aujourd'hui, sans mauvais jeu de mots. Je dis, moi, je veux bien, mais alors, est-ce que je peux mettre ma patte un peu partout? Ça passe par le fait de pas avoir un rôle d'animateur, mais de créer un personnage, de coécrire des scénettes qui donnent un lion aussi au programme et qui donnent aussi du caractère à ce personnage qui incarne le jeu. La voix off qu'on a fait ensuite, une fois qu'on a déroché, ça me rend très présent aussi. Ça donne vraiment l'impression, et c'est le cas, que j'ai créé un jeu pour inviter des copains et les mettre un peu en galère, quoi. Et c'est, en vrai, c'est quand même ce qui s'est passé.
1: Laurent, il a fallu aussi participer en ouvrant votre carnet d'adresses. Racontez-moi comment ça s'est passé, et puis surtout leur réaction lorsque vous leur avez proposé de faire ce jeu de chaises musicales.
3: Ben, je suis allé très vite sur les copains. Ben, je leur ai mis un petit texto pour leur dire, vous allez avoir un petit coup de fil d'une prod, c'est moi qui ai donné votre contact. Franchement, le projet est rigolo et tout, j'aimerais vraiment que vous le fassiez, quoi.
1: Est-ce qu'ils vous en veulent aujourd'hui?
3: Ils ne me parlent plus. Non. Bah, le premier soir, quand on s'est retrouvés à l'hôtel, je les regardais, ils étaient quand même éreintés, parce que ça leur faisait des journées costauds quand même. Et puis en fait, non, ils étaient quand même très heureux. Ils s'amusaient en fait.
1: Les coulisses du jeu Les Chaises Musicales Infernales par Florent Père, une adaptation réussie à voir sur la plateforme France.tv. Quant à moi, je serai toujours sur ma chaise. Et oui, demain pour de nouvelles coulisses télé.
0: Oui, enfin, faut quand même vous accrocher, hein, Patrice, parce qu'on va peut-être réussir à vous la piquer un jour, cette chaise. Merci. 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En attendant la récré des pitchounes.

0: Rod Stewart avec ce titre Baby Jane qui va nous permettre alors d'aller faire un tour à la foire. On va se régaler.
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0: Ouais, souvenez-vous du temps béni où vous arpentiez les fêtes foraines avec vos parents, une barbe à papa dans une main, des churros dans une autre main, et puis un granité bleu électrique dans la dernière. Oui, ça fait trois mains, mais ça, c'est pas le sujet. La récré des Pitchounes, et c'est maintenant, et c'est avec celle qui hier encore était une enfant, Alexandra Lagarde.
3: Et moi j'aime bien les sensations fortes, parce que des fois ça fait des guilis dans le ventre.
4: D'abord, dans la récré des Pitchounes, on va faire un tour à la fête foraine. France, vous venez ?
0: Ah,
4: celle de quartier Croix d'Orade, par exemple, à Toulouse, qui commence aujourd'hui jusqu'à dimanche. Moi, je suis plutôt pétocharde, j'avoue, quand il s'agit d'aller à la fête foraine. Et vous, les Pitchounes, vous aimez ça ou pas ? On a posé la question au CM2 de l'école primaire de Donneville, au sud de Toulouse.
3: J'y suis allée, ils avaient mis plein de nouveaux manèges, ils allaient en avant, en arrière.
5: Et moi, j'aime bien les sensations fortes, parce que des fois, ça fait des guilis dans le ventre.
6: Ça fait un petit peu le cœur qui palpite.
7: J'y vais juste pour manger là-bas, les churros, les tacos, les parcs d'attractions qui vont en l'air là, j'y vais pas. Et même les d'horreur là, jamais. J'avais regardé un film de Michael Jackson là, Thriller, et quand j'étais tout petit, ils avaient mis un truc Thriller, mais du coup, depuis là, j'ai peur.
8: Il y avait un train de la mine. Il montait, puis tournait, mais vraiment hyper vite. J'étais trop petite, donc j'ai volé. Mes jambes, elles étaient en train de sortir de sous la barre. Ma mère m'a attrapée par les épaules, mais c'était très, très, très drôle.
9: Ma mère préfère me payer un bon parc d'attractions que les fêtes foraines, parce qu'elle dit qu'en général, aux enfants, on voit souvent des accidents sur ces genres de manèges-là et que du coup, elle n'est pas forcément rassurée.
10: Ah, il y a ça.
4: Ouais, alors normalement, les Pitchounes, les manèges sont régulièrement vérifiés pour s'assurer que tout fonctionne bien. Il existe même une loi depuis 2008 qui encadre ces vérifications, rappelle les services de l'État sur leur site internet. Déjà, les équipements sont soumis à un contrôle technique initial. Ça veut dire qu'en fait, le manège neuf, il est vérifié déjà avant même qu'on monte dedans. Et puis ensuite, un organisme reconnu par l'État passe régulièrement vérifier les manèges et les attractions. La police, mais aussi le maire de la commune dans laquelle ces manèges sont installés, peuvent vérifier s'ils trouvent qu'une installation n'a pas l'air tout à fait aux normes. S'il estime que l'attraction n'a pas l'air sécurisée, il peut même l'arrêter s'il le souhaite. Après, le risque zéro n'existe pas. On se souvient l'été dernier, dans une fête foraine de Tournefeuille, pas loin de Toulouse, une fillette de 3 ans qui était décédée après un accident. Le propriétaire du manège a d'ailleurs été mis en examen depuis. Mais ces accidents restent très rares, les Pitchounes. Vous avez plus de chances d'avoir un accident en voiture, par exemple, en allant à la fête foraine. Bon, c'est un peu horrible, je vous dis tout ça. Je casse un peu l'ambiance, oui. Mais bref, là où je en venir, c'est qu'il faut profiter. Si le cœur vous en dit, montez dans le manège. Une seule recommandation, pas de cornets de frites avant de monter dans le manège.
0: Bah oui.
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0: Non, parce que si jamais vous prenez le cornet de frites, vous allez d'abord en mettre partout, puisque vous avez mangé, et ça va ressortir. Hein, c'est, franchement. Allez, ça vous dirait une petite douce.

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0: Gaëtan Roussel et cette nouveauté ici Occitanie, tout s'en va, la philosophie de Gaëtan Roussel, les saisons, les triomphes, les certitudes et même les peines, rien ne reste figé. 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
3: Une cellule de crise spéciale canicule installée dès demain au ministère de l'Intérieur. Demain, 60 départements seront placés en vigilance orange. C'est 7 de plus qu'aujourd'hui. La journée sera encore très chaude, mais c'est à partir de dimanche que nous entrerons réellement dans le pic de cette canicule, Guillaume Fariol.
4: Oui, les prévisionnistes de Météo France alertent ce soir. Les pires des prévisions se confirment au fur et à mesure que nous approchons du sommet de cette canicule. L'intensité du pic n'a cessé de se renforcer au fil des jours. Des départements vont très probablement passer en vigilance rouge. Dimanche, plus de 36 sur une très large partie de la France. Des pointes à 40 dans le centre-ouest, en Nouvelle-Aquitaine, dans le centre de la Provence. Lundi, la chaleur va encore s'intensifier, là jusqu'à 42 degrés dans le centre-ouest du pays. Lundi s'annonce comme l'une des journées les plus chaudes de l'histoire de Météo France. Et ensuite, eh bien, le pic va se poursuivre mardi. À ce stade, les prévisions ne montrent pas de baisse nette des températures. L'anticyclone bloqué sur la France ne faiblit pas. Il continue encore et encore et encore de compresser et de réchauffer l'air. Cette canicule est bien partie pour devenir l'une des plus sévères que nous ayons connues, comparable à celle de juillet 2019 et à la célèbre canicule d'août 2003.
3: Guillaume Fariol, conséquence des températures qui continuent de grimper, de nombreux événements sportifs sont annulés un peu partout en France ce week-end. Des courses à pied dans le Bas-Rhin ou encore le rassemblement Fête du Sport qui était prévu à Dijon. Il n'y aura pas non plus de Fête de la Musique dimanche à Poitiers, à Brive-la-Gaillarde ou à Argenteuil. Pour l'instant, elle est maintenue, cette fête de la musique, à Tours. Même chose pour le festival Itinéraire Bis, prévu juste à côté, à La Riche. Un événement encadré par des bénévoles de la protection civile qui se préparent pour faire face à ces fortes chaleurs. Boris Compin.
5: On part dans 30 minutes, Max.
6: Ils sont 8 hommes et femmes bénévoles qui vont tenir un point de secours à La Riche. Des heures d'attente ou de patrouille dans une chaleur accablante. Laurent Prats, le président de la protection civile, rallonge donc la liste du matériel habituel.
7: Est-ce que tu peux me rajouter 4 packs d'eau, s'il te plaît, la glacière, les 2 ventilateurs sur pied? Je vous demande à tous d'être vigilants avec la canicule. On va se mettre le plus à l'abri. Et surtout, je vous demande à toutes et tous de se mettre une minuterie toutes les 30 minutes pour boire un fond d'eau régulièrement, même si vous n'avez pas soif.
6: Se protéger pour être capable de protéger les autres, c'est une consigne bien intégrée par tous les bénévoles, comme Emma.
8: On anticipe des problèmes et puis on pense aussi à nous, parce qu'un secouriste qui peut aider, c'est quelqu'un qui prend soin de lui aussi. On sait que on va pas mal bouger, on va être dans un poste de secours dans lequel il va faire chaud, mais rester à l'ombre, c'est pas toujours possible si on a une victime qui est au soleil, par exemple.
6: Les secouristes espèrent que le public va de lui-même faire les bons

0: 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Dans l'actualité aussi ce soir, c'était le scénario redouté par les proches de la petite fille. L'autopsie le confirme. Liana, enlevée et tuée il y a 3 semaines dans le Gers, a été violée. Des traces ADN du principal suspect, Jérôme Barella, retrouvées également sur son corps, Pierre de Cossette.
1: Oui, et tout désigne désormais Jérôme Barella, déjà mis en examen pour enlèvement et séquestration, mais sur qui pèse la menace de nouvelles poursuites, et notamment pour viol, puisque non seulement l'autopsie a mis en évidence des lésions chez la petite fille, mais aussi l'ADN du suspect a été retrouvé sur le corps de Liana, des traces caractéristiques dont tout laisse à penser que Jérôme Barella, 41 ans, est l'auteur de violences sexuelles sur la collégienne de 11 ans. Colère et dégoût réagissent les parents de la petite fille par l'intermédiaire de leur avocat. Pour l'heure, à notre connaissance, Barella n'a pas été entendu par le juge d'instruction sur les soupçons de viol. Il est en prison, à l'isolement. Lui qui était resté mutique lors de sa mise en examen, après avoir affirmé en garde à vue qu'il avait déposé Liana devant la piscine de Florence à 1 km du collège où la petite fille avait été vu en train de monter dans sa voiture. C'était donc il y a 3 semaines. Le corps sans vie de Liana avait été retrouvé dans un silo à grains quelques jours plus tard. L'autopsie n'a pas permis de déterminer en revanche les causes de sa mort.
0: Les précisions de Pierre de Cossette. Le stade toulousain face au Racing 92, c'est la première demi-finale du top 14. C'est du rugby et c'est ce soir, coup d'envoi à 21h05. La deuxième demi-finale, ce sera demain à la même heure et ce sera Montpellier face au Stade français.
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3: Attention à vous, la Haute-Garonne est placée en vigilance orange canicule, c'était le cas aujourd'hui et ça va se confirmer demain. Cette nuit s'annonce particulièrement préoccupante, le thermomètre ne descendra pas sous les 21 degrés dans l'agglo toulousaine. Pour votre week-end, la chaleur va s'intensifier sous un ciel qui lui va progressivement se voiler. Comptez 34 à 36 degrés entre Saint-Félix et Toulouse et jusqu'à 38 degrés attendus dimanche. Et attention, des orages isolés sont même possibles en montagne. Lundi, ça s'amplifie, le pic est attendu avec 39 degrés en pleine. Bon week-end.
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5: Bonsoir à tous, j'espère que vous avez passé une bonne journée. Comme chaque soir, je vous ai préparé une heure de tubes qui font chanter, danser la France depuis plus de 40 ans, hein, et qui n'ont pas envie de s'arrêter demain. C'est 100% années 80 et ça commence comme ça.

0: c'était Englishman in New York.
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0: L'ex-policier du rock qui revient à ses débuts dans le monde du jazz, ça donne un de ses plus grands succès en 1987. Alors pour la suite, j'ai choisi un tube que certains d'entre vous ont peut-être vu et entendu en live. Il y a pile 40 ans, le 14 juin 1986, Queen est de retour en France. Il donne un concert inoubliable à l'Hippodrome de Vincennes, le Magic Tour, durant lequel ils reprennent pour la première fois Under Pressure, mais sans David Bowie.
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0: C'était Eli Medeiros avec A Bailar Calypso. Un an après le premier succès de Eli Medeiros, Toi mon toi, ce Bailar Calypso va voyager et rencontrer le succès au-delà de nos frontières. Les Pays-Bas, l'Italie, le Québec craquent pour cette chanson qui devient un tube en 87. Après quelques paroles en espagnol, quelques paroles en swahili dans un instant, grâce à l'une des plus belles mélodies signées Michael Jackson, Liberian Girl, c'est juste après ça.
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2: La fête de la musique à Saint-Alban et les Zéniths de Toulouse sort le grand jeu.
3: Sébastien Bretenoux.
2: Rendez-vous ce samedi 20 juin à partir de 17h30 au hall de Saint-Alban pour une soirée festive. Vous allez découvrir de nombreux artistes musicaux dans une ambiance chaleureuse et profiter également des food trucks présents sur place pour vous restaurer, vous rafraîchir. Deux scènes, une multitude d'artistes et tous les styles de musique seront au rendez-vous. Rendez-vous donc demain, samedi à partir de 17h30 au hall de Saint-Alban. Pour la toute première fois, le Zénith de Toulouse Métropole célèbre la fête de la musique et transforme ses terrasses et son hall en véritable spot festif à ciel ouvert. Concert live, DJ, open air, food and chill. Une soirée gratuite et ouverte à toutes et tous pour lancer l'été dans une ambiance conviviale et solaire. Toute la soirée, la scène, la capsule dans le hall mettra en lumière les talents de la région. C'est ce dimanche à 18h.
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0: My Song of You, c'était Laurent Voulzy.
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0: Bon allez, après ce classique du duo Voulzy-Souchon, on va prendre des nouvelles d'une des plus grandes stars du rock à l'américaine, le célèbre David Lee Roth. À 71 ans, il est en tournée cet été, juste aux États-Unis. Hein. Tout va bien. Après avoir durant 10 ans connu le succès en tant que chanteur du groupe de hard rock Van Halen, le groupe se sépare. Il entame une carrière solo en 85 et se retrouve en tête des ventes grâce à un mini-album contenant entre autres une reprise des Beach Boys, California Girls.
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0: pour toi, c'était François Feldman. Sorti en octobre 86, et oui, encore un titre qui fête ses 40 ans cette année et qui n'a pas pris une ride. Bah, c'est la magie des années 80. Et toujours aucun lifting en vue, hein. Enfin, pour la chanson, je précise. À suivre dès 20h Décibel avec Émilie Mazoyer qui reçoit ce soir Grand Corps Malade. Mais nous, on reste dans les années 80 avec dans un instant Big in Japan, Alphaville, juste après ça.
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1: Il est 20h sur votre radio locale, ici, merci de nous avoir choisis.
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1: Deux équipes bouillantes s'affrontent ce soir pour décrocher leur place en finale du top 14. D'un côté, le Stade Toulousain qui a dominé le classement tout au long du championnat, mais de l'autre, le Racing 92 qui nous a fait une démonstration de remontada ces dernières semaines jusqu'à s'imposer face à Pau la semaine dernière lors des barrages. Coup d'envoi à 21h05 donc depuis le Stade Vélodrome pour cette demi-finale. Et pour l'occasion, on est ensemble pour une heure d'avant-match sur votre radio ici Occitanie.
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1: Avec Monsieur Rugby, Rémi Doutre, en direct du Vélodrome. Salut Rémi.
3: Salut Tom, bonsoir à toutes et à tous.
1: Et notre consultant ex-international toulousain, Alexis Palisson. Salut Alexis.
4: Salut, bonsoir à tous.
1: Mais on n'est pas que à Marseille, on est aussi à Toulouse, au plus près des supporters, avec Marek Keita. Comment ça va Marek?
5: Salut Tom, ça va très bien, ça va très bien.
1: Bon, super.
5: Salut Alexis, salut Rémi.
1: On vient voir Marek tout à l'heure dans quelques minutes pour prendre un peu la température. Mais la température justement, prenons-la tout de suite à Marseille, au Vélodrome. Parce qu'on a chaud à Toulouse, alors c'est comment à Marseille ce soir?
3: C'est moins chaud qu'à Toulouse, on va se rassurer, vous inquiétez pas. Il fait 28 degrés en ce moment à Marseille, ici au Stade Vélodrome, qui va pas tarder à entrer en ébullition. Ça va monter d'un coup la température, mais pour l'instant, c'est évidemment largement plus supportable que Toulouse, que chez vous, là, du côté du Midi Toulousain. Alors, on a un grand ciel bleu, évidemment, pas de nuages, pas de pluie, pas de vent, rien du tout. Des conditions idéales. En fait, ça sent bon les phases finales, tout simplement.
1: Ça sent bon les phases finales, c'est merveilleux. Bon, est-ce que ça va quand même être un sujet, cette chaleur, ce soir, ou ça va aller?
3: Bon, franchement, je n'ai pas l'impression.
5: Il fait vraiment très doux là. Vraiment, ouais. Sur la pelouse, là, il va faire très bon. En plus, tu as quasiment toutes les tribunes qui sont à l'ombre. Donc, avec cette petite terre de Mistral, on va être très très bien.
3: Oui, et Mistralou. Il est le tout petit aujourd'hui.
1: Bah, ça donne envie, ça donne presque envie d'être avec vous. Bon, et faites-nous rêver un peu l'ambiance au Vélodrome là. Une heure du coup d'envoi, ça donne quoi?
3: Bon, alors restez endormis, hein, parce que pour l'instant, on continue.
5: Moi, je viens de dehors, c'est festif quand même.
3: Ouais, voilà. À l'extérieur du stade, évidemment, il y a beaucoup de monde. Depuis hier, en fait, on va pas se mentir, depuis hier, il y a des Toulousains qui sont arrivés en ville, qui sont en train de grenouiller un petit peu partout sur le cours Julien, qui descendent jusqu'au Vieux-Port, qui vont dans les bars à droite à gauche, qui commencent déjà à faire monter la pression. Dans le métro aussi, c'était particulièrement animé. Il fallait pas être trop claustrophobe, on va pas se mentir. C'était bondé, il y avait des gens déguisés.
5: Il y avait
3: partout.
5: Moins de Mistral dans le.
3: Non, ça soufflait pas du tout. Il y avait un côté étuve. On est tombé, si vous voulez tout savoir, sur un groupe de mignons là, du dessin animé, Moi, chez Méchant, qui faisait que chanter, qui sautait partout dans la rame du métro, qui mettait l'ambiance. Des gens avec des maillots du Stade Toulousain aussi. On a croisé des supporters clermontois, on a croisé des supporters béarnais aussi de la section paloise qui sont venus quand même, malgré les éliminations de leurs équipes respectives, aussi des Rochelais qui ont fait le déplacement, qui vont venir faire la fête cet après-midi. Midi ce soir là, du côté du Stade Vélodrome de Marseille. Tout autour du stade, effectivement, c'est particulièrement animé. Il y a beaucoup de monde, ça chante, ça danse, il y a de la musique, il y a de l'ambiance, ça boit aussi un petit peu, ça mange, ça sent la saucisse grillée. Enfin, tout est impeccable. On attend juste qu'une chose, c'est que tout ce monde rentre dans l'enceinte du Stade Vélodrome, qui pour l'instant sonne un petit peu creux.

0: qui se mettent au diapason du Stade Toulousain, qui commencent à produire du jeu comme le Stade Toulousain, et qui commencent à vraiment à garder leurs joueurs, leurs bons joueurs, leurs jeunes joueurs, et qui vraiment progressent d'année en année. Et cette année, on le sent bien au niveau du Stade Toulousain, ben c'est un petit peu plus compliqué. Bon, il y a eu plein d'histoires autour extrasportives autour du Stade Toulousain qui leur ont enlevé quelques points, mais on sent vraiment une montée en puissance là, des équipes du top 14.
1: Et est-ce qu'on peut parler de rebondissement ces dernières semaines avec la défaite de l'UBB avant même les barrages, la victoire écrasante aussi du Stade français face à La Rochelle le week-end dernier, c'était un peu inattendu quand même.
0: Ouais, et la surprise aussi du Racing à Pau, parce oui. qu'on attendait les Palois quand même à un autre niveau avec ce qu'ils nous avaient démontré tout au long de la saison. Donc oui, il y a beaucoup de surprises, et voilà, attention au Stade Toulousain quand même, parce que on n'aimerait pas qu'il y ait une surprise ce soir.
2: Non, pas une de plus. Il y en a eu assez comme ça pour nous faire commenter un petit peu ce top 14 qui se resserre. Mais effectivement, l'élimination de l'UBB avant même les phases finales, ça a été un coup de tonnerre. Les Palois qui perdent à domicile alors qu'ils ne sont jamais inclinés au stade du Hameau de toute la phase régulière, c'était aussi un énorme coup de tonnerre. Attention maintenant à ce qui va se passer ce soir entre Toulouse et le Racing, parce que ces Racing Men, ils sont sur une dynamique qui est quand même ultra positive, et ce costume d'outsider, a priori, il leur va comme un gant.
1: Et alors justement, c'est cette rencontre Toulouse-Racing, c'est une rencontre un peu aux allures de retrouvailles, on le disait, surtout que voilà, ça s'est pas si bien passé que ça la dernière fois.
2: Ouais, effectivement, défaite 31-20 du côté de Nanterre. Alors, il faut mettre quand même un petit bémol sur ça, parce qu'on se rappelle que sur ce match-là, on avait Thomas Lacombre qui jouait troisième ligne, bon, c'est un talonneur, on avait Joël Merclair qui dépannait en deuxième ligne, c'est un pilier droit, on avait une charnière Saito Kinghorn qui a priori était un petit peu inédite aussi, donc bon, on avait un petit peu bricolé sur cette dernière journée, pas beaucoup d'enjeux comptables pour le Stade Toulousain qui était déjà qualifié et assuré de jouer une demi-finale, donc peut-être qu'on n'a pas mis l'énergie, les ingrédients, tout ce qu'il fallait en termes d'agressivité pour essayer de s'imposer du côté de Nanterre.
0: Oui, et puis on a peut-être fait aussi des tests au vu de ces phases finales et de ce qui pourrait arriver au niveau blessure au niveau du Stade Toulousain, donc on a fait beaucoup de tests, et comme tu l'as dit Rémi, il y avait pas vraiment d'enjeu au niveau des points. Là, il y a un gros enjeu ce soir, et on peut penser aussi que le Stade Toulousain était dans une phase de préparation physique au vu de ces phases finales.
1: Donc est-ce qu'on peut parler de revanche finalement, ou pas tant que ça?
2: Je pense que s'il y a revanche, c'est plutôt les autres équipes vis-à-vis du Stade Toulousain qui trustent le Brennus depuis 3 ans. Mais parce que si on regarde un petit peu les statistiques et qu'on remonte, la dernière fois que le Racing a joué une demi-finale de top 14, ben c'était il y a 3 ans, et c'était contre le Stade Toulousain, et c'est le Stade Toulousain qui s'est imposé. Alors depuis, de l'eau a coulé sous les ponts, les Racingmen ont grandi aussi, Max Pring en avait parlé en conférence de presse, l'arrière du Racing, donc voilà, il y a de l'eau qui a coulé un petit peu sous les ponts, mais peut-être qu'ils vont vouloir se rattraper de ça, eux qui vont fêter les 10 ans de leur dernier titre acquis de haute lutte à Barcelone en 2016 face à Toulon à l'époque, malgré le carton rouge de Maxime Machenon, un des plaquages désormais les plus célèbres du championnat de France. Mais voilà, je ne sais pas s'il y a un esprit de revanche, parce qu'à ce moment-là, des phases finales aussi, Alexis, la phase régulière, finalement, on l'oublie un peu, quoi.
0: On l'oublie un peu. Maintenant, moi, j'ai plutôt envie de parler de dynamique, et c'est vrai que sur les dynamiques de ces dernières semaines, eh bien, on sent le réalisme du Racing un peu plus à la hauteur des phases finales que les derniers matchs du SAS Toulousain, où on était un petit peu avec des résultats en dents de scie, avec des résultats plutôt positifs, avec une équipe, on va dire, un peu remaniée du Stade Toulousain, et un peu moins avec les titulaires. Je ne sais pas ce que tu en penses, Rémi, mais voilà. Donc, c'est difficile de donner un pronostic pour ce match.
2: Mais c'est difficile d'estimer à leur hache le niveau réel du Stade Toulousain. Je pense que ce match, il va aussi donner beaucoup d'indications par rapport à ça, puisque tu disais, on a commencé une préparation, on a commencé à faire des tests physiques, à se mettre en condition pour pouvoir anticiper sur les deux matchs qui restent, pour essayer d'aller chercher un quatrième Brennus. Donc le niveau réel du stade aujourd'hui, là, ce soir, du côté du Vélodrome, bien malin qui peut dire qui il est exactement, quoi.
1: Donc on vous fait vivre cette demi-finale du top 14 en direct sur votre radio ici Occitanie. Rémi et Alexis sont à Marseille au Vélodrome pour commenter ce match. Marek Keita, lui, est à Toulouse, au plus près des supporters toulousains. Marek, dites-nous ce qu'il y a autour de vous. Ouais.
3: Salut Tom. Alors là, déjà, je vais vous faire un décor peut-être que vous n'y attendez pas. Je suis vraiment place Saint-Pierre, hein, on ne l'a pas dit tout à l'heure.
1: Oh, bien sûr.
3: C'est emblématique, évidemment.
1: Le QG des fans de rugby.
3: Le QG des fans de rugby de la jeunesse toulousaine. Franchement, le décor, là, je suis assis sur un banc à l'ombre, jambes croisées, parce que c'est en train de monter tout doucement. Voilà, on sent que si je me tourne sur la terrasse, devant la terrasse de chez Tonton, il y a quelques maillots du Stade Toulousain, il y a quelques, comment dire, gabarits de piliers qui commencent à rentrer dans le bar. On sait qu'ils font pas du football, mais plutôt du ballon ovale. L'ambiance commence à monter doucement, et puis surtout, il fait plutôt frais, à ma grande surprise.

0: parce que je suis à l'ombre, je le précise. Alors il y a peut-être un effet Garonne, vent d'autant, ça fait la brise. Rémi Doutre, lui, il a la brise de la mer de Marseille, de la Méditerranée. Moi, j'ai la brise de la Garonne. Voilà. Pour l'instant, c'est supportable. Mais là, je me dirige vers deux supporters toulousains, deux jeunes qui sont arrivés tôt. Très très tôt, c'est-à-dire qu'ils étaient là dès 18h, donc en fait, finalement ça fait 2h10 qu'ils sont là. On a du coup ton prénom
1: Nathan.
2: Et Ethan.
0: Et Ethan, vous êtes arrivé à 18h.
2: C'est ça, exactement, t'es arrivé à 18h en se disant que.
3: Il y aura du monde.
2: Ouais, d'habitude en général pour les matchs, surtout quand c'est Toulouse qui joue, en général chez Tonton c'est quand même sacrément mandé, donc faut arriver en avance. Donc on s'est dit qu'on allait arriver en avance. Visiblement là, la chaleur a dû effrayer les gens, je pense, mais ça commence à arriver là quand même.
0: Ça commence à arriver, ils ont trouvé une bonne place, hein. Je précise quand même, Tom, ils sont pile devant l'écran à 50 cm. Là, vous êtes quand même
4: porte en face. En même temps, j'imagine, en arrivant à 18h.
0: En arrivant à 18h, bon, vous allez tourner à l'eau quand même un peu, il y a un verre de bière à moitié rempli, mais vous êtes hydraté quand même.
2: Oui, on a bien mangé, on a bien bu. Voilà. On ne s'est pas mangé, mais ça.
3: Ah, ça va.
0: Et attendez, attends qu'on va peut-être retrouver tout à l'heure. Voilà, Tom.
4: Oui, voilà, l'eau c'est important, hein, surtout quand même en cette période de chaleur, on le rappelle. Merci Marek en balade à Toulouse, place Saint-Pierre, au plus près des supporters. On va faire plusieurs petits tours à Saint-Pierre, on vous retrouve tout à l'heure. Et on est ensemble pour une heure d'avant-match avant le coup d'envoi de cette demi-finale Stade Toulousain Racing 92 avec Rémi Doutre et Alexis Palisson, bien sûr, qui sont en direct du Vélodrome. Restez avec nous, on revient dans 3 minutes, à tout de suite.
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0: Peace Love Maroon 5 sur votre radio, ici Occitanie. 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
0: Avec notre journaliste rugby Rémi Doutre et notre consultant Alexis Palisson, ancien international toulousain, pour vous faire vivre cette demi-finale du top 14 Stade Toulousain Racing 92 jusqu'au coup d'envoi à 21h05 et puis évidemment le match. Le dernier match de nos rouges et noirs, c'était à la Défense Arena il y a deux semaines face au Racing 92, mais avec un contexte différent selon Jack Willis, le capitaine côté toulousain ce soir.
2: Demi-finale, c'est toujours beaucoup différent. On a regardé Racing il y a 2-3 semaines et en fait, on regarde un peu la même chose, mais c'est un match avec plus de pression, un peu beaucoup différent pour nous. Mais oui, ils sont une très bonne équipe et on a bien préparé pendant 2 semaines maintenant et oui, on est prêt pour demain soir.
0: Ouais, Jack Willis qui mènera la troisième ligne et portera le brassard de capitaine ce soir. Il le dit, plus de pression que lors de la dernière rencontre. C'est vrai que les Toulousains ont un enjeu bien plus important qu'il y a 2 semaines, Rémi.
3: Il y a un enjeu, tout simplement, par rapport à il y a 2 semaines pour les Toulousains. C'est une place en finale, effectivement, et la pression, c'est pas anodin que Jack Willis en parle, parce qu'il va être capitaine pour la première fois du Stade Toulousain en phase finale. Alors, c'est un rôle qu'il a déjà eu pendant les périodes de doublon, qu'il a assumé à la perfection, puisque souvent, cette période, le Stade Toulousain s'en sert pour négocier son virage en tête du championnat du top 14. Mais là, la réalité, c'est qu'il décharge aussi un petit peu Antoine Dupont de ce poids-là sur cette rencontre. Il y avait eu un premier test du même style, le 9 mai dernier, lors du déplacement déjà au Vélodrome du Stade Toulousain face au Rugby Club Toulonnais, où Toulouse s'était imposé 51-27. Ça avait été avec succès. On a l'impression que cette charge, elle est vraiment partagée pour que la pression ne soit pas sur les épaules d'un seul joueur, Antoine Dupont, qui est peut-être un petit peu dans le dur en ce moment, qui en tout cas a du mal à revenir à son meilleur niveau depuis sa deuxième rupture des ligaments croisés, il faut quand même le rappeler. Mais voilà, la pression ce soir, c'est pas anodin. Et c'est vrai que le Stade Toulousain n'a pas eu beaucoup des matchs sous pression, parce qu'ils ont été vite éliminés face à l'Union Bordeaux-Bègles en quart de finale de Champions Cup. Après, il n'y a pas eu beaucoup d'échéances, ils étaient déjà largement en tête cette saison. Et finalement, est-ce que le Stade Toulousain, malgré ses 3 Brennus précédents, il a l'expérience, le recul de gestion de cette pression ce soir? Ça fait partie aussi un peu des inconnus, hein, Alexis.
4: Oui, exactement. C'est vrai que, au vu des dernières performances, on pourrait croire que le Racing est sur une meilleure dynamique que le Stade Toulousain, mais comme tu l'as dit, Rémi, le Stade Toulousain, c'est une grosse machine et c'est surtout une machine des phases finales. On l'a vu encore une fois l'année dernière. C'est vrai que quand est arrivé le moment des demi-finales, ils ont roulé sur tout le monde. On peut espérer que voilà, ils étaient en préparation ces dernières semaines et que voilà, on va voir le vrai visage du Stade Toulousain ce soir.
0: Ouais, donc on peut quand même parler de retour aux choses sérieuses pour les Toulousains ce soir. Après plusieurs semaines sans enjeu.
3: Oui, puisque s'ils perdent, la saison est terminée, il n'y a pas de titre. Donc c'est un peu plus sérieux, effectivement, ce soir. Oui.
0: C'est un peu plus sérieux. Alors bon, on entend quand même dire que ces dernières semaines, que les Toulousains sont moins souverains depuis quelques temps, qu'ils traversent un passage compliqué, que l'équipe a besoin de se reconnecter. L'entraîneur Hugo Mola, justement, a réagi au sujet de cette reconnexion. On l'écoute.
5: Je pense qu'on est un des groupes les plus stables en termes d'effectifs, de staff et d'environnement. Au-delà de ça, vous ajoutez quelques performances pas trop mal. Donc la reconnexion, je veux bien qu'on en fasse un débat et que, évidemment, si demain soir on passe au travers, on pourra le mettre, et ça me servira d'alibi dès demain soir, sachez-le. J'aurais pas réussi à reconnecter les uns et les autres, mais sincèrement, il n'y a que vous que ça inquiète, quoi. On passe 11 mois, je viens de vous dire, 47 semaines ensemble. Alors oui, il y a des départs, des internationaux, des blessés. Mais franchement, je pense qu'on est plus connecté qu'avec votre femme, vous, au quotidien. On passe malheureusement parfois plus de temps ensemble qu'avec nos familles.
0: Voilà, Hugo Mola, entraîneur du Stade Toulousain. Donc selon lui, il n'y a pas à s'inquiéter, il n'y a pas de débat au sujet de cette reconnexion.
3: Ben, c'est peut-être aussi une posture avant le match. Forcément, je pense pas qu'un entraîneur aujourd'hui va dire oui, on n'est pas en confiance, on n'est pas connecté entre nous, ça va être compliqué cette demi-finale. Il est obligé dans son discours d'être rassurant et de dire voilà, tout va bien entre nous, on vit beaucoup de temps ensemble, on est très proches, les connexions elles existent, il n'y a pas forcément besoin de remettre de l'huile dans les rouages. Après, c'est vrai que c'est un petit peu à contresens des rencontres auxquelles on a assisté dernièrement sur le dernier mois. Donc on est un petit peu à la croisée entre ce qu'on constate et ce que l'entraîneur est un peu contraint de par sa posture de déclarer avant la rencontre, quoi.
4: Oui, c'est vrai, on le sent très protecteur de son groupe, mais en même temps un petit peu agacé, hein, dans ses propos. Et c'est peut-être le signe aussi d'un Stade Toulousain où, avec quelques quelques grains de sable dans les rouages, mais voilà, on reste aussi des consultants assez
3: avertis.
4: Avertis. Et surtout, on devient très. Comment dire, je perds mes mots, excusez-moi. On en demande beaucoup au Stade Toulousain parce qu'ils nous ont habitués à beaucoup mieux. Et c'est vrai que quand ils passent à côté de matchs, comme ils ont pu le faire quelquefois au cours de cette saison, ben, on est un peu déçus. Mais au final, quand on regarde le classement final, ben, et c'est quand même une très belle équipe. On est aussi déçus par rapport à cette élimination en Coupe d'Europe qui arrivait quand même assez tôt. Et encore une fois, c'est le rôle du Comola de protéger son groupe par rapport à des événements comme celui-ci.
3: Et puis finalement, l'exigence qu'on a en termes de qualité sur ce qu'on peut observer sur le terrain, est-ce qu'on ne l'oubliera pas à la fin de la saison si jamais il y a un titre? Ça efface un peu tout, quoi.
0: Donc, mais voilà, donc malgré, parce qu'il y a quand même eu des résultats en dents de scie, c'est pour ces derniers matchs pour nos rouges et noirs, qu'est-ce qui peut nous rassurer au final ce soir?
3: Oh, la composition. Quand on va la détailler dans quelques minutes, cette composition, qu'on va voir que finalement, il n'y a que Thomas Ramos qui manque et Juan Cruz Malia qui s'est fait les croisés en novembre dernier. Bon, on peut se dire qu'avec le nombre d'internationaux présents sur cette pelouse, à tous les postes, il y a des internationaux. Je crois que c'est un 15 composé essentiellement d'internationaux. D'ailleurs, tout le monde a déjà porté le maillot d'une sélection nationale dans l'équipe qui va débuter la rencontre. Voilà, on est assez rassuré sur la capacité des garçons qui ont été choisis par Hugo Mola ce soir à livrer un grand match. Ils l'ont déjà fait dans le passé récent avec leur sélection aussi. Il y a beaucoup d'internationaux français, donc voilà. Et puis Toulouse, comme le disait Alexis un petit peu plus tôt, a cette capacité sur ces moments-là, sur ces matchs clés, sur ces moments charnières, à justement hausser son curseur, hausser son niveau de jeu, à répondre présent et un petit peu écraser la concurrence.
0: Et donc nos Toulousains ont eu 15 jours pour se préparer avec un programme un peu différent d'habitude, plus individualisé et axé sur les performances physiques. Donc ce changement de routine, plus le fait que le week-end dernier c'était un week-end off, hein, ça inquiète certains supporters notamment. Romain Tamac réagit à ces inquiétudes.
6: C'est vrai que toute l'année on a l'habitude d'enchaîner les matchs week-end après week-end et avoir un week-end off juste avant un match aussi important, ça peut être un peu déroutant, mais je pense qu'on a un groupe qui a quand même l'habitude, qui je pense que c'est un faux débat. Et en tout cas, on a tellement l'habitude de ce genre de contexte où ça fait la septième demi d'affilée, où avec un barrage au milieu, mais les stages, on avait l'habitude de les faire et de vivre des week-ends off à la veille des demi-finales, que je pense que demain, ça sera pas un sujet.
0: Romain Tamac, demi d'ouverture du Stade Toulousain. C'est vrai que c'est une habitude pour le Stade de ne pas jouer les barrages et donc ne pas jouer le week-end avant la demi-finale. Donc comme il dit, Rémi, Alexis, ça peut paraître déroutant, mais ils ont l'habitude.
3: Ben après, c'est toujours le même débat. Est-ce qu'il faut enchaîner ou est-ce que c'est bien de couper? Est-ce qu'on préfère la dynamique d'enchaîner les matchs ou est-ce que c'est bien de se reposer? Comment toi, quand tu jouais, Alexis, tu le sentais comment?
4: Non, ben c'est toujours mieux d'avoir un petit peu de repos. Mais là, on est sur une équipe du Racing qui est quand même gagnée à l'extérieur son barrage, donc qui est sur une dynamique positive. Et ça revient à ce qu'on a dit tout à l'heure, Rémi, c'est que c'est difficile d'avoir un favori à... de choisir une équipe qui puisse vraiment renverser ce match aujourd'hui, parce que voilà, il y a beaucoup de paramètres qui rentrent en ligne de compte. Et voilà, c'est je saurais pas te dire, voilà, je saurais pas te faire un pronostic ce soir.
3: Non, c'est clair, ouais, c'est compliqué là de les départager les deux équipes, et parce que justement il y a cette forme du moment aussi, celle qui interroge le Stade Toulousain et puis celle du Racing qui inquiète, quand on voit aussi qu'ils ont récupéré un Gaël Ficou avec toute son expérience, avec toute sa science aussi de la défense, c'est un des régulateurs des lignes arrière. Bon, on se dit que derrière le Stade Toulousain va avoir aussi un petit peu de travail, quoi.
0: Il va y avoir un petit peu de travail. Donc l'ambiance monte sûrement, peut-être petit à petit au Vélodrome, à Toulouse aussi en tout cas, c'est ce qu'on vérifie avec Marek Keita. Marek, est-ce que l'ambiance monte, place Saint-Pierre?
7: Oui, écoutez, doucement encore pour l'instant. Ah si, il y a 2 secondes à la télévision sur Canal+, le diffuseur de la rencontre de ce soir, mais évidemment il faut écouter Rémi Doutre. On était sur le cheval, on était sur l'équitation, mais l'ambiance monte petit à petit, vous voyez. Donc là je suis avec François et toute sa famille, des copains aussi, c'est un peu ça, François. Le chemin a été compliqué à trouver ou pas? On est arrivé chez tonton, pas 6 mètres, on est.
8: Ah non, le chemin il est pas difficile à trouver. Hein. On est sorti directement du métro, on a pris le pont et on est arrivé directement.
7: Il y avait de la place.
8: Il y avait de la place. Enfin dehors non, on s'est dit qu'on allait aller à la clim et devant les télés.
7: Ouais, c'est ça, donc on est plutôt pas mal. Est-ce qu'il y a du monde qui manque à l'appel?
8: Oui, alors on avait normalement notre adulte de prévu parce qu'en fait ce soir c'est la fête des pères. Et je suis le seul père de la bande. Il y avait un deuxième père faire de prévu, mais on peut dire qu'il s'est échappé. Parce que demain, il a...
9: Il a foot.
8: Il a un tournoi de foot. Voilà.
7: On lui souhaite bon courage.
8: Exactement. On lui souhaite un bon match pour demain.
7: François le patriarche, et puis bon ben son fils Arthur qui est là aussi autour de la table.
10: Bonsoir.
11: Bonsoir.
7: On se rafraîchit. Est-ce que tu peux me décrire un peu la tablée là ?
11: Eh bien là il y a du ricard, des frites, un peu de mayo, mais beaucoup de ricard surtout. On est tous ensemble, on est avec des copains, on est avec la sœur, le père, la copine de la copine de la sœur, un peu tout le monde, c'est sympa.
7: L'ambiance monte petit à petit là, est-ce que on regarde ça y est, on regarde la montre, c'est un peu plus d'une demi-heure maintenant le match.
11: Ouais, on commence à stresser doucement, il y a la télé juste à gauche, on essaie de regarder un peu si les joueurs sont chauds, si les passes fusent, si tout se passe bien. Et on commence à stresser doucement quoi.
7: À stresser doucement, est-ce que ça a été un peu stressant de regarder le stade ces derniers temps, non ?
11: Ben, ça l'a été un peu. Quand on voit les matchs juste avant les phases finales, on sent qu'il y a quand même une petite baisse par rapport au début de saison qui était grandiose. C'est vrai qu'à partir du moment où ils ont su qu'ils étaient quasi certains d'être qualifiés, ça a baissé un peu. Pour autant, ils ont quand même une équipe monstrueuse. Et malgré la blessure de Ramos, on espère que le stade va gagner.
7: Merci Arthur, et on compte sur vous pour mettre l'ambiance hein, quand même.
8: Oui.
7: Ouais. Bon. N'est-ce pas François ?
8: Comment ?
7: N'est-ce pas ? On compte sur vous pour mettre l'ambiance.
8: Ah oui, on va la mettre l'ambiance, oui, bien sûr.
7: Voilà, le message est passé, toi. Je vous dis voilà. À tout à l'heure.
0: On se fait pas de soucis, ils ont l'air de d'être prêts pour mettre l'ambiance. Merci Marek.
7: Oui, ce qu'il faut.
0: Voilà. Et on n'oublie pas l'eau, il fait chaud, donc quelques verres d'eau entre les Ricards, ça peut faire du bien. Demi-finale du top 14 qu'on vous fait vivre depuis 20h pour une heure d'avant-match sur votre radio. Ici Occitanie, restez avec nous, on revient dans moins de 5 minutes.
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0: The Way We Touch, c'est la nouveauté de Charlotte Cardin.
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0: Et oui, dernière marche avant la finale de ce top 14. On vous fait vivre avec ici Occitanie l'avant-match, puis le match qui oppose Stade Toulousain face au Racing 92, toujours en compagnie de notre expert rugby Rémi Doutre et notre consultant ex-international toulousain Alexis Palisson. Bon appétit à vous deux, hein, d'ailleurs.
3: Oui, comment ça balance direct, ça y est.
0: Oui, oui, oui. Voilà. Non, vous avez raison, il faut prendre des forces.
3: Parce que vous, vous êtes à la diète peut-être.
0: Non, vous inquiétez pas, on a tout ce qu'il faut aussi.
3: Ah, ben, je me disais aussi.
0: Bon, alors côté Racing, on le disait, ils ont les crocs. Hein. Cette année, ils nous ont fait une belle remontada ces dernières semaines. On est d'accord avec ça?
3: Ah ben, on est d'accord avec ça, effectivement, puisqu'ils sont en demi-finale et que c'était pas gagné, puisqu'à la dernière journée, ils avaient l'obligation de gagner pour se qualifier.
0: Ah oui, oui, oui. Donc, comment on explique cette soif de gagner et cette remontada qui était pas si prévisible que ça?
3: Bah, c'est vrai que c'est pas facile. Il y a des fois aussi où c'est un peu irrationnel quand même, ce sport, où on était dans une configuration où il fallait sortir un peu la calculatrice pour savoir qui pouvait potentiellement se qualifier. Mais ce Racing a réussi, peut-être sur cette deuxième partie de saison, à trouver les connexions dont parlait Hugo Mola et dont il assure que le Stade Toulousain est pourvu. C'est un groupe qui a mis peut-être un peu de temps à se construire. Patrice Collazo est arrivé en fin de saison dernière, un peu faire le pompier de service. C'est la première saison complète qu'il fait avec ce groupe-là. Il a peut-être fallu un peu de temps pour que cette mayonnaise prenne. Après, c'est un groupe qui a beaucoup d'expérience, qui a mis du temps à se trouver, mais avec cette expérience-là dans les nombreuses lignes, quand on regarde Nathan Hughes, l'international anglais, il a 35 ans. Gaël Ficou, 32 ans, c'est le papa des lignes arrières. Voilà, on a aussi Romain Taoufifenoa, 35 ans, le capitaine ce soir. C'est un garçon d'expérience. Ces leaders-là ont réussi peut-être à donner l'élan, à donner le momentum nécessaire à cette équipe du Racing, à lui faire prendre confiance et conscience de ses qualités pour pouvoir les exploiter au meilleur des moments et arriver à un bout de course avec la moyenne de tous les matchs remportés. À se qualifier.
0: Un Racing déterminé, comme on ne l'avait pas vu depuis un petit moment. Hugo Mola s'est d'ailleurs exprimé sur la grande forme des Franciliens.
4: Franchement, une équipe qui a des convictions fortes, une équipe qui tape fort avec un jeu direct, avec une volonté de scorer assez vite, sous 2, 3, 4 temps de jeu maximum. C'est l'équipe qui a marqué le plus d'essais en moins de 3 temps de jeu. Donc, une équipe qui est efficace. Et on sait tous demain que, un, il va falloir évidemment se mettre en face, deux, faire valoir notre rugby peut-être plus que jamais. Donc à nous de répondre à cette opposition de style, mais qui va être une opposition de style assez intéressante à jouer. J'espère qu'on aura l'occasion de les jouer.
0: L'entraîneur de nos Toulousains, Hugo Mola, donc tout va se jouer sur les premières minutes de jeu, comme il dit.
3: Oui, forcément. Après, ça peut aussi se jouer l'année dernière. On va pas se mentir. On n'a pas de boule de cristal, donc c'est pas facile de prédire. Après, ce qui est intéressant dans ce que dit Hugo Mola, c'est que c'est deux rugby qui vont s'affronter aussi ce soir à une Toulouse qui adore déplacer les ballons. Les conditions de jeu sont idéales pour ça. Et un Racing qui est peut-être un peu plus restreint dans ce qu'il est capable de proposer, beaucoup plus puissant, beaucoup plus frontal. Il le disait, du jeu à 2-3 passes et ça marque. C'est vraiment deux rugby qui se rencontrent ce soir.
5: Ouais, des.
0: Pardon, allez-y Alexis.
5: Non, je voulais rebondir sur ce que disait Rémi, parce que c'est vraiment une équipe qui a des qualités, enfin, qui fait souvent la différence sur des qualités individuelles. Des joueurs qui sont très puissants, qui arrivent à casser la ligne de par leur physique, qui arrivent à passer les bras et jouer après dans une défense derrière avec des joueurs comme Max Springs et Joe Manu qui peuvent aller très très vite et finir très très vite. Des joueurs très créatifs aussi comme le petit Léo Carbono qui est capable du meilleur hein, sur un terrain, mais aussi parfois des fois passer à travers une ou deux actions sur le match. Donc voilà, c'est une équipe qui peut créer la surprise aujourd'hui.
0: Et dans ce qui peut faire la différence entre les deux équipes, il y a la discipline, j'imagine. Les Toulousains sont quand même connus pour être très disciplinés.
3: Ouais, alors en fait la discipline, elle va savoir, on le disait, hein, le Racing c'est une équipe qui est très forte devant. Ils sont puissants, ils sont costauds, ils ont des avants qui se déplacent beaucoup, qui sont très forts. Et dans l'indiscipline, souvent il y a les phases plaqueurs plaqués. Et pourquoi on dit ça? Les deux sont forcément liés. Quand on sait la capacité des Racingmen à agresser, à venir très vite au sol, à venir très vite récupérer des ballons, à venir essayer de les contre-requer, de récupérer des possessions comme ça, ça veut dire que le Stade Toulousain va d'autant plus devoir s'employer devant pour avoir des ballons propres, pour que les soutiens soient appliqués, pour que le ballon soit disponible derrière
5: pour développer du jeu, essayer de contourner ses avants. En fait, il va y avoir un vrai enjeu sur cette phase-là, les premières collisions, les phases de jeu au sol, la zone plaqueur-plaqué. Et le vainqueur de cette bataille-là, derrière, va prendre une sérieuse option sur l'issue de la rencontre.
0: Et alors, c'est pour revenir sur nos rouges et noirs, ces 15 jours, donc, enfin, même ces dernières semaines, on a un entraînement beaucoup plus centré sur les performances physiques de nos Toulousains. Ça a été dit aussi en conférence de presse, la routine a été un petit peu cassée. Pourquoi aussi ce changement de routine dans cet entraînement?
5: Ben, je pense que c'est pour imposer un rythme différent de ce qu'a pu être le rythme du Stade français à Pau, où ils ont été très opportunistes et vraiment c'est une équipe qui est très costaud, qui est plutôt perce-muraille, mais voilà, avec des physiques qui sont vraiment peut-être un petit peu moins mobiles que ceux du Stade toulousain. Donc le but, c'est vraiment d'arriver sur ces phases finales en ayant la possibilité de mettre en place le jeu du stade, celui qui est le jeu qui est du Stade toulousain, c'est-à-dire beaucoup de mouvements, beaucoup de temps de jeu, beaucoup de pression sur les contre-attaques. Et comme l'a dit Rémi, c'est vraiment la possibilité de jouer sur une défense qui est tout le temps désorganisée. Et c'est la force du Stade toulousain. Si le Stade toulousain bute sur une défense qui est très costaud, agressive, et c'est à chaque fois des matchs que le Stade toulousain a perdu, et s'ils perdent la bataille des rucks, ça va être plus compliqué pour eux. Donc je pense qu'aussi le staff a eu à cœur de vraiment préparer cette condition physique pour que les joueurs soient, déjà les porteurs de balles soient très, très concernés pour libérer le ballon de la meilleure des manières, et que pour les soutiens offensifs soient présents, vraiment très réactifs, pour qu'on ait des ballons très rapides et jouer sur une défense désorganisée.
0: Le Stade toulousain qui est déjà à 3 boucliers de Brennus à la suite, hein, ces 3 dernières années. Où est-ce qu'ils vont encore puiser l'énergie, le mental, la motivation pour gagner cette année encore? Où est-ce qu'ils vont aller chercher tout ça?
3: C'est une vraie question, hein. Honnêtement, c'est un vrai enjeu, parce que quand on a tout gagné, qu'on gagne tout en permanence, où est-ce qu'on trouve cette motivation? On avait posé la question à Antoine Dupont avant le 8e de finale de Champions Cup face à Bristol. Qu'est-ce qui vous motive le plus entre récupérer un titre perdu et conserver celui que vous avez déjà? Et Antoine Dupont nous avait répondu, ben, c'est quand même aller reconquérir un titre perdu. Parce qu'il y a la frustration de ne plus être champion, il y a la frustration de voir d'autres joueurs, une autre équipe soulever un titre qu'on avait l'année d'avant. Et c'est peut-être ce qui les nourrit davantage, c'est avoir ce qu'eux n'ont pas. On a presque l'impression que c'est des gamins qui se disputaient des jouets dans la cour de récréation, où on se dit, ah non, c'est lui qui m'a piqué mon jouet, j'ai envie de le récupérer, machin. Mais c'est quand même une source de motivation. Et ces Toulousains-là, quand on disait qu'ils étaient peut-être un peu en sous-régime, qu'il y avait moins de connexion, il y a peut-être cet aspect mental aussi, où il va falloir se reconcerner, se reconcentrer, se dire que ben, le bouquet de Brennus, c'est bien de l'avoir 3 ans, c'est mieux de l'avoir 4 ans d'affilée. Mais c'est un problème de riche, en fait. C'est assez dur de se mettre à leur place.
5: Ouais, puis là, t'as le fait aussi qu'ils ont perdu encore ce championnat d'Europe. Enfin, d'Europe, si on peut appeler encore championnat d'Europe, mais cette Champions Cup. Et du coup, pour que la saison soit réussie et que ça soit réussi et que ça soit pas une année blanche, ben voilà, il reste que le bouclier de Brennus. Et quand on est joueur, on est compétiteur. Et moi, j'ai toujours cette phrase de Johnny Wilkinson quand j'ai eu la chance de le côtoyer à Toulon. C'est il nous avait fait un discours quand il est champion du monde. Il profite un peu du moment et le soir même, il pense au prochain match qu'il avait avec Newcastle. Il s'est dit, ben, le prochain match, c'est quoi? Comment je vais faire pour le gagner? Alors que le mec venait d'être champion du monde. Donc, voilà, c'est un esprit de compétition, de compétiteur. Et on peut compter sur nos joueurs du Stade toulousain pour qu'ils aient le meilleur état d'esprit, ce soir.
0: Oui, on entend l'ambiance grimper, hein, derrière vous au Vélodrome. J'ai entendu le bruit là.
3: Ah, il y a Sweet Caroline, et forcément dans les haut-parleurs du Stade Vélodrome, et forcément que ça réveille tout le monde. C'est vrai qu'aussi ça se remplit gentiment là, ce Stade Vélodrome. C'est 67 000 personnes qui vont venir garnir les gradins de la cathédrale du football marseillais, qui ce soir va se mettre à l'Euroval pour cette demi-finale de Top 14 avec les drapeaux des supporters. On voit évidemment le drapeau du 8 qui vous a amené jusqu'au Stade Vélodrome ce soir, avec le jeu que vous avez pu faire tout au long de cette semaine et la semaine dernière sur votre radio ici Occitanie. On voit beaucoup de rouge quand même, on va pas se mentir, c'est très très rouge. Il y a un petit peu de ciel et blanc, mais alors pour ceux qui ont trouvé le chemin de la gare, quoi, hein.
0: compliqué à trouver. Côté ambiance Vélodrome, très bien, on y est. Côté ambiance Toulouse, on en est où avec Marek qui est à côté des supporters toulousains, place Saint-Pierre?
6: Oui Tom, je suis toujours au bar, hein, chez tonton. Cette fois je suis accoudé au bar avec un bon petit verre d'eau pour m'aider à tenir. et je suis avec un personnage qui est là, il s'appelle Graf Samparaf, c'est un artiste, et là il est en train de faire signer une toile
7: paraffée.
6: Graf Samparaf, est-ce que vous pouvez m'expliquer
7: un mot lié au rugby ou un pronostic derrière le tableau?
6: Voilà, tout le monde écrit sur une toile un mot lié au rugby ou un pronostic sur la demi-finale de ce soir. Voilà. Et à l'arrivée ça fait un beau
7: on
6: tableau
7: marque le vrai score du match, comment il avance avec la couleur des maillots. Bah, si on gagne, on laisse le score, et bah, si on perd, on fait la fête dessus.
6: C'est le concept de Graf Samparafé.
7: Et vous pouvez marquer votre pronostic pour le match derrière.
6: Et vous avez vous-même un pronostic, en tout cas vous avez une vision sur le match de ce soir?
7: Moi je verrais bien 33 pour faire plaisir à Bordeaux. Voilà. Avec un petit disputé, parce que le Racing, ils sont pas mal. Je verrais bien 26-27 pour Racing. Mais ça m'embêterait fortement quand même que ça soit Racing, Stade Français en finale. Quoi.
0: Et Marek, donc, vous avez écrit quelque chose aussi?
7: Montpellier avec Montpellier.
6: Comment?
0: Vous avez écrit quelque chose, Marek?
6: Oui, moi je m'apprête à écrire cul, parce que on en parlait.
7: Il y a déjà biscotte, hein, alors biscotte, faut voilà. Pas le mettre 10 fois.
6: Non, mais on en parlait il y a quelques semaines dans la chronique rugby d'Anaïs Genin, tous ces mots un peu, toutes ces expressions. Alors là, je prends saisie du stylo rouge comme
7: maillots.
6: Le Stade Toulousain. Voilà, les couleurs des maillots, et je vais écrire le mot cul en espérant qu'il y en ait beaucoup ce soir et que le stade soit victorieux.
0: Marek qui est accoudé au bar, j'espère qu'on va pas vous perdre quand même. On a besoin de vous encore.
6: Non, je dis, je suis à l'eau toute la soirée.
0: J'espère. Pas trop chaud, Marek. Merci, Marek, qui est au plus près des supporters. Moins de 25 minutes avant le coup d'envoi de cette demi-finale du Top 14 qu'on vous fait vivre en direct sur votre radio ici à Occitanie. Restez avec nous. On revient juste après la musique dans 3 minutes.
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0: Gloria, soirée mondaine sur votre radio, ici Occitanie. 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
0: Les rouges et noirs qui sont face au Racing 92 pour cette demi-finale du top 14. Toujours avec Rémi Doutre et Alexis Palisson qui sont au Vélodrome. Un point rapide sur l'ambiance qui monte et sur la météo. Il fait pas trop chaud, donc ça va, vous nous confirmez? Ou la température est montée un petit peu là?
2: Non, alors... la météo a pas terriblement changé par rapport à il y a 40 minutes.
3: Ouais, mais la température monte en tribune quand même.
0: Ah voilà. En tribune, ouais, avec... ça monte un petit peu.
2: Ouais, bien sûr, effectivement, on vous taquine avec tous ces supporters toulousains qui sont en train de garnir les tribunes. C'est assez impressionnant, vraiment tout ce rouge, honnêtement, qui est en train de s'installer là dans les tribunes du Stade Vélodrome. On regarde à notre gauche la tribune derrière l'embut où s'entraîne le Stade Toulousain, d'ailleurs, est en train de s'échauffer. C'est vraiment tout rouge cramoisi de partout. Il y avait des drapeaux jusqu'à la moitié de l'enceinte, mais honnêtement, pour les pauvres Racingmen, ils sont à peine dans un carré là du stade. On les branche souvent en disant que la Paris La Défense Arena, c'est pas le stade le plus rempli. Bon, ben a priori, à l'extérieur, c'est pas non plus la joie pour les supporters du Racing. Mais vous entendez, ça commence un peu à taper dans les tambours, ça s'installe dans les tribunes, il y a les drapeaux qui sont agités un petit peu de partout. C'est chaud de plus en plus du côté du Vélodrome.
0: C'est chaud de plus en plus et j'espère qu'Emrémy, que vous n'avez pas trop chaud parce que c'est l'heure de la compo. C'est parti!
2: Et même si on a chaud, on la donne quand même avec celle du Stade Toulousain pour commencer. Rodrigo Netti à gauche, Peato Movaca au talonnage. Joël Mercler portera le numéro 3. La deuxième ligne, Georges Brennan associé à Emmanuel Meafou. En troisième ligne, François Cross et le capitaine Jack Willis vont encadrer Alex Roumat. La charnière, Antoine Dupont, Romain Tamac. C'est estampillé 15 de France sur les ailes. Mathis Lebel, Teddy Thomas. La paire de centres, Santi Chocovares et Pierre-Louis Barassi à l'arrière. Blair Kinghorn remplace Thomas Ramos, forfait pour la demi-finale. Sur le banc, Julien Marchand, David Aynou, Clément Verger, Thibaut Flamand, numéro 20, Paul Graou, 21, Calvin Gourg, 22, Ange Capozzo, 23, Dorian Aldeguerri.
0: Et côté Racing.
2: Et pour le Racing 92, Gouram Gogichajvili à gauche, Yannick Tarit au talonnage, Demba Bamba, l'international français, au poste de pilier droit. La deuxième ligne, Johnny Hill, associé à Romain Taufifenoa, le capitaine. La troisième ligne, Maxime Baudon et Shingi Maniarara pour encadrer l'expérimenté international anglais Nathan Hughes. La charnière, Léo Carbono, Antoine Gibert. Attention à ces deux garçons qui font des misères. Max Spring sur une aile, Jomanu sur l'autre. La paire de centre, Joshua Tuisova, Gaël Ficou. C'est assez épouvantable à l'arrière. Sam James portera le numéro 15. Sur le banc, Diego Escobar, l'international chilien, Edouard Jabea, le Fidjien Lekimata Jitajivalou, le deuxième ligne Thomas Leno, Jordan Joseph avec le numéro 20, 21, l'ancien de Blagnac, Hugo Sun portera le numéro 21, Célicitino Ravutaumada avec le numéro 22, et puis le numéro 23, c'est l'international australien Taniela Tupou.
0: Merci pour cette compo, Rémi. Alors bon, un des événements côté Toulouse, c'est le retour d'Antoine Dupont sur la pelouse après 6 semaines. Ça va soulager les Toulousains?
2: Alors forcément, s'il est dans un bon jour et si c'est l'Antoine Dupont que tout le monde attend, on voit pas comment il pourrait faire du mal aux Toulousains. D'ailleurs, pour la symbole, la dernière fois qu'il a joué au rugby, c'était au Vélodrome lors du déplacement du Stade Toulousain au Rugby Club Toulonnais à Marseille, vous l'avez bien compris, sur ce match délocalisé. Large victoire des Toulousains, 51-27 à l'époque. Donc voilà, si on est sur un scénario similaire, effectivement, Antoine Dupont va faire du bien. Il va faire du bien sur le terrain, il fait aussi du bien, Alexis, les joueurs comme ça dans le vestiaire, c'est quelque chose qui compte.
3: Ouais, puis c'est vrai qu'on avait la sensation qu'Antoine Dupont avait besoin d'un peu de repos. Il n'a pas fait le même retour que lorsque la première fois il s'était fait une rupture des ligaments croisés. Il faut aussi le pardonner, hein. On avait l'impression que ce joueur était un surhomme et on avait beaucoup d'exigences envers lui. Malgré tout, voilà, la dernière fois qu'il a joué au Vélodrome, il a fait un match plein. Romain Tamac avait fait un match plein, donc oui. on va croiser les doigts. Et c'est vrai que c'est quand même un personnage. On parlait de leader comme Johnny Wilkinson, et je pense que ce joueur fait partie à la même acabit que Johnny. Donc c'est quelqu'un qui rassure, c'est quelqu'un qui a une certaine aura sur ce groupe toulousain, et quand il est là, on sent vraiment que c'est un autre visage que montre le Stade Toulousain.
2: Et pour Romain Tamac, pour rebondir et être tout à fait complet, quand il était venu au Vélodrome, il avait marqué 100% des points au pied de son équipe, et c'est pas anodin quand on sait que Thomas Ramos ne sera pas là ce soir. C'est lui qui devrait se charger du tir au but. Alors vous entendez derrière la clameur, c'est parce que du côté du Stade Vélodrome, on a sorti l'applaudimètre, on demande aux fans de faire du bruit. Ce sont les Toulousains qui viennent de s'essayer à l'exercice. Alors on a pris un petit coup de chaud quand même, des petits coups beaucoup de frissons là, un petit peu avant le coup d'envoi.
0: On les entend ici.
2: Un quart d'heure. Ah oui. Franchement, on s'est senti transporté, soulevé là par cette furia, cette bronca toulousaine. Je suis pas sûr que les Racing Men arrivent à en faire autant là dans le match des tribunes.
0: Et alors pour revenir, on parlait d'Antoine Dupont. Hugo Mola a dit qu'il aurait préféré qu'Antoine Dupont reprenne plus tôt, éventuellement la semaine dernière, s'il y avait eu un match. Ça veut dire quoi ? Qu'il va être trop froid ce soir, Antoine Dupont ?
2: Non, je pense que c'était aussi l'occasion pour Hugo Mola de dire qu'ils n'avaient pas fait de barrage, qu'ils s'étaient qualifiés directement en demi-finale. Non, c'est aussi pour dire que ça fait une semaine qu'Antoine Dupont est prêt, qu'il aurait pu jouer si la possibilité se serait présentée. C'est une manière d'indiquer à tous les suiveurs du Stade Toulousain et à ses adversaires que Dupont est à 100% en fait, tout simplement, et que ce soir il va pas falloir attendre une baisse de régime de la part du pas capitaine puisque c'est Jack Willis, mais d'un des leaders naturels de cette équipe en tout cas.
0: Bon, on a effectivement bien entendu les Toulousains crier, mais effectivement le Racing, je ne sais pas s'ils ont commencé à l'applaudimètre, mais nous on n'entend rien ici.
2: Ouais, nous non plus.
3: C'était une large victoire. Ouais, j'espère que ça sera la même chose sur la pelouse.
2: Oh, et après cet échec en tribune, ils ont décidé de finir le match à la belote.
0: On préfère, ça nous rassure. Ça nous rassure. Bon, du coup, Antoine Dupont sur la pelouse. En revanche, pas de Thomas Ramos. Voilà, le Stade Toulousain qui perd donc son arrière. Thomas Ramos a déclaré forfait. Ça va, j'imagine, impacter un petit peu l'équipe ce soir.
2: Il y aura peut-être moins de bruit sur le terrain puisque c'est quelqu'un qui parle beaucoup.
3: Moi je chambrage.
2: Ouais,
0: c'est gratuit.
2: Oui aussi, accessoirement.
3: Mais Thomas c'est quelqu'un qui va quand même manquer hein, ce soir. Ça fait partie des leaders à l'image d'Antoine Dupont. C'est quelqu'un sur qui on peut s'appuyer. C'est quelqu'un qui. C'est un joueur qui est tout le temps au minimum à 14, voire à 20 sur 20. Donc oui, bien sûr qu'il va manquer au Stade Toulousain. En même temps. Berkinghorn est un joueur aussi d'expérience, même si sur ces derniers matchs, on l'a senti vraiment en difficulté. Donc, ça reste quand même une interrogation sur cette rencontre.
2: Moins décisif, ouais, Berkinghorn par rapport à ce qui nous avait habitué à ses standards internationaux. Et je suis très curieux de le voir dans son duel avec Sam James, avec l'anglais. Alors, pas uniquement parce que c'est un Écossais face à un Anglais, mais parce que ce sont deux gabarits similaires. Kinghorn pour un arrière 1,93 107 kg, Sam James 1,95 99 kg. C'est deux profils très grands, très longilignes, très bons sous les ballons hauts, des relanceurs aussi. Donc je suis assez curieux de voir sur ce copier-coller en tout cas ce que ça peut donner ce soir en fonction de la physionomie de la rencontre.
0: Et alors, pour revenir à Thomas Ramos, sans vouloir trop m'avancer, mais je m'avance quand même un petit peu, si jamais on est en finale, est-ce que Thomas Ramos a des chances d'être dans la compo ?
2: En fait, ça dépend de la nature de la blessure sur laquelle le staff est resté très évasif quand même. Il parle d'un petit pet musculaire éventuellement. C'est peut-être un coup de poker aussi que décide Hugo Mola en faisant confiance à Berkinghorn, en se disant, bon... une semaine de répit, ça peut peut-être laisser le temps à Thomas de se régénérer, de pouvoir être d'attaque pour la finale si jamais on devait aller au Stade de France la semaine prochaine. Voilà, il y a aussi cette gestion-là de l'effectif que le Stade continue de faire. Il est obligé de toute manière d'anticiper, de prévoir tous les scénarios. Il le fait toute la saison. On a beaucoup parlé de cette période de doublon, évidemment, de quand les internationaux ne sont pas là. Quand ils reviennent, il faut aussi leur donner les congés qui leur sont dus. Donc, cette gestion des effectifs, Toulouse est habituée à la faire. À la faire à ce moment-là de la saison, en plein match déterminant où on a envie d'avoir toutes les forces sur le champ de bataille, c'est un peu plus délicat. Voilà, c'est un gros point d'interrogation. S'il y a finale, est-ce que Thomas Ramos pourra jouer ? Il faut quand même mettre à son crédit que c'est Thomas Ramos lui-même qui s'est porté forfait. Ouais. Il a dit à Hugo Mola, écoute, je ne suis pas à 100%, je ne me le sens pas ce soir. J'ai pas envie de rentrer sur le terrain, de prendre la place de quelqu'un et de sortir au bout de 20 minutes à peine. Donc, autant laisser quelqu'un qui est à 100% et qui va faire le taf mieux que moi pendant 20 minutes. Quoi. Donc, ça veut dire quelque chose aussi du mental et de l'état d'esprit du garçon.
0: Et côté infirmerie, on a un peu de monde d'ailleurs à Toulouse. On a Gelon, Castro Ferreira notamment. On a quelques gros noms dans les blessés.
2: Oui, Anthony Gelon, c'est un guerrier de la troisième ligne. C'est quelqu'un qui fait mal, qui est dominant sur tous les impacts, qui aime bien le chocolat, tout simplement. Il met la tête là où les gens mettent pas les pieds. Il aime bien ce travail de l'ombre là, marquer physiquement et mentalement les adversaires. C'est quelqu'un qui est précieux. Après. Bon, quand on regarde la troisième ligne du Stade Toulousain, François Cros, Alexandre Roma, Jack Willis, je pense qu'on peut voyager avec ça. Il faut noter qu'il n'y a pas de troisième ligne sur le banc. Par contre, c'est Clément Verger et Thibaut Flamand sur une composition en 5-3 sur le banc, c'est-à-dire qu'on a 3-3 quarts et 5 avant, avec Verger et Thibaut Flamand, donc ils peuvent couvrir la deuxième ou troisième ligne, plutôt Thibaut Flamand, on imagine. Donc voilà, c'est un petit peu encore hybride sur ce que propose le Stade Toulousain, mais Castro Ferreira, il a été beaucoup blessé cette saison, peut-être moins décisif qu'il y a deux ans quand il avait un peu expérimenté. explosé aussi aux yeux du grand public. On pense aussi à un garçon comme Juan Cruz Malia, Alexis, qui lui aussi apporte beaucoup au Stade Toulousain. C'est le couteau suisse par excellence.
3: Ouais, c'est vrai, c'est vraiment quelqu'un qui arrive à débloquer des situations. On a senti le Stade Toulousain face à des défenses très agressives et bien en place en difficulté. Ça a été vrai face à Clermont, ça a été vrai en Coupe d'Europe. Et c'est vrai que c'est des joueurs, Juan Cruz Malia et d'autres, qui apportent un petit truc en plus et qui apportent peut-être un, comme s'ils avaient un plan B pour le Stade Toulousain. Et c'est vraiment des joueurs qui vont nous manquer. À noter aussi que on n'a pas forcément aussi de remplaçant en demi d'ouverture au côté Stade Toulousain, donc je pense que c'est vraiment Bjarking Gorn qui va courir poste pour poste, voir Antoine Dupont avec un Ange Capozzo qui est capable de couvrir le poste du numéro 9, tout comme Paul Grau.
0: Plusieurs joueurs absents, plusieurs joueurs blessés. Hugo Mola, l'entraîneur du Stade Toulousain, disait que les acteurs, il le disait en conférence de presse hier, que les acteurs du rugby sont de plus en plus blessés. Qu'est-ce que ça dit des matchs de nos Toulousains?
2: Alors, des matchs de nos Toulousains, c'est assez difficile à répondre comme question. Ce qu'il faut peut-être plutôt souligner, c'est la gestion du Stade Toulousain face à cet état de fait. C'est vrai qu'aujourd'hui, le rugby, ça va plus vite, ça tape plus fort, c'est beaucoup plus exigeant pour les organismes. Et depuis 3-4 saisons, le Stade Toulousain arrive vraiment avec une rotation à 55-60 joueurs, à ménager la chèvre et le chou, à arriver avec un petit peu de fraîcheur en phase finale. Le but, c'est de finir dans les deux premiers, justement, le plus tôt possible pour pouvoir travailler physiquement, laisser les organismes au repos, anticiper sur ces matchs-là pour arriver avec le plus de fraîcheur possible. Il y a une intersaison qui est à chaque fois très courte aussi, de fait, puisqu'on va arriver fin juin, ça reprend déjà début août, donc à peine un petit mois. Pour les joueurs, ça dit que le rugby est de plus en plus exigeant aussi, peut-être que ce championnat de top 14 est peut-être aussi le plus relevé. C'est difficile de dire le meilleur, c'est toujours un peu subjectif, mais en tout cas celui qui est peut-être le plus féroce de par aussi le jeu proposé, avec des équipes qui sont peut-être un peu moins permissives en défense que peuvent l'être de l'hémisphère sud. Donc ça veut peut-être dire un petit peu tout ça aussi, ce que dit Hugo Mola.
0: Et pour revenir à la compo de nos Toulousains ce soir, est-ce qu'on revient à une équipe un peu plus classique de nos Toulousains, un format qu'on n'a pas eu depuis un petit moment, c'est ça?
2: Oui, on le disait, sur 15 internationaux dans le 15 de départ, et même sur les 23, quand on regarde, il n'y en a que deux qui n'ont pas encore de sélection, c'est Clément Verger et Paul Graou, deux garçons qui pourraient postuler. Paul Graou, vraiment, qui est à un niveau assez stratosphérique. Quand il remplace Antoine Dupont, c'est quelqu'un qui tient la baraque. On a vraiment deux numéros 1 au poste de numéro 9, donc c'est vraiment l'assurance tout risque. On est sur, je pense, dans ce Stade Toulousain-là, ce qui se fait de mieux aujourd'hui avec les forces en présence.
0: Et on continue, on vit cette demi-finale du top 14. Le coup d'envoi, c'est dans un peu plus de 5 minutes, dans 7 minutes. On vous le fait vivre évidemment ce match depuis le Stade Vélodrome en direct sur votre radio ici Occitanie. Marek est toujours, lui, place Saint-Pierre pour prendre la température. Alors à quelques minutes du coup d'envoi, dites-nous Marek, on en est où? Est-ce que l'ambiance est à son comble? Faites-nous rêver, Marek.
4: Ouais, ça commence là, vraiment, ça y est, ça commence. Toutes les tables sont occupées, toutes, je crois, en tout cas. Le rouge et le noir envahit le bar de chez Tonton, un des temples du rugby, vous le savez. Les retardataires qui sont arrivés, on se fait la bise, il y a du monde devant les toilettes, ceux qui sont arrivés en avance. On se retrouve devant les écrans et là je suis avec notre Rémi que Rémi Loutre. Rémi qui est un supporter, qui attend là depuis un moment, il est devant l'écran. Bon, on est à quelques minutes du coup d'envoi, on attend ça avec impatience, j'imagine.
5: Oui. On s'attend à un gros match de la part des deux équipes. On a vu qu'au top 14, le Racing, ils avaient battu Toulouse. Donc c'est un match qu'on va pas prendre à la légère, même si Toulouse était loin devant eux au classement. Ensuite les équipes elles ont été un peu modifiées. On a vu l'absence de Thomas Ramos, donc ça va beaucoup.
0: Ça vous chagrine?
5: Ouais, un peu, ouais. Parce que ça va beaucoup impacter le jeu au pied qui est essentiel pour les phases finales. On s'attend à un match très serré, donc le pied est essentiel. Donc on attend un gros match de la part de King Horn ou Ntamack en tant que buteur.
0: Merci beaucoup Rémi. On compte sur vous pour mettre l'ambiance ici au bar chez Tonton Pastisomètre et on va suivre la rencontre. Nous, toujours place Saint-Pierre. À tout à l'heure, Tom. Merci, à tout à l'heure, Marek. On compte sur vous pour rester sage avec les supporters. On vous retrouve tout à l'heure. On vous retrouve tout à l'heure pour la mi-temps. Restez avec nous. On vous fait vivre cette demi-finale du top 14 Stade Toulousain face au Racing en direct du Stade Vélodrome. On revient dans 30 secondes. À tout de suite.
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0: Les retrouvailles du Stade Toulousain face au Racing 92, deux équipes qui jouent une place en finale ce soir au Vélodrome à Marseille. Nos yeux ce soir, ce sont Rémi Doutre et Alexis Palisson. On parlait donc de la compo de nos Toulousains. Voilà, Dupont est de retour notamment. Une compo, une équipe assez féroce. Côté Racing, pas de grosse surprise côté compo ce soir.
2: Alors, avant de parler de la compo du Racing, je vous propose d'écouter un petit peu l'ambiance parce que les compos, elles sont en train d'être égrenées à l'écran géant là, du stade Vélodrome. Et ça frissonne un petit peu là, du côté du Vélodrome, avec tous les supporters toulousains qui sont en train de scander le nom des joueurs. Là, c'est autour de Julien Marchand. Il y a une véritable onde de choc rouge et noir qui s'élève à chaque fois que la tête d'un joueur apparaît à l'écran avec son nom, avec son numéro. Là, ça va être autour de Clément Verger qui a des bons souvenirs là, du côté du stade Vélodrome. Il était là en 2024 pour la finale face à l'Union Bordeaux-Bègles. C'est lui qui avait réalisé une interception en plein milieu du terrain, une cavalcade de 40 mètres pour le deuxième ligne, qui avait tout lâché, les chevaux, la caravane, la charrue, tout derrière lui pour essayer d'emballer un petit peu ce fin de rencontre que les Toulousains avaient dominé de la tête et des épaules. Pour revenir à votre question sur le Racing 92, ça ressemble peu ou prou à ce qu'on a vu il y a 15 jours hein, ouais. Du côté de la Paris La Défense Arena, quelques changements avec notamment Demba Bambak qui est titulaire. Voilà, au poste de pilier droit, sinon du très classique. Johnny qui retrouve un poste de deuxième ligne, lui qui avait été descendu d'un cran lors du barrage face à Pau, le deuxième ligne international anglais. Après, derrière, quand on regarde cette ligne de trois quarts, Max Pring, Joshua Tuisova, Gaël Ficou, Joe Manou, il y a de quoi avoir des sueurs froides quand même.
0: Oui, on s'attend à ce que ça joue très fort dès les premières minutes.
2: Ouais. Bah oui, forcément. Et puis là, vous entendez l'ambiance avec tout le monde, quasiment tous les sièges qui sont garnis. On voit le protocole qui est en train de se mettre en place. On voit déplier les drapeaux avec les logos des deux clubs. Il y a aussi ceux avec le logo du top 14, évidemment, la compétition qui est en train d'organiser tout ça. Il n'y a vraiment plus beaucoup de sièges de libre. On est à moins de 5 minutes du début de ce combat féroce qui attend le Stade Toulousain et le Racing 92 ici dans l'antre du football marseillais qui réussit si bien au Stade Toulousain. On pense à la finale 2024, on pense au dernier déplacement aussi face au Rugby Club Toulonnais, ce stade qui vibre ovale aussi pour certains matchs du 15 de France. Il y en a eu notamment des matchs d'anthologie face à l'Afrique du Sud il n'y a pas si longtemps que ça. Les Toulousains qui retrouvent avec plaisir ce stade qui leur est très cher, qui leur tient beaucoup. Même Hugo Mola qui nous confie en conférence de presse que quand il jouait au Stade Toulousain, les trois quarts du stade étaient assez fans de l'OM et qu'il y venait en pèlerinage de temps en temps pour aller assister à quelques rencontres de ballon rond. Ce ballon qu'on attend comme les joueurs, c'est les derniers instants. On est à 3 minutes du coup d'envoi de cette rencontre et là dans le vestiaire, Alexis, c'est un peu l'heure de vérité quoi.
3: Ouais, ça y est, c'est le rituel. Là on est en train d'enfiler les maillots, de se dire les derniers mots, les dernières consignes, de se rassurer, de se taper dans les mains. Et on est prêt là, on va se diriger vers le couloir où nos remplaçants et ceux qui n'ont pas la chance de porter le maillot aujourd'hui vont nous accueillir pour la dernière tape dans le dos, la motivation. Et on y est, ça y est Rémi, ça y est, les joueurs sont dans le couloir.
2: Les derniers coups de casque, les dernières tapes sur les fesses, les dernières tapes sur le dos. On vient de se mettre un petit peu des coups de frontal là pour se sentir, se souder, se serrer les coudes. Parce que si on n'est pas capable de se sentir entre nous, qu'est-ce que ça va être quand il faudra plaquer les adversaires? C'est un peu ça le discours des deux staffs en ce moment. Les derniers mots, on les voit dans le couloir. Les Racingmen, les Toulousains aussi, avec Jojo Mercler, avec la première ligne évidemment en tête, qui va monter tout ça. Blair Kengon concentré, lui qui d'habitude est pas le dernier pour rigoler. Il a mis le masque, il a tombé le sourire. L'international est conseillé pour la rentrée des joueurs sur la pelouse dans quelques instants. Pierre-Louis Barassi, l'œil rivé aussi sur la sortie du tunnel. Pierre Tomovaca en train de mâchonner son protège-dents. Romain Tamac presque en train de prier, le regard rivé sur ses crampons derrière son copain de toujours Mathis Lemel, avec les Toulousains qui sont en train de pénétrer sur la pelouse. Joël Mercler lui aussi, la première ligne devant, c'est la tradition, c'est par eux que ça passe. Ce sont les avants qui vont montrer l'exemple ce soir. Une nouvelle fois, c'est par ces avants que le Stade Toulousain va pouvoir essayer d'accrocher une quatrième finale consécutive. On les voit, les Franciliens aussi dans leur couloir, avec tout le monde qui est prêt à pousser, avec Gouram Gogichashvili, l'international géorgien, lui aussi solide, avec Yannick Tarit, avec Antoine Gibert, demi d'ouverture inspiré, le colosse Romain Taoufifenois, quand il est passé à côté de nous en conférence de presse, il nous a fait de l'ombre, la

0: noire, la tenue hommage au titre 85-86. Quel symbole ça serait si le Stade Toulousain arrivait une nouvelle fois avec ce même maillot 40 ans après à s'imposer à nouveau et à récupérer un nouveau bouclier de Brennus. Ce serait magnifique pour cette génération qui veut encore plus marquer l'histoire du club au sifflet. On n'en a pas parlé, mais c'est pourtant un mot garonné. Pierre Brousset, le Riemois, sera aux commandes de cette demi-finale, assistée à la touche par le Tarnais, Kevin Bralet et Flavien Ourquet. À la vidéo, c'est le Catalan Tual Trinini, un des meilleurs arbitres lui aussi du circuit professionnel en France. C'est le Racing 92 qui va donner le coup d'envoi de cette rencontre. Les Toulousains qui vont recevoir le ballon, qui vont attaquer de la gauche vers la droite. Quand vous regardez votre poste de radio, votre téléphone, votre ordinateur, quel que soit votre outil, pourvu que vous soyez avec nous pour suivre cette première demi-finale 2026 de Top 14 entre le Stade Toulousain et le Racing 92. Toulouse qui va recevoir ce coup d'envoi. Les Racingmen qui se sont placés en 4-4, c'est-à-dire 80 à gauche, 80 à droite, d'Antoine Gibert, le buteur, le botteur, qui va donner le coup d'envoi de cette rencontre. Le coup de sifflet de Pierre Brousset. Et c'est parti pour cette demi-finale de Top 14 avec ce renvoi court, tapé en avant de Mathis Lemel. C'est récupéré par les Racingmen et Shingi Manyarara, le Zimbabwéen, qui passe par le sol. Ballon libéré par Carbono, qui va chercher Nathan Hughes, qui vient défier la défense du Stade Toulousain. Il est tombé sur Mani Meafou, qui s'est pas sorti face à l'Anglais. Carbono à nouveau, attention, Antonio Gibert qui échappe la bûchille. C'est récupéré par les Toulousains. Non, énorme pression sur l'arrière Sam James. Premier coup de sifflet de Pierre Brousset. On revient à l'avantage qui ne profite pas. Mêlé à venir pour le Racing 92, juste à l'entrée des 22 mètres du Stade Toulousain. 40 secondes de jeu, Alexis. Ouais. Et déjà un premier bras de fer.
1: Ouais, et puis un premier carambolage là, entre deux titans, entre Meafou et Hughes. Là, ça a cogné fort, hein, à l'avantage de Meafou, bien assisté, je crois, par Joël Mercler. Mais on est rentré dans ce match sur les chapeaux de roue, là, avec ce petit en avant là, de Mathis Lebel. Soutenu par un seul joueur là sur le coup d'envoi.
0: Et lifté comme un avant en touché, c'était identifié par la cellule toulousaine qui avait placé 2-3 quarts dans cette position-là, dans l'axe des poteaux. Ils avaient étudié, ça se sent, les renvois tapés par les Racingmen. Ouais. Ça a été bien lu, ça a juste été pas très bien capté, voire pas du tout même par Mathis Lebel. L'introduction, la première de la rencontre pour Léo Carbono, le demi de mêlée de 21 ans.
1: Ça c'est cool.
0: Ouais, du côté droit là de Joël Mercler.
1: Avec première pénalité.
0: Pénalité contre le Stade Toulousain. Ouais. 1 minute 30 de jeu. Monsieur et déjà Brousset, l'occasion.
1: Ouais, il n'a pas tergiversé là, hein. Il a levé le bras directement. Il y a intérêt que ces mêlées se jouent proprement parce qu'il ne va pas les faire refaire 50 fois, j'ai l'impression, monsieur l'arbitre.
0: Ah, il y a match, hein, entre Joël Mercler et Gouram Gokishashvili. On connaît la science des Géorgiens pour la mêlée fermée. Et Anthony Gibert qui a l'occasion d'ouvrir le score.
1: Ouais, largement dans ses cordes, là, quasiment en face des poteaux, à 25-26 mètres des poteaux.
0: Toujours pas de vent, toujours pas de pluie dans ce stade Vélodrome qui vit rugby ce soir et demain pour la deuxième demi-finale entre Montpellier et le Stade Français Rugby. Le Stade Français Paris plutôt. Ce ballon pour les Racingmen. Oh, ça siffle un peu du côté du Vélodrome avec la masse de supporters toulousains évidemment pour essayer de déstabiliser Antonio Gibert et son pied gauche. C'est parti le demi d'ouverture du Racing qui ne tremble pas malgré les sifflets et qui va ouvrir le score. 2 minutes de jeu ici au Stade Vélodrome et c'est le Racing qui ouvre le score avec Antoine Gibert. 3-0 pour les Franciliens après une pénalité concédée par les Toulousains.
2: 3-0 face à Toulouse donc pour cette demi-finale du Top 14 qu'on vous fait vivre sur votre radio ici Occitanie en direct du Vélodrome avec Rémi Doutre et Alexis Palisson.
0: Le coup de pied de renvoi qui va être tapé par Romain Tamac et les Toulousains en 4-4 aussi, la même configuration que les Alto Secané avec ce ballon pour Romain Tamac. C'est très court, c'est juste à l'intérieur des 22 mètres. À l'extérieur, ce sera rentré par les joueurs du Racing 92. Ce ballon, ils ne pourront pas taper directement en touche. Le contre-roc toulousain, peut-être, est-ce que ça va être récupéré par nos rouges et noirs? Non, c'est finalement Léo Carbono qui va avoir le dernier mot et sortir ce ballon. Carbono qui va alerter Nathan Hughes. Hughes qui vient défier, bien plaqué par Joël Mercler dans les 22 mètres du Racing 92. On va faire la petite chenille là, le train-train derrière la zone plaqueur plaquée pour laisser aller au Carbono le temps d'ajuster avec son pied droit. Un jeu au pied, c'est fait, ça sera juste à l'extérieur des 40 mètres du Racing 92 pour la première touche de la rencontre. Le lance à venir pour Peato Movaca et les Rouges et Noirs.
1: Et la première possession là pour les Rouges et Noirs dans ce match, 3ème minute et 30 secondes. Ils ont été sevrés pour l'instant, les Toulousains, de ballon. Et un dégagement là du petit Carbono un peu raté, hein, Rémi. Ouais. Tendu, il aurait presque pu se faire contrer. Ah, il lançait Peato Movaca.
0: Putain, ils étaient 5 derrière le rec. Oh, la prise de balle de Josh Brennan sans sauter quasiment. Romain Tamac qui vient croiser avec Santiago Chocobares qui vient attaquer l'intervalle.
1: Attention les soutiens.
0: Bon déblayage toulousain. On enchaîne avec Antonio Dupont dans le dos de sa première ligne. Attention Teddy Thomas qui va commettre un petit en avant.

0: Racing. Attention, on va profiter. Donc finalement, Romain Tamac se sacrifie et se jette sur ce ballon. Il y a eu aussi un gros caramel là dans l'axe du terrain. Ça tape fort. Les Franciliens qui ont un objectif clair, c'est marquer physiquement les Toulousains dans ce début de match.
1: Ouais, et attention encore une fois, Rémi, hein, sur des défenses qui montent très agressives comme ça là. Les Toulousains sont souvent en difficulté, c'est vrai encore sur cette première action.
0: Allez, on le voit. Ouais, c'est Alexandre Roumat là qui s'est fait châtier par Nathan Hughes.
1: Oh, très beau plaquage. Hein.
0: Oh oui, dans le tempo. Oui, il n'est même pas tombé, Nathan Hughes. Un peu à la Trésiste. Hein.
1: Petite différence de poids là, je pense aussi, sur la balance.
0: Ouais, 126 kilos ouais, pour Nathan Hughes, 110 pour Alexandre Roumat.
1: Ouais, je crois qu'il y en a un qui est hors taxe et l'autre qui est TTC. Hein.
0: Oui, un peu, ouais, hein, quand même. Il y en a un qui a pris le goûter de l'autre. Ouais,
1: et attention, encore une bonne mêlée là pour le Racing à l'entrée des 50 mètres toulousains dans le camp toulousain. Donc il n'y a pas de 50-22 à défendre.
0: L'introduction pour Léo Carbonneau. Quasiment dans l'axe du terrain. On est légèrement à droite des poteaux du Stade toulousain. Avec Birkinghorn en couverture à l'entrée de ses 22 mètres. Les Franciliens qui se sont tous placés grand côté. Avec Léo Carbonneau qui va feinter le petit côté. On va alerter à Anthony Gibert. Gibert pour Gaël Ficou. Ficou qui vient fixer, donner, pris par Pierre-Louis Barassi. Ce ballon récupéré.
1: Intercepté.
0: Par Birkinghorn qui va relancer. Birkinghorn qui va pousser au pied à le contre. Et la touche récupérée par les Toulousains. Anthony Gibert qui s'est pas laissé berner par le jeu au pied de Birkinghorn. Un peu hâtif peut-être. Hein. Birkinghorn a se débarrassé du ballon.
1: Ouais, un petit peu en dilettante, hein, son jeu au pied. On aurait pu croire qu'il allait faire une feinte de jeu au pied. Mais finalement, il place ce jeu au pied. Bon, la dernière passe de Ficou me semblait quand même un petit peu en avant, Rémi. Je ne sais pas ce que tu en as pensé. Là, l'action s'est déroulée vraiment devant nos yeux. Mais bon, sans conséquence pour le Stade Toulousain. Lancé Peato Movatka dans les 40 mètres du Stade Toulousain.
0: Et le fond d'alignement sollicité avec François Cross qui s'élève plus haut que tout le monde. Le ballon porté qui se structure autour du troisième ligne toulousain sur les 40 mètres. Cinquième minute de jeu, toujours 3-0 pour le Racing 92 face au Stade Toulousain. Peato Movatka, le départ aura. Il va chercher Antoine Dupont dans le dos de Romain Tamac. Antoine Dupont qui porte, qui peut naviguer.
1: Attention,
0: qui peut trouver Barassi, qui a percé le ballon.
1: Allez, intérieur.
0: Il peut retrouver peut-être Tio Comares. Repris à 10 mètres de l'embut. Tio Comares qui cherche à se relever.
1: Il y a du monde.
0: Bonne libération sur le petit côté. Il peut pousser au pied. Pour Teddy Thomas.
1: Oui.
0: Le premier essai du Stade Toulousain dans cette demi-finale. Après une merveilleuse de jeu au pied au cordeau, juste dans l'angle de la pelouse du Stade Vélodrome, la contre-attaque sonnée par Peato Movatka, le René Desgros, et puis derrière Antoine Dupont qui travaille, qui resserre la défense, Pierre-Louis Barassi qui déchire le premier rideau, et derrière ça finit à dame avec un jeu au pied justement dosé pour le 3 carré de Teddy Thomas. Ça fait 5-3 pour le Stade Toulousain.
2: Ça fait plaisir. Un premier essai pour nos Toulousains à la 6ème minute de jeu. 5-3 pour l'instant pour les Toulousains.
1: Oui, sur la deuxième possession du Stade Toulousain, cet essai. Vraiment une très belle inspiration de Peato Movatka, derrière ce mol qui ne progressait pas, bien contré par le Racing. Peato Movatka qui retrouve Antoine Dupont, qui temporise et qui trouve la solution de Pierre Barassi. Et Antoine Dupont un peu en réussite sur son jeu au pied, oui. On va pas se mentir, Rémi, parce qu'elle est bien inspirée, mais bon.
0: Il en fallait pas plus.
1: Voilà.
0: Un but de 50 cm plus court, il n'y avait pas essayé.
1: Ouais, il y a eu vraiment de la chance sur le rebond là pour Teddy Thomas. Mais...
0: Et la tentative de transformation de Romain Tamac complètement en coin hein, à droite des poteaux. Vous entendez la clameur, c'est que ça passe pour le
1: magnifique
0: d'ouverture
1: hein. Mauvais pied.
0: Ah ouais.
1: Mauvais parfait. Pied dans l'angle là, vraiment, bravo. Hein. Allez, ça part bien pour le Stade Toulousain.
0: Allez, dans deux essais, on pourra parler du bonus.
2: On s'avance bien. Non, vous avez raison. On s'avance.
0: Avec ce ballon pour Antoine Gibert, le coup de pied de renvoi tapé par les Franciliens, mené pour la première fois de la rencontre à la 7ème minute de jeu. Jack Willis qui est cherché par ses coéquipiers pour venir créer un point de fixation dans ses propres 22 mètres. Ballon disponible pour nos rouges et noirs derrière le regroupement. Antoine Dupont qui va prendre son temps et qui va prendre le jeu au pied à son compte. Avec son pied droit, c'est fait. Joue au pied de pression, Mathis Lebel qui monte fort.
1: Allez Mathis.
0: Alors, ça va sortir en dehors des limites du terrain. Bonne touche.
1: Ouais, très bonne touche, malgré tout, même si Mathis Lebel était quasiment sous le ballon. Très bon Mathis Lebel hein, depuis le début de la saison sur les ballons offensifs comme défensifs.
0: Ah, oui.
1: Une arme sur laquelle le Stade Toulousain va pouvoir s'appuyer ce soir.
0: Un des joueurs les plus utilisés, un des plus réguliers aussi. Un garçon qui a l'avantage de titulaire en période doublon comme en période hors doublon. International avec le 15 de France, mais pas rappelé ces dernières saisons. La prise de balle, début d'alignement des Franciliens. Ils vont chercher l'axe du terrain avec Gaël Ficou et Joshua Tuisova qui est arrivé lancé comme un frelon. L'international fidjien bien plaqué, notamment par Romain Tamac. Le ballon toujours pour. Ouais, il y a un petit écran là peut-être devant la défense du Stade Toulousain.
1: Conséquence.
0: Et le contre peut-être là, si on arrive à récupérer ce ballon. C'est fait avec François Corse. Nos pénalités pour ce ballon gardé au sol. Ah, c'est Jack Willis, je crois, qui est relevé par deux Toulousains. Ou Peato Movaca peut-être.
1: Mais je crois que c'est Meafou là qui était sur l'initiative du contre-rec. Allez, bonne pénalité pour Romain Tamac pour investir le camp du Racing. On est encore dans le camp toulousain là, quasiment 55 mètres de l'embut du Racing.
0: Entre les 40 et les 50 du Stade Toulousain, Romain Tamac avec son pied droit qui va essayer d'ouvrir au maximum l'angle qui était plutôt fermé. Il trouve une touche juste à l'extérieur des 22 mètres du Racing 92. Elle est bonne, 22 mètres à faire pour les Toulousains pour venir essayer de marquer un deuxième essai. Allez, c'est Peato Movaca qui vient gratter ce ballon, déblayé par Maniarara. Et Peato Movaca, on le retrouve au lancé sur Jack Willis, prise de balle de l'international anglais, la cocotte toulousaine qui se structure autour de son capitaine. Ballon au chaud pour l'instant, ça n'avance pas. Si peut-être la double flexion, avantage en cours.
1: Allez.
0: On a écroulé le ballon porté du côté francilien. On va pouvoir le sortir ce ballon du côté d'Antoine Dupont. C'est fait avec Santi Chocobares qui vient défier, créer un point de fixation sur la ligne des 22 mètres. Antoine Dupont qui sort rapidement ce ballon pour Jack Willis qui attaque la ligne. Willis qui prend la ligne d'avantage, qui est rentré légèrement dans les 22 mètres du Racing 92. Dupont à nouveau, même sens vers la gauche. Et l'aile de Mathis Lebel, Romain Tamac pour Teddy Thomas, venu intercaler depuis son aile et son couloir. Attention à ce ballon qui va être récupéré par le Racing, la pénalité qui ne profite pas. On va revenir à l'avantage laissé au Stade Toulousain. 10 minutes de jeu, 7 à 3 pour Toulouse.
1: Qu'est-ce qu'ils vont faire là, Rémi, les Toulousains? On est sur les 22, à 5 mètres de la touche. 4 mètres même, hein, donc
0: elle est difficile. Prendre, non.
1: Tout à l'heure, il a mis de là, Romain. Donc,
0: c'est Joël Mercler qui va la chercher, la touche.
1: Ouais. L'avantage qui n'a pas profité aux Toulousains là, après ce petit en avant sur Teddy Thomas là, qui a voulu poursuivre l'action après être allé au sol.
0: Et ils se sentent forts, les Toulousains. Ils se sentent forts, ils veulent enfoncer un petit peu plus le couteau dans la plaie du Racing 92 avec ce ballon qui va être propulsé en touche par Romain Tamac. Ce serait une pénale touche, lance à venir pour Peato Movaca à 10 mètres peut-être de l'embut du Racing 92. Alignement complet proposé par le Stade Toulousain. Prise de balle de Willis. Enfin, le regroupement pour décaler ce ballon sur Santiago Chocobares qui vient défier la défense du Racing 92. Le ballon sorti par Dupont pour Jack Willis qui efface un premier plaquage de repris à 5 mètres. Il avance, arraché par François Cross qui finit sous les poteaux. L'essai du troisième ligne. François Cross, le soldat de l'ombre, le besogneux récompensé en fanfare sous les poteaux devant les feux d'artifice du Vélodrome. Et déjà deux essais pour le Stade Toulousain.
2: Et voilà, un peu plus d'avance pour nos Toulousains qui marquent donc un deuxième essai à la 11e minute de match pour cette demi-finale du top 14. 12 à 3 pour le moment.
0: Ah, il a jailli François Cross, il est venu au contact de son compère de la troisième ligne, il lui a arraché le ballon même main et puis il a giclé là dans les 5 derniers mètres. C'est transformé par Romain Tamac et ça fait désormais 14 à 3. Pour le Stade Toulousain.
1: Il a surpris tout le monde, hein, François Cross. Même nous, on a l'habitude de le voir, dans les tâches sombres de ce jeu. Plutôt, le joueur qui permet à la continuité du jeu. Mais là, voilà, il était super bien servi par Willis qui lui a donné le ballon et lui a dit mais continue.
0: Allez, il n'y avait plus personne en face. Oh, c'était ouvert.
1: Magnifique.
0: 14 à 3 pour le Stade Toulousain qui mène de 11 points face au Racing avec de la casse déjà pour les Franciliens. Il semble que c'est peut-être Johnny Hill, le deuxième ligne. La mâchoire ou les dents. Peut-être pour l'anglais. Et Pierre Brousset qui va prendre de ses nouvelles. Est-ce qu'il n'y a pas un petit appel vidéo? Ouais, quand même. Petit arbitrage vidéo.
1: J'ai l'impression que sur le placage de Chocobares, les joueurs étaient quand même très très hauts.
0: Allez, Johnny Hill, il fait 2m01. Nathan Hughes qui est en train d'essuyer le ballon parce que même s'il ne pleut pas, il y a quand même de l'humidité et de la transpiration aussi qui fait glisser la gonfle. On va revoir tout ça. Est-ce que le plaquage sur Chocobares est... Alors on revoit on revoit l'essai de François Croche. J'ai pas l'impression qu'il y ait trop de fautes. Peut-être Roumat qui vient déblayer Hill. Non, il n'y a rien là sur ça. Ouais, on est en train de revoir le déblayage de Roumat sur Johnny Hill, mais j'ai pas l'impression qu'il y ait grand chose. Voilà, il y a un peu tatillon, hein, monsieur Brousset. Je vois pas de raison de refuser l'essai, honnêtement.
1: Non, je crois que c'est ce que va siffler monsieur Brousset.
0: Ouais, non, donc l'essai est accordé, effectivement, et on va pouvoir reprendre le jeu comme prévu.
1: C'était la petite pause fraîcheur à la 12e minute.
0: Le water break. Comme à la Coupe du Monde de foot. Une pause à chaque mi-temps, et c'est un peu plus tôt que prévu parce que c'est la 13e minute de jeu ici. Mais c'est le Stade Toulousain qui est en tête. 14-3 après cet essai de François Cross. Il y a une minute à peine, le coup de pied de renvoi tapé par les joueurs du Racing 92. C'est récupéré dans leur 22 par les joueurs du Stade Toulousain. La libération à venir pour Antoine Dupont avec la chenille qui s'est constituée derrière la phase de plaqueur plaqué. Le pied droit du demi de mêlée toulousain. Ça va rester dans l'air de jeu. Mathis Lebel qui a fait les bordures. Ce ballon qui rebondit un petit peu partout, récupéré par les Toulousains. Ouais, le premier en avant est du Racing 92. Il y avait un avantage donc en faveur des Toulousains qui n'ont pas réussi à remettre la main dessus, ce ballon. Et résultat, ça sera une mêlée à venir pour nos rouges et noirs face aux Franciliens. Et Hugo Mola qui disait en conférence de presse, on a envie de jouer face à cette équipe du Racing. On ne veut pas se laisser prendre au piège du défi physique. Pour l'instant, sur ce premier petit quart d'heure de jeu, c'est quand même plutôt ce qui est réalisé.
1: Ouais, avec pas mal de réussite, hein, notamment sur ce dernier essai, parce que c'est un essai qui vient de l'axe, hein, parce qu'on a tapé deux fois sur une défense qui était bien montée. On n'avait pas réussi à gagner du terrain côté toulousain, mais malgré tout, François Cross a réussi à surprendre cette défense.
0: Et à aller à Adam entre les poteaux. Pour les caméras, c'était l'image parfaite avec ce ballon à venir pour les Toulousains. Introduction sur la ligne des 40 mètres, sur la croix avec les 5 mètres à gauche du terrain pour les Toulousains. Introduction à venir pour Antoine Dupont. Tous les trois quarts qui se sont mis dans le grand côté, évidemment. Mathis Lebel légèrement à l'extérieur de la mêlée. Tout le monde prêt à monter comme des avions pour essayer de défier cette défense francilienne.
1: Ouais, et finalement, l'introduction sera côté Racing, parce que M. Brousset avait tendu le bras côté Toulouse tout à l'heure. Il semblait bien que c'était le Toulousain, hein, qui avait fait en avant en premier.
0: Léo Carbono qui introduit ce ballon sorti par les Franciliens. Joshua Tuisova qui vient défier dans l'axe du terrain, bien plaqué par Romain Tama qui ne s'échappe pas depuis le début du match. Oula. En avant de Nathan Hughes, récupération toulousaine sur les 40 mètres. Ce ballon pour les Rouges et Noirs.
1: Ça sort vite, ils les aiment, ces ballons, les Toulousains. Mais
0: pour Manimea, il faut qu'il vienne fixer. Ouais, Teddy Thomas qui vient défier devant Max Spring. Spring qui le laisse rebondir, il est repris. Teddy Thomas, attention, il y a de la casse avec un joueur francilien qui reste au sol. Je crois que c'est Maniarara, le jeune Zimbabwéen. Ouais, nouvel en avant toulousain sur la ligne médiane. On va revenir à l'avantage qui ne profite pas. Mais le troisième ligne, Shingi Maniarara. Des problèmes au poignet, a priori.
1: Ouais, je sais pas si c'est le poignet ou l'épaule. Il avait l'air de montrer l'épaule au kiné. Oui. Et j'aimerais revoir l'action là de Teddy Thomas.
0: L'épaule de Shingi Maniarara.
1: J'ai l'impression que Teddy Thomas met un petit peu le coude en avant. Faudrait pas qu'il ait provoqué une faute. Non, on verra pas le ralenti.
0: Ah, mince. Les Toulousains qui donnent de la voix dans les tribunes du Stade Vélodrome parce que les remplaçants sont en train de s'échauffer juste devant les supporters du Stade Toulousain. Le cop qui leur est réservé, la tribune à notre gauche, toute remplie devant les 66-67 000 personnes du Stade Vélodrome ce soir. La mêlée qui va pouvoir se jouer, Maniarara qui va reprendre sa place. Hein. Un petit gabarit solide, 1m85, 100 kg. Troisième ligne de devoir, lui aussi de 22 ans, qui est en train de s'imposer. Un bourreau de travail, le décrivent ses coéquipiers. Le premier à la salle et ça se voit. Il est solide, le type. Allez, l'introduction à venir pour Antoine Dupont. On est sur les 40 mètres du Stade Toulousain. Légèrement à droite des poteaux, avec deux avant dans le petit côté. Deux, trois quarts dans le petit côté. Romain Tamaké et Teddy Thomas, le reste de la cavalerie sur le grand côté, dans le grand large. La mêlée qui part un peu en crabe, on ne peut pas introduire. Il va falloir se relever et refaire tout ça. Ça va commencer à philosopher en première ligne. À la 16e minute de jeu. Avec cette mêlée qui ne va pas être jouée. Ouais, on va faire du changement, je pense, du côté du Racing 92. Parce que je vois l'équipe Tajivalu qui se précipite depuis le banc des remplaçants pour ôter la chasuble. Je pense que Shingi Maniarara ne va pas réussir à terminer cette rencontre. Il a pris d'ailleurs le côté fermé, c'est le côté où il y a le moins de chances peut-être de jouer pour s'éviter un contact avec l'épaule. Ah oui, voilà, on appelle Pierre Brousset, on va signifier le changement, et Shingi Maniarara qui va devoir quitter la pelouse au quart d'heure de jeu. C'est un premier coup dur pour le Racing 92, mené 14-3 dans cette demi-finale par le Stade Toulousain, remplacé par le Fidjien Lekimata Jitajivalu.
2: La demi-finale qu'on vous fait vivre en direct d'ici Occitanie. On est au Stade Vélodrome avec Rémi Doutré et Alexis Palisson. 14-3 pour l'instant pour le Stade Toulousain. Un peu d'avance, mais bon, on s'emballe pas. C'est que le début.
0: Et non, parce que même avec de l'avance, des fois, le Stade Toulousain a réussi à perdre cette saison. On pense à Glasgow, on pense à Clermont. Donc on va se garder de célébrer bien trop tôt.
2: Tout à fait.
0: Ça nous permet de faire un bisou à Mère Prudence, Anaïs Genin, qui est la première à nous le rappeler, comme elle s'est jamais fini avant que ce soit terminé.
2: On ne vend pas la peau du Racing avant de l'avoir tué.
0: Avec Toulousain qui attaque sur la ligne médiane, Vertinghorn plaqué par la défense du Racing 92. Antoine Dupont qui va chercher l'aile droite là de Teddy Thomas. Les avants au travail du jeu à une passe, Dupont pour Emmanuel Méafou. Allez, pas de crochet pour Mani Méafou qui vient s'enfoncer dans la défense du Racing 92. Il est relâché, Mani Méafou, il se relève, il est rentré dans les 40 mètres. Bonne libération in extremis quand même de la part du Stade Toulousain. Jack Willis auprès qui efface un premier plaquage, qui s'enfonce lui aussi un peu profondément dans la défense du Racing 92. En pivot, stars, Alex Roumat, il y a des décalages sur les extérieurs avec Pierre-Louis Barassi, le rafut à Gaël Ficou. Match dans le match entre les deux trocars centres. Le ballon relevé par Jack Willis encore par Antoine Dupont qui est coffré en l'air par la défense du Racing 92. Est-ce que ce ballon va pouvoir être extrait par le Stade Toulousain? Oui, c'est fait. Mathis Lebel en position de 9 pour Jack Willis
1: qui vient. Ça progresse côté Toulousain.
0: Sampalé à 5 mètres de la ligne du Racing 92. Le ballon toujours pour les Rouges et Noirs avec le relais des gros. Mani Méafou, encore une fois, le camion bâché du Stade Toulousain qui progresse. Et Péato Movaca qui arrive avec de la vitesse, même si le ballon était un peu haut, il a coupé dans son élan. Le relais de Dupont pour François Cros qui casse lui aussi un premier plaquage. Il domine les collisions, les Toulousains, et ils ont en plus un ballon gratuit, le bras tendu de Pierre Brousset pour signifier un avantage. Brennan en pivot pour Romain Tamac, la feinte de passe de Romain Tamac, attention, il a pris
1: la deuxième lame.
0: Le sécateur Joshua Vici dans les costiches, le ballon pour Blair Kinghorn.
1: La chistère
0: avec Kinghorn pour Lebel pour Teddy Thomas qui échappe son ballon, qui a essayé de le transmettre avant de filer en touche à 5 mètres de l'embut. C'était un ballon gratuit, on le disait, il y avait un avantage en cours pour le Stade Toulousain. Quel dommage sur ce décalage créé par Blair Kinghorn. Oui, les Toulousains qui sont déjà prêts à jouer, les Racingmen sur leur ligne d'un but, et on voit sur le banc Patrice Collazo déjà faire grise mine aux côtés de Frédéric Michelac, deux garçons qui ont joué du côté du Stade Toulousain, qu'ils croisent ce soir.
1: Ouais, ils le sentent, hein, que le rapport de force pour l'instant il est du côté du Stade Toulousain. Le momentum, et ça va être joué à la main, j'ai l'impression. Rémi, là c'est Péato Movaca qui se présente à 5m50 de la ligne d'en but.
0: Allez, à l'ancienne.
1: Ils sont de dos là, regarde, ils vont nous préparer un truc.
0: Ça va combiner avec le faux départ de Rodrigo Netti qui peut décaler. Emmanuel Méafou lancé à 5 mètres. Mani Méafou, est-ce qu'il a pu aplatir Pierre Brousset qui valide,
1: oui.
0: Et le voilà, le troisième essai du Stade Toulousain en force. Il est tout sourire, Emmanuel Méafou, le coup de boutoir, le bélier préféré du Stade Toulousain, qui est venu faire péter une troisième fois le verrou du Racing 92, et le Stade Toulousain qui s'envole 19-3 dans cette demi-finale.
2: Bon, ça change d'il y a deux semaines. Pour l'instant, Toulouse prend l'avance sur le Racing 19-3. Ça sent le bonus.
0: Ah oui, pour peu que ça compte dans un match de phase finale.
2: Voilà.
0: Avec la tentative de transformation de Romain Tamac complètement à gauche des poteaux. Allez, 23m72 au doigt mouillé. Sur son pied droit.
1: A noter que le Racing essaye de freiner les actions toulousaines, notamment sur les phases de ruck. On a vu Antoine Dupont bien déblayer le talonneur du Racing.
0: Ouais, Yannick Tarit.
1: Ouais, pour pouvoir avoir cette possession en plus.
0: C'est parti pour Romain Tamac. Ça prend le chemin des poteaux. Ça va passer pour Romain Tamac qui continue son sans faute. Ça fait 21 pour le Stade Toulousain. 21-3 à la 19e minute. Tout va bien pour Toulouse dans cette demi-finale.
2: Tout va bien pour Toulouse. On continue de retransmettre ce match en direct d'ici Occitanie. On revient dans 30 secondes. Restez avec nous.
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0: Bon, et il y a une randonnée de prévue ou pas ce week-end?
4: Pas ce week-end, non. Je pense qu'ils annoncent pas très beau temps, mais peut-être le week-end d'après. Généralement, la petite randonnée du dimanche des Pyrénées.
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5: Tous derrière le stade toulousain.
0: Et ils tous derrière le stade toulousain qui est déjà de retour dans les 22 mètres du Racing 92. L'énorme percée de 50 mètres de Jack Willis, c'est le relais d'Alexandre Roumat qui est face au plaquage de Demba Bamba. Les Toulousains déchaînés dans cette première période. 20 premières minutes de totale domination pour nos Rouges et Noirs qui viennent de perdre le ballon.
1: Ouais, peut-être. Mais il est regratté par Antoine Dupont, j'ai l'impression.
0: Il est regratté par Dupont.
1: Il s'est regagné par le stade toulousain.
0: Ouais.
1: Voilà, mais le Racing qui rate beaucoup de plaquages là, c'est
0: les, ouais. Les premières collisions sont systématiquement cassées.
1: Incroyable, Mathis Lebel là sur le pour vous refaire l'action pardon du coup d'envoi après le coup d'envoi du Racing, c'est Mathis Lebel qui récupère ce ballon et qui prend le périphérique extérieur et qui arrive à trouver des solutions par le biais de Pierre-Louis Barassi. Et après il y a un relais de Jack Wiss qui perce la ligne plein champ.
0: Et qui vient mais crocheter aussi Nathan Hughes qui n'arrive pas son compatriote à le récupérer ici dans un deuxième temps. Le bon relais d'Alexandre Roumat. Ah ouais, franchement les Toulousains qui font de tout là dans ce début de match, ils sont en place. Hein.
1: Ils sont en confiance.
0: En confiance, nos Toulousains qui sont en train de dominer et peut-être encore un changement à venir pour le Racing 92. Non, Jordan Joseph, je le vois se précipiter, c'est pas pour aller sur la pelouse. Le champion du monde des moins de 20 ans. Qui va aller sur le banc des remplaçants avec les autres. On le rappelle que le Racing 92 a déjà perdu Shingi Maniarara sur blessure, le jeune troisième ligne, remplacé par Likima Tajitajivalu. Alors dans l'absolu, ils ne perdent pas au change, sauf qu'ils perdent quand même un avance. Alors le 6-2 qu'ils avaient décidé d'employer, les Racingmen. Donc forcément, ça va compter à la 60e quand il va falloir amener un petit peu de sang-frais, un petit peu de sang-quête pour terminer la rencontre. 22e minute de jeu, 21-3 pour le Stade Toulousain dans cette demi-finale. Pour l'instant, Toulouse retrouvera encore le Stade de France pour pourquoi pas aller chercher un quatrième bouclier de Brennus. Mais avant ça, il y a encore une heure
1: ça
0: de jeu.
1: Encore,
0: évidemment. Et l'avantage encore pour les Toulousains avec Antoine Dupont. Le départ, petit côté, Antoine
1: passé,
0: Dupont.
1: Il va y aller.
0: La passe de Dupont.
1: La passe.
0: Il peut décaler Teddy Thomas. Le quatrième essai. Et l'altruisme d'Antoine Dupont qui est venu fixer toute la défense. Il en remet trois défenseurs. Et puis derrière, il offre sur un plateau un essai à Teddy Thomas qui va presque en marchant le doublé pour le 3 carré du Stade Toulousain.
2: On va bientôt plus pouvoir les compter sur nos doigts. Quatrième essai du Stade Toulousain à la 22e minute de jeu. 26-3 pour l'instant. Pour Toulouse, face au Racing.
0: Ouais, ça vire à la démonstration.
1: Hein. 22e minute, on va attendre avant de dire qu'on est rassuré. Mais pour l'instant, il y a un appel à la vidéo là, de M. Brousset. Il y a peut-être une petite faute sur la mêlée.
0: Ah.
1: Allons voir, parce que j'ai l'impression qu'il y a un troisième ligne du Racing qui se plaint.
0: Pierre Brousset, Monsieur Suspense, ce soir. Deuxième appel à la vidéo pour vérifier un essai du Stade Toulousain. En tout cas sur la sortie de balle et la prise d'intervalle d'Antoine Dupont qui vient fixer la défense en tenant son ballon devant. Il crée l'incertitude, on ne sait pas s'il va la conserver, s'il va jouer au pied, s'il va faire une passe. Ça permet de concentrer la défense autour de lui et de libérer les espaces sur les extérieurs. Alors on est en train de vérifier. Antoine Dupont, la sortie, elle est bonne.
1: Non, je pense qu'il regarde François Cross, mais à part une petite poussette, mais.
0: Ouais, il tape sur un bras, quoi. Rien de bien méchant.
1: Il tire le maillot vite fait. Ouais. Ça lui met un temps de retard quand même au troisième ligne.
0: Attaché
1: Francilien.
0: Ouais, qui avait un genou au sol quand même. Ah ouais. Oh. Ah oui. Ouais. Et dans tous les cas, il y avait avantage sur la mêlée en faveur du Stade Toulousain. Est-ce que François Croix, c'est un peu coquin quand même sur ce coup-là?
1: Non. Il s'appuie juste.
0: Oui, il fait chaud.
1: Est-ce que ça a une incidence sur la défense?
0: Suffisamment significatif. Allez, ah, ouais. L'essai qui va être refusé.
1: Ils vont aller en touche. Mais...
0: L'essai qui va être refusé au Toulousain.
2: Ça siffle. On entend que ça siffle.
0: Ils sont pas contents forcément, mais j'allais dire les supporters du Vélodrome, tous les Toulousains qui ont investi le Vélodrome.
2: C'est ça.
0: La marée rouge et noire qui a débarqué à Marseille.
1: Et on prend les points côté Toulousain, là on est quasiment en face des poteaux.
0: 22e minute de jeu, le score qui est pour l'instant de 14-3 de fait. En attendant la pénalité pour le Stade Toulousain, Romain Tamac, 15 mètres en face des poteaux. Sans forcer, 21-3 il y avait, donc ça nous fait 24.
2: Vous êtes 24 bon en addition. Bravo.
0: Non, c'est pas facile. C'est j'ai d'autres qualités. 24-3 pour le Stade Toulousain à la 23e minute de jeu, plus de points que de minutes pour l'instant dans cette demi-finale qui se déroule un peu mieux pour nos rouges et noirs du Stade Toulousain face au Racing qui avait pourtant ouvert le score par le pied d'Antoine Gibert, mais depuis la deuxième minute plus rien à se mettre sous la dent pour les Alto Sécané. Le ballon récupéré dans ses 22 mètres par Jack Willis, le capitaine du Stade Toulousain, qui va passer par le sol, laisser le petit train derrière la zone plaqueur plaqué. Antoine Dupont avec son pied droit qui va monter un jeu au pied de pression. Mathis Lebel qui va être à la retombée, qui a bien lu la trajectoire. Ce ballon qui rebondit, récupéré par François Cross, puis par Mathis Lebel en avant du Racing 92. Et le jeu au pied d'Antoine derrière. Dupont, peut-être pour aller chercher un 50-22. S'il a le rebond, oh là là, c'est sauvé par le Racing 92. Et Joe Manou, acrobate là, numéro de funambule, qui a laissé le rebond.
1: C'est Gibert, non?
0: C'est Gibert qui revient.
1: Ouais, de façon acrobatique là, juste avant le. Il allait partir en touche en le récupérant dans la touche là, sur le dernier rebond. Il le lève, il se le reprend pour lui-même. Magnifique, hein, à l'image d'un basketteur. Vraiment magnifique timing hein, de la part de Gibert.
0: Oh, il fait une moue, il a l'air de presque pas y croire en lui-même.
1: Ouais, vraiment, on l'a revu au ralenti, ça se joue un poil de, hein, ouais, de derrière.
0: De pas grand-chose.
1: Il trouve une magnifique touche hein, dans le camp toulousain, parce que les Toulousains se retrouvent dans leurs 40 mètres. Allez, c'est récupéré là pour les Toulousains, après se lancer.
0: Et le ballon porté qui se structure autour de George Brennan, qui est monté tout seul sur cet alignement toulousain. Le ballon pour Antoine Dupont.
1: Avantage.
0: Qui peut le sortir sur Jack Willis. Jack Willis qui essaie de trouver une solution, il n'y en a pas, il est plaqué par la défense francilienne et on va revenir à l'avantage qui ne profite pas pour nos Toulousains dans leurs 40 mètres, mais qui ne vont pas y rester bien longtemps encore avec la pénale touche qui se dessine. 24-3 c'est le score pour l'instant en faveur du Stade Toulousain après cette pénalité à la 23e minute de jeu de Romain Tamac. Et les Toulousains qui trouvent une nouvelle touche.
1: Ça, elle est belle, magnifique.
0: Oh là là, ce coup de chausson avec Yannick Tarit qui est sorti hein, pour le Racing 92. Le talonneur remplacé par Diego Escobar. Enfin, on l'a vu en tout cas avec une poche de glace sur le coup. Et les Toulousains qui sont de retour dans les 22 mètres du Racing 92 avec un coup de chausson monumental de la part des Rouges et Noirs qui sont à 15 mètres de l'embut des Franciliens avec ce lancer pour Peato Movaca. Alignement complet, non, un 6-1 avec Roumat. Non, ouais, complet, qui va venir se mettre dans l'alignement, faire la feinte de saut au début. Ce ballon pinaillé récupéré par Joël Mercler qui vient défier à l'épaule. Oh là là, qui a posé Nathan Hughes, le ballon pour Alexandre Roumat qui lui aussi progresse un peu plus difficilement quand même. Entendu pour le petit côté, oui, peut-être, attention à l'intercept. Ce ballon récupéré par le Racing 92, Antoine Gibert qui va pas s'embarrasser, il va le pousser très loin devant ce ballon dans l'axe du terrain. Blair Kinghorn qui revient à toutes enjambées, il le récupère à l'entrée de sa 22 mètres et il va relancer. L'international écossais repris sur la ligne médiane, plaqué par la défense du Racing dans la dynamique et le mouvement. Pénalité contre le Racing 92,
1: il va avertir monsieur l'arbitre. Une faute assez grossière là, ils enchaînent les fautes.
0: Gogi Chajvili, je crois, le pilier gauche,
1: ouais.
0: C'est soit lui, soit Diego Escobar, l'international chilien qui avait découvert Toulouse à l'occasion de la Coupe du Monde 2023.
1: Étonnant aussi le choix de monsieur l'arbitre là à 5 mètres de la ligne sur la passe d'Antoine Dupont. Il me semblait que le joueur francilien était hors jeu.
0: Oui.
1: Heureusement sans conséquence sur cette contre-attaque. Allez Romain, encore une belle touche.
0: Ouais, Romain Tamac est en feu ce soir, il est de tous les bons coups et sur tous les bons coups de pied.
1: Ouais, elle est au même endroit que tout à l'heure. Allez, on prend les mêmes et on recommence, Rémi.
0: À 15 mètres de l'embut du Racing 92 avec ce nouveau lancer à venir pour Peato Movaca. On ne voit pas ce qui pourrait dérailler pour le Stade Toulousain pour l'instant dans ce début de match. 27e minute de jeu, 24-3 pour le Stade Toulousain qui domine de la tête et des épaules cette rencontre face au Racing 92 qui est allé chercher au forceps sa qualification, qui est allé arracher une qualification sur la pelouse de la section paloise. Ce ballon relevé après le ballon porté qui a progressé de quelques mètres par François Cross. Cross qui passe par le sol à 7-8 mètres de l'embut. Ce ballon disponible pour le Stade Toulousain. Disponible.
1: Encore un avantage, ça fait beaucoup là.
0: Il va falloir sanctionner, il va falloir siffler.
1: Du côté de Pierre Brousset, je crois qu'il met la main à la poche.
0: Et ça sera un carton jaune à venir très probablement.
1: Ouais.
0: Carton jaune, c'est Maximo Bodon, hein. C'est le numéro 6, le jeune troisième ligne de 23 ans, qui prend un peu pour la patrie là, sur ce coup-là. Bon, il a fait la faute, hein, mais c'est le dernier à l'avoir fait après une succession d'anti-jeux et de fautes. Hein. Ça fait pénalité.
1: À vitesse réelle, on est loin hein, après Rémi de l'action, mais il avait l'air dans le bon timing.
0: Et les Toulousains qui vont la jouer à la main. A priori, cette pénalité, on est à 5 mètres. Encore une fois, on choisit l'option du jeu à la main. Du jeu de Toulousain qui sourit au Stade Toulousain depuis 4 ans désormais. Ouais, ah non.
1: Finalement, la pénalité était un peu plus loin, Rémi. On était à peu près une dizaine de mètres. On a choisi d'aller chercher la touche par l'intermédiaire de Romain Tamac. Est-ce qu'on va la revoir, cette action au ralenti? Ça me paraissait un peu sévère. Hein. Même si le Racing a enchaîné pas mal de fautes.
0: Le lance de Beato Movaca, c'est capté par Joshua Brennan qui va mettre ce ballon au chaud au fond de la cocotte toulousaine qui se structure derrière avec Beato Movaca qui tourne à que tout ça. On essaie de désaxer du côté droit, ça pousse bien, petit pas par petit pas, ça progresse. Ce ballon qui passe par le sol, Dupont qui va l'écarter sur Santiago Chocomares qui a trouvé un intervalle. Santi Chocomares qui reprit à quelques centimètres de l'embut du Racing 92. Il a fait un en avant, Santi Chocomares. Ça va être récupéré par les joueurs du Racing 92. Ce ballon pour les ciels et blancs de la banlieue parisienne. Léo Carbonneau qui va se séparer de ce ballon au pied, c'est couvert par Bjerkingorn qui évite la touche, qui récupère la gonfle et qui relance sur les 40 mètres.
1: Oh, il a trouvé des espaces.
0: Oh, Bjerkingorn qui peut décaler. Romain Tamac sur les extérieurs, il a le soutien de Teddy Thomas. Il vient travailler. Romain Tamac qui échappe.
1: C'est bien joué, il attend les soutiens. C'est très bien joué parce que là il y avait un 2 contre 4 hein, en défense.
0: Et Antoine Dupont qui peut décaler. Teddy Thomas, le numéro de funambule intérieur pour Santiago Chocomares.
1: Il n'y est pas.
0: Non, il va pouvoir libérer son ballon à quelques millimètres de la ligne de créé. Santiago Chocomares, altruiste, qui met son ballon au fond pour que ses copains puissent passer derrière la ligne de créé une quatrième fois, peut-être, depuis le début du match. On appelle les gros, on appelle les avants.
1: Ça va y aller, Rémi, ça va y aller, on est à 1 mètre.
0: Avec du jeu à zéro passe, avec le capitaine courage de Jack Willis qui vient resserrer cette défense. On a Joël Merclair juste à côté. Qu'est-ce qu'il va dire Pierre Brousset? Il est couché.
1: Je vois lever le bras.
0: Côté.
1: Il a essayé.
0: Oh, il est validé. Le voilà, le quatrième essai du Stade Toulousain. Il est signé Jack Willis qui est venu montrer l'exemple tout seul.
1: Il n'a pas l'air convaincu quand même de sa décision. Brousset.
0: Mais le stade non plus. Ouais. C'est que maintenant qu'il célèbre avec les feux d'artifice, avec les supporters du Stade Toulousain qui sautent de partout pour le quatrième essai du Stade Toulousain signé Jack Willis, le capitaine qui montre la voie ce soir sur la pelouse du Vélodrome.
2: Ce qui fait donc 29 à 3 pour Toulouse pour l'instant.
6: Merci.
2: Voilà, je vous fais l'addition.
1: Sur un score de finale de top 14. Hein.
0: Ah, ouais, le Vélodrome qui vraiment sourit au Stade Toulousain. Et Jack Willis aussi qui sourit très fort. Un sourire d'une oreille à l'autre.
1: Ouais. Et le Racing qui va être encore à 7 minutes, à 14 contre 15, ça peut,
0: en plus,
1: ça peut faire très mal. Hein, cette première mi-temps pour les ciels et blancs. Allez, un Tamac, attention, et ça passe, hein.
0: Oh
1: et
0: là
1: ça
0: là passe. Encore, hein, Romain Tamac qui est parfait ce soir. 31 est le symbole. 31 à 3 pour le Stade Toulousain. 31 comme la Haute-Garonne, évidemment, pour nos Rouges et Noirs qui sont en train de dérouler, de réciter leur rugby face à des Franciliens impuissants, peut-être
1: apathiques,
0: hein. Un peu fatigués aussi de la saison et des deux derniers matchs qui leur ont coûté énormément d'énergie. Le coup de pied de renvoi tapé haut, mais court à l'entrée des 22 mètres. C'est récupéré par le Stade Toulousain en avant de la part de Sam James Lent, l'anglais qui a pas réussi à se saisir de ce ballon.
1: Il n'y a rien qui leur réussit en plus aux Franciliens. Là, ils n'ont pas un ballon. Toutes les décisions sont un peu contre eux, mais encore une fois, hein, le Stade Toulousain domine, hein, cette première mi-temps.
0: Il n'y a rien à dire, hein, sur les intentions, sur ce que produit le Stade Toulousain. Il y a peu de déchets, ça gagne les collisions, il casse les premiers plaquages. Le Racing qui est privé de ballon, qui joue en reculant en permanence.
1: La continuité dans les soutiens, ce qui leur faisait défaut un petit peu. Et des joueurs qui font la différence aussi.
0: Oui.
1: À l'image de Teddy Thomas là sur cette dernière action, qui a lancé Chocobarès intérieur, qui était à quelques millimètres de pouvoir marquer cet essai finalement.
0: Ah, ok. Quelques temps de jeu avant, de l'autre côté du terrain, il était déjà à quelques millimètres. Et Jack Willis aussi qui fait encore son match, une percée. Il vient gratter, il vient plaquer, il vient marquer son essai.
1: Bah lui, il assume à 100% son rôle de capitaine. Il amène les rouges et noirs vraiment vers l'avant, vers le camp du Racing. Vraiment dans tous les bons coups là, depuis le début.
2: Et Marek, côté ambiance à Toulouse, on en est où là?
7: Côté ambiance à Toulouse, écoutez, c'est rempli chez Tonton Pastissomètre. Et puis on apprécie ce score. Ouais, vous voyez, là j'ai un peu de mal à entendre. Je vous propose que je retourne vers nos deux. Les deux qui étaient arrivés en tout premier, Ethan et Nathan. Bon, alors on apprécie le spectacle.
8: Voilà, on s'est explosé là, le pauvre. ça fait une demi-heure de match, il y a 31-3 là. C'est assez violent les pauvres.
7: Ça valait le coup d'arriver à 18h et de patienter.
8: Oh ouais, bah écoutez, pour un match comme ça, si ça continue, pour avoir un match comme ça, franchement ouais.
9: On a l'habitude de venir à 18h, mais là, un match comme ça, une demi-finale, on sera là en finale. Hein, ça, c'est sûr. Ouais,
2: pour l'instant, tout le monde va bien. Tout le monde va bien, Marek. On revient sur la pelouse du Vélodrome avec Rémi Doutre et Alexis Palisson.
0: Ouais, avec ce ballon pour les Toulousains, ouais, dans l'intervention de l'arbitre Pierre Brousset qui est venu sanctionner les Toulousains, pénalité sur la zone placard plaqué, ça ne profite pas aux joueurs du Racing 92. François Cros qui discute avec Pierre Brousset pour savoir quelle est exactement la faute. Joël Mercler a priori qui est pris par la patrouille et par le corps arbitral. C'est une occasion rare pour les joueurs du Racing 92 qui ont ouvert le score à la deuxième minute de jeu, mais depuis plus rien, et on joue depuis 32 minutes. Il reste 8 minutes avant la fin de cette première période et Max Spring qui va essayer d'aller chercher la touche.
1: J'aimerais bien voir les stats de possession, Rémi, parce que ils l'ont pas vu longtemps, la Gonflin, dans cette première mi-temps, sur ces 32 premières minutes.
8: Ouais, à part quand ils ont tapé des coups de pied de renvoi, mais
1: juste.
0: Avec ce ballon qui va être dans les 22 mètres du Stade Toulousain, le lancer va venir pour Diego Escobar. Déjà deux changements pour le Racing 92 aussi, on le disait, la sortie de Shingi Maniarara, celle de Yannick Tarit, une troisième ligne, un talonneur, les rentrées de l'Ekema Tajitajivalou et de Diego Escobar. L'international chilien qui va aller chercher son alignement en 5 plus 1, c'est capté par le bloc du milieu avec ce ballon qui va être mis au sol. Ah, ouais. Intervention de Pierre Brousset, elle n'est pas droite, et comme on est monté au contre, ce ballon qui va être rendu aux Toulousains. Il y a vraiment, à chaque fois que la pièce peut retomber du mauvais côté pour le Racing, elle le fait quand même. Patrice Collazo dépité, désabusé, sans solution lui aussi, il ne sait pas comment prendre la mesure de cette équipe toulousaine. Il le disait, c'est la classe de jouer au Vélodrome, c'est la grande classe ce Stade Toulousain. Et pour l'instant, cette classe-là, elle est supérieure au Racing 92 dans cette demi-finale. 34e minute de jeu, 31-3. On fait grise mine.
1: Ouais, on les sent désarmés, là, les Franciliens. Si en plus ils perdent leur ballon sur conquête, ça va être infernal, cette fin de première mi-temps.
0: Et le Stade Vélodrome qui est en train de commencer à chanter. Ça se régale. If you be my girl.
2: si je chante comme ça jusqu'à la fin du match, ça va être compliqué pour les cordes vocales.
0: Ne sous-estimez pas les supporters. Ils sont capables de miracles.
1: Ni Rémi Dour.
0: Le ballon, retour au jeu pour le Stade Toulousain avec Santiago Chocovares plaqué sur la ligne des 22 mètres du stade. Plaquage haut, ouais. A priori contre le trois quarts centre international argentin de la part de Joshua Tuisova.
1: Ouais, il est secoué là un peu. Chocovares, c'est pas le premier plaquage là où ils sont un peu à la limite, les Franciliens. Attention quand même à Chocobares qui a été victime de plusieurs KO cette saison. Là, oh, il a l'air un peu secoué.
0: Il reste au sol, il reste assis. Alors il y a la solution de Calvin Gourgue qui n'a pas non plus été épargné par les plaquages cette saison aussi. Calvin Gourgue, ouais, alors il a au moins l'arcade ouverte.
1: Ouais.
0: Santiago Chocobares. Ouais,
1: il faudrait pas qu'ils aient un deuxième carton jaune, les Franciliens, là, sur cette action.
0: L'épaule dans la tempe, ça peut même être un peu plus que jaune.
1: Hein. Il va le prendre, le carton jaune, malheureusement, Tuisova.
0: Ouais, allez, carton jaune contre Joshua Tuisova.
1: C'est un cauchemar hein, là pour les ciels et blancs.
0: À 13 contre 15 pendant 2 minutes avant le retour sur la pelouse de Maxime Baudouin. Rien qui va. Et par contre, on va prendre des nouvelles de Santiago Chocobares qui reste assis. Alors on est en train de le bander, d'essayer d'arrêter le saignement. Il va forcément passer un protocole commotion.
1: Ouais, j'ai l'impression que c'est ce que demandait Willis là, à Monsieur Brousset.
0: Et au final qui fait de la casse, et on le disait, il est sorti de Shingi Maniarara, de Yannick Tarit. Là c'est Santiago Chocobares qui est bien secoué.
1: Ouais. Et Calvin Gourcq qui est dans l'espace là des entraîneurs, j'ai l'impression qu'ils attendent de voir comment Chocobares va se relever.
0: Ouais, mais sur ces collisions où on sanctionne le plaquage haut, est-ce que ça devrait pas être un peu automatique de passer un protocole?
1: Après là, j'ai l'impression que c'est vraiment un saignement, alors ouais. À voir. J'ai l'impression que c'était plutôt l'épaule contre tête et pas un tête-tête sur le ralenti. Ouais. Et oui, dans tous les cas, il y a eu un traumatisme. Donc.
0: Il a l'air de tenir son rang, hein, Santiago Chocobares. avec devant lui Jack Willis. On va réduire l'alignement du côté toulousain sur la ligne médiane avec cette prise de balle de Josh Brennan qui va dévier sur Dupont. Dupont pour Romain Tamma qui feinte la croisée avec Jack Willis. Bon, il a l'air d'aller bien Santiago Chocobares parce que c'est lui qui vient défier la défense du Racing en première intention. Antonio Dupont qui relève ce ballon.
1: Ouais,
0: qui vient
1: redoubler. Les Toulousains, c'est normal, ils sont à 15 contre 13.
0: Pour essayer d'exploiter tous les trous dans la défense du Racing 92 qui pour l'instant plie sans rompre. Télé Thomas, le décalage pour Mathis Lebel, le crochet intérieur de Mathis Lebel qui rafute les joueurs qui se replacent. C'est Max Spring qui en a fait les frais. On est sur les 40 mètres des Franciliens. Antonio Dupont à nouveau qui va lancer Rodrigo Netti. Netti qui peut transmettre à Joël Mercler, lui aussi qui continue son travail de sap et de démolition systématique. Oh, la geste de Dupont pour Alexandre Roumal qui peut retrouver Joshua Brennan qui retrouve. Oh là là,
1: du point intérieur, ça va y aller.
0: Pour Antonio Dupont qui traverse les 22 mètres et Dupont sous les poteaux pour le nouvel essai des Rouges et Noirs. Les Toulousains qui s'amusent, qui se promènent, c'est une balade dans la défense du Racing 92 et à la 36e minute de jeu, ça fait 36-3 pour les Rouges et Noirs.
2: Ah, ils vont bien, ils vont bien, ils sont bien, nos Toulousains aux portes de la finale de ce championnat du top 14. 36-3 pour l'instant pour nos Rouges et Noirs. Rien ne va plus pour le Racing.
0: Ah ouais, rien ne va plus pour le Racing à 13 contre 15, deux cartons jaunes, il en reste 30 secondes d'infériorité numérique. Là, ouais. Antoine Dupont qui est venu parachever du jeu, ça donnait le tournis.
1: Chistera redoublé avec Willis, Rochistera intérieur pour voilà, Dupont, ouais. Mais c'est du gruyère, hein, la défense. Et on voit les Racingmen là, ils ont le regard dans le vide et ils sont perdus, complètement perdus. Ils sont sans solution, malheureusement.
0: Ça va trop vite. Ça va trop vite et c'est transformé par Romain Tamak à 15 mètres en face des poteaux qui continue sans faute. 38-3.
1: Ouais. Alors, et en plus ils vont devoir se découvrir hein, les joueurs du Racing pour essayer d'espérer remonter cet écart au score. Autour du premier carton jaune. Ils sont plus qu'à 14 contre 15, mais ouais, ça va être long. Hein. Ça va être long. Dur.
0: Parce qu'il va falloir redémarrer la deuxième période dans quelques minutes après, ouais, 37e minute de jeu. Et ils ont la place d'en marquer encore des points les Toulousains pour tourner à plus de points que de minutes dans cette première période. C'est assez
1: ouais,
0: colossal.
1: Ouais, puis là, ils se préparent à faire une sortie de camp. Peut-être par la main. Non.
0: Non, le pied d'Antoine Dupont, sa patte gauche avec Mathis Lebel qui est
1: encore Lebel dessous.
0: Qui va pouvoir venir plaquer. Oh là là, et réussir son plaquage offensif là de la part. De Mathis Lebel pour remettre les Franciliens sur la ligne médiane avec la percussion.
1: Oh, le plaquage de Mercler.
0: Oh, qui lui aussi s'impose à droite de la mêlée. Si c'est pas lui le numéro 1 au poste en cette fin de saison, c'est que c'est particulièrement relevé avec ce ballon pour Léo Carbonneau et le Racing 92. Le contre-rec peut-être avec Movaca. Non, ce ballon qui est sorti. Oh, Demba Bamba qui recule dans ses 40 mètres. Quand ils n'ont pas le ballon, ils reculent. Quand ils l'ont, ils reculent. Le contre-rec s'est récupéré ce ballon par Emmanuel Meafou. Non, finalement, Nathan Hughes qui est allé récupérer en avant au sol de la part des Toulousains. On va jouer au pied avec Maxime Baudouane qui va taper un peu comme du n'importe quoi.
1: Ouais, ça va être une touche encore toulousaine.
0: Et des joueurs qui font n'importe quoi au pied et qui ont un maillot bleu. On est au Vélodrome, je veux pas faire de mauvaises blagues.
1: Attention Rémi.
2: C'est petit ça.
0: Et ce ballon pour les Toulousains dans leurs 40 mètres. Mais on a l'impression qu'ils soient dans leurs 40 ou dans les 22 mètres du Racing. C'est pareil, la distance n'y fait rien, c'est assez inexorable. Et dans tous les cas, sur chaque possession, ils sont sinon dangereux, au moins décisifs.
1: Ouais, c'est peut-être la dernière possession là, de cette première mi-temps.
0: Il reste 2 minutes, hein. Enfin 1 minute 30 peut-être.
1: Avec ce lancer. 1 minute 10 au lancer.
0: Perto Movaca, la combinaison au-delà des 15 mètres pour Pierre-Louis Barassi. Oui, qui était attendu quand même, ouais. Secoué. Emmanuel Meafou, attendu mais qui secoue quand même la défense adverse. Il progresse, le colosse toulousain. Le ballon pour Antoine Dupont sur ses 40 mètres à gauche. Il va chercher Jack Willis qui vient créer un point de fixation. Le bon déblayage d'Alexandre Roumat. Dupont à nouveau, prépare du jeu au pied. Mathis Lebel qui appelle sur son aile. Ça sera finalement pour Teddy Thomas.
1: Allez, on se joue au pied.
0: Récupéré par Sam James qui se sort de plaquage de Teddy Thomas. On essaie de gratter du côté de Perato Movaca. Ce ballon sorti par Carbonneau qui va chercher Tajita Givalou qui passe par le sol. Carbonneau à nouveau pour Antoine Gibert. Le pied gauche d'Antoine Gibert pour essayer
1: Romain Tamak, il est mal placé. Ouais, c'est bon.
0: Qui va contrôler ce ballon.
1: Chanceux de par le rebond parce qu'il n'était pas très bien passé là pour ce couvert 50-22.
0: Romain Tamak qui va taper lui aussi au pied. Répondra Antoine Gibert, part du jeu au pied. Sam James à nouveau. La chandelle de l'anglais.
10: dans les 40 mètres toulousains. Il y a Josh Brennan, il y a Blair Kinghorn. Et le premier à se coucher sur ce ballon, c'est un joueur du Racing 92 de Léo Carbonneau qui le sort, qui va chercher Antoine Gibert. Le jeu au pied par-dessus la défense de Gibert s'est récupéré par Romain Tamac, qui avait vu que le chronomètre était terminé ici au Vélodrome, mais qui va taper en dehors des limites du terrain. Ça n'est terminé de cette première période. Et c'est Toulouse qui vire largement en tête à la pause. 38-3, c'est le score à la mi-temps en faveur de nos Rouges et Noirs. Tout va bien pour le Stade Toulousain.
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2: Voilà, vous l'avez dit Rémi, tout va bien pour le Stade Toulousain. Pour ceux qui disaient que Toulouse était un peu moins dominant ces derniers temps, une fois de plus, les Rouges et Noirs nous prouvent qu'ils sont plus chauds que jamais pour les phases finales.
10: Ouais, quand on demandait s'ils étaient connectés, a priori ils ont la fibre ce soir.
2: Voilà,
10: ça se passe bien pour les Toulousains. En fait, c'est compliqué de. Tout va bien. Pour Toulouse, c'est vraiment le résumé. On gagne les collisions, on a nos ballons, la conquête est performante, les joueurs se trouvent.
1: De la réussite.
10: Des ordres. Ouais, de la réussite aussi quand on en a besoin. Il n'y a rien qui va mal. C'est.
1: Vraiment, à part le premier ballon de cette première mi-temps sur l'en avant, sur le coup d'envoi, et là le dernier, les ciels et blancs étaient sevrés de ballons et les Toulousains ont vraiment crânement joué leur rugby sans vraiment une grosse opposition et vraiment avec, comme on avait peur peut-être en début de match, enfin en avant-match avec Rémi, avec beaucoup de continuité dans leur jeu. Donc ils ont vraiment rassuré, ils se sont rassurés, ils nous ont rassurés sur cette première mi-temps.
2: Voilà, c'était plus compliqué. Rien ne va pour le coup pour le Racing. Ils ont même joué à 13 contre 15 pendant quelques minutes. Ils passent une mauvaise soirée pour l'instant.
10: Ouais, c'est compliqué. Honnêtement, sur ce qu'ils proposent, et vu comme ils subissent tous les impacts, toutes les collisions, tout ce que propose le Stade Toulousain, je vois pas comment ils peuvent, en continuant comme ça, en tout cas, ils arriveront pas à refaire un retard de
1: 35 points.
10: Hein. Ouais,
2: ça commence à faire un sacré écart. On va peut-être vous laisser boire un petit verre d'eau, ça vous dit ?
1: Avec grand plaisir, d'accord.
2: Voilà.
1: Et un peu d'oxygène pour Rémi.
2: Un peu d'oxygène si vous en trouvez. Rémi Doutre et Alexis Palisson en direct du Stade Vélodrome. On vous fait vivre sur Ici Occitanie cette demi-finale du Top 14. On vous fait vivre aussi cette demi-finale depuis Toulouse avec Marek qui est avec les supporters. Bon, j'imagine que tout le monde est de bonne humeur, Marek, place Saint-Pierre.
11: Ah ben là carrément tout le monde a le sourire, tout le monde a fini son verre, tout le monde recommande. C'est un film de pour ne pas citer
2: expressément
11: tout le monde. Je suis de nouveau avec notre ami Graf Samparafé, vous savez, il fait dédicacer
12: autographes d'illustres inconnus.
11: Voilà. Alors il fait signer son tableau et il demande à tout le monde de marquer le score à chaque fois qu'il évolue. C'est un peu compliqué là.
2: Oula, il faut suivre.
12: Mais là, vu qu'il y a un peu d'avance, on marque des autographes d'illustres inconnus.
11: Voilà, parce que là le score a évolué à la vitesse grand V.
12: Nous, on a la salle des illustres à Toulouse de toute façon.
11: Voilà.
12: Et au pire des cas, ils porteront réclamation.
11: Emeric vient d'inscrire 38-3, le score de cette finale. Emeric, bon, un petit réaction sur cette première mi-temps.
13: Bon, c'est le Stade Toulousain en mode phase finale, on les connaît, hein. C'est un match énorme. Maintenant, on a hâte les phases finales, enfin la finale surtout, et qu'on remporte le bouclier à Toulouse et surtout chez Tonton.
11: Et on espère une deuxième mi-temps aussi belle que celle-ci. On se retrouve tout à l'heure, Tom.
2: On se retrouve tout à l'heure, Marek, avec plaisir. Okay. Voilà. On veut de la bonne humeur, tout le monde est content, c'est merveilleux. Vous écoutez Ici Occitanie, on vous fait vivre cette demi-finale du Top 14. Toulouse va peut-être tenter de décrocher sa place au Stade de France, ce sera la semaine prochaine. Mais c'est pas fini, 38-3 pour l'instant pour nos Toulousains face au Racing. On revient dans un instant pour la deuxième mi-temps.
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0: Toulouse se promène, Toulouse se balade ce soir sur la pelouse du Vélodrome face au Racing 92 pour qui rien ne va pour cette demi-finale du top 14. 38 à 3 pour nos rouges et noirs, plus en forme que jamais. Marek Keita est à Toulouse, place Saint-Pierre, où tout le monde se resserre des verres, c'est signe que tout va bien, Marek.
2: Oui, c'est ça. Alors, je reprends pour mon tome que je viens d'avoir. Il dit, tout le monde se resserre des verres comme vous, François, qu'on avait vu tout à l'heure, ça veut dire que c'est bon signe. On reste parce que le spectacle est beau.
3: Ouais, objectivement, je pense que c'est plutôt bon signe. Toulouse va gagner ce match, c'est une certitude. Ils sont meilleurs. Ils sont meilleurs de la première minute à la 40e minute de la première mi-temps. Ils sont meilleurs dans la conquête, ils sont meilleurs dans l'occupation, ils sont meilleurs dans le jeu. Dupont, comme on pouvait l'attendre, est présent sur les grands moments. Le Racing n'existe pas sur ce match. Et moi, je pronostique un 50 à 20 pour l'issue du match.
2: Merci François, on retient ce pronostic.
0: On retient.
2: On reviendra peut-être tout à l'heure. Et puis on vous laisse continuer de vous hydrater comme il faut.
0: Merci. Merci Marek. Et vous aussi, hydratez-vous bien après tout. Il fait chaud. Je vous laisse profiter. Bon, l'ambiance à Toulouse, plutôt bonne. J'imagine qu'au Vélodrome, elle est excellente. On est toujours avec Rémi Doutre et Alexis Palisson qui sont au Vélodrome.
4: Ouais, franchement, François, je le trouve même optimiste de donner 20 points au Racing 92, vu ce qu'on est en train de voir depuis le début de la rencontre. Je
0: ne
4: sais pas
0: points.
4: Où il va les chercher, mais...
0: Trois petits points seulement pour le Racing.
5: Dans le coup de gueule de Colazo, peut-être, à la 8.
4: Ouais. Parce que ceci étant dit, sans brancher qui que ce soit, hein. Honnêtement, mais c'est juste que sur ce qu'on voit depuis le début du match... Il n'y a pas grand chose d'autre à se mettre sous la dent. Hein.
5: Ah oui. Les joueurs du stade qui font leur retour là sur la pelouse. Ils ont envie encore, hein. Ils ont faim.
4: Ah ouais, franchement ils ont la dalle.
0: Rien à redire pour l'instant sur le jeu des Toulousains donc.
4: Bah non, parce que franchement, ils dominent de tout. Ils dominent de la tête et des épaules, ils arrivent à gagner les collisions, ils arrivent à avoir tous leurs ballons, ils privent de leurs ballons les joueurs du Racing 92. Ils ont la domination territoriale, tout est dans le bon ordre, ils jouent juste, ils se trouvent, ils ont la réussite qui va bien, donc
5: ouais, tous les voyants sont ouverts là pour les Toulousains et encore une fois sur la stade de possession c'est incroyable, je crois qu'on est sur du 75-25.
4: Ouais, non mais donc, en demi-finale top 14, c'est les 4 meilleures équipes du championnat quand même qui s'affrontaient. Et le gap qu'on voit ce soir, il est assez monumental.
5: Allez, Romain Tamac là qui voilà. Tapote le terrain avec son ballon, qui est prêt à donner le coup d'envoi de cette deuxième période et c'est parti.
6: Avec le coup de pied de renvoi tapé par Romain Tamac, c'est dans l'entrée des 22 mètres du Racing 92, capté par les Franciliens à 14 pour ce début de match après le carton jaune reçu par Joshua Tuisova. Les Toulousains qui commencent cette deuxième période comme ils ont fini la première, ouais. En dominant les collisions, en faisant reculer les Franciliens même quand ils ont le ballon.
5: Ouais, mais un fou qui gagne son duel là sur Tao Fufénois, qui le fait reculer de 10 mètres quasiment.
6: Qui l'a soulevé comme un KDB alors qu'il fait quand même 135 kilos. Et le ballon pour Léo Carbonneau qui va s'en débarrasser avec du jeu au pied et c'est fait. Il va chercher la touche et la trouver.
5: Touche, hein. Belle touche de la part du jeune demi de mêlée.
6: Ouais, c'est peut-être le seul truc qui va à peu près bien. Carbonneau qui essaye de maintenir les Franciliens à flot, qui fait son match, mais dominer devant ces joueurs du Racing, on ne voit pas ce qu'ils peuvent mettre en place derrière. Surtout qu'ils sont un de moins avec Joshua Tuisova qui purge 10 minutes sur le banc. Bon, il en reste 3. Et les Toulousains qui vont attaquer. Avec ce ballon pour Pierre-Louis Barassi qui vient en double avec Romain Tamac, Teddy Thomas qui fait le tour du périphérique, qui vient croiser. Non, il vient continuer avec Darkingon qui rentre sa course. Il est repris à l'entrée des 22 mètres du Racing 92. Antoine Dupont pour sortir ce ballon. Pas de changement dans cette équipe toulousaine pour cette deuxième période ici. Calvin Gourgue qui est rentré à la place de Choco Barès. Le ballon pour Calvin Gourgue justement qui est venu défier Gaël Ficou. Il passe par le sol à l'entrée des 22 mètres du Racing 92. Dupont pour Willis. Willis qui vient défier la défense du Racing 92.

0: 92. Nathan Youngs qui est sorti aussi pour les Franciliens, la rentrée de Thomas Leno. Et Antoine Dupont qui continue de travailler.
1: Espaces. Attention, ouais, il y a des espaces.
2: Oh là là, Camille Gourcuff qui vient déchirer le rideau et qui traverse la défense du Racing. Un couteau dans du beurre. Il est arrivé tranchant, Calvin Gourcuff. Il est venu lancer comme un frelon, attaquer l'intervalle. Et puis derrière, on le retrouve où ? Dans l'embut, entre les poteaux, devant le COP toulousain pour un nouvel essai. 42e minute de jeu. Et ça fait 43-3 pour le Stade toulousain.
3: 40 points d'écart maintenant. Toulouse mène 43 pour cette 42.
1: Il y avait encore des espaces à l'extérieur là, mais il arrivait comme une bombe, Calvin Gourcuff là. Mais si Romain Tamac décide de jouer dans le dos là avec Ingorn, il y avait un surnom monumental là. Il y avait encore un 3 contre 1. Franchement là le Racing qui prend l'eau hein, de toutes parts. On avait l'espérance qu'à la mi-temps il y ait une petite réaction, mais là vraiment c'est trop compliqué là pour le Racing. Cette demi-finale, on a l'impression qu'elle est déjà perdue.
0: Ouais, elle s'est transformée en plus par Romain Tamac, 45-3.
1: Et là on est sur un record historique, je pense, hein, en demi-finale.
0: Oui, parce qu'on a essayé de se renseigner quand même à la mi-temps pour savoir sur quelle base on était. Et effectivement, du côté du Stade toulousain, on est sur un potentiel record avec déjà en 2023. Ils avaient gagné 41-14 plus 27. Le record de points, c'était le Stade français face à Toulouse en 98.
1: Ouais, c'était
0: victoire
1: pas encore le top 14,
0: 39-3. Ouais, c'était la première division. 39-3 plus 36. Mais là, à 45-3, on est à 42 points d'écart. C'est un record.
1: Mental, ouais.
0: En fait, quand Toulouse joue un match de face finale à Marseille. Ça fait record avec
1: Jack Willis
2: qui va percer Pléchard encore une fois. Jack Willis qui décroche tout, repris sur la ligne médiane. Antoine
1: Dupont
2: qui va pousser au pied. Dupont peut-être. S'il a les cannes, le premier, ce sera Gilbert qui va se débarrasser de ce ballon.
1: Il a tapé directement en touche.
0: Courte touchinette, l'a trouvé par Antoine Gilbert. Et ce ballon qui va être joué rapidement en plus par les Toulousains. Mais Romain Tamac qui relance sur la ligne médiane avec Blerkingorn aussi.
1: Il a des espaces. Blerkingorn,
2: il peut transmettre à Calvin Gourcuff. Attention, Calvin Gourcuff. Électrique, Calvin Gourcuff qui va défendre en 3. Racing mène pour l'arrêter. Il va passer par le sol, Calvin Gourcuff pour Blerkingorn à nouveau. Le relais de Joshua Brennan a refoulé à 5 mètres de la ligne. Mais les Toulousains sont inéluctables. Ils sont inexorables ce soir. Devant ce Racing 92, Mathis Lebel tout seul comme un grand peut-être. Le 3 Mathis qui va aplatir à la 44e minute de jeu. Il exulte, il est tout sourire, il explose de joie, tout comme le
1: trois plaquages manqués là, 5 mètres de la ligne, c'est pas possible,
2: c'est pas normal de défendre comme ça. Mais alors le Stade toulousain, c'est une promenade de santé ce soir au Vélodrome.
3: Alors là il fait chaud là le Racing a très très chaud sans doute. 50-3,
0: 44e minute de jeu, on a repris depuis 4 minutes et il y a déjà deux essais pour le Stade toulousain.
1: Oh là, c'est pas possible de rater des plaquages comme ça.
0: Oh là là, ouais, les Franciliens, ils y sont plus. Eh ben, on va changer tout le monde. Tout le monde qui va rentrer là sur le banc. Ah
1: bah là, de toute façon.
0: Tuisova qui va revenir sur la pelouse. On va faire rentrer Celestino Ravuta Umada. On va faire rentrer aussi Jordan Joseph. Hugo Sen. Taniela Tupou. Je le vois aussi. Taniela Tupou.
1: Ah, il y a 6 joueurs là, il y a tout le
0: monde qui rentre. Edouard Jabéa, on fait ce qu'on peut. Allez, ouais. En plus, Romain Tamac, lui aussi, il continue de soigner les stats. 52-3 pour le Stade toulousain.
1: C'est pas possible de rater un joueur arrêté de relayeur.
0: C'est ça, il est au ras du ruck. Et il part sans élan.
1: Troisième ligne, un talonneur. Non, c'est pas possible. C'est pas possible à ce niveau-là. Je suis désolé. Trois plaquages rentrés. Hein. Et un autre troisième ligne.
0: Ah ouais, et puis il se plaque entre eux. Bon là là, c'est un naufrage. C'est un naufrage ce qu'ils sont en train de vivre, les joueurs du Racing.
1: Ouais.
0: Sous les yeux de Camille Lacour, le champion de natation qui était là au stade ce soir.
3: C'est trompé de sport.
0: Ah ouais, mais et je crois qu'il nage alors que le Racing coule ce soir.
1: Il m'a offert Dupont, il a la dalle.
0: Qui va relancer à la main depuis son but. Deux plaquages manqués déjà, il peut décaler. Jack Willis en position d'ailier, plaqué à l'entrée de ses 22 mètres. Les Toulousains qui vont continuer à dérouler, peut-être avec Antoine Dupont qui va chercher ses gros. François Cros qui vient créer un point de fixation.
1: Il y a encore des espaces s'ils veulent jouer, les Toulousains là.
0: Ouais, sur les extérieurs, c'est complètement dégarni.
1: Ouais, ils vont prendre la solution du jeu au pied, les Toulousains.
0: Ouais, mettre les choses dans l'ordre.
1: Ah, ils vont jouer.
0: Non, ouais, allez, le jeu au pied d'Antoine Dupont. On va construire quand même son action, pas compter que sur la réussite. Mathis Lebel, coup de pied,
1: il
0: va finir en touche. Il était dans ses 22, Antoine Dupont. Il pouvait taper directement en dehors des limites du terrain. C'est fait avec ce jeu au pied qui atterrit juste avant la ligne des 40 mètres du Stade Toulousain. Le lance à venir pour les Franciliens et pour Diego Escobar. Oh, et Anthony Gibert qui est sorti, qui est.
1: Ah, c'est pas les.
0: Ouais. Romain Taufifénois aussi, le capitaine, qui sort à la 46e minute de jeu. Oh, c'est dur de les voir sombrer comme ça, les Franciliens.
1: Ouais. Ah, puis il y a quasiment plus de suspense, hein. On est à la 46e, il y a 49 points d'écart. C'est mission impossible, hein, Rémi.
0: Ah oui, et puis en plus on le voit, ils subissent physiquement. Il y a encore un joueur francilien qui se fait bander le front parce qu'il y a une arcade qui a sauté, c'est Léo Carbonneau.
1: Là, si vous êtes dans votre voiture, mettez le régulateur tranquillement, là, vous inquiétez pas. c'est fait pour les Toulousains. Vous précipitez pas pour allumer la télé. Hein.
0: C'est 52 à 3. Ouais.
3: Un retard que Racing ne rattrapera pas, sans vouloir.
0: Non, mais.
1: Ça me rappelle la finale du top 14 il y a deux ans où il y a eu le suspense.
0: C'était 59-3 hein, le score. Hein. Ouais. On est qu'à un essai transformé. Hein.
1: C'est incroyable.
0: De ce score face à l'Union Bordeaux-Bègles. Déjà, le Stade Toulousain avait battu le record.
1: Et il continue.
0: Et là, ça va jouer. Avec Clément Verger qui vient de défier lui aussi.
1: C'est ça. Oui. Contre Rec peut-être.
0: Peut-être pour les Toulousains. Avec Clément Verger qui est rentré en deuxième ligne.
1: Ouais. Là, c'est pas les jantins du bus qui vont toucher pour le retour du Racing. C'est le châssis, hein, je crois. Ouais, les valises vont être un peu trop lourdes.
0: Il faut quelque chose de puissant là pour amener tout ça. Avec pénalité contre le Stade Toulousain quand même. Avec ces Toulousains qui. Vont prendre 10 mètres et les Franciliens qui vont revenir à hauteur peut-être des 22 mètres du Stade Toulousain. C'est fait. Ouais, ça siffle. Ouais, Pato Movaca qui s'attrape un petit peu, rien de bien méchant. Il y a de la vexation aussi, c'est normal, dans les rangs du Racing. Rendez-vous compte, vous êtes en demi-finale, toute la France du rugby vous regarde et vous en prenez 50 et il reste encore plus d'une demi-heure à jouer. Sous les yeux de quelques supporters.
1: C'est gagné encore la touche côté toulousain sur le lancer. Oh. On envoie le talonneur remplaçant.
0: Et c'est Mercler qui l'a attrapé comme une poupée gonflable et l'a mis dehors là.
1: Mercler et Méafou, ils font un match en défense, attention.
0: Oh là là.
1: Ils ont pas perdu beaucoup de mètres, hein, je crois.
0: Ah vraiment.
1: Performance XXL du Stade Toulousain pour le moment. On est à la 47e. 52 à 3. Hein. Rendez-vous compte.
0: Ah oui.
1: Vous ne rêvez pas. Si vous venez d'allumer votre poste radio.
0: 47e minute de jeu, 48e même, le lance à venir pour Pierre Tomovaca et les Toulousains. Alignement raccourci, prise de balle d'Alexandre Roumat, la cocotte autour du 3ème ligne. Joël Mercler qui est venu récupérer le ballon.
1: Une pénalité, malheureusement pour le Racing. Les Toulousains vont pouvoir se dégager tranquillement, sans pression, de leur camp, dans leurs 22 mètres.
0: Voilà, ils vont être de toute manière, j'imagine, en gestion. Ce ne sera pas tout à fait le même scénario que contre l'UBB où voilà, c'était le dernier match de la saison. Ils avaient le score, ils pouvaient se lâcher, essayer d'en rajouter au maximum. Là, il va falloir se dire aussi qu'il y a peut-être une finale à préparer, essayer de ne pas trop surjouer non plus, de ne pas trop
1: surjouer. J'aime bien le peut-être.
0: Ouais.
1: voilà, c'est parce que. Qui est malheureusement pour le suspense de cette demi-finale, mais ouais, il va falloir peut-être faire rentrer des joueurs et faire tourner l'effectif du Stade Toulousain. Et je crois que c'est ce qui est en train de se préparer là sur le banc du Stade Toulousain. Rémi, je vois Julien Marchand et
0: David Aynou. L'international américain, allez, Antoine Dupont, la feinte de retour intérieur qui va pouvoir transmettre à François Cross qui va passer par le sol à l'entrée des 22 mètres du Stade Toulousain. Dupont à nouveau qui va chercher Alexandre Roumat. Il navigue, il est tout seul. Alex Roumat, il va passer par le sol. On est venu gratter vite de la part de Jordan Joseph. Et ouais, c'est récupéré par les joueurs du Racing.
1: Mais attention sur Dupont, il y avait la solution intérieur-extérieur. Hein. Il avait l'embarras du choix.
0: Ouais, à chaque fois. Hein. On a même le luxe de faire des feintes de retour intérieur quand même.
1: Ouais. C'est un naufrage, Rémi. T'as totalement raison. Même si là, il y a une petite lueur d'espoir là, pour le Racing. Avec une touche dans le camp toulousain. Mais quand vous voyez que Peato Movaca sort pour laisser rentrer Julien Marchand.
0: Ouais, ou David Aynou à la place de Rodrigue Nettie.
1: Ça risque de compliquer les affaires.
0: Hein. Ça peut être encore très long. Quoi. Pour les Toulousains qui ont fait le taf avec l'ovation évidemment du Stade Vélodrome. Pour ces Toulousains qui ont un pied et quatre orteils en finale, sinon tout le reste.
3: Oui, tout le corps, on peut le dire.
0: Ouais, là, 50e minute de jeu, il y a déjà plus de points que de minutes.
1: Ah, ils sont même partis en jeu, les Toulousains, là, c'est pas possible.
0: Ouais. C'est. Le Racing qui continue de s'échiner sur la défense du Stade Toulousain, intraitable, qui n'a pas concédé le moindre essai, qui en a marqué 7 ce soir sur la pelouse du Stade Vélodrome.
1: Ouais, à part un de gros fait de jeu pour que le Racing puisse revenir là avec cette défense, je vois pas. Voilà, là, Joël Merclair encore une fois qui gagne. C'est gratté par Willis.
0: C'est le tarif. Hein. Le Racing, quand il décide de garder le ballon, il se le fait gratter dans la zone plaqueur plaqué, pénalité, et Toulouse revient dans le.
1: C'est joué par Dupont, attention.
0: Et voilà, avec Darkinghorn qui va attaquer l'intervalle, qui peut décaler Pierre-Louis Barassi. Il y a un 3 contre 1 sur les extérieurs. Barassi, bah même un 3 contre 1, c'est lui qui gagne alors qu'il était le 1. Le ballon pour les Toulousains avec Verger qui peut mettre Julien Marchand sur orbite. Il est repris à l'entrée des 22 mètres du Racing. Antoine Dupont, ce ballon qui gicle en dehors de la zone plaqueur plaqué, récupéré un peu en catastrophe par le Racing 92. Intervention de Pierre Brousset en avant de la part des Franciliens.
1: Ouais, même quand les Toulousains perdent le ballon là sur des. Sur des errances là, de ballon à pré-contact, le Racing fait un en avant dans le ruck.
0: Et Paul Graou qui va rentrer pour remplacer Antoine Dupont pour la dernière demi-heure de jeu. L'ovation. Oh là là, écoutez ça du Stade Vélodrome pour Antoine Dupont. Les supporters reconnaissent les grands et Antoine Dupont en fait partie. Le Stade Vélodrome s'est levé pour saluer sa sortie. Le capitaine du Stade Toulousain qui partage le brassard avec Jack Willis, auteur de match rassurant. On peut l'appeler comme
3: on
0: ça.
3: On peut le dire.
0: Ouais. Ouais. Ce soir sur la pelouse du Vélodrome.
1: Ouais. En patron, Antoine Dupont.
3: C'est ce qu'on appelle un retour réussi hein, pour Antoine Dupont, je pense.
0: On n'a pas vu de meilleur retour gagnant depuis la fin de carrière de Roger Federer sur Roland-Garros. Avec Dorian Aldeguerri qui va pas tarder aussi à faire son entrée sur la pelouse. Il vient de checker les arbitres, remplacer Joël Merclair qui a été titanesque ce soir. Oh, franchement, Joël Merclair il est monté en puissance cette saison et là il est vraiment stratosphérique sur cette demi-finale, parce que non seulement il met des caramels, mais il les met dans le jeu, il suit, il est disponible, il est mobile. Pour un pilier droit de son gabarit, 1,94 de 135 kg, c'est quand même une sacrée performance. L'international espagnol, le ballon pour Paul Graou, premier ballon pour le demi-mêlée qui va chercher le grand côté avec Pierre-Louis Barassi. Barassi qui attaque l'intervalle, qui prend même pas la peine d'aller chercher les extérieurs et ça avance quand même. Le ballon pour Paul Graou, non, c'est relevé dans l'axe par Jack Willis qui progresse, le capitaine toulousain qui passe par le sol. Ballon toujours pour les Toulousains avec Julien Marchand.
1: Il y a encore un avantage pour les Toulousains, même s'ils font pas des merveilles avec le ballon. Là, c'est du jeu à une passe, mais les Franciliens qui se mettent encore une fois à la faute. Ça progresse doucement côté Toulousain, on se précipite pas.
0: Antoine Dupont. Paul Graou par-dessus la défense. C'est bien fait avec Romain Tamac. Finalement, c'est Hugo Sun qui s'impose dans les airs, qui récupère et qui fait un arrêt de volée. On va revenir à l'avantage laissé aux Toulousains. Faute dans un ruck.
1: Ils vont prendre les points là, je pense.
0: Ouais, bien. Il faut assurer. Hein. Il me semble, après. 52 à 3, on n'est pas à l'abri. Avec ce ballon pour Romain Tamac, évidemment, qui vont chercher la pénale touche les Toulousains pour punir, pour continuer de battre des records. Avec Thibaut Flamand aussi, qui va pas tarder à rentrer sur la pelouse aux côtés de Dorian Aldeguerri. Qui discute comme s'ils étaient au café avant de rentrer sur la pelouse. Et la touche trouvée par Romain Tamac et les Toulousains, la sortie de Joël Merclair. Ah, qui a été monumentale ce soir.
1: Quelle performance là.
0: Et la sortie et aussi de Mani Meafou.
1: Ah, les deux colosses là.
0: Oh, l'axe droit de la mêlée toulousaine. Et il en a encore joué. Il sort en courant Joël Merclair. Il prend le temps de slalomer pour aller taper dans la main de tout le monde. Titanesque, le ballon pour les Toulousains. En attendant, on est sur la ligne des 5 mètres du Racing 92 avec ce ballon qui va être lancé par Julien Marchand. Petite réunion syndicale entre avant, juste pour pouvoir savoir dans quelle zone aller sauter.
1: Tu parlais de café tout à l'heure, j'ai l'impression que les tribunes du Racing se sont un petit peu vidées. Hein, j'ai l'impression qu'il y en a soit au bar, soit au café, soit parti, mais ça s'est un peu clairsemé.
0: C'est éviter les bouchons sur la 7.
3: L'ambiance est peut-être meilleure au bar que dans le stade.
0: Pour les Toulousains, tout va bien.
3: Oui, non, voilà.
0: Avec ce ballon à 5 mètres. Avec Pierre-Louis Barassi, peut-être tout seul comme un grand. Non, il est repris. Il faut quand même 4 Franciliens pour le mettre par terre. Graou à nouveau, qui va chercher Julien Marchand, qui est arrivé lancé comme un V2. Passe par le sol, l'enfant de Lourbarousse. Le ballon toujours pour les Toulousains avec Thibaut Flamand, son premier peut-être. Est-ce qu'il va aller à Dame, l'international français? Non, il peut transmettre à Paul Graou. Le raffut de Paul Graou, la reprise intérieure à Graou qui peut tendre le bras pour le 8e essai. Non, pas encore. Mais ça chauffe, c'est bouillant pour le Stade Toulousain. Cette fois-ci, est-ce qu'ils ont franchi la ligne? Non. Avec
1: François Cross, non, toujours pas. On va revenir à la pénalité en faveur des Rouges et Noirs. Faute dans le ruck, et ça sent encore le carton. Au bout d'un moment, il va falloir le ressortir du côté de M. Brousset.
4: Ouais, malheureusement, les joueurs du Racing se mettent beaucoup à la faute.
1: Voilà, à la ils subissent, hein, 53e minute de jeu, il y a 73% de possession en faveur du Stade Toulousain.
4: Il y en a la sensation que c'est plus, hein, donc.
1: Oui. Alors, on l'a joué à la main, cette pénalité sur les 5 mètres avec Dorian Aldeguerri, avec Julien Marchand, Thibaut Flamand, David Aynou juste derrière avec Clément Verger en double lame. Une certaine vision de l'enfer avec Julien Marchand qui est allé s'étendre de tout son long. Ils sont même pas venus le plaquer au talonneur toulousain qui vient aplatir le 8e essai. Rien que ça, 54e minute de jeu, il a ramassé le ballon, il a traversé les 5 mètres.
3: Belle, ouais,
1: il est allé aplatir.
3: Là. Belle combinaison.
1: C'est du tableau noir pour le Stade Toulousain qui récite avec cette charge de Julien Marchand. 54e minute de jeu et 5 de plus, ça fait 57-3 pour Toulouse.
3: Bon ouais, j'ai essayé de me pincer pour voir si je rêvais, mais non, c'est bien la réalité. 57-3 pour les Rouges et Noirs.
1: Et dans 2 points, 59-3, ça va nous ramener en 2024. Et à cette finale face à l'UBB. Sauf que c'était le score final, et
3: oui.
1: Pas le score à la 55e. Ah, mais Julien Marchand, mais vraiment, il ramasse le ballon et il va aplatir. Et
4: ouais.
1: Ils sont
3: comme à la maison.
4: Il y a un blessé côté toulousain quand même qui se fait ouais. Soigner là, mais de la pelouse.
1: Ils ont lâché complètement les joueurs du Racing. Et c'est Romain Tamac qui passe cette transformation à 25 mètres à droite des poteaux. Oh, il tremble pas et le voilà, le score symbolique de 59-3. Pour le Stade Toulousain qui récidive 2 ans après sa finale face à l'Union Bordeaux-Bègles, revoilà les Toulousains qui remettent les compteurs au même niveau, 59-3 face au Racing 92. C'est pas en finale, c'est en demi. Mais ils font pas dans la demi-mesure ce soir.
3: Toulouse inflige une raclée au Racing ce soir sur la pelouse du Vélodrome. 59-3.
1: Le ballon,
4: c'est une leçon, hein, ce soir.
1: Oui. C'est une leçon et. Et je pense que Montpellier ou le Stade Français qui doivent regarder ce match doivent se dire ça va être sympa si jamais on gagne demain. Le plus dur est encore devant. Avec cette touche à venir pour le Stade Toulousain, non, pour le Racing.
4: Capozzo qui a fait son entrée aussi sur la pelouse.
1: Oui, bien vu.
4: C'est Teddy Thomas qui est passé au centre, il me semble.
1: Donc on a fait sortir Santiago Chocobares.
4: Chocobares n'est pas revenu, Rémi.
1: Ah oui, c'est vrai, c'est Calvin Gourga. Ouais. J'étais avec lui a priori au protocole commotion.
4: Bon, heureusement qu'on n'est pas loin du temps réglementaire.
1: Oh oui, on est dans les arrêts de jeu, plus que 25 minutes à jouer dans cette rencontre entre le Stade ouais. Toulousain et le Racing 92. Ouais. Le jeu au pied par-dessus du Racing peut-être. Ça rebondit dans les mains de Toulouse avec Aldeguerri qui peut transmettre à Verger qui reste debout. Verger qui peut transmettre au sol, c'est relevé par Jack Willis qui trouve de l'avancée avec Julien Marchand désormais. Ça joue dans la défense du côté du Stade Toulousain. Paul Graou pour Jack Wies qui s'embête pas à aller chercher les extérieurs, qui reprend l'axe. Et à chaque fois, ça passe et ça progresse dans ce système-là du côté toulousain. Alexandre Roumat pour David Aynou qui va percer plein champ, qui peut transmettre à Alexandre Roumat. Roumat pour Aldeguerri. Attention assommé là par la bonne défense quand même de la part de Joe Manou. Jeu au pied de Romain Tamac. C'est direct en touche.
4: Ouais. Et peut-être la première erreur là, du match côté toulousain.
1: Et c'est le tournant du match. C'est maintenant que ça se joue.
4: Ouais, si vous nous rejoignez à l'instant, 59-3 hein, pour les Toulousains. C'est là, on va entamer la 57e minute de jeu. Et non, vous ne rêvez pas.
1: Jack Willis est au soin. Et là, on est plus sérieux en le disant. Le bas du dos pour le capitaine toulousain, troisième ligne, qui a fait son match ce soir. Et il me semble qu'il ne doit pas rester grand monde sur le banc. On a fait rentrer tout le monde. Pour reposer tout ce qui peut l'être. Et on en est là quand on s'appelle Stade Toulousain, c'est-à-dire qu'on fait de la gestion d'effectifs en demi-finale. 59-3, un air de déjà-vu sur la pelouse du Vélodrome. On attend que Jack Willis puisse reprendre sa place. Ouais, c'est bon, il va se mettre dans la ligne. Alignement raccourci, ça veut dire pour le Stade Toulousain, puisque Willy s'est détaché avec François Cross derrière Romain Tamac à l'extérieur de leur demi d'ouverture. Alignement raccourci de la part du Racing 92 qui a le lancé. Ça va chercher le fond d'alignement. C'est dévié sur Carbonneau qui va chercher Sun. La percussion dans l'axe du terrain, ça n'avance pas.
0: Toulouse qui continue de dominer ses collisions, les Franciliens qui se poussent entre avec Joshua Tuisova lancé par son troisième ligne Thomas Leno. Ballon toujours pour le Racing sur les 40 mètres du stade toulousain. Du jeu au près, du jeu à zéro passe pour essayer d'avancer.
4: C'est peut-être la première action où le Racing arrive à conserver le ballon plus de 2 ou 3 temps de jeu.
0: Hugo Sun qui passe par le sol, le demi d'ouverture, ancien de Blagnac. Et le ballon perdu encore. Qui roule, pas d'en avant. Carbonneau qui rebondit sur Thibaut Flamand. Il est repris sur les 40 mètres du stade toulousain. Ballon pour Johnny Hill, l'anglais qui passe par le sol lui aussi. Bon déblayage et le Racing qui conserve. Taniela Toupou qui passe par le sol, international australien. Carbonneau, hop, et voilà l'en avant du Racing 92. Est-ce que ça va profiter à Mathis Lebel et au Toulousain? Pas sûr. On va revenir à l'avantage et à la mêlée qui se dessine pour les avant du stade toulousain et du Racing 92.
4: Ouais, on a l'impression qu'ils pouvaient attaquer toute la soirée le Racing. La défense toulousaine veille au grain, elle monte fort, elle est agressive, elle fait tomber, patiente, elle ne fait pas de faute.
0: Et Jack Willis qui va céder sa place. Et c'est Peato Movaca, le talonneur, qui va finir le match en troisième ligne. Antoine Gibert, les yeux perdus dans le vague, l'œil vitreux, qui attend qu'une chose, c'est qu'on siffle la fin de cette rencontre. Ah, vous avez eu droit à l'ovation d'Antoine Dupont, celle pour Willis, elle est pas mal aussi. Il le montre à Hugo Mola, il montre ses oreilles, il a entendu tout le soutien du public. Ovationné par le stade Vélodrome. C'est bruyant le Vélodrome, trop là pour les Franciliens qui subissent, qui attendent juste de voir la fin de cette rencontre. Et il fait chaud aussi en tribune presse. Avec ce ballon pour les Toulousains, Paul Graou dans l'axe du terrain entre les 40 et les 22 mètres du stade toulousain. Ça avance. Oh là là, la mêlée toulousaine qui roule sur celle du Racing. Graou qui relève ce ballon, qui va chercher Blair Kingon. Kingon qui casse un premier plaquage, qui peut décaler Mathis Lebel sur les extérieurs. C'est Capozzo repris à l'entrée des 22 mètres. Il va taper par-dessus pour lui-même, peut-être dans la défense, se récupérer par Ravout Ahumada. Les Franciliens qui contre-attaquent. Il n'y a pas un petit en avant de passe quand même.
4: En avant, ils touchent même Rémi.
0: Ouais.
4: Ils sont obligés de se découvrir là, les joueurs du Racing, de contre-attaquer de leur propre 22 mètres parce qu'ils n'ont pas de ballon, ils n'ont ils pas d'espace. Et quand il y a un peu de désordre comme ça, ils sont obligés de tenter des passes compliquées.
0: Ouais, avec du monde qui vient célébrer en tribune aussi. Du côté. Du stade Ernest Vallon, ça exulte déjà. Le staff du stade toulousain, forcément très content de ce qu'il est en train de voir et de ce qui se passe. Ouais. Et la nouvelle mêlée à venir pour le stade toulousain qui, on le répète, a battu encore un record ce soir, celui de la plus large victoire en demi-finale de top 14. La dernière grosse déception comme ça, c'était pour le stade toulousain, défaite 39-3, mais ça remonte à 1998. Rendez-vous compte, Tom Clisson, vous ne l'avez même pas vécu celle-ci.
3: Je n'étais pas né. C'est fou. Ben, je suis content de le vivre ce soir. Voilà.
0: Ah ben celle-là, on est content d'y être, effectivement.
3: Oui, vous avez bien fait de faire le déplacement, vous, à Marseille.
0: Ah ben oui, ben, on est toujours bien reçu, moi, je trouve, à Marseille.
3: Le Racing, ce un soir. Peu moins. C'est sûr.
0: Allez, ce ballon à 5 mètres de la touche sur les 22 mètres du Racing 92. Et forcément que les avants du Racing vont prendre le temps pour la jouer celle-ci, parce qu'ils ont ramassé sur la précédente. On a vu un énorme effort du paquet d'avant toulousains qui ont poussé à 8, qui ont fait corps pour faire exploser comme un bouchon de champagne, le faire remonter la première ligne d'en face. Et tout le stade qui entame une hola pour célébrer cette première demi-finale de top 14. Spectaculaire, une démonstration de la part du stade toulousain qui évolue au Vélodrome comme à Ernest Vallon. Ils sont chez eux, les rouges et noirs. Et le stade qui continue de bruisser, de bruire, ça donne de la voix, ça donne de son corps aussi. Il fait chaud, mais c'est pas grave, les supporters profitent, ils se régalent ce soir pour cette hola. Tout le monde qui regarde d'un air un petit peu gourmand ce qui est en train de se passer pour pouvoir participer à son tour, ne pas se tromper dans le timing. Cette hola qui est en train de faire le tour du stade, c'est bien fait, on est dans le virage à gauche, ça progresse, cette hola déjà derrière la but du stade Vélodrome.
3: C'est le seul suspense
4: de cette fin de soirée.
0: Mais vraiment, tout le monde qui se prend au jeu sur
2: toutes les tribunes. On est en train de faire le deuxième tour peut-être du stade Vélodrome. C'est pas le Tour de France, c'est le tour du Vélodrome de Marseille, avec cette eau là qui est déjà derrière la butte du Racing 92. Évidemment, si on vous la commente, c'est qu'il se passerait sur le terrain ici peut-être, avec Calvin Gourgue qui remet intérieur à Ange Capozzo dans les 22 mètres du Racing 92. Graou pour Verger, la percussion de l'Ariégeois, 15 mètres, il est repris. Le départ petit côté au ras de Paul Graou, peut-être tout seul comme un grand pour le 9e, mais c'est non, il est repris dans les 5 derniers mètres. Le ballon qui échappe au Toulousain, donc il rebondit dessus, et puis peut-être que Blair Kinghorn, il va pouvoir trouver du décalage. Le rafut de Kinghorn qui échappe à tout le monde, ça plonge de tous les côtés, ça devient du hurrah rugby cette fin de rencontre. Il reste 18 minutes à jouer, les Toulousains qui sont à la portée de 9e essai, rien que ça ce soir, alors qu'il y a de la casse pour Alexandre Roumat. Le ballon toujours disponible pour Toulouse, avec Thibaut Flamand qui vient défier face à Jordan Joseph. Flamand qui passe par le sol, le ballon relevé par Julien Marchand, la feinte de passe, et il y revient au Farnac pour essayer d'avancer, de progresser dans ce défenseur du Racing aux abois. Il boite Alexandre Roumat, ça n'empêche pas Péato Movaca de prendre la ligne d'avantage. Ballon toujours pour les Rouges et Noirs qui ont légèrement reculé, avec François Cros qui met la marche avant. François Cros qui est repris à 15 mètres au bout du lacet par la défense du Racing 92. Romain Tamac, la passe au pied pour Teddy Thomas devant Ravouta Oumada, le ballon qui va rouler en dehors des limites du terrain. Ce sera une touche, on revient. Il n'y avait pas un avantage ?
4: Je sais pas ce qu'il fait comme geste, monsieur Brousset, et vidéo.
2: Appel à la vidéo, peut-être sur Alexandre Roumat, qui est c'est le gros point noir. Hein. Il est au sol, dans l'embute du Racing.
4: Ouais, il est parti se mettre dans l'embute pour pas gêner l'action, mais il boite bas.
2: En boite en bas, est-ce qu'il y a un déblayage sur le côté qui est illicite, hein, qu'on va contrôler du côté de l'arbitrage vidéo. Et Josh Brennan qui est de fait prêt à faire son retour sur la pelouse. Ouais, je pense qu'on va pas prendre de précautions avec Roumat. Oh, il y a un plaquage déjà sur Ange Capozzo, peut-être de la part de Johnny Hill, qui est pris très haut.
4: Ouais. Il semble surpris aussi, mais ouais, il a l'air d'en serrer et prendre plutôt avec la poitrine.
2: Oui, heureusement qu'il y a ce différentiel de taille, finalement.
4: Ah, ouais. Oh, ça n'a pas l'air.
2: Bon, il vient lui percuter aussi sur le platane anglais, là. Le platane, comme on dit. Allez, ce ballon pour personne, on attend de voir. Alors Alex Roumat qui va sortir du terrain, et Josh Brennan qui va rentrer, la Marseillaise spontanée. Qui est partie dans l'enceinte du stade Vélodrome. Et Pierre Brousset qui contrôle le plaquage de Johnny Hill.
4: Il a envie de faire durer le plaisir, monsieur Brousset. 63e minute.
2: C'est sûr que c'est pas le match le plus compliqué qu'il ait eu à arbitrer ce soir. Un match à sens unique. On rappelle ce score fou, 59-3 pour le Stade Toulousain. 62e minute de jeu, 63e bientôt.
3: C'est incroyable.
2: Et la Marseillaise.
3: Eh oui, on l'entend. On entend beaucoup, beaucoup, beaucoup les supporters au Vélodrome. Puissance dans la voix.
2: Ouais, forcément. Il profite avec la sortie d'Alexandre Roumat, remplacé par Joshua Brennan pour terminer cette rencontre. Mais effectivement, les supporters aussi qui s'occupent, hein, il faut bien le dire comme c'est, puisque on a perdu un peu de temps là, ça a coupé le rythme, cet appel à la vidéo. Les supporters qui étaient chauds bouillants, qui nous ont fait 2, 3, 4 tours de holà dans le stade Vélodrome, qui se régalent, qui ont chanté un peu. C'est vrai qu'on entend de plus en plus la Marseillaise aussi sur les rencontres de top 14. On commence à allumer des flashs dans les tribunes aussi pour se faire des signaux. Bon, on communique en morse d'un virage à l'autre, de la tribune gagnée à l'autre. Donc bon, au virage nord. Allez, Alexandre Roumat, c'est la cheville gauche. Hein.
4: Ouais, gauche. Ça sent pas très bon là pour Alexandre. On espère pour lui que c'est pas trop grave.
2: Touche à 5 mètres pour le Stade Toulousain. Prise de balle, milieu d'alignement de Thibaut Flamand, la cocotte toulousaine qui part bien. Julien Marchand qui part bien aussi, qui est repris à 3 mètres de l'embute du Racing 92. Péato Movaca, le rafut de Péato Movaca qui s'enfonce dans la défense un petit peu plus, lui aussi il est à quelques mètres de l'embut du Racing 92, dans l'axe des poteaux. Le ballon pour le Stade Toulousain avec Julien Marchand. 66 491 supporters ce soir affiché à l'écran géant du stade Vélodrome. Le ballon pour François Cros qui est repris lui aussi, il est venu s'empaler un petit peu sur la défense du Racing. Le relais de Clément Verger qui est arrivé avec des intentions et de l'ambition, refoulé par la défense du Racing. Graou à nouveau pour Joshua Brennan. On continue de pilonner cette défense du Racing 92 aux abois. Un gruyère ce soir David Aïnou en pivot pour Romain Tamac, la feinte de passe. Romain Tamac plaqué par la défense de Jordan Joseph. Ballon toujours pour les Rouges et Noirs.
4: Allez, avec un peu de patience là pour les Toulousains. Il faut se réorganiser parce que là, c'est plus que des actions individuelles, du jeu à une passe. Voilà, les soutiens sont présents. Travailler, on met un petit peu d'avancée.
2: Avec les avants, pour avancer un petit peu, resserrer cette défense du Racing. Thibaut Flamand qui est en train d'épauler François Cross qui progresse, le bon déblayage et Paul Graou qui va lancer la cavalerie avec Darkinghorn, la longue sautée pour remettre à Mac qui échappe au plaquage, la chiste intérieure pour Ange Capozzo.
4: Attention, parce que Romain Tamac là au sol, il essayait de redonner à Capozzo.
2: Et ouais, carton jaune.
4: Carton jaune.
2: Pour Avuta Umada, parce qu'il a tapé ce ballon en avant volontaire de la part de l'ailier du Racing. 64e minute de jeu. 10 minutes à tenir à 1 de moins pour le Racing qui prend l'eau de toutes parts.
4: C'est un cauchemar. Hein. Même quand ils tiennent en défense. Fait de jeu qui.
3: Et côté ambiance à Toulouse rapidement, Marek, tous les voyants sont au vert.
5: Tous les voyants sont au vert, tous les voyants sont au rouge et noir. Comment vous dire que ce 59-3 fait plaisir à Arthur qui a suivi cette rencontre devant l'écran chez Tonton Pastisomètre. Comment on peut qualifier cette rencontre, Arthur?
6: Tu sais que j'ai envie de te dire un truc, c'est que j'ai vécu pendant 15 ans à Nières-sur-Seine, soit proche de la défense, proche du Racing Métro. J'ai des idoles au Racing qui sont impressionnantes.
2: Bien messieurs, le stade de Toulousain peut-être sur la butte du Racing 92, les joueurs du Stade Toulousain qui sont en train. Et les joueurs du Stade Toulousain là, qui ont probablement passé la ligne d'un but avec l'appel à la vidéo de Pierre Brousset. On a vu les gros s'échiner et franchir la ligne pour ce 9e essai peut-être des Rouges et Noirs. On va revenir dans quelques instants chez Tonton avec Marek Keta qui n'attend que ça. Avec son verre d'eau, bien entendu, on va voir sur les écrans géants, est-ce qu'on a réussi à franchir la ligne? Est-ce que Clément Verger a pu rajouter sa pierre à l'édifice? C'est Josh Brennan qui est peut-être allé en force, bien épaulé par François Cross. On est en train de visionner tout ça. Il y a une... Oh, je crois qu'il y a essai.
4: Il semblerait que oui. Hein.
2: Ouais, quand même, ouais. On a plutôt l'impression qu'il va être accordé cet essai à 15 contre 14 pour les Toulousains avec... Joshua Brennan, le retour gagnant sur la pelouse. Ils célèbrent les Toulousains, ils sont en train de se replacer. Il n'y a que Pierre Brousset qui hésite avec Kevin Bralé et Flavien Ourquet. Tu as le Trinini qui lui parle dans l'oreillette.
4: Ah, et peut-être le.
2: Et Léo Carbonneau qui est dépité.
4: Peut-être le 9e essai là pour les Toulousains en demi-finale de top 14.
2: On essaie juste de voir s'il y a bien contact entre le ballon et le sol. Est-ce qu'il n'y a pas une main francilienne qui traîne? Est-ce que Brennan a réussi à aplatir? Pas évident cette histoire.
3: Ouais.
2: Pour l'instant, d'après l'arbitre vidéo, il n'y a pas de touche en but. Et finalement, il n'était pas là, le 9e essai du Stade Toulousain. Il est refusé par Pierre Brousset. Ce sera un renvoi d'un but, Tom Clisson.
3: Et un renvoi chez Tonton aussi, Marek.
5: Et avec Arthur donc, qui nous disait qu'il vient d'Agnières-sur-Seine, donc ça vous touche un peu toute cette histoire?
6: Ça me touche un peu parce que à la base je suis un joueur de Suresnes, j'adore jouer contre le Racing, Massy, le Stade Français, et au Racing c'est vrai que j'avais mon entraîneur qui entraînait aussi au Racing, et j'ai des idoles comme Jordan Joseph, des gros joueurs comme ça, et ça fait toujours un peu chier de voir le Racing se faire éclater contre le Stade Toulousain, mais le Stade Toulousain juste au-dessus. C'est vrai que Antoine Dupont est juste monstrueux, que Ntamak distribue le jeu comme jamais, que Cross est toujours aussi fort, Willis on n'en parle même pas, ça fait une énorme branlée et c'est juste incroyable à voir, c'est du vraiment beau rugby et ça fait plaisir de voir tout ça quoi.
5: Et on espère que ce sera comme ça la semaine prochaine, on vous verra ici.
6: Ah mais dans tous les cas la semaine prochaine on sera là, je vais essayer de dire au Daron de revenir. J'espère qu'il reviendra, après on sait pas parce que la Daron fait un peu la gueule, mais bon. On profite au fond.
5: Merci Arthur.
2: Qu'est-ce qui s'est passé? Pourquoi Eboud?
3: Pourquoi la Daronne fait la gueule?
5: Pourquoi Eboud maman?
6: Elle boude un peu parce qu'elle n'a pas pu venir ce soir, elle est en déplacement à Montpellier, mais la semaine prochaine, je suis sûr qu'elle viendra. Voilà. Le Daron sera on fire et ce sera pareil.
5: C'est un rendez-vous, messieurs, c'est un rendez-vous.
3: On peut déjà prendre le rendez-vous pour la semaine prochaine. Merci Marek, merci, on vous laisse. Bon, de toute façon, profiter, hein, y a rien d'autre à faire ce soir. On vous laisse profiter, place Saint-Pierre, merci.
2: Allez, un retour au jeu avec cette touche pour les Toulousains. Thibaut Flamand qui la capte en milieu d'alignement. La cocotte toulousaine qui avance. Et s'il n'est pas là, ce 9e essai, il n'y sera jamais. Avec cette cocotte qui va à Dame, c'est aplati ce ballon par les joueurs du Stade Toulousain. Forcément, qui sont allés derrière la ligne aplatir cet essai collectif à la 67e minute de jeu. Toulouse qui explose les compteurs et qui mène désormais 64-3 sur la pelouse du Vélodrome.
3: dire. Le Vélodrome, plus que jamais en rouge et noir ce soir pour cette demi-finale du top 14. Toulouse mène 64-3 à la 67e minute de jeu. C'est historique pour une demi-finale.
0: Ouais, ouais, c'est Peato Movaca qui l'a inscrit officiellement cet essai.
4: Ouais, il y a déjà des gens qui quittent le stade hein, à la 67e minute.
0: Ouais.
4: C'est dur.
0: Ça descend les travées.
4: Ça fait peine à voir.
0: Ouais, ouais, parce qu'honnêtement, Toulouse déroule, Toulouse respecte son adversaire, c'est-à-dire que marque ses essais quand il y a l'occasion. Ah, et Romain Tamac qui continue.
4: C'est Kinghorn qui a tapé.
0: Et qui la passe.
4: Alors, est-ce que Romain Tamac est sorti, Rémi? J'ai l'impression que Romain Tamac est sorti.
0: En attendant, c'est transformé par Blair Kinghorn. 66-3. Ouais, ça vient.
4: Ah non, non, il est à bas, Romain. Il a laissé à Kinghorn.
0: Ouais, ça va lui faire du bien aussi à Kinghorn qui n'était pas en réussite à Nanterre, justement. 1-0 sur 4 au pied. Il avait laissé 8 points en route, 4 transformations. Là, la première qu'il tente, il la passe à 12 minutes de la fin du match. 66-3. Et forcément. Ça rassure le Stade Toulousain, ça lui donne de la confiance, mais à 66-3, à la 69e minute de jeu, il y a encore la place pour Toulouse d'en marquer d'autres des essais. Ils en sont à 9, c'est monstrueux. Ce qu'est en train de faire Toulouse ce soir.
4: Ouais, un Toulouse tout record hein, ce soir. On était inquiets avant ce match, hein, Rémi, mais là, bon,
0: ça va mieux.
4: ils ont rassuré tout le monde, je crois. Bon, ils vont faire taire les critiques.
3: Ah bah là, c'est sûr. Il n'y a plus de quoi critiquer la forme et la connexion entre les rouges et noirs.
0: Ah oui, le stage en Espagne a fait du bien. Les 15 jours ensemble ont fait du bien.
4: Attention à Toulouse, on va quand même sur cette action. Bien repris à cheville. On lance Taouf Fédouin là qui fait du casse-muraille.
0: Qui fait des dégâts dans la défense du stade.
4: On a beaucoup de plaquage là côté toulousain. Attention, le Racing qui va peut-être marquer le premier essai.
0: Est-ce que ça a été aplati par Maxime Baudouin? Ils sont au ras de la ligne. Oh, Teddy Thomas qui a tenté l'interception. Et c'est finalement Jordan Joseph qui va aller à Adam et qui va alléger un petit peu l'addition ce soir. Face au Stade Toulousain, cet essai de Jordan Joseph.
4: Transformé en drop.
0: Oui. Pour ne pas perdre trop de temps.
4: Ouais.
0: À 10 minutes de la fin du match.
4: Il n'y a que 56 points à rattraper. Hein.
0: Ouais, c'est jouable, hein. Allez, tout n'est pas perdu. 70e minute de jeu.
3: Tout va bien.
4: Un drop à 57 points et c'est son devant.
0: Hein. Allez, taquine, on est un peu mauvais avec les joueurs du Racing, mais. C'est une démonstration ce soir de Toulouse.
4: Il n'y a plus de suspense là sur la pelouse du Vélodrome.
0: Mais depuis le milieu de première période, hein. 66-10.
3: Allez, coup d'envoi. 10 pour le Toulousain.
4: Coup d'envoi de Romain Tamac. C'est long. Coup d'envoi long.
0: Dans les 22 mètres. Et sur Romain Taufi-Fénois, ça monte fort. Ouais. Avec Ange Capozzo qui n'a pas réussi à plaquer le deuxième ligne du Racing 92. Les Franciliennes dans leur 22.
4: Il n'a pas été sevré de ballon pour l'instant, Capozzo. Et les Toulousains qui se mettent à la faute. Ouais.
0: À 9 minutes de la fin de cette rencontre, le plaqueur qui ne se sort pas de la zone, plaqueur plaqué. Sanctionné par Pierre Brousset. Et Hugo Sen qui va chercher la touche. Et du changement avec la sortie de Taouf Fénois et le retour sur la pelouse de Nathan Hughes pour le Racing. Ouais, forcément. Hein.
4: Ah, il boite Taou en plus.
0: Il a beaucoup donné sur la dernière charge. Essayez de montrer l'exemple. Un dernier baroud d'honneur pour le Racing qui va en terminer avec sa saison ce soir sur cette lourde défaite pour l'instant de 66-10.
4: Il prend le temps, hein. Taou là, il est qu'à la moitié du terrain.
0: Il est capot ouvert et tout l'hommage du Stade Vélodrome qui applaudit le guerrier francilien international français qui, comme ses coéquipiers, était impuissant ce soir. La mine basse. Le lancer pour Diego Escobar et le Racing 92 sur la ligne médiane, c'est capté par Baudouin, la déviation sur le demi de mêlée remplaçant du Racing, le ballon pour les Franciliens. Attention, ça navigue peut-être avec Spring qui est repris sur la ligne médiane. le déblayage de Jordan Joseph. On continue de jouer avec Carbono. En fait, c'est Carbono qui a ôté son bandeau.
1: Oui.
0: Le ballon pour Hugo Sen. Sen qui va chercher son 3 carrés. Djomanou passe par le sol. Ballon toujours pour les Altos Sécané. Carbono, ouais, Sen.
1: Ils sont en sous-nombre à chaque fois.
0: Voilà, ils vont se faire retourner comme
1: ouais, un ballon arraché là.
0: Arraché par Clément Verger qui va pouvoir trouver Blair Kinghorn. La relance à venir. Le jeu au pied de Blair Kinghorn. C'est un peu long cette histoire. Ça a le mérite de faire reculer Hugo Sen.
1: Il est tout seul, Hugo
0: Sen. Sous pression, qui va relancer face à trois Toulousains. Il résiste, Hugo Sen. Il est maintenu en l'air par Mathis Lebel et Blair Kinghorn qui vont récupérer le ballon. Oh, le travail défensif de Mathis Lebel et de Blair Kinghorn pour pourrir ce ballon, récupérer la possession. Les Toulousains qui la récupèrent dans les 22 mètres du Racing 92. Ils font de tout ce soir. Et Patrice Collazo, c'est sous pas la grimace au souper ce soir.
1: Ouais, mais Collazo qui a récupéré une équipe du Racing en souffrance l'année dernière et qui est arrivé à jusqu'en demi-finale cette saison.
0: Ouais.
1: C'est quand même une très belle progression pour cette équipe francilienne. Mais là ce soir la marche était trop haute là pour les ciels et blancs.
0: Oh, la marche c'était un Everest. Pour les joueurs de la banlieue parisienne, ouais, ils se cachent la tête dans le chasuble, Antoine Gibert. Ils sont désabusés et ça fait aussi un peu de peine pour eux, honnêtement. Hein. Ça reste des joueurs de rugby professionnel et d'être démunis comme ça, c'est assez rare. C'est d'ailleurs la première fois à ce point, puisque c'était un record, 66 à 10, 56 points d'écart entre les deux équipes. Le plus gros écart jamais enregistré depuis 1998. Et ce 39 à 3 infligé à Toulouse par le Stade Français. Le départ de Peato Movaca en position de 8 qui peut servir Calvin Gourgue. Gourgue repris, amené vers l'embut par Jordan Joseph. Il est repris à quelques centimètres. Grau qui va lancer Verger pour la chistera de Romain Tamac du Oura Rugby avec Blair Kinghorn sur les extérieurs qui va servir Capozzo. Le retour intérieur de l'ailier italien. Le 10e essai du Stade Toulousain. Il était sevré de ballon, Ange Capozzo. Il en a fallu d'un seul pour aller à Dame. Servi sur un plateau par ses coéquipiers. 74e minute de jeu, 71 à 10 pour le Stade Toulousain.
3: Ça s'arrête plus, ils sont inarrêtables, nos Toulousains. 71 à 10. On peut dire hein, qu'ils l'ont décroché cette passe en finale.
1: Oui, ça fait un moment hein, qu'ils l'ont décroché.
3: Voilà, on s'avance.
1: Il a servi sur un plateau, mais le serveur, il était un peu. Il a titubé quand même.
0: Oui,
1: il y a des passes. On a cru qu'il n'arrêtait jamais le ballon.
0: Il était bizarre le sol.
1: Mais finalement, ils sont tellement dominateurs, ouais, les Toulousains, que le surnombre était.
0: Tama qui récupère un ballon un peu trop haut dans le déséquilibre, ouais, et qui, dans sa chute, parvient à envoyer une chistera quand même. Il faut en parler de réussite. Bon. Ça en fait un peu partie.
1: Ouais. Mais on est face à une défense du Racing qui regarde jouer aussi le Stade Toulousain hein, qui est oui, vraiment apathique hein, donc,
0: Et Blair Kinghorn qui va s'appliquer sur son jeu au pied. Cette fois ça passe pas pour Blair Kinghorn. 71 à 10, on en reste là de ce score, 61 points d'écart. Oh là là, c'est assez ouais, improbable à dire, mais
1: il reste 5 minutes à jouer, Rémi. On passera peut-être pas la barre des 80 points, mais on sera pas loin peut-être hein.
3: Ne soyez pas trop gourmands. Oui.
0: Non,
3: on a déjà beaucoup.
1: Ouais, c'est récupéré par les Toulousains là, attention, sur le coup d'envoi.
0: Et sur leur propre 40 mètres, le ballon qui va sortir pour Julien Marchand. Ne pas se gêner avec Thibaut Flamand, c'est fait. Le ballon pour Mathis Lebel, le pas de Loire, il va faire le tour du périphérique. Mathis Lebel, attention, son jeu au pied contré qui va tomber dans les bras de Nathan Hughes. Il va chercher du soutien avec Thomas Leno. Thomas Leno qui va transmettre à Léo Carbono. Carbono pour Ravuta Umada qui est revenu sur la pelouse. Ravuta Umada qui vient attaquer le couloir des 5 mètres. Il échappe au plaquage de Paul Graou, repris à 5 mètres de l'embut du Stade Toulousain. Le ballon pour Toulouse toujours, pour le Racing toujours avec Sun. Sun qui va chercher Diego Escobar. Escobar qui passe par le sol. Moins de 5 minutes à jouer. Jordan Joseph en point de fixation. Hugo Sun, le jeu au pied sur les extérieurs. Il n'y a personne. Ce ballon récupéré par Max Spring qui va finir sous les poteaux après ce jeu au pied du Racing. Et tout le Stade Vélodrome qui applaudit quand même cet essai du Racing 92 qui sauve l'honneur. 71 à 15 à la 77e minute de jeu. Ah ouais, mais même là la scénographie ouais. Mais il mérite hein, Max Spring, mais bon c'est un peu à 71 à 5, à 71 à 15
1: à 17.
0: à 17 puisque c'est transformé. Et j'ai bientôt plus de place pour écrire le score.
4: Incroyable.
0: Allez. Les Toulousains qui vont se replacer en marchant pour le coup d'envoi, essayer de grappiller un peu.
4: En tout cas, si vous aimez voir des essais, j'espère que vous n'avez pas oublié la cassette dans le magnétoscope là, pour enregistrer ce match. Parce que,
3: il y en a eu 71 à 17, c'est un palindrome.
0: Mais oui. Bien vu.
3: C'est magnifique.
0: Ah oui, rien que pour ça, il faudrait que ça bouge pas.
3: Voilà, restons-en.
0: Sauf
3: là.
0: Qu'il reste 3 minutes, qu'il y a encore le temps d'en marquer des essais pour le Stade Toulousain avec le coup de pied dans un bois tapé par Romain Tamac.
4: Ok, il est bien tapé.
0: Oh là là, qui va sortir. Il est lobé, Jordan Joseph, il le regarde passer.
4: Ah, c'est joué
0: ce
4: vite.
0: Ballon.
4: Allez.
0: On essaye d'emballer avec Nathan Hughes.
4: Ah, il est passé.
0: Et
4: il
0: ouais,
4: est passé.
0: Qui a trouvé l'intervalle. Le raffut sur François Cross. Ils sont sortis de leurs 22 mètres avec Sam, avec Joe Manu, Leno, Ravuta Umada sur les 40 mètres du Racing 92. Le ballon gratté peut-être, non, ça sort pour Hugo Sun, Sun pour Bodon. Alors elle est de James, Jordan Joseph qui vient percer plein champ sur la ligne médiane. Désormais les joueurs du Racing qui n'ont pas dit leur dernier mot, le dernier baroud d'honneur des hommes de Patrice Collazo. Léo Carbonneau, petit cotal en avant de Max Spring, et ce ballon qui va être rendu peut-être à Clément Verger au Toulousain. Non, il y aura une mêlée à venir pour le Stade Toulousain à 2 minutes maintenant de la fin de cette rencontre, de cette rouste historique du Stade Toulousain sur la pelouse du Vélodrome.
3: Ah oui, c'est une rouste, 71 à 17. Grosse rouste.
0: Ouh, celle-là, oui. Elle va faire date. Elle fait l'histoire déjà de ce championnat du top 14 avec... un Patrice Collazo désabusé avec Yannick Tarit qui ne sait plus où il habite.
4: Ouais, ils ont envie de se cacher là, les joueurs du Racing.
0: La mêlée à venir pour.
4: On prend le temps là, on savoure côté ouais. Toulousain les dernières minutes.
0: On temporise de toute manière.
4: Ça sera sûrement la dernière action, Rémi, cette mêlée.
0: Ce chronomètre qui défile. On est à 1 minute 8, 7 de la fin de cette rencontre. Le terme dominé est d'ailleurs un peu faible. Ça descend des tribunes du Stade Vélodrome. Le score est fait. Un des supporters du Stade Toulousain qui y vont, qui veulent prendre de l'avance sur la buvette. Et la mêlée à venir pour le Stade Toulousain qui prend du temps. On est à moins d'une minute de la fin de cette rencontre. 40 secondes à jouer.
4: Oh, t'as perdu quasiment une minute de jeu sur cette phase de mêlée.
0: Oh, mais ça va à tout le monde cette fin. Un chute libre là de rencontre 71 à 17. Un palindrome, comme vous le dites, Tom Clisson, pour terminer cette demi-finale de top 14 historique. C'est un record de points absolu dans une demi-finale de première division.
4: Est-ce qu'ils vont la jouer, les Toulousains? Il reste 15 secondes.
0: En 2024, on croyait que non. Et puis ça fait essai de 100 mètres. Et c'était Pea Tomovaka à l'origine. Comme là, qui va chercher Ange Capozzo, bien plaqué par la défense du Racing 92. 60 mètres à faire pour essayer de planter un, oserais-je le dire, 11e essai.
4: Je
0: ce
4: crois
0: soir.
4: Qu'on est en touche là, rien. Tama qui se met dans l'axe.
0: Vous entendez la sirène.
4: Le coup de semonce.
0: Le bateau de croisière qui est arrivé dans le vieux port de Marseille et Toulouse qui va débarquer au Stade de France pour la 4e année consécutive. Les Toulousains qui exultent, c'est fait. Toulouse est en finale. Toulouse vient d'étrier le Racing 92, 71 à 17 sur la pelouse de l'Olympique de Marseille.
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3: Il n'y a pas grand chose à dire, hein. C'est une démonstration, une victoire écrasante de nos Toulousains face au Racing 92, 71 à 17. Voilà, le jeu des Toulousains était parfait. Le Racing n'a rien pu faire malgré une petite remontada à la fin. Mais voilà, victoire écrasante, Rémi. Voilà,
4: le résumé il va être assez simple, hein, je crois, Rémi.
0: Une domination. Rendez-vous à la semaine prochaine.
4: C'est bah ça, oui. Une domination
0: sans partage.
4: Quasi, ouais, dans tous les secteurs du Stade Toulousain. Si on veut être vraiment tatillon, on peut regretter ces deux essais qu'ils ont encaissés.
0: Deux essais, une certaine laxisme en défense en fin de rencontre.
4: Mais
0: bon. Non, là, on en fait des caisses. Mais effectivement, ce Stade Toulousain-là était irrésistible ce soir. Il a tout mis dans l'ordre. Toutes les pièces du puzzle qui se sont assemblées.
4: Ouais.
0: Les Franciliens dominés de partout.
4: Et comme tu l'as dit, Rémi, ils vont frapper un grand coup là sur leur prochain adversaire. sur la deuxième demi-finale qui se jouera demain, parce que là, quand vous allez retrouver un Stade Toulousain qui a mis 71 points en demi-finale, vous vous dites comment on va faire pour, hein,
0: ah oui,
4: pour essayer de rivaliser.
0: Ça risque d'être long. Ouais. Ouais, le... Parce qu'il faut, il faut se mettre dans la tête là, de Montpellier et du Stade Français, qui doit préparer leur demi-finale, mais qui doivent le faire en sachant qu'ils vont affronter ce Toulouse-là, qui vient de coller une raclée historique. C'est le record de points, on le rappelle, en demi-finale infligée dans cette première division française. La précédente, c'était un 39 à 3 qu'avait reçu le Stade Toulousain en 1998. Bon, ben, les compteurs sont remis à zéro. 71 à 17 en faveur du Stade Toulousain ce soir. Rendez-vous au Stade de France samedi prochain.
3: Le rendez-vous est pris, rendez-vous au Stade de France. Merci, merci beaucoup Rémi Doutre, Alexis Palisson d'avoir commenté ce match. Excellente soirée à vous.
4: Bonne soirée. Bonne soirée à tous.
3: Merci, merci. Voilà, victoire écrasante donc du Stade Toulousain face au Racing, 71 à 17. Score historique hein, pour une demi-finale de Top 14. Les Toulousains décrochent donc leur place pour le Stade de France. Ce sera face au Stade Français ou face à Montpellier. Ça, on le saura demain soir. En tout cas, le rendez-vous est pris. On vous proposera, nous, évidemment, de suivre cette finale avec ici Occitanie samedi prochain à 21h. Excellente soirée. Merci d'avoir été avec nous.
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1: Et aujourd'hui, dans les histoires insolites, on va découvrir le parcours d'une femme exceptionnelle du forêt, une historienne résistante, pionnière, Marguerite Gonon. Bonjour Jessica Vial.
2: Bonjour.
1: De l'Office du tourisme Forêt Est. Qui était-elle, cette Marguerite Gonon?
2: Alors, Marguerite Gonon, c'est vraiment une figure incontournable du forêt. Elle naît en 1914 à Saint-Étienne, d'un père, Joanny, issu d'une famille de chapeliers de Chazelles-sur-Lyon, et d'une mère, Marguerite, de famille de Meunier à Poncin. Elle grandit dans cette commune, une enfance plutôt simple, mais qui annonçait ses futurs intérêts.
1: Oui, car elle ne va pas rester très longtemps dans l'ombre des moulins.
2: Non, pas du tout. Elle devient institutrice à Artin, et là, elle rencontre le comte de Neubourg, qui l'encourage dans sa passion pour l'histoire médiévale. Elle entre alors à la Diana, la grande société historique du forêt, et rejoint l'équipe des chartes du forêt. Un travail titanesque qui a consisté à lire, traduire et publier plus d'un millier de textes datant d'avant 1300.
1: Ce qui frappe surtout, c'est qu'elle ne s'est pas contentée de fouiller les archives. Elle a aussi pris part à l'histoire qui était en train de s'écrire.
2: Exactement. Quand son frère est tué en 1940, elle entre dans la résistance. Elle organise une filière d'évasion pour des officiers de la France libre. Et en 1943, elle devient même l'une des responsables de l'armée secrète du secteur de feu. Une femme vraiment de courage.
1: Et après la guerre, elle poursuit sa carrière d'érudite et devient même la première femme à être nommée au sein du CNRS.
2: En effet, elle devient donc docteur en lettres, ingénieure dans cette institution. Elle passe même un doctorat au sujet de la vie familiale en forêt au XIVe siècle et sera récompensée par le Grand Prix Gobert de l'Académie française.
1: Ouais, c'est une résistante, une historienne, une pionnière. On n'a pas beaucoup parlé de cette Marguerite Gonon.
2: Non, c'est vrai. Elle meurt en 1996 à Feur et elle nous laisse en fait une connaissance immense de l'histoire et de la langue du forêt. Marguerite Gonon, c'est un peu la mémoire vive de notre territoire.
1: Merci beaucoup Jessica Vial. À bientôt.
2: À bientôt.
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3: Si je vous dis le peuple migrateur, l'école buissonnière ou encore Belle et Sébastien, les animaux de ces films vivent sur un domaine de 10 hectares à Beaumont Village, juste à côté de Montrésor. Je vous les présente avec Élodie.
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5: Donc je m'appelle Élodie Campestrini-Bonté, j'ai 48 ans, j'habite en Touraine depuis mon enfance. Très spécifiquement, j'étais de Mouzet. Je suis directrice de la société Les Animaux du Film. Alors au départ, c'est l'entreprise de Monsieur Lefranc qui, dans les années 80, a développé tout ça. Donc aujourd'hui, on en est là. Notre activité, c'est d'imprégner des animaux de la faune sauvage européenne pour le cinéma, les documentaires animaliers, les reportages, les publicités ou autres. C'est un métier de patience, d'affection avec les animaux. C'est un métier qui est une vocation, en fait.
6: Donc là, sur notre gauche, mouton, biquet.
5: Qui sont demandés pour le spectacle des Baudins. Les animaux de la ferme des Baudins, ce sont nos animaux.
6: Les stars à quatre pattes.
5: Les cochons des Baudins. Donald et Junior. Chez nous, c'est tout le monde cohabite. Là, on a des goélands. Deux goélands acteurs qui sont perchés là-haut. Ils ont plein de dates retenues là, pour l'année 2026.
6: Mais comment on fait quand ils n'ont pas envie d'écouter?
5: Dès lors où il y a une caméra, l'animal, il joue le jeu. Et ça, c'est inexplicable. Après, si vraiment l'animal n'a pas envie, il n'a pas envie. Il ne veut pas et nous, on ne le forcera pas. Là, il a l'air de dire oui. Pour le prochain, il a l'air partant. Alors, on est appelé par des productions qui, elles, ont des idées. Qui nous demandent souvent des conseils. Est-ce que l'animal peut faire? Est-ce que ce n'est pas possible? Nous, on essaie toujours de les guider pour avoir le plus du naturel chez l'animal.
6: Nature, peinture, comme les sangliers.
5: Et Janine et Tima, elles ont fait Candice Renoir, Capitaine Marlowe, etc. Elles ont fait des publicités aussi. Voilà, ce sont des actrices confirmées.
6: Oh.
5: Donc là, on a deux filles.
6: Ouais.
5: Donc la maman, la fille. Des écureuils absolument adorables. Et on a le papa qui, lui, fait beaucoup de réserves de nourriture en ce moment. Il aime bien. D'accord. Donc il va cacher les noisettes dans son hameau. Mais globalement, on a tous un petit peu notre chouchou. Hein. Donc voilà, donc j'avoue que j'ai beaucoup d'affinité avec les écureuils. Archimède, c'est un grand-duc.
6: Ouais.
5: Qui est fascinant, qui a des yeux incroyables et une posture incroyable et qui vraiment, j'ai hâte qu'il ait son heure de gloire parce qu'il est majestueux et magnifique. Voilà, Balthazar et sa biche, et donc leur fille, félines. Le renard, le cerf, la biche, c'est des animaux qui sont fréquemment demandés.
6: Les Pierre Ninet, les François Civil du moment, quoi.
5: On peut dire ça, presque.
6: Vous, vous êtes un peu manageuse, quoi, agent d'artiste.
5: Bah, ce sont des animaux acteurs.
6: Ouais.
5: Donc, on est obligé, forcément, d'être leur ange gardien et de les proposer et d'expliquer tout ce qu'ils peuvent faire et effectivement de vanter leur mérite, puisqu'ils en ont plein.
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7: Je rêvais d'avoir une maison à la campagne. Cette maison, c'est comme si j'y étais née. C'est ma maison de famille.
8: Ma maison s'appelle l'Ostao de la Mar.
9: C'est une maison un peu envoûtante.
10: Eh bien, vous voyez, des livres et trois fenêtres qui me donnent le paysage du pays, comme si c'était trois tableaux.
11: Ils ont vécu ici.
12: Thibaut Gaudry.
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14: En juillet 1968, Huguette Carin, présidente du comité des fêtes du charmant village de Cotignac, écoute son transistor quand elle entend Joe Dassin chanter « Siffler sur la colline ». Et c'est là que germe une idée un peu folle.
15: J'ai demandé donc au maire, je lui ai dit « Qu'est-ce que vous pensez si nous donnions un terrain de Cotignac, si toutefois la mairie est d'accord, pour que Joe vienne chanter ?» Et il me dit « Bon, ben d'accord, fais-moi une lettre, je vais le proposer. » Ce qui a été fait et accepté. Donc, il est venu chanter.

0: Joe ne fera construire une maison sur le terrain que 10 ans plus tard. Mais il revient souvent à Cotignac et loge au Loucalen, l'hôtel-restaurant créé par Huguette en plein cœur du village. Il y prend toujours la chambre 6. Loucalen, où l'on peut croiser les Pink Floyd ou Yvonne de Gaulle. Et la chambre 6, où Joe dormira le 14 janvier 1978, mais pas seul.
1: Joe Dassin va chanter dans un instant. Joe Dassin a vécu hier un moment important dans sa vie, puisqu'il s'est... un moment troublant. Il avait sans doute plus le trac hier à Cotignac dans le Var que sur scène, devant Monsieur Martin, le maire de la localité, qui a uni Christine et Joe pour le meilleur et pour le pire.
0: Après avoir hésité avec Tahiti, c'est finalement à Cotignac que Christine dit oui à Joe. Ce jour-là, ce n'est pas vraiment l'été indien, mais un déluge, qui cependant ne gâchera pas la fête pour les 500 invités conviés par le couple. On chantera une partie de la nuit, un concert improvisé qui se terminera en duo avec l'ami Serge Lama.
2: Samedi 14 janvier, contrairement à l'habitude, il pleuvait sur Cotignac. Étaient-ce les larmes des admiratrices de Joe Dassin qui, ce jour-là, épousaient dans la mairie du village la ravissante Christine Delvaux? Enfin, malgré le mauvais temps, tout Cotignac était là, dans les rues, aux abords de la mairie, pour saluer celui qu'il considère maintenant comme un enfant du pays, puisque Joe Dassin y possède une fort belle maison. C'est Monsieur le maire en personne qui, vers 15h30, procédait à la cérémonie, ponctuée par le crépitement des appareils photos, tandis que la musique des sapeurs-pompiers de Brignoles interprétait les succès de Joe Dassin.
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0: Pour le dessert, un pâtissier a créé un gâteau géant, reproduisant la maison que Joe vient de faire construire, dans la Pinède, en haut de la colline. Si un jour, vous allez visiter Cotignac, labellisé plus beau village de France, et que vous souhaitez dormir au Loucalen, demandez la chambre 6.
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1: Coup de projecteur sur la plus grande brasserie de Paris dans le 14e arrondissement de la capitale. On y mange et on y danse. Tour du propriétaire avec Thierry Boeuf. Place à la saga Bistrot de Paris.
2: Quel cocktail américain, c'est quoi ?
3: C'est un cocktail grillé avec une sauce américaine, tomate, échalote, une pointe de cognac, du vin blanc. C'est un peu relevé.
4: Un décaen !
5: Pâté, jambon, c'est une envoyette, brillard, chantal, rôti, jambon de pays.
6: Eh ben tout ça, ça va aller dans la blanquette. Bon appétit.
7: Comment se faire applaudir le soir de son anniversaire à Paris par 800 personnes et dans la bonne humeur ? Franchissez dès que possible les portes de la Coupole, boulevard du Montparnasse. 15 à 20 serveurs en rang vous portent un gâteau en chantant « Bon anniversaire ». Les lumières de l'immense salle de la brasserie se rallument et tous les clients de la Coupole applaudissent. Quand on vous dit que c'est la fête à Paris ? C'était le temps un peu fou de l'entre-deux-guerres. Les fêtes les plus délurées avaient pour quartier Montparnasse. Dans les années 20, Paris est fréquenté par 15 000 Américains, Joséphine Baker et la Coqueluche. Et encore aujourd'hui, son portrait est peint sur un des piliers de la Coupole, classé monument historique.
8: Elle venait très souvent à la Coupole. D'ailleurs, elle était une habituée jusqu'à la fin de sa vie. Mais pendant les années folles, elle venait avec une petite panthère, vous imaginez, qui était très gentille. Elle s'appelait Paquita, d'ailleurs. Elle était adorable. Mais ça dérangeait beaucoup la clientèle.
7: Et dans un véritable décor art déco, laissez vagabonder votre esprit au son des cliquetis de couteaux et de fourchettes, dans les volutes des plats de choucroute, dans l'atmosphère de la brasserie la plus grande de Paris.
9: Et puis la peinture qui accompagnait, qui était avec tout ça, était l'expression de l'extraordinaire diversité du Montparnasse des années 20. Et alors faire une coupole qui coiffe l'ensemble, c'était audacieux, parce que comment exprimer de nouveau cette diversité ? Là, il y a une idée géniale, c'est très réussi.
7: À la Coupole, on mange, on boit, on danse et on refait le monde. Tout ça a tellement bien commencé un 20 décembre 1927. 3000 invités et 12 000 bouteilles de champagne liquidées en 2 heures. Et 90 ans plus tard, les corps se dérobent, toujours à la Coupole, dans la grande salle du dancing.
10: Monsieur Barreau, allant sur 89 ans, je voudrais dire que tant qu'une femme danse, elle reste jeune, belle et séduisante. C'est tout.
11: Andy Warhol à la Coupole, peint les gambettes de Mistinguette.
7: 2025, les soirées au dancing de la Coupole existent bel et bien. Le thème de prédilection, smoking et femme fatale 1920-1930. Mais le spectacle, et surtout dans l'assiette, après quelques errements post-Covid et les difficultés après la pandémie, la Coupole est redevenue irréprochable. Pourquoi pas dès le matin, au petit déjeuner, un œuf à la coque, une omelette brouillée. Le midi, bien sûr, un des plus beaux bancs de crustacés et d'huîtres de Paris. Le soir, évidemment, quatre sortes de choucroute, foie de veau, tartare de bœuf normand, sole meunière à la plancha et l'exceptionnel curry d'agneau à l'indienne, servi depuis 1927. Et c'est pas du réchauffé. À propos, dans 2 ans, mettez une alerte sur votre smartphone. 20 décembre 2027, la Coupole de Montparnasse fêtera ses 100 ans. Vous savez quoi ? Comme me le dit souvent un ami caviste, on va tout faire péter et essayer de battre le record des 3000 Parisiens des années folles, déboucher plus de 12 000 bouteilles de champagne dans la nuit.
1: Eh ben oui, allez, rendez-vous est pris. Et vous y serez, nous aussi. Donc, merci beaucoup, Thierry Boeuf, Bistrot de Paris. Si vous avez aimé cette chronique, vous pouvez bien sûr la partager avec vos proches depuis l'application ICI.
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12: Sur 25 hectares dans une nature préservée, Jérôme, le propriétaire du parc de Casteil dans les Pyrénées-Orientales, nous invite à découvrir des animaux du monde entier.
13: Ça y est, vous avez démarré la voiturette, Jérôme.
14: C'est ça, on est parti pour la visite du parc.
13: Le parc de Casteil.
14: Qui s'étend sur plus de 25 hectares et avec un parcours de presque 4 km à pied. Et ben là, on part sur le départ, on a la mini-ferme, on a les ours, dont Willy, qui avait tourné pour des films et des publicités à la télévision, qui a été recueilli par le parc. La mini-ferme aussi, c'est que des animaux qu'on récupère de gens qui abandonnent. Et après, l'essentiel de nos animaux, c'est des animaux qu'on récupère soit saisis par la justice, soit dans des cirques aussi, ou des échanges entre parcs zoologiques.
13: Et les voiturettes, elles sont pour qui ?
14: Les voiturettes, en priorité, pour les gens qui ont des difficultés à marcher. mais aussi on a des familles avec des gens plus jeunes, et au lieu de porter les porte-bébés, c'est vrai que monter en voiturette, c'est plus sympathique.
13: J'ai l'impression qu'on a des animaux à regarder les pancartes qui arrivent vraiment des 5 continents.
14: On a de tout, oui. On a vraiment des animaux de partout. On a des lions blancs aussi. Les lions blancs, il y en a un peu moins de 100 dans le monde. Et du coup, il y en a 2 à Castel.
13: Et comment vous avez réussi à avoir des lions blancs ?
14: Justement, c'est pareil. C'est des lions qui avaient été récupérés dans un parc qui ne pouvaient plus s'en occuper.
13: Là, on est à combien d'altitude ?
14: Ben là, à Castel, vous partez à peu près 900 mètres et on dépasse 1200 mètres d'altitude en haut du parc.
13: Et ça va, les lions, ils arrivent à s'acclimater à cette altitude ?
14: Oui, parce que, bon, déjà... On a la mauvaise idée chaque fois de dire que c'est des lions d'Afrique, mais en fait, ils sont nés souvent en Europe et vers chez nous, donc ils connaissent les climats. Et nous, ils ont des tanières chauffées par le sol, donc ils peuvent rentrer et sortir en permanence comme ils veulent. Et donc là, on va s'approcher bientôt de l'enclos des loups, par exemple, et on arrive aussi à l'enclos des lynx.
13: Alors ça, ce sont des loups de l'Arctique ?
14: C'est ça, c'est des loups blancs, des loups arctiques. Donc on avait récupéré un couple qui était assez âgé, mais on nous avait dit « reproduirons pas ». Et il y a 2 ans, ils ont fait 6 petits.
13: Ah, ils sont magnifiques.
14: Et maintenant, on utilise un moyen de contraception pour éviter justement la surpopulation.
13: Et là, vous m'emmenez où ?
14: Ben là, on va changer un peu de continent, on va partir voir les lions.
13: Oh, mais que c'est mignon, là! C'est des petits kangourous!
14: Voilà, c'est la même famille que le kangourou, c'est le wallaby. Donc ça reste un petit kangourou, très, très docile, très gentil, avec un albinos qui est né il y a 2-3 ans sur le parc. Là, juste en face de nous, il y a Elsa qui vient de nous voir et qui s'approche. C'est une lionne d'Afrique, vous savez, le poil bien, bien jaune. Contrairement au lion blanc qu'on va voir juste un peu plus loin.
13: Elle est décidée à venir nous voir, hein?
14: C'est ça. Là, elle est très curieuse. Elle voit que je suis là. Elle doit se dire qu'est-ce qu'il fait là, ce qui m'emmène encore à manger. Et donc, elle s'approche très près. Et donc, il y a le mâle qui va pas tarder à arriver, je pense. Donc là, c'est Maui, le mâle lion blanc, aux yeux bleus, qui est sorti parce que, comme sa femelle Elsa vient de s'approcher de nous, et il est un peu inquiet, se demande qu'est-ce qui se passe. Qui sont ces gens?
13: On les voit vraiment, ils sont à quelques centimètres de nous, hein.
14: Ah ben là, vous êtes. Elle est collée quasiment contre la vitre, donc effectivement, elle est très proche.
13: Quel âge il a?
14: Lui, il a plus de 12 ans déjà. Donc ça vit à peu près une 15aine d'années. Nous, ce qui nous importe, c'est le bien-être des animaux et récupérer les animaux où ils peuvent et pas forcément choisir un animal pour une espèce ou pas. On essaie de s'adapter au maximum.
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12: Wikizef, petit guide à l'usage des étrangers du sud du péage d'Arras en vacances dans notre belle région.
4: Nous sommes de retour dans la famille. En ce moment, il fait beau, il fait froid. Ben, on est dans le nord, il y avait un indice. Et en plus, il y a un vent de voleur. C'est une situation que j'aime peu parce qu'en général, quand on dit « oh, il fait froid », on nous répond « ben non, il fait pas froid, c'est le vent qui est froid ». Je pourrais la taper, la personne qui me dit ça. Parce que la conséquence directe du vent froid, c'est qu'il fait froid. Du coup, avance et ferme votre gif. Donc je résume, il fait froid, mais il fait beau. Il y a quelqu'un qui a allumé la lumière et d'un coup, vous voyez votre cousine enlever son manteau, tirer sur son col et pousser un soupir. Je sais pas ce que j'étouffe d'un coup. Et son mari de répondre, qu'est-ce que t'as tes vapeurs de belle-mère? Ne paniquez pas, Wikizef est là pour vous aider. Je vous comprends, ça surprend. Bon, ce n'est pas très 21e siècle comme expression. Mais c'est celle qu'utilisait ma grand-mère quand elle avait une bouffée de chaleur. Ou quand elle remarquait que quelqu'un avait anormalement chaud. Cocta, tête rouge, t'as des vapeurs de belle-mère ou quoi?
12: Définition.
4: Les vapeurs de belle-mère sont originellement les bouffées de chaleur dont souffre la majorité de la gente féminine lors du dérèglement hormonal conséquent de l'arrivée de la ménopause. Quand je parle des filles et de leurs soucis, en général, je préfère partir dans le médical par les temps qui courent, c'est plus sûr. Et puis c'est imagé, parce que dans l'esprit de ma grand-mère, que je rappelle est enterrée au cimetière de l'Est depuis les années 80, je replace dans le contexte. Hein. La ménopause atteignait essentiellement les belles-mères. Ou si vous préférez, si t'es belle-mère, t'es forcément ménopausée. Et je tiens à préciser qu'elle disait ça aussi aux hommes. Mais quand est-ce que ça peut vous arriver d'avoir des vapeurs de belle-mère, par exemple ?
12: Exemple.
4: En écoutant le discours de Vladimir Poutine, en s'apercevant que son match Tinder, ben, c'est sa sœur, avec leur nouvelle mode de pas mettre la photo en plus. Et alternative à vapeur de belle-mère, il y a « j'ai chaud, je crois que j'ai une buée ».
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1: On raconte, on vous rappelle aussi les mille raisons d'aimer la Côte d'Azur. Tout ne se passe pas que sur le plancher des vaches. Salut Tom Aubry.
2: Salut Quentin, bonjour à tous.
1: C'est un bon moyen justement d'ouvrir la page du jour.
2: Allez, sportif.
1: Allez hop.
2: Raison numéro 5, journée spéciale. Aujourd'hui, ce 28 novembre, on célèbre une vieille dame. Une vieille dame que l'on connaît tous. C'est la mère de centaines de millions de personnes, car elle borde notre littoral. Je parle bien sûr de la Méditerranée. Méditerranéum, la mer au milieu des terres en latin. Ou Mare Nostrum, notre mer. Et il faut bien dire, ici dans les Alpes-Maritimes, on est tous méditerranéens.
1: Alors, ça veut dire que la Méditerranée fait aussi partie de notre patrimoine.
2: Bien évidemment, un patrimoine que l'on partage avec des millions de personnes. C'est un carrefour de culture, un pont entre trois continents. La Méditerranée a vu naître des civilisations, des philosophes, des poètes et les plus anciennes routes commerciales. Et aujourd'hui encore, elle abrite l'une des plus fortes biodiversités du monde. Des herbiers, des coraux, des tortues, des mérous. Un patrimoine naturel incroyable, juste sous nos yeux.
1: Alors, qu'il y ait une journée mondiale de la Méditerranée, pourquoi pas? Mais pourquoi le 28 novembre? Pourquoi aujourd'hui précisément?
2: Car il y a 30 ans, jour pour jour, une décision historique a été prise. À Barcelone, le 28 novembre 1995, l'Union européenne et 12 autres pays bordant la Méditerranée se sont réunis pour signer un accord fondateur. C'est le lancement du processus de Barcelone, dont l'un des piliers stipule qu'il faut renforcer les échanges entre les peuples, promouvoir l'éducation, la culture, les droits humains et développer une identité méditerranéenne partagée. En bref, il faut faire de cette mer un lieu de dialogue plutôt qu'un lieu de fracture. Alors aujourd'hui, que l'on vive à Nice, à Menton, à Barcelone, à Tunis ou à Alexandrie, on partage tous un bout de cette mer, de cette histoire et de cette culture commune.
1: Mais on le sait, Tom, hein, la Méditerranée est aussi en danger.
2: Le changement climatique détruit cet écosystème hors norme. Des cachalots aux phoques moines, en passant par le corail rouge et le mérou brun. Car oui, il y a du monde qui vit sous la surface. 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
1: Tiens donc.
2: Oui, en partenariat avec l'Institut océanographique de Monaco, chaque épisode vous embarque dans un voyage pour mieux comprendre, aimer et protéger la Méditerranée. J'ai mis toute mon énergie dans ce projet, alors je vous invite vraiment à écouter notre série audio « Mer en vue ».
1: Et ça, c'est une très belle raison d'aimer la Côte d'Azur et d'aimer la Méditerranée.
2: En plein dans le mille.
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3: Oh ben écoutez, j'ai quand même 89 ans, alors je ne sais pas si je pourrais aller longtemps encore, hein. Et puis qu'en Ligue 1, et puis surtout qu'ils y restent quand ils seront en Ligue 2. Mais je vous le souhaite à tous, allez les petits.
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5: À 89 ans, Pierrette est bien plus qu'une simple fan du FC Sochaux-Montbéliard. Elle est l'âme du club et dans son salon, entièrement décoré en jaune et bleu, elle se remémore ses premiers pas au stade. Pierrette, d'où vient cet amour inconditionnel pour le FC Sochaux-Montbéliard?
3: Oh ben ça, c'est vieux, hein. C'est quand je peux plus vous dire la date parce que je perds la mémoire, hein. Mais ça fait un bon moment et puis c'était des bons souvenirs. On était contents, surtout quand il y avait la victoire.
5: D'ailleurs, vous êtes comment vous en plein match? Est-ce que vous êtes calme? Est-ce que vous chantez?
3: Mais je chante, je dis allez Sochaux, tous ensemble pour vous. Et puis il y a aussi les autres supporters, Jean-François Bonnet, Mireille, Jean-Guy, et puis d'autres, ma foi.
5: Et quelle émotion ça vous procure d'arriver au stade avant un match et de vous poser à votre place?
3: J'y vais de bon cœur en espérant avoir une belle victoire, que tout le monde sera content.
5: Depuis que vous venez au stade, est-ce qu'il y a des moments qui vont rester à jamais gravés, des joueurs, des personnalités que vous ne pourrez jamais oublier?
3: Oh ben je garderai surtout quand c'était la Ligue 1. avec Teddy Richet, Michel Isabé, puis tous les autres dont je n'arrive plus à me souvenir de leurs prénoms.
5: Et dites-moi Pierrette, est-ce qu'il y a quelque chose que vous souhaitez aux joueurs, à l'ensemble du staff pour cette année 2026?
3: Oh ben écoutez, j'ai quand même 89 ans, alors je ne sais pas si je pourrais aller longtemps encore, hein. Et puis qu'en Ligue 1, et puis surtout qu'ils y restent quand ils seront en Ligue 2. Mais je vous le souhaite à tous, allez les petits, bon courage, vous pouvez le faire.
5: Vous êtes un visage incontournable des tribunes de Bonal, je sais que les gens s'arrêtent vers vous aussi. Qu'est-ce qu'ils vous disent ?
3: Ben, y en a qui me disent bonjour, il y en a qui viennent prendre des photos, qui me disent on peut faire une photo, ben, je dis, si vous voulez, je réponds ben, c'est gratuit, profitez-en. Et puis quand il y a des enfants, mais j'ai dit je veux que les enfants soient sûrs, que c'est eux qui veulent bien. Hein.
5: Vous avez transformé votre habitation en un véritable musée dédié au FC Sochaux-Montbéliard. Qu'est-ce que vous avez comme objet spécifique, Pierrette ?
3: J'ai beaucoup de gobelets, ma foi, j'en ai donné. J'ai donné beaucoup de choses à des gens parce qu'un jour, je ne sais pas ce que ça va devenir, tout ça.
5: Et dans ces objets, est-ce que vous en avez certains qui sont vos préférés ?
3: Ben, c'est la Coupe de France, les écharpes qu'il y a à la Coupe de France, ça c'est beau. Je les ai, ils sont rangés, là. Je les ai ressortis l'autre fois, mais voilà. Moi, ce que je veux, c'est que Sochaux reste en Ligue et puis qu'ils montent, surtout. C'est pour eux, pour leur avenir, pour l'avenir du club et puis pour l'emblème bébatique du club.
5: Une véritable leçon de fidélité, signée Pierrette. Son portrait, les photos de son incroyable collection sont à retrouver sur notre site internet ici.fr. Et bien sûr, allez Sochaux !
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6: Oh, ce vin là, il est ben trop bon pour la modurer.
7: Berrichon dans le texte.
6: À modurer le vin, ça veut dire y rajouter de l'eau. Je vous avoue que je connaissais pas ce mot-là, puis que je l'ai trouvé dans mes livres. Je vais le souffler au grand maître des chevaliers du PSU à Mentoux. Vu que là-bas, les gars, ils s'engageront à ne jamais couper d'eau un vin de qualité. Ça veut dire, les gars, qu'il faut jamais amodurer du vin, à moins qu'il soit ch'ti. Par chez nous, les ch'tis vins, il n'y en a plus. Oh, je dis pas que dans le temps, il n'y avait pas Chuck Pichet qui méritait d'être amoduré. Mais au jour d'aujourd'hui, plus besoin de s'accrocher au bord de la table pour avaler votre canon de Sauvignon. Quand même, chez les marchands, on trouve des vins qui venons, on sait pas ben de l'avou. Des gros rouges que tachons les nappes et le fond des verres. Et que méritons ben d'être amodurés. Blascandi, Georges Blanchard. Si par hasard, la souée vous amène par chez nous, jabio dégraissé, ou rentrez jamais au ch'ti domaine, beuvez plutôt lieu du fossé. Le bourgeois, il vous recevrait avec jouet, vu qu'il est plus barlot que méchant. Mais, je vous préviens, il vous ferait bouer du vin de marchand. Oh, si le vieux Noé, sourtant de sounache, n'avait pu goûter que ce jus-là, je connaîtrais encore que le vin de parche, et je dirais point de mal du Noah. Ouais, qui est pourtant bon à valouer. Et qu'on dit, pour ben exigeant, oh, c'est plus fort que moi, je peux pas boire du vin de marchand. C'est épais, ça saoule et ça tache, le fond du verre, et devient noir et bleu. Quand que ça pendait à la moustache, on croit voir goûter du sang de bœuf. Pour moi, bon gens, v'là ma consigne. Gardez le corps solide et sain, buvez surtout du vrai vin de vigne, du vin de chez nous, du jus de raisin, et le pays connaîtra la joie. En nous montrant son vrai penchant, le jour qu'on n'y donnera plus à boire du vin de marchand.
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1: En Pays de Savoie, la place du village, c'est d'abord une émission de télé, c'est une grande communauté sur les réseaux sociaux et c'est aussi un rendez-vous quotidien sur votre radio ici, Pays de Savoie, avec Jean-Noël et Philippe de Paris. C'est l'heure d'une nouvelle histoire, quelque part en Savoie, avec vous Philippe, bonjour.
2: Bonjour Laurent, bonjour à toutes et à tous.
1: Ah, parmi vos rencontres, là vous êtes allé dans une étonnante scierie de Montémont.
2: Eh oui, on est allé à Montémont, c'est la direction de la Maurienne. Et on s'arrête justement dans le hameau de la Scie, au-dessus du beau village de Montémont à 1300 mètres d'altitude. Et là, on rencontre Joël Gontier dans une scierie, mais pas n'importe quelle scierie, une scierie complètement dans son jus, une scierie d'époque. Et Joël nous dit, c'est une scierie qui a été mise en place par mon grand-père et je tenais absolument à la remettre en route. Elle a commencé à fonctionner en 1905. Elle a été créée de manière assez curieuse lorsqu'un village d'à côté a brûlé et comme on ne pouvait pas tout refaire tous les toits avant l'hiver, il a fallu créer la scierie justement, pour faire le bois, pour faire les chalets du village qui avait brûlé. Vous avez compris?
1: D'accord.
2: Un bel exemple de solidarité à l'époque.
1: Et puis ce qui manque, il a été fidèle à la scie. Combien de temps il a mis pour la refaire?
2: Il a mis 4 ans. 4 ans pour la refaire de A à Z. C'est un énorme travail. Aujourd'hui, cette scierie à l'ancienne marche parfaitement. C'est un véritable plaisir d'avoir fonctionné. Elle fonctionnait autrefois à l'eau avec un petit barrage en amont, comme toutes les scieries, avec une conduite forcée, bien sûr. Au bout de la conduite, il y avait une roue à aube, hein, comme autrefois d'ailleurs. Il fallait 12 heures pour remplir la retenue d'eau. Et à l'époque, on sciait, nous dit-il, tous les jours, y compris le dimanche, dès qu'il y avait de l'eau, on sciait. Et le torrent sur lequel se trouve la scierie a une particularité. Il ne gèle pas en hiver. Je rappelle qu'on est à 1300 mètres d'altitude, c'est-à-dire qu'on peut travailler toute l'année.
1: Est-ce que cette scierie fonctionne encore aujourd'hui?
2: Absolument, Laurent, elle fonctionne toujours. Et si quelqu'un a besoin de couper un sapin pour faire quelques planches, aucun problème. Il nous dit aussi, Joël, qu'on fait des chevrons avec la charpente, et tout ceci se fait dans la plus grande convivialité. Alors, c'est pas industriel, attention. Et Joël nous précise que c'est justement la scierie qui a donné le nom du village. La scie, mais ça, on s'en est
1: douté. Oui. Est-ce qu'on peut la visiter?
2: Oui, on peut la visiter. Il y a même des touristes qui viennent la visiter, cette scierie, par l'intermédiaire de l'Office du tourisme de la grande station d'à côté. C'est Saint-François-Longchamp,
1: mais
2: que vous connaissez pas très bien. Et ça se fait durant l'hiver, un jour par semaine. Il y a même des touristes qui veulent repartir avec une planche, nous dit Joël. Joël qui montre aussi ses outils hein, pour aller chercher le bois, pour descendre dans la scierie à tous ces touristes. Et si vous passez un jour par Montémont, n'hésitez pas à vous arrêter. Demandez à Joël, il se fera un grand plaisir de vous montrer sa scierie à l'ancienne. Il est intarissable, il est passionné et passionnant.
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4: Quelle qualité doit avoir un sportif de haut niveau?
5: Des forces, des muscles, manger sain et beaucoup boire.
6: Il faut beaucoup, beaucoup s'entraîner pour faire le sport qu'on veut.
7: Pour faire marcher ses muscles.
6: On s'entraîne beaucoup, genre on fait de la muscule, prendre des poids de genre 40 kilos sur ses bras et tenir le plus longtemps pour avoir des muscles.
4: Et vous connaissez des sportifs de haut niveau?
7: Ah oui. Oui, Cristiano Ronaldo,
6: Teddy Riner, Kylian Mbappé,
7: Lionel Messi,
6: Léon Marchand,
7: Félix Lebrun et Alexis Lebrun.
4: Et ils faisaient quoi eux?
7: Du ping-pong.
4: Vous les avez regardés pendant les JO?
7: Oui, de temps en temps.
6: Moi, je les ai pas regardés, mais
7: j'ai vu surtout.
6: J'ai vu juste Teddy Riner parce que j'aime bien karaté, mais j'ai arrêté.
7: Moi, j'ai vu beaucoup plus de fois Léon Marchand, même si je préfère beaucoup plus le ping-pong. Il faisait vraiment des trucs magnifiques.
8: Will Bayama, je crois, pour la France, le basketteur. Et après, il y avait un Américain. Après, je sais pas comment on l'appelle, mais ma belle-mère, elle avait crié le King, mais je crois pas que c'est son prénom.
4: Est-ce que vous aimeriez être un sportif ou une sportive de haut niveau, vous?
8: Oui.
7: Non. Est-ce que ça demande trop d'exercice?
6: Faire de la piscine, j'aime bien. Ça fait marcher les bras, les jambes en même temps. Et ça demande beaucoup d'entraînement, du coup j'adore.
7: Moi, oui, parce que j'aimerais bien faire beaucoup de ping-pong. Parce que c'est mon sport préféré et Félix Lebrun, il m'a donné un bon coup d'énergie. Maintenant, j'en fais un club et voilà.
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9: Bonjour, je m'appelle Jean, je suis né en 1935. J'ai fait du vélo depuis très jeune. J'ai côtoyé après des gens de qualité et j'ai eu la chance de participer à beaucoup d'épreuves et d'en tirer de grands souvenirs et des profits.
10: Bonjour Jean. Alors c'est pas exagéré hein, de dire que vous êtes un mordu, un grand passionné de vélo et de cyclisme. Ça se voit quand on regarde vos albums photos chez vous, vos nombreux trophées. Et ça se voit un peu dans vos yeux aussi quand on parle de vélo, ça vous émeut ?
9: Mais c'est vrai qu'à vélo j'ai été heureux. Ah oui j'étais mordu. Et alors dans mes rêves, je rêvais que le Tour de France passait dans le coin, que je me planquais derrière une haie et que je m'emmanchais dans le peloton. Je roulais comme les autres sans fatigue. Et ça, c'était un rêve qui m'est resté longtemps. Et j'ai même rêvé une nuit, il n'y a pas si longtemps, que sur le guidon, j'avais mis mon nom.
10: Jean, vous-même, vous avez participé à certaines courses, notamment le Paris-Brest-Paris.
9: Ah, Paris-Brest-Paris avait existé la première fois en 1891. Et c'est Charles Théron qui avait gagné. Il avait eu un peu de chance parce que il avait déjà un frère qui avait une voiture. Et il avait bénéficié de ravitaillement, d'assistance. Et à un moment, il a voulu abandonner. Et son frère a sorti un pétard. Il a dit, si tu t'arrêtes, je te tue. C'était sympa au possible. Il n'y a pas de dérailleur, il n'y a pas de frein, il y a un pignon fixe, et puis tu pédales. T'en chies comme un russe au Congo, alors c'est quand même assez baroque. Moi, après, j'ai fait Paris-Brest-Paris en 1991, 100 ans après Charles Théron. Je suis quelquefois un peu farfelu. J'ai eu beaucoup de plaisir à faire Paris-Brest-Paris parce que je l'ai fini pas abîmé.
10: Qui sont les cyclistes qui vous ont marqué ?
9: Bernard Hinault. J'ai adoré ce garçon. Et puis, à un moment, on a familiarisé. Je me suis occupé, entre autres, de lui et de son vélo. Il était attaché à ce que je faisais. Et je savais que pour un contre-la-montre, il fallait lui mettre de la guidoline neuve, le chatterton des guidons. Je l'ai accompagné au championnat du monde et il était champion du monde, à Sallanches. Et là, les larmes sont sorties et on s'est embrassés. Et après, j'en ai eu un autre, Luc Leblanc. Luc Leblanc était champion du monde. Luc Leblanc était maillot jaune du Tour. Luc Leblanc a eu le malheur de perdre un frère lors d'une soirée de 14 juillet à Nieul en Haute-Vienne. Un gars bourré rentre dans la foule, tue le frère à Luc et casse une jambe à Luc. Ça n'a pas empêché Luc d'être champion du monde. Enfin, pour moi, c'est grandiose. Et il y a 2 ans, le Tour de France passe à La Roche et Luc Leblanc conduit une voiture. Tout le monde pose des questions, tout ça. Et je dis à Luc Leblanc, comment va ta sœur ? Les gens me prennent pour un timbré, quoi. Ah, il me dit, elle va bien, elle habite à Toulouse, elle fait telle et telle chose. Ces périodes-là, pour moi, sont formidables.
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11: Allez, c'est le moment de découvrir les origines de vos communes en Vienne et en Deux-Sèvres avec Patrick Citeau dans nos deux noms. Et il est aujourd'hui à Mazières-en-Gâtine, une commune située au centre des Deux-Sèvres et qui possède de nombreuses sources, hein, Patrick.
12: Comme son nom l'indique, Mazières-en-Gâtine a planté son décor dans ce paysage de bocage avec ses vallées et ses haies propres à la Gâtine poitevine. Située dans l'arrondissement de Parthenay, ce n'est pas une très grosse commune. Sa configuration est d'ailleurs assez particulière. La commune dessine ainsi un 8 resserré au centre où se trouve le bourg, ce qui a des conséquences assez inédites par rapport à ses 3 communes voisines. Elle se trouve en effet en très grande proximité du cœur de vie et notamment de l'église de Mazières-en-Gâtine. La limite avec Saint-Paul se trouve ainsi à 50 mètres de l'édifice religieux. Une distance qui est de 100 mètres pour Saint-Mars-la-Lande et 500 mètres pour Verruy. Mazières correspond bien à l'image de château d'eau du Poitou que l'on donne à la Gâtine. La commune possède ainsi de nombreuses sources qui alimentent ruisseaux et étangs jusque dans le bourg. Une présence qu'elle doit à sa situation géographique. Mazières est en effet située sur la ligne de partage des eaux de la Sèvre niortaise au sud et du Touet au nord.
11: Et côté sous-sol, la commune affiche également des caractéristiques particulières.
12: Des particularités qui prennent la forme d'une pierre bleue très dure appelée diorite. Elle est notamment exploitée pour la réalisation des routes. Le nom de la bourgade apparaît quant à lui dans un texte de l'abbaye de Saint-Mexant du milieu du XIe siècle. Mazières est alors appelé Macerias, un nom qui signifie « ruine » en latin. Il est possible que les vestiges antiques d'un théâtre gallo-romain aient alors influencé cette dénomination. La commune traverse des siècles pour se retrouver à la Révolution en bordure de la Vendée militaire. Mazières sera relativement épargnée par cette période tourmentée. En 1849, le comte de Tussaud y installe la première ferme-école du département des Deux-Sèvres. L'établissement contribue au progrès de l'agriculture en Gâtine. Il faut attendre la seconde moitié du 19e siècle pour voir le village se développer avec notamment la construction des halles couvertes et d'une gare. Depuis, Mazières-en-Gâtine continue sa route sur les rails de l'histoire.
11: Eh bien, n'hésitez pas à aller faire un tour à Mazières-en-Gâtine en Deux-Sèvres, à visiter ce joli bourg Poitevin. Merci Patrick Citeau pour toutes ces infos. On vous retrouve le week-end prochain, évidemment, même heure, samedi et dimanche, aux alentours de 8h20. 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
13: Bonjour à vous, eh bien Jacques Chambon à l'appareil, eh bien 80 ans dans 4 mois, ah non, un mois et demi, pardon. Et chanteur, bien sûr, auteur, compositeur, interprète, sur le terrain. Alors je vais résumer très vite, je suis né à la maison et sous le tableau qui représentait l'oncle curé. Et ils ont dit, Jackie, c'est moi, quand il sera grand, il sera prêtre.
14: En réalité, Jacques Chambon a choisi une voie différente dans tous les sens du terme. Il est né à Toulouse, mais il a débuté sa carrière d'artiste sur les plateaux de télévision. Il a rencontré Jacques Chancel, Daniel Gilbert et Michel Drucker. Il a par ailleurs côtoyé Johnny Hallyday, Serge Lama ou bien encore Maxime Le Forestier. Sa passion, il exerce à présent en Gironde sur les marchés de notre région. Nous l'avons rencontré depuis un studio d'enregistrement de Bègles. C'est ici qu'il répète.
13: Bon, alors voilà, je vais sortir ma guitare et puis je vais faire quelques notes pour me réchauffer un petit peu les doigts. Et puis je vais vous faire une composition que j'ai écrite sur Bordeaux. Comme surgit de tes vignes, Bordeaux, Bordeaux, port de lune, écoute ma chanson, j'irai gagner ton âme, prier à Péberlan. Alors c'est ma guitare et c'est mes textes. Et mon harmonica éventuellement autour du cou.
14: Et vous êtes inséparables.
13: Fusionnel.
14: L'un ne va pas sans l'autre.
13: Voilà, tout à fait. Quand on voit l'un, on voit l'autre.
14: Alors vous êtes une personnalité, vous êtes sur le terrain, vous adorez le contact avec le public. Et pour cause, vous chantez sur les marchés de notre région.
13: Ah oui, tout à fait. Ça, c'est une chose que j'ai découverte il y a 5 ou 6 ans. J'ai commencé par le marché de Montségur et puis ensuite les maires des municipalités m'ont téléphoné ou sont venus me voir en me disant, mais on aime bien ce que vous faites et pourquoi vous ne venez pas chez nous?
14: Est-ce que c'est un moyen d'expression? Est-ce que c'est un moyen aussi tout simplement d'être en phase avec les gens qui sont face à vous?
13: C'est ce que j'allais vous dire. J'ai eu la chance de chanter sur de très très grosses scènes avec de très très grands artistes, alors que sur un marché c'est vraiment la communion. Les gens viennent me voir, ah tiens, on aime bien cette chanson, ou ils la chantent avec moi.
14: Comment faire pour se lancer la toute première chanson quand parfois de bon matin, les gens ne sont pas réveillés en face de vous, qui passent à 2 mètres de vous sans même vous regarder. Il y a des matins plus difficiles que d'autres, non?
13: Alors, je vais être franc, non. Alors, je commande toujours par le sud de Nio Ferrer, ce qui réchauffe l'atmosphère.
14: Voilà. Et les passants s'arrêtent devant vous et vous écoutent attentivement.
13: J'ai une dame qui vient régulièrement à Bazas, qui vient se mettre en face de moi et qui danse. Et ça, je trouve ça très mignon.
14: Sur le tempo avec vous?
13: Sur le tempo, oui. Tout à fait.
15: Bon, Jacques, t'es prêt?
13: Impeccable, ça va super, là. Je t'entends bien.
14: Jacques, je suis avec vous là pendant ces répétitions. Oui. Qu'est-ce que vous préférez, l'enregistrement studio ou le terrain au plus près des gens sur les marchés de la région?
13: Ah ben, j'aime bien sur le terrain avec les gens.
14: C'est comme évident. Par hasard.
13: Comme par hasard.
14: Vous aimez bien qu'on vous appelle troubadour. Pour quelle raison?
13: Pour un petit peu porter les bonnes nouvelles ou les mauvaises nouvelles, mais tout au moins en chanson, et je trouve ça très très joli, se déplacer, voilà. Une île, sans homme ni bateau.
14: Serge Lama.
13: Et oui, c'est
14: qui lui. Est ici à Bordeaux, hein, qui est bordelais.
13: Tout à fait.
14: Et que vous avez côtoyé.
13: Et que j'ai côtoyé, effectivement.
14: Jacques Chambon, artiste troubadour, est donc présent sur différents marchés, dont celui de Langon le vendredi, en alternance le samedi depuis Bazas, Saint-André-du-Cubzac et Blanquefort, et le dimanche, soit à Bourg-sur-Gironde, soit à La Traîne.
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17: Le temps de vous le dire en marseillais. Bonjour Médéric.
18: Bonjour Philippe.
17: Notre linguiste marseillais. Donc on va jouer ce matin un peu comme des enfants.
18: Oui, tout à fait. Alors vous savez à quoi jouent les enfants en ce moment? Enfin ces jours-ci, ces temps-ci.
17: Ces temps-ci, bah, avec le smartphone, ouais, un jeu, voilà quoi.
18: La tablette, les jeux vidéo, etc. Ouais. On est d'accord. Bon, les tout petits jouent encore avec des voitures, des robots, des trucs Pokémon, etc. Voilà. Alors autrefois, alors non, je vais pas faire celui qui regromelle, mon réguignard.
19: C'était mieux avant, c'est ça.
18: Non, mais je vais vous parler quand même des réguignards. Les réguignards de Luberon, c'est une association provençale qui, comme son nom l'indique, regroupe des amoureux de la culture et de la langue provençale, des gens du Luberon, qui s'appellent avec autodérision donc les réguignards, en gros les râleurs. Hein. Eh bien, la présidente de cette association est bien connue chez nous, il s'agit de Claudette Ocelli, aussi connue sous le nom de Mamette, dont on a entendu la voix sur notre antenne pour nous apprendre un peu de provençal. Avec ces réguignards, elle organise jusqu'au 14 mars à Pertuis, à l'espace de Croze, une exposition appelée Joe et Jugué d'antan, qui propose de retrouver des jeux et jouets d'antan et avec leur petit nom en provençal. Alors autrefois, les minots jouaient à Ouda, au Dé, au Baouduf, au Toupi ou au Quille. Au Quille, il y avait les osselets aussi. Alors je me souviens que mon frère jouait, je trouvais ça bizarre, les osselets. Mmh. Mais voilà, ça a disparu, j'ai l'impression.
17: Oui, c'est vrai.
18: Non, voilà, on ne voit plus ça. Jouer aux osselets, c'est Djouga, Djibo, Trao et Mélisa Ousset. Par contre, les billes, on y joue encore. À mon époque, on prisait les gros galops comme ça et on tirait les soldats Starlux.
17: Ouais, voilà.
18: Ou on jouait au pot. Enfin bref, voilà, j'adorais les billes. Dans la cour de récré, je pense qu'on joue encore à la marelle ou à la corde persaouta, je traduis pas. Mais probablement plus aux yeux bandas, les yeux bandés, au Colin Maillard, qu'on appelle aussi Kukuruma. On dirait une chanson Kukuruma. En revanche, on fait encore liser Skundai, le jeu de cache-cache, à partir du verbe s'escoudre, se cacher. Et on dit parfois, va t'escoudre, va te cacher. On joue aussi à la poupée, la titeille, dans son ousta ou des titeilles, sa maison de poupée, ou bien avec une poupoune pour Djouga à la mama, là non plus, je traduis pas. Quand j'étais minot, j'adorais jouer avec les taraillettes, la dinette, mais aussi à la marchande. J'avais d'ailleurs un bel établi de marchande et je vendais à ma mère, à ma grand-mère, plein de beaux fruits et légumes en plastique, ou du poulet, ou en plastique, ou du fromage en plastoc, avant la malbouffe, vous voyez, il y avait déjà tout prévu. Tous ces jeux d'enfants d'hier ou d'avant-hier sont présentés à l'exposition Joe et Jugué d'antan à Pertuis jusqu'au 14 mars pour ce et samedi ou donc demain. Il y aura en plus un grand jeu de piste sur le double thème du parler provençal et des jeux d'enfants dans les rues de Pertuis, mais aussi du Motus. Tout le t-shirt toute l'après-midi me seront sur place avec mon collègue Bla pour vous faire jouer à Motus en mode démo ou initiation. Mais il y aura aussi un Motus en live en public avec les meilleurs joueurs de Motus à défier. Alors de mon temps, on jouait à cache-cache et celui qui comptait, on disait qu'il pégait. On disait, allez, c'est toi qui pègue. Ouais. Et on joue aussi à faire des moulons dans la cour. Et pour signaler un attroupement, on crie moulon. Donc ce samedi, moulon a perdu.
17: Allez, moulon.
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0: Mais quand comprendront-ils? 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
3: Un chanteur, des plus belles voix de France. Il est auteur et compositeur également. Il fête cette année ses 20 ans de carrière.
4: C'est comme ça, qu'est-ce que j'y peux? C'est comme ça, qu'est-ce que j'y peux?
3: Mais je sais ce que je veux. Je veux Christophe Willem dans mon émission. Et... oh, mon vœu est exaucé. Bonsoir.
5: Non mais l'introduction, bravo.
3: Toujours.
5: Non mais il y a un step là.
3: T'as vu?
5: Ah, si, bravo.
3: On sait recevoir. En 20 ans, il a vendu 1 million de disques, sorti 6 albums et le 7e est en approche. L'excellent Christophe Willem est dans Décibel. Youpi! Christophe Willem, ou comme dirait Johanna dans Hélène et les garçons, mon cri-cri d'amour. Comment ça va?
5: Ça va très bien, très très bien. Non, vraiment en pleine forme et tout, très content.
3: Bah moi aussi, il y a une nouvelle chanson, elle s'appelle Système.

0: en a qui n'ont pas besoin de logiciel pour chanter juste. C'est le cas de mon invité de ce soir. Non mais quelle voix, Christophe Willem.
1: Merci.
0: Système. On va en parler tout à l'heure de cette nouvelle chanson. J'ai essayé de gratter des infos sur le nouvel album.
1: Ah ouais, je sais que je te connais. Hein.
0: Voilà. Même si ton attaché de presse en coulisses, juste avant que l'émission commence, a dit « Sois sage et ne raconte pas tout ».
1: Non.
0: Donc voilà, débrouille-toi avec
1: baïonnée.
0: Ça. Mais je voudrais quand même... Ouais. C'est un peu sexy, ça.
1: Oui, un petit peu, je trouve.
0: Ouh là là, il fait chaud. Il est que 20h03. Christophe, avant, il faut qu'on parle de la dernière fois qu'on s'est vu.